0: Prémonitoire, parce que la première télé que j'ai faite avec Antoine Decaune, c'était au Butte-Chaumont, Corus.
1: Alors, les Butte-Chaumont, on explique, voilà, c'était les sociétés de production, c'était la SFP.
0: C'était la SFP, oui, mais ça n'existe plus depuis qu'on y est passé avec Antoine.
1: Mais c'est vrai, non, ça n'existe plus. Non, mais c'est assez prémonitoire. Alors, je ne sais pas si tu grandis dans le 19e, tu grandis où à Paris?
0: Dans le 11e, pas très loin. Ouais. Toi, vers la République. Je suis un mec de la Répu, comme on dit.
1: Ouais. À quoi ressemble ton enfance? Qu'est-ce qu'ils faisaient tes parents?
0: Alors, mon père était tailleur pour hommes, sur mesure, ouais. Et ma mère faisait les retouches dans l'arrière-boutique.
1: Comme les parents de Nico Saliegas. Le papa de Nico, c'était aussi tailleur.
0: Exactement la même chose.
1: Voilà. Tu grandis plutôt dans le 11e arrondissement, du coup?
0: Ah oui, oui.
1: Carrément, hein.
0: Oui, oui, je suis né dans le 19e, ouais. Mais j'ai tout de suite habité le 11e.
1: D'accord.
0: Et voilà, j'ai grandi dans le 11e, dans deux rues différentes.
1: Quel souvenir tu peux donner le nom des rues, hein, ça peut parler à des gens. Hein.
0: Bien sûr, j'ai vécu au 24 rue Saint-Ambroise, Paris 11e, en face d'une église. Bon, ce qui pour un juif ashkénaz, déjà, bon, tu vois ce que je veux dire.
1: Ouais.
0: Et après, donc, j'ai déménagé 6 rue de Guéry, aussi dans le 11e, toujours en face d'une église, ça s'appelait l'église Saint-Joseph.
1: Voilà.
0: Mais tout près de la rue du Faubourg du Temple et tout près du Gibus, là où j'ai vu mes premiers concerts de rock'n'roll.
1: Ah ouais, non, mais rien n'est lié au hasard, quoi, avec toi. Hein.
0: Rien.
1: Alors, cette enfance à Paris, ok, mais alors, il n'y a pas que Paris dans la vie, parce que tu vas aussi un petit peu te déplacer et bouger avec ta famille.
0: Oui.
1: Et je sais que tu avais des vacances du côté des Sables d'Olonne.
0: Absolument, mes parents louaient une maison pendant 5-6 ans, 7 ans, même au Sables d'Olonne, en Vendée.
1: Voilà. Alors, c'est paradoxal, parce que quand tu allais au bord de la plage, toi, t'aimais pas particulièrement l'eau.
0: Bah déjà, tout petit, j'aime toujours pas, mais j'aimais pas. Non, j'aimais pas l'eau, j'aimais pas trop la plage, le sable.
1: Toi qui as pris des seaux d'eau après la télévision.
0: Bah, justement. Tu regardais le jeu de l'ABC ou le Jackie Show.
1: Évidemment, Jackie, je suis né dans les années 80. Donc,
0: oui, c'est vrai.
1: Mais pourquoi t'aimais pas l'eau? Aujourd'hui, t'en es où avec l'eau?
0: J'y vais, quand je suis à la boule, j'y vais rarement, quoi. Tu vois, je préfère la regarder dans un bar, tu vois, comme ça, sur la plage, que nager. Mais je sais nager, pourtant, hein.
1: Bah, j'imagine.
0: Le seul truc qui me faisait venir sur la plage au Sable d'Olonne, c'est que quand mon père me proposait de jouer au football.
1: Alors,
0: parce que j'adorais le football.
1: Parce que justement, la carte postale qui nous vient dès à présent, et on reparlera de la boule tout à l'heure, les Sables d'Olonne, c'est toi en train de jouer au foot avec tes cousins et avec ton papa.
0: Oui, absolument, c'est ça. J'ai gardé cette image, j'avais 8, 9 ans, 10 ans.
1: Qu'est-ce que tu gardes comme souvenir des Sables d'Olonne? Qu'est-ce que, je sais pas, il y a une plage qui t'a marqué, une rue, un endroit, une odeur?
0: Non, un endroit chez Pierrot. Je mets bien chez Pierrot. Mon père m'achetait des sucettes.
1: C'est un confiseur.
0: Mais pas des sucettes à l'année. Hein.
1: Non,
0: oui,
1: bah non.
0: C'est un confiseur. Oui, oui, oui. Et alors, j'y suis retourné.
1: Ah oui?
0: Oui, je suis passé il y a 7 ans et chez Pierrot, ça existe toujours. Et ça m'a fait un petit truc.
1: Mais justement, je te demande, Mais quel lieu tu entretiens avec peut-être ces rues dans le 11e arrondissement ou avec justement les Sables d'Olonne où tu allais? Tu y retournes régulièrement? Tu y repenses souvent?
0: Oui, je suis retourné une fois à rue de Guéry et ça m'a fait un petit truc de revoir l'appartement de mes parents, tout ça, où j'ai vécu pendant, on va dire, 12 ans quand même.
1: Parce que nous, on est nostalgique de toi et du club d'eau.
0: Oui.
1: Toi, est-ce que t'es nostalgique là? C'est ce que
0: oui,
1: tu dis,
0: complètement,
1: oui, finalement,
0: complètement.
1: Tu es aussi.
0: Bien sûr que je suis.
1: Bon, puisque tu me parles de Pierrot le confiseur, c'est quoi les spécialités vendéennes? Tu vas pas me dire qu'il mangeait pas de la brioche quand t'étais gamin?
0: Bah oui, il y a de la brioche, bien sûr.
1: Ouais.
0: Bah, bien sûr.
1: La Vendée, t'as eu l'occasion de t'y balader, d'y passer du temps, mais il y a aussi un autre endroit important qui compte pour toi, c'est les colonies de vacances.
0: Ah oui. Alors là, oui, ça compte vraiment à plein de niveaux. C'était donc à Verberie dans l'Oise. Et c'était une colonie de vacances juive, parce que j'étais dans un mouvement juif, mais enfin un mouvement, ça s'appelait le Noir Kadima, jeunesse en avant, mais enfin ça avait pas de, on était ni de gauche ni de droite ni bon voilà. Et moi j'étais un enfant quand même qui était dans les jupes de ma mère, tu vois, ma mère était très avec moi, je suis fils unique, tu vois, donc j'étais très. Et c'est grâce à Verberie, donc j'y suis allé, j'avais 12 ans, où tout a changé.
1: C'est-à-dire
0: où
1: que
0: je suis devenu, tu vois, un peu insupportable.
1: Ce qui est fou, c'est que tu rencontres un garçon qui s'appelle Richard Gotenner.
0: Et oui, qui a le même âge que moi, on a exactement un mois de différence.
1: Ouais.
0: Et je l'ai rencontré là-bas, il avait donc 12 ans, et là, tout a commencé pour nous deux.
1: Ouais, mais on a des dossiers, il paraît que tu mettais de la menthe à l'eau dans les lits,
0: oui,
1: tu jouais avec du dentifrice.
0: Mais oui, je mettais du dentifrice, on est partis intimes.
1: Mais tes amis.
0: Il y avait un dortoir, c'était pas mixte. Enfin, c'était mixte, mais les garçons avec les garçons, les filles avec les filles. On attendait aussi que nos copains dorment pour leur mettre du sirop de menthe.
1: Oui, c'est ce que je te dis.
0: Sirop de menthe dans les draps, on faisait les lits en portefeuille. Enfin, tout, quoi. Tout ce qui était possible.
1: Et qu'est-ce que vous faisiez dans l'Oise? Vous vous baladiez? Vous avez découvert un peu les territoires, là-bas?
0: Non, pas du tout. C'est un château. Tu vois, c'était un château. Moi, je jouais au foot parce que j'adorais le foot. Et, le reste du temps, oui, on se baladait. Bien sûr qu'on se baladait. Sortait un peu de Verberie, oui.
1: Lieu, il est pas anodin parce qu'on en parle comme ça, on plaisante avec Richard Gotenner, que t'as connu là-bas. Mais c'est aussi un lieu où tu te lances dans cette fibre artistique. C'est là que ça commence à arriver.
0: Oui, c'est un peu là, vers 15 ans. On écrivait des sketchs. Mais t'écris des, à 15 ans, quand t'écris des sketchs, bon, on se prenait pour Poiret Serrault, parce que nos idoles, c'était Poiret Serrault. Ouais. Mais bon, on s'est vite rendu compte qu'on n'était ni Poiret, ni Serrault, si tu veux. On faisait des sketchs, tu vois, le vendredi soir pour Shabbat, pour les colons, quoi, ouais, qui étaient là, mais ça marchait parce qu'ils nous connaissaient. Alors, on s'est, tu vois, on s'est

0: rigolait. Donc à la fin, on s'est dit, bon, on va arrêter là, on va tenter notre chance chacun de notre côté, puis ça nous a pas trop mal réussi.
1: Voilà. Les débuts de Jackie, on a encore plein de choses à se raconter, on va encore croiser plein de lieux. Je te propose d'aller faire un tour au cœur de la nature avec Benoît Prospero. On va prendre le temps d'observer aujourd'hui une sorte de petit animal qui gagne à être connu.
2: Une sorte de petit crapaud léopard qui caquette comme une poule. Allez, on va prendre le temps de contempler le monde vivant. Et pourquoi pas, tiens, cet amphibien symbole de la biodiversité méditerranéenne. Avec ici Garde Lozère, on vous présente le pélobate cultripède. Et avant de voir ce qu'il a de plus que les autres, on va le décrire, cet amphibien. Alors déjà physiquement, voici Juliette G du Seine-Occitanie, conservatoire d'espaces naturels. Alors il ressemble à quoi, le pélobate cultripède?
3: Il ressemble à un crapaud, fait maximum 10 cm, et il a la peau totalement lisse, donc pas de verrues comme le crapaud, et il a un pattern, il fait un peu léopard, ça fait pas des taches mais ça fait des grosses taches.
2: Bon, donc une sorte de crapaud léopard, et il a une autre particularité physique, à savoir ses yeux.
3: Ce qui le rend un peu assez unique, c'est ses yeux qui sont assez globuleux au sommet de sa tête, donc il a une carrure un peu spéciale. Il est assez drôle comme amphibien.
2: Donc, le pélobate cultripède, c'est une sorte de crapaud de 7 à 10 cm qui ressemble à un léopard avec des yeux globuleux, ce qui est déjà assez original, mais ce qui le rend encore plus unique, c'est son chant.
3: Il y a certains qui disent que son chant ressemble un peu à un caquettement de poule.
2: Un chant qui rappelle celui de la poule qui caquette. Vous voulez écouter ? Alors, c'est vrai qu'un crapaud léopard qui chante comme une poule, c'est déjà original. Mais c'est pas fini.
3: C'est un des seuls amphibiens, en tout cas de France méditerranéenne, qui chante sous l'eau.
2: Et oui, parce que habituellement, vous prendrez le temps d'observer quand un amphibien, une grenouille ou un crapaud par exemple, chante, il est hors de l'eau. Ce que sait aussi faire le pélobate cultripède. Et à ce moment-là, autre particularité, suivant s'il chante sous l'eau ou à l'extérieur de l'eau, eh bien, il ne chante pas de la même façon. Et c'est pas fini.
3: Le pélobate cultripède, en fait, si on regarde un peu l'étymologie du sens, ça veut dire qu'il possède des couteaux. Ou ce qu'on appelle des couteaux, c'est des parties de ses pattes arrière qui lui permettent, en fait, d'avoir une partie un peu plus dure, qui lui permettent de facilement s'enfoncer dans le sol et assez rapidement pour se cacher, pour passer l'hiver, l'été ou les différents éléments.
2: Bon, bref, je crois qu'on peut le dire, le pélobate cultripède est une merveille. Et en parlant de merveille, petit rappel, la planète des amphibiens, c'est-à-dire là où ils vivent, c'est les zones humides, mares, étangs, ruisseaux, etc., à préserver donc. Merci Juliette G du Seine-Occitanie, conservatoire d'espaces naturels, et merci ici Garde Lozère.
1: Merci à Benoît Prospero. Restez bien avec nous sur Ici, il n'y a pas que Paris dans la vie. Jackie, tu restes avec nous?
0: Bien sûr.
1: Jackie, vous avez reconnu sa voix, Jackie du Club d'eau, mais si ce n'était que ça, allez découvrir son parcours impressionnant dans les toutes prochaines minutes. On va quitter l'échelle de Jacob et les débuts avec Gauthier quand t'as 19-20 ans.
0: Oui.
1: Pour quitter complètement la France, n'en dis pas plus, c'est à suivre sur Ici.

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2: Avec Jackie, notre invité aujourd'hui, il est né à Paris dans le 19e arrondissement, mais il va grandir du côté de Saint-Ambroise dans le 11e arrondissement, animateur de télé, de radio, formé, ne l'oublions pas, à l'école supérieure de journalisme à Paris, un amoureux de foot, on l'a évoqué tout à l'heure. C'est un parcours, c'est un destin à travers les régions, avec un ancrage très fort qu'il nous raconte ce soir. T'as évoqué tout à l'heure le foot, Jackie. C'est vrai que t'as été au Racing Club de Paris?
3: Absolument, je jouais ailier droit au Racing Club de Paris. J'ai même été ramasseur de balles au Parc des Princes.
2: Bah, c'est génial, ça.
3: Racing Club de Paris, à l'époque, j'ai fait ça de 10 ans à 15 ans.
2: Ouais, donc,
3: après, il y a les filles et le rock'n'roll.
2: Oui, voilà, c'est ça. Ouais, parce que là, tu vas sortir un petit peu de l'enfance, te diriger vers l'adolescence. Ouais. Et alors, un autre lieu qui compte, c'est celui-ci. Pas Notre-Dame de Paris, ça.
3: Non, je crois pas, non.
2: À 16 ans, c'est jeune, hein, tu découvres l'Angleterre, tu parles là, parce que tu avais un correspondant, c'est ça?
3: Oui, j'avais un correspondant à l'époque, ça se faisait beaucoup. Je sais pas si ça se fait encore.
2: Bien sûr.
3: Donc moi, je l'invitais chez moi et il m'invitait chez lui, enfin chez ses parents, parce que lorsqu'on avait, on n'était pas. Oui, oui. Et là, ça, j'ai découvert l'Angleterre, oui. J'ai découvert Londres, j'ai découvert le rock'n'roll.
2: Ah oui, bien sûr.
3: Ah bah voilà.
2: Les Beatles. Qu'est-ce qui te fascine quand tu arrives en Angleterre?
3: Ce qui me fascine, c'est en plus c'était la période du Swinging London, tu vois, dans les rues c'était vraiment bien. Il y avait un côté, il y avait une vraie énergie. Et mon correspondant a déjà adoré le rock'n'roll. Il m'a dit viens au Marquis, il y a les Beatles. Il fait. Donc j'ai vu les Beatles, j'avais 17 ans.
2: Alors,
3: j'ai vu les Kings.
2: C'était où le Marquis?
3: Parce que le Marquis, c'est dans le Swinging London, tu vois, c'est à Market Street, c'est une boîte.
2: Ça existe toujours?
3: Je pense, je sais pas, mais enfin moi, c'était là où passaient tous les groupes importants de l'époque.
2: Donc t'as vu qui? Les Kings?
3: Les Kings. J'ai vu les Beatles, j'ai vu les Animals, j'ai vu les Who, j'ai vu Jimi Hendrix. J'ai tout vu, de toute façon. Après, quand j'étais attaché de presse, j'ai tout vu.
2: Ouais, non, mais c'est quand même. Je rappelle que t'as 16 ans. Quand tu vois 16, les artistes,
3: 17
2: ans. Tu vois quand tu vois les Beatles à 17 ans, les Kings, enfin, excuse-moi.
3: Ah, mais ça a changé ma vie.
2: J'ai ouvert à vous, là.
3: J'ai pas dit c'est ça que je veux faire, mais c'est ça que je veux écouter. Tout.
2: Bon, tu reviens en France, et c'est vrai que tout doucement, les projets vont peut-être se dessiner. T'es au lycée Voltaire, puisqu'on parlait du
3: Rue Saint-Martin. Oui, au lycée Voltaire, absolument.
2: Pourquoi tu te conduis vers. Pourquoi tu vas faire une école de journalisme à rue de Rennes?
3: Je sais pas trop quoi faire, j'ai eu mon bac.
2: Ouais, mais il y a
3: je voulais faire un truc dans la musique, mais pas musicien, parce que je suis pas musicien. J'ai dit, tiens, peut-être, j'avais envie d'écrire des trucs, tout ça. Donc j'ai dit, je vais faire l'école de journalisme, je suis resté 3 ans, j'ai eu mon diplôme, mais ça m'a pas servi à grand chose par la suite.
2: Alors, ton premier boulot, vendeur de disques au Lido Music sur les Champs-Élysées.
3: Absolument. Le Lido Music qui n'existe plus maintenant. Oui, je vendais des, à l'époque, donc il n'y avait pas de CD. Je vendais des vinyles en import. C'était le seul endroit. À Paris et même en France, on peut trouver des vinyles en import.
2: Mais t'as vu à quel point c'est encore à la mode, les vinyles, aujourd'hui.
3: Oui, c'est vrai, ça redevient la mode.
2: Donc tu travailles sur les Champs-Élysées à ce moment-là. Oui. Et puis alors, tu te retrouves dans un premier boulot, en 1973, chez Philips Phonogram, un peu par hasard, parce que tu connaissais la coiffeuse de la femme
3: de Serge Lama.
2: C'est à ça qu'on doit une carrière.
3: Ouais, écoute. Je sais pas à quoi tu la dois, ta carrière, toi, ta petite fille des rencontres.
2: C'était pas le coiffeur, c'était le médecin de quelqu'un d'autre.
3: Et c'est vrai, on est devenu. Elle s'appelait donc Daisy Lama. Ouais. Et on est devenu pote. Elle était attachée de presse chez Philips. Elle voyait bien, je m'intéressais à la musique et tout. Elle me dit, Jackie, attends, moi j'étais sorti, j'avais fait mon service militaire. Enfin, j'avais été pistonné, mais je m'étais fait réformer. Donc je suis resté 4 mois, puis je glandais, quoi. Elle me dit, Jackie, si jamais j'entends parler d'un truc, je te rappelle. Un pot incroyable, elle m'a rappelé 4 mois après. Elle m'a dit, viens, il cherche un attaché de presse. Pas sûr que ce soit toi parce qu'il voit différentes personnes. Je suis tombé sur Louis Nucera. Je sais pas si tu vois qui c'est, qui par la suite était directeur littéraire chez Jean-Claude Lattès, avec qui je suis vraiment devenu ami après. Ouais. Et alors je rentre dans son bureau, puis à l'époque, moi j'avais les cheveux longs, genre Louis XIV, les Creepers, des tours Eiffel partout, des fausses cravates, enfin, tu vois, hyper élégant.
2: Très Camden Town, quoi.
3: Ouais. Et je reste dans son bureau et je reste 10 minutes debout. Ouais. C'est long quand tu cherches un emploi, tu vois. Le mec, il est là, il me dit rien. Donc je m'assois pas, tu vois. Il me dit, asseyez-vous avec la chanson histoire que je ne sais pas faire. Il m'a posé 2 questions. Il m'a dit, est-ce que vous parlez anglais? Je lui ai dit oui, parce que c'était vrai, je parlais anglais. Ouais. Est-ce que vous connaissez des gens dans le show business? J'ai dit non. En une seconde, je vais lui dire non parce que c'est vrai. Sinon, il va se renseigner, c'est pas possible. Il m'a dit, je vous remercie. Au revoir. Je sors de son bureau. Puis je dis à Daisy, il m'a posé des questions. Il m'a dit,
2: c'est mort.
3: Attends. Oui, c'est mort. Ouais. Et l'après-midi, il me rappelle chez moi, parce qu'à l'époque, il n'y avait pas le portail. Il me dit, vous commencez comme vous voulez. Et j'ai dit, le lendemain matin, j'étais chez Philips. Ouais.
2: C'est génial. Tu vas t'occuper de tout le catalogue international. Jackie, il a été attaché de presse des Talking Heads, de Blondie, de Peter Gabriel, de Genesis. Ça met au garde à vous. T'as même été l'attaché de presse de.
3: Ah, attends.
2: jour.
3: Ah oui, Bob Marley.
2: Est-ce que tu peux me raconter cette partie de foot que t'as organisée pour lui à Paris?
3: Bah oui, parce que Bob Marley, c'est un dingue de football, même un fou furieux. On l'avait mis à l'hôtel Hilton, et à l'époque, à l'avenue de Suffren, et à l'époque, à l'hôtel Hilton, il y avait un terrain de foot en bas. Il arrive avec tous ses cuisiniers, tout ça.
2: Il y a toujours, hein.
3: Oui, il y a toujours, d'ailleurs.
2: C'est Camille Antoine.
3: Oui, d'accord, ouais. Et il arrive et tout, c'est d'ailleurs là, il... la seule fois où il m'a fait goûter de la ganja, j'étais plaqué contre le mur.
2: Tout ça est interdit, bien sûr, pour la santé, vous le savez.
3: Oui, mais bien sûr, non. Non, parce que c'était trop drôle. Que... Jack, Jack, Jack. Et à un moment donné, il approche de la fête, il voit un terrain de foot, il dit « Ah, Jackie, enfin, je te le dis en français, hein, il parle en anglais. Ouais, ouais. Oh, j'aimerais bien faire un match de foot. » Le problème, c'est que le match de foot, je pouvais l'organiser que le lendemain, parce qu'après, il partait, si tu veux. Et en 24 heures, j'organise ce match de foot des Wellers contre les...
2: C'est fou,
3: les journalistes rock, enfin, toi...
2: Il était sympa, Bob Marley?
3: Ah ouais, j'adorais Bob Marley. Fallait pas être pressé, hein. Quand on organise des interviews, il arrivait avec 3 heures de retard.
2: Évidemment.
3: Bon. Il a fait ce match et ils ont gagné d'ailleurs. Ils étaient tous défoncés, les Wallers, mais ils jouaient super bien.
2: C'est complètement fou. un autre endroit avec un lien très fort, avec une rue mythique, c'est la rue de Verneuil. T'arrives chez Gainsbourg.
3: Alors oui, alors Louis Nucera, le fameux Nucera m'a dit voilà, Gainsbourg cherche un attaché de presse en interne, c'est-à-dire chez Philippe, il va en voir plusieurs, vas-y. Mais je lui dis, mais j'y vais tout seul. Bah, je lui dis, il me dit, bah oui, tu vas tout seul. T'as quel âge? Moi, j'avais 25 ans à l'époque. Et j'arrive, j'arrive, j'ouvre la porte, et je tombe sur lui. Moi, j'étais déjà fan, toi, j'étais terrorisé,
2: ouais,
3: quoi.
2: Ouais, ouais.
3: Bonjour!
2: Il a trouvé que t'as une bonne tête.
3: Oui, ça a collé assez facilement, quoi. Mais il est timide, lui. Et puis moi, j'étais tétanisé, donc je parlais pas beaucoup. Lui non plus, il y a eu beaucoup de blancs. Mais enfin, il m'a posé des questions et tout. Et finalement, ça a collé. Il m'a dit, ok, Jackie. Il a appelé Nucera, il a dit, moi, je prends Jackie, j'aime bien. J'aime bien son allure.
2: Et t'es parti pour 8 ans de collaboration.
3: Ouais,
2: avec
3: ouais,
2: lui.
3: 8 ans. 8
2: tu
3: ans.
2: Dis qu'il a appris à te comporter en société.
3: Oui, il m'a changé un peu. Oui, oui, il m'a appris la vie, lui. Enfin, ouais, la sienne, mais j'aimais bien.
2: T'as été où avec lui? Vous avez tourné
3: partout,
2: un peu dans toute la France, ouais. T'as des lieux comme ça qui te reviennent, des endroits?
3: Il y a des lieux dont je peux parler, d'autres
2: ouais,
3: non.
2: Je sais pas. Il y a le festival de Mont-Marsan, par exemple. Je pense à ça.
3: Ah, le festival de Mont-Marsan, c'était pas avec lui. C'était un festival
2: punk. En 77.
3: En 77, où ouais, là, j'étais avec Bijou, groupe que j'ai signé moi-même chez Phonogramme.
2: Okay.
3: Mais là où j'avais été à Biarritz avec lui, je me souviens, parce qu'il m'avait demandé de m'occuper de l'album de Catherine Deneuve, qui a fait un album solo qu'il a produit. Il a tout écrit, parole, musique. Et il m'a dit, tu la connais pas? Je dis, bah non. Il m'a dit, allez, viens, hop, je t'emmène à Biarritz, à un super hôtel. Moi, j'ai l'hôtel et palais. Il arrive, il dit, voilà, j'ai réservé deux suites. Je dis, mais oui, pour toi, tu sais même pas ce que c'était, j'ai moi, 26 ans. Je me retrouve dans une suite à l'hôtel du palais. Et il me présente Catherine Deneuve. Il y avait Adjani qui était là, parce qu'elle vivait avec le, elle vivait avec Bruno Nuiten, qui était le directeur photo de l'époque, Patrick Devers, enfin, un truc de fou, quoi.
2: Bon, et c'est pas fini. Mais c'est tellement inspirant, le parcours de Jackie. Peut-être que vous découvrez plein de choses ce soir. Tu restes avec nous, parce que là, on a envie de parler encore pendant des heures. On va aller faire un tour sur la Côte d'Azur. Tiens, tu parlais.
3: Ah bah.
2: Alors là, on était dans le sud-ouest avec Biarritz, mais oui, je t'emmène sur la Côte d'Azur pour chouchouter son chien. On peut lui acheter des jeux, mais aussi des friandises. Reportage sur place, Catherine Quicandon nous propose une idée naturelle et locale.
4: À Cannes, sur la Côte d'Azur, nos amis les chiens sont gâtés.
5: Ouh, j'ai un beau chien, j'ai ça. Ouh, c'était beau ça.
4: Et c'est grâce à Chloé Poupeau qui a créé en 2019 son entreprise de friandises pour chiens, les Délices Canins. Ces produits sont faits avec des légumes, de la farine d'avoine, de la viande Label Rouge, s'il vous plaît, et le poisson est toujours frais. Ça nous donnerait presque envie de goûter. 100% naturel, 100% local, bio, sans sucre ajouté, ni sel ajouté, sans conservateur et sans additifs, Chloé défend une composition transparente et saine. Toutes les recettes sont validées par une nutritionniste canine et féline. Elle propose actuellement plus de 25 références, aussi bien salées que sucrées, comme agneau orti, feta thym, saumon origan, beurre de cacahuète, et bien sûr, ses meilleures ventes.
6: Charbon miel qui marche super bien, c'est l'indispensable en fait, c'est souvent les chiens quand ils ont mal au ventre ou les selles liquides, on leur donne ça, ça remplace le médicament ou un smecta en fait. Donc là, c'est vraiment naturel et ça marche super bien sur la digestion du chien. Et après, la box anniversaire qu'on a complètement designée il n'y a pas longtemps. Donc là, elle fonctionne super bien. Ouais.
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6: Ça fait un an que je suis à temps plein dans la marque parce qu'avant, je travaillais en CDI dans la restauration. Donc je cumulais les deux. Et là, j'ai eu mon local il y a quelques mois. Donc j'ai un local tout neuf où j'ai fait tous les travaux dedans. J'ai ma cuisine pro avec le coin où je fais les colis. Et je travaille aussi avec des hôtels de luxe à Cannes. Donc je travaille avec 3 hôtels sur Cannes et 1 sur Saint-Tropez.
4: Je n'ai qu'un mot à dire, bravo. Comptez à partir de 8,20€ les 100 grammes. Et sinon, pourquoi Chloé s'est lancée dans cette aventure?
6: J'étais dans les escaliers chez mes parents Et je leur ai dit, mais pourquoi je ferais pas des friandises pour chiens? Parce que sur la Côte d'Azur, en fait, il y a personne qui faisait ça. Et ma sœur a adopté un petit spitz qui s'appelle Simba. Directement, quand elle l'a eu, j'ai voulu lui cuisiner des petites friandises maison. J'ai fait goûter, en fait, aux chiens de mes amis. Et ils ont adoré. Du coup, de fil en aiguille, j'ai pas lâché la marque.
4: Plus d'infos sur lesdélicescanins.com. Merci à Quentin Lacroma d'Ici Azur pour cette idée délicieuse. Ici, ça entreprend dans les Alpes-Maritimes avec les délices canins et des friandises pour chiens qui font du bien.
2: Eh ben merci Catherine Quicandon, t'as des animaux toi Jackie?
3: J'en ai eu un, mais j'ai eu un chien qui est malheureusement décédé et j'en ai plus jamais repris parce que voilà, ça me fait trop de peine.
2: Jackie est votre invité ce soir depuis 20h. On a découvert son job d'attaché de presse auprès de Gainsbourg. Il a découvert les Beatles, les Kings quand il avait 16 ans en Angleterre. Et je vous ai même pas encore parlé de sa carrière à la télé.
3: Bah alors.
2: Et pourtant, l'émission se termine à 21h. J'espère qu'on va y arriver.
3: Il reste quoi là pas grand chose.
2: Une vingtaine de minutes.
3: Ah bah ça va.
2: Allez,
3: si tu parles pas, je peux parler tout seul.
2: Allez, si tu veux. Vous écoutez ici, passez une belle soirée. À tout de suite.

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19: Platine 45, récré à deux, le club Dorothée, le Jackie Show, pas de pitié pour les croissants, autant d'émissions qui nous ont fait rêver, qui vous parlent. Il est notre invité, Jackie, animateur de télévision hors norme, atypique, mythique, culte pour ceux qui sont nés dans les années 80 et 90. Mais derrière celui que l'on voyait au club Dorothée avec ses croissants, il y a tout un parcours de vie qu'il nous raconte aujourd'hui. Alors, on a découvert comment t'es arrivé à la musique, oui. Comment tu t'es retrouvé attaché de près chez Philips, puis ouais. Après avec des artistes à l'international, puis ouais. Gainsbourg. La télé, elle arrive à toi, je sais pas si c'est un peu par hasard, mais c'est grâce à Antoine Decaune.
20: Oui, alors j'ai connu Antoine quand j'étais attaché de presse, il a animé une émission qui s'appelait Chorus, oui. Tout seul. Et
19: Il s'ennuyait tout seul.
20: On est devenus potes. Moi, j'allais le voir pour lui proposer mes artistes. Tu vois, il prenait, ouais. Il prenait pas. Enfin, le rôle d'attaché de presse. On est devenus potes. Et puis après, on est devenus amis. Puis il m'a dit, mais attends, Jackie, si tu venais avec moi comme ça, ça va me rassurer devant la caméra. Tu viens, mais tu fais que des conneries, tu parles pas. Donc, j'étais à côté de lui. Pendant qu'il était là, face caméra, en disant du bien de Bruce Springsteen, enfin, de toutes ses idoles. Moi, j'étais là, je lui mettais le doigt dans l'oreille, le doigt dans le nez, je faisais des grimaces. Et puis, le duo a fonctionné, parce que c'était un truc de... Le mec, je servais à rien, en fait. Je servais à le rassurer, mais à l'image, les gens rigolaient.
19: Et c'est surtout
20: que les gens rigolaient en me voyant, parce que jamais ils avaient vu un mec qui parlait pas, déjà, un présentateur muet. J'étais le seul présentateur muet.
19: T'es précurseur, hein, c'est vrai.
20: Ah, personnellement, je suis précurseur, mais plus personne n'a fait.
19: Mais après. C'est surtout que tu prends un risque, parce que t'es un peu installé comme attaché de presse, tu vas te faire virer.
20: Je me fais virer. Je me fais virer par le directeur général. Oui, je me fais virer par le DG de Phonogramme. Il m'a dit, il m'a vu à Chorus. Après, il m'a vu en Tarzan avec Radio 2. Il m'a dit, hop, je suis acquis de l'heure.
19: Non, mais c'est quand même une prise de risque considérable.
20: Alors que Serge Gainsbourg, il continuait. Moi, j'étais freelance pour Serge Gainsbourg.
19: Ouais. Tu continuais.
20: Oui. Parce que je me suis fait virer et Gainsbourg a dit non, attends, là, je vais aller le voir. Il est allé voir le PDG. Il a dit, ben là, ben, vous virez Jackie, mais maintenant, il me faut un attaché de presse. Et le PDG lui a dit, ben, vous pensez à qui ? Ben, Jackie, vous allez prendre en freelance. Et grâce à lui, je me faisais plus de blé quand j'étais freelance que quand j'étais salarié.
19: Alors, après Chorus, Jacqueline Joubert, qui est la maman d'Antoine Decaune, oui. Qui est directrice de l'unité jeunesse d'Antenne 2 à l'époque, elle oui. Propose de remplacer Dorothée, cette fois sur Récréa 2.
20: Pour,
19: c'est
20: que, pour deux Récréa 2, elle voit ouais. Donc Chorus, qui est l'émission de son fils, apparemment, m'a trouvé drôle. Ouais. Elle m'appelle, elle m'a dit, enfin puis Antoine m'avait présenté, elle m'a dit, Dorothée part tourner un film, un long métrage, pour deux mercredis, est-ce que tu veux la remplacer ? Mais là, j'étais un peu terrorisé parce que j'allais prendre la parole, c'était des sketchs, tu vois, et ouais. Bon, Dorothée n'était pas là, mais les deux premiers mercredis, j'étais avec Zabou, Brightman, Camus, William Lémergie, enfin bon, et en fait, je suis resté 10 ans.
19: Alors il y aura les enfants du rock, je survole.
20: Ouais. Je faisais 3 émissions à l'époque. Je faisais Récréa 2 pour les enfants, les enfants du rock pour les branchés et Platine 45 pour les teenagers.
19: Alors Platine 45, tu reçois tout le monde,
20: à tout le monde
19: de Neuve à Coluche, en passant par Mylène Farmer, dont tu peux te narguer d'avoir des images où vous embrassez d'ailleurs à la télé.
20: Non, tu sais, on prépare les je voyais mes artistes avant, enfin les invités avant, on écrivait des trucs. Elle m'a dit, on leur avait dit, tiens, ce qui est drôle, c'est qu'il y avait 5 plateaux, à chaque plateau, je vais t'embrasser sur le front, sur les joues, comme ça. Ouais. Je dis, ok, avec rouge à lèvres bien rouge pour que ça se voit, au dernier plateau, mais c'était pas prêt, me dit Jackie, ce qui serait sympa, c'est que je t'embrasse sur la bouche. Bah, je lui dis, vas-y.
19: Elle l'a fait.
20: Mais ça circule partout, tu sais, maintenant.
19: On peut le voir. Il y aura Iggy Pop, il y aura Elton John, il y aura Balavoine, il y aura Les Clash, tu recevras les Rita Mitsouko, on pense à Catherine qui nous a quittés il y a pas longtemps. Il y aura Madonna, il y aura donc Les Enfants du Rock aussi, donc avec Philippe Manœuvre. Oui. Et puis en 1987, c'est la folie qui débute. J'aurais voulu être sur le plateau. Ah, j'étais trop loin du plateau.
20: T'as quel âge en 87?
19: 7 ans.
20: Bah, t'aurais pu venir.
19: C'est vrai. 6 heures d'antenne par jour, les mercredis, le samedi. Non,
20: attends,
19: je
20: rectifie. 6 heures d'antenne de direct le mercredi, 1 heure par jour. Dimanche compris. Et moi, en plus, j'avais le Jackie Show le samedi.
19: Non, bah, c'est de la folie. C'est plus qu'une famille, c'est de l'ordre du sacré, là, tous les matins.
20: On tournait jour et demi. Quand je dis jour et nuit, c'est vraiment jour et nuit. Parfois, on dormait sur place. Parce que quand on faisait les directs, après, il fallait tourner papier pour les croissants à 10h du mat, on se couchait à 3h. Je rentrais pas chez moi, je dormais dans ma loge. Quoi.
19: Je reviens au lieu, parce que là, tout ça, on connaît ça. Ouais. Toi, Jackie, tu as accompagné Dorothée partout.
20: Partout.
19: Dans les zéniths, dans les tournées, dans les spectacles.
20: Oui, je faisais une comédie, enfin, plusieurs comédies musicales avec elle. J'étais à côté d'elle sur scène.
19: Tu te souviens d'endroits, de villes comme ça où vous avez fait la fête avec l'équipe, où vous avez des souvenirs marquants?
20: Oui, je me souviens de Clermont-Ferrand, où c'était vraiment sympa. Ouais. Bah, t'es Auvergnat, toi,
19: ça tombe bien. Mais qu'est-ce que t'as vécu à Clermont de plus qu'ailleurs?
20: Bah, on est allé dans un resto après, et pourtant, tu sais, on terminait tard, quoi, tu vois. On est arrivé vers 11h30, on est sorti à 5 du mat, quand même. Bien ébréché, bien éméché. C'est la seule fois où le lendemain, ça a été dur, je te le cache pas.
19: Je me souviens de cette émission du lendemain. Alors, dis donc, la boule, on l'a un peu évoqué tout à l'heure.
20: Oui.
19: On parlera de ton attachement à la boule, parce que ça fait 50 ans que tu passes tes vacances là-bas.
20: Toi aussi,
19: mais, oui. Mais pas depuis 50 ans.
20: Non,
19: je ne veux pas être insultant, Jackie, mais bon. Ton premier club Dorothée Vacances, en 1988, c'est à la boule.
20: Oui.
19: C'est toi qui as choisi, c'est pas possible, parce que tu passais déjà tes vacances là-bas.
20: Non, c'est pas moi, c'est Jean-Luc Azoulay, le producteur du club Dorothée, c'est vrai. C'était en juillet 88. Et j'ai appris en juillet 88
19: que
20: j'ai... Oui, et j'ai appris d'ailleurs en juillet 88 que j'étais papa d'une deuxième fille. Ma femme, on a appris qu'elle était enceinte d'un deuxième enfant.
19: Alors, Marie et Juliette.
20: En juillet 88.
19: C'est Marie et Juliette, tes filles.
20: Oui, c'est bien.
19: Elles sont nées dans les années 80, elles ont conscience d'avoir le père qu'elles ont.
20: Elles
19: qui sont nées pile dans la période des années 80.
20: Oui, mais moi, justement, à l'époque, quand je les ai amenées à l'école, surtout Marie, qui a maintenant, elle est en 84, donc elle a 42 ans, tu vois, elle est dedans. Elle me dit, papa, ça t'ennuie pas, mais je voudrais, parce qu'elle avait pas honte de moi, mais elle voulait pas qu'on me reconnaisse. Là, je vais continuer à pied, là. Donc, je la déposais vraiment, tu vois, à 20 mètres de l'école. Fallait pas que j'aille devant l'école, quoi. Bien sûr qu'elles en ont conscience.
19: Alors, il y aura la boule. Il y a Nice aussi. T'as des souvenirs de galets à Nice.
20: Oui, je tournais sur la plage et tout. Il n'y avait pas de ça. Il n'y avait que des galets. Et on se faisait tous mal aux pieds, mais beaucoup. Que ce soit Dorothée, Corbière, Yann ou moi, ça saignait de partout. Mais bon, on le faisait quand même.
19: Bon, alors, parle-moi quand même de cette boule. Pourquoi t'es là-bas depuis 50 ans? Il y a une maison de famille, quoi.
20: Non, il y a une maison de famille après, mais je suis allé à la boule parce que j'avais un copain attaché de presse, justement, chez Philips, qui m'a dit, viens, j'ai des copains là-bas, et je suis parti à la boule, et c'est là où j'ai rencontré, ma femme.
19: Ouais. Alors, toi, t'es pas team le Pouliguen, t'es team Pornichet, toi.
20: Oui, moi, je suis plus Pornichet. Amulmazy, tu vois, le bidule, tu connais.
19: Oui, je connais. Tu peux me décrire un peu ces lieux qui rythment ta vie depuis 50 ans. La carte postale de la boule de Pornichet, c'est quoi?
20: La carte postale, pour moi, c'est le bidule. Et surtout, la crêperie s'appelle le Dervin à Bas-sur-Mer, qui font les meilleures crêpes de on prononce Bas, le T ne se prononce pas, Bas-sur-Mer. Tu connais le Dervin?
19: Oui, il y a des crêpes, il y a des bons fruits de mer aussi.
20: Oui, des fruits de mer, des crêpes, et c'est là, et j'adore cet endroit.
19: Mais tu vois, je te demande une carte postale, tu me décris pas les lieux super de bouffe.
20: Bah oui, parce que je suis très accro à la bouffe.
19: Bah oui, mais parle-moi de cette plus grande baie d'or.
20: Ah oui, bah j'adore, 9 km, il paraît, c'est ça?
19: 10.
20: 10. Ouais. J'aime bien la Brière aussi, tu vois, vers Guérande, c'est magnifique, les marais salants, tout ça, j'adore.
19: Guérande, c'est le Croisic.
20: Le Croisic. Mais j'adore tout ça. J'aime bien aussi le Pouliguen, c'est sympa. C'est sympa. Mais ma préférence va à Pornichet quand même.
19: Saint-Nazaire.
20: Saint-Nazaire aussi, oui. Bon.
19: Allez, continuons de nous balader avec Jackie, votre invité. Ici, on s'intéresse à tout ce qui marche. Ça marche ici, qu'en pensez-vous? Et si la prochaine fois que vous allez dans un bar, puisqu'on parlait du Dervin, pour prendre un thé ou un café ou une crêpe ou une glace, si on était servi par des robots?
20: Ah, c'est bien ça.
19: Ah ben, je ne sais pas. Si vous trouvez ça étrange, c'est en tout cas ce qui se passe depuis quelques jours dans le Vaucluse, Jackie.
20: Oui.
19: Reportage Robin Bernot avec Adèle Bossard.
11: À Avignon, les serveurs d'un bar sont remplacés par des robots.
16: C'est un peu triste de remplacer l'humain par des machines.
11: C'est un nouveau nouveau concept importé de Chine qui vient tout juste d'ouvrir. Imaginez à l'intérieur de cette boutique trois grosses machines qui vous servent votre café, votre thé, des glaces grâce à l'intelligence artificielle. C'est une première dans le département du Vaucluse. Notre reporter Adèle Bossard s'est rendue sur place et a rencontré Noémie, la fille du patron qui aide les clients à passer leurs commandes.
16: En fait, tout est robotisé. Par exemple, pour la machine à café, là, regardez, vous avez une machine à café intégrée dans la machine, en fait. Après, le lait aussi, vous avez deux petits frigos, là. Ce n'est pas des produits en poudre ou quoi. Après, comme c'est des machines, des fois, on ne fait pas trop confiance non plus. Voilà, je comprends totalement.
11: Depuis l'ouverture, il y a quelques jours, le bouche-à-oreille et les réseaux sociaux ont plutôt bien fonctionné, puisque les curieux se pressent dans la boutique pour observer les robots qui font à peu près tout, à l'image de Malika, plutôt conquise par le concept.
18: Ben, je suis un peu intriguée, parce que c'est vrai que pour nous, c'est une première. Hein. Ben oui, mais pourquoi pas, il faut faire travailler un peu tout le monde. Hein. Enfin, moi, ça ne me dérange pas, parce qu'il faut avancer, c'est l'avenir.
11: Alors, à Avignon, ça marche, mais vu d'ici, qu'en pensez-vous ?
21: Moi, je ne trouve pas ça terrible, en fait.
11: Ouais, Sébastien n'est pas vraiment conquis.
21: Bah, ça enlève de l'emploi, ça enlève le contact aussi humain qu'on peut avoir quand on va dans ce genre de truc. Ouais, ça fait peur, franchement, ça fait peur.
11: Et vous, tiens, est-ce que vous pourriez tenter l'expérience ? Écoutez la réponse de Sébastien.
21: Honnêtement, moi, ça me dit rien. Je préfère le contact avec une personne, se regarder dans les yeux.
22: Est-ce que c'est quelque chose qu'on perd de plus en plus aujourd'hui, le contact avec les autres ?
21: Je pense que oui. Je trouve qu'on est de plus en plus et il y a de moins en moins de contact. C'est le constat que je fais. Les gens, ils sont tous sur leur portable, sur leur machin et personne ne se regarde, personne ne se parle.
11: Ce fameux bar à Avignon a quant à lui déjà prévu de se développer puisque le patron a déjà commandé une nouvelle machine qui rejoindra bientôt la boutique. Tenez-vous prêt, une machine à crêpes entièrement automatique. Je vous sens assez dubitatif.
19: Robin Bernot, merci beaucoup. Jackie est votre invité d'ici quelques minutes. On parle de bonnes choses. Hein. Voilà, je ne sais pas, être servi par des robots, c'est un truc qui te plairait, ça?
20: Ah oui, j'en reviens une fois, quoi. Ouais.
19: C'est quoi ta France gastronomique?
20: J'en ai beaucoup, moi.
19: Ah oui, mais il y a forcément un plat qui nous emmène quelque part.
20: L'Auvergne.
19: Ah, pourquoi ah. Parce que alors là, de la truffade, de la Ligo.
20: Oui, la truffade. La Ligo, c'est un Véronais. Hein.
19: Ça, on se bat tous. Est-ce que c'est un Véronais? Est-ce que c'est l'Auxerrien?
20: Les tripoux, j'adore.
19: Ouais.
20: J'aime bien tout ce qui est ouvert. Mais j'aime bien plein de. J'aime bien l'Alsace aussi. J'aime bien le Sud-Ouest. Enfin, j'aime bien tout, quoi.
19: Voilà. Ah oui, mais il faudra faire des choix quand même, tu le sais. Hein, si, cette fin d'émission.
20: Oui, je ferai un choix.
19: Eh ben, c'est parfait. Jackie est votre invité. On se balade avec lui. On était en train de parler de la Loire-Atlantique.
20: Oui.
19: La Baule, tu considères que c'est la Bretagne ou que c'est la Loire-Atlantique?
20: Oui, bah, Anne-de-Bretagne, née à Nantes, elle est bretonne, hein, comme son nom l'indique.
19: Exactement, la Bretagne historique. On pourra parler dans un instant de la Normandie, parce que je sais que t'aimes bien la Normandie.
20: Oui.
19: Et que tu trouves ça un peu 50s, quoi, un peu années 50, ça pas trop.
20: Oui, oui, un peu vintage, un peu comme moi, oui.
19: Eh ben, continue de tout balader avec le vintage. Jackie, ce soir. Sur ici.

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2: Et se balader à ses côtés, je le disais en début d'émission, dans la rue, elle a garanti de s'arrêter tous les 2 mètres pour faire des photos, des photos qui font remonter à la génération des enfants. On est dans les années 80 et 90, comme une espèce de Madeleine de Proust télévisuelle, comme ça. Bah oui, c'est un homme emblématique, animateur emblématique du Club Dorothée, de Récréa 2, de Platine 45, de Chorus avec Antoine Decaune, où il a débuté, des enfants du rock. Jackie est votre invité. Bon, on a parlé de la Baule, on a parlé de la Loire-Atlantique, oui. Un peu de la Bretagne, la Normandie. C'est vrai que Trouville, c'est un endroit que tu connais, par exemple.
3: Oui, j'aime bien Trouville. C'est Antoine Decaune qui m'a fait découvrir Trouville.
2: C'est vrai qu'il a une maison par là-bas, lui.
3: Oui, face à mer, déjà, avait une maison, donc il aime beaucoup. Et j'aime bien Trouville. J'aime pas trop Deauville, parce que c'est trop, un peu trop showbiz.
2: C'est le 21e arrondissement
3: de Paris. Ouais. Par contre, Trouville, il y a le côté 50s que j'aime bien. Ouais. Et j'aime bien aussi les plages du débarquement, tu sais.
2: Alors, Ouistreham,
3: Omaha Beach, tout ça, j'adore. Ah bah tu connais.
2: Un peu, oui, quand même.
3: Oui, j'aime bien le côté, la mer, la campagne, comme ça, je vais me ressourcer.
2: T'es un rural, toi, en fait, un peu.
3: Un peu quoi?
2: Un rural, un peu.
3: Légèrement, hein. Je suis plus urbain que rural, mais parfois j'en ai besoin.
2: Mais j'ai l'impression que tu deviens plus rural qu'urbain. Bon, je rappelle que t'es né à Paris, hein, t'es un pur parisien. Alors, on a parlé de beaucoup de choses, de ta carrière. C'est vrai que t'as tourné avec Luc Besson?
3: Oui, grâce à Isabelle, à Jenny. Quand j'ai présenté Platine 45 avec elle, elle m'a dit, mais attends, on se voyait de temps en temps, on dînait ensemble. Elle m'a dit, attends, elle tournait Subway. Elle m'a dit, attends, je vais te trouver un petit rôle. Moi, je m'en fous.
2: Elle a tourné dans Subway.
3: Ah oui, j'ai tourné dans Subway. Tu l'as vu, Subway?
2: J'ai vu Subway, mais je me souviens plus de toi.
3: C'était un dîner de préfet comme ça. J'avais un costard gris et une lunette de sécurité sociale.
2: Mais je vais le revoir ce soir, là.
3: Et elle m'a dit, ben viens, je vais te présenter à Luc. Mais Luc, je le connaissais parce que nos filles allaient à l'école, dans la même école. Donc je le voyais tous les matins à 8h02, chacun avec sa fille. Il m'a dit, mais Jackie, attends, je vais te filer un petit rôle comme ça. Mais toi, je parlais pas, hein. J'étais à table. J'ai tourné dans Subway.
2: Non, mais c'est énorme.
3: C'est Isabelle qui m'a fait tourner, Azani qui m'a fait tourner dans Subway.
2: Extraordinaire. Bon, alors après le Club Dorothée qui va durer environ 10 ans, jusqu'en 97.
3: Ah, pas environ, c'est très, très précis. 87, 97.
2: Oui, c'est 97. On sait toujours pas pourquoi ça s'est arrêté, mais on va pas rentrer dans ce débat-là.
3: Non.
2: Il y aura B1, il y aura NT1, il y aura IDF1, il y aura énormément de choses. Tu vas même produire Armel, tu vas t'intéresser.
3: Oui, j'ai monté une boîte de prod, ça s'appelait une grosse boîte américaine, parce qu'on était deux.
2: J'adore.
3: Et quand j'appelais, j'ai dit bonjour, c'est une grosse boîte américaine. Ils pensaient que c'était vraiment une grosse boîte américaine. Oui, j'ai produit Armel sur scène. J'ai produit les premières émissions de Julien Drieux.
2: Bien sûr, oui. Les petits plats dans les grands, les petits plats cuisinés. Quoi.
3: Et puis j'ai produit aussi des dessins animés, des séries d'animation pour TF1, pour Canal J à l'époque.
2: Ok. On va parler de ton actualité dans un instant. Je reviens en Auvergne parce que tu l'as un petit peu évoqué. On parle de Richard Gotainer, qui est ton pote d'enfance.
3: Oui, il a une maison en Auvergne, dans l'Allier.
2: Il était en colonie de vacances avec toi. Et lui, il s'est installé en Auvergne.
3: Oui, enfin, il a encore un appart à Paris, mais il a acheté un très beau truc où j'y vais souvent d'ailleurs. C'est dans l'Allier, oui, dans le Bourbonnais, exactement.
2: Mais oui, exactement.
3: Non, c'est ça.
2: J'y suis né, moi, dans le Bourbonnais, donc c'est pour ça que je te emmène.
3: Ah oui, c'est vrai, t'as une tranche de Bourbon.
2: Oui, effectivement. Comment tu trouves le Bourbonnais? Alors, on est près de Vichy, Moulins, Montluçon, c'est ça, hein, le Bourbonnais.
3: C'est marrant, Moulins-Vichy, ça va pas ensemble. Hein. Ouais. Jean Moulin, Vichy, collabo.
2: Ne commence pas. Je sais pas, ça ressemble à quoi pour toi, le Bourbonnais, le massif central, l'Auvergne?
3: J'adore l'Auvergne. Je connais plus le Cantal. Ouais. Parce que j'avais un ami malheureusement décédé, là, j'y allais très souvent aussi.
2: D'accord.
3: Et moi, j'adore l'Auvergne, les volcans, la verdure.
2: Et tu pourras aller vivre là-bas?
3: Ah non. Je crois pas. Non, moi je suis très parisien. Moi.
2: Tu l'as dit avec un nom.
3: Moi c'est rock'n'roll, il me faut les néons. Mais j'ai besoin de ça pour me ressourcer. Mais je pourrais pas vivre là-bas. Non.
2: Pour te ressourcer, j'ai cru comprendre qu'il y a des lieux que t'aimes bien ou que t'aimerais retourner, comme le Pays Basque.
3: Oui. Justement, à Biarritz, où j'y suis allé une seule fois avec Serge Gainsbourg, je suis jamais retourné.
2: Et ben pourquoi?
3: Je sais pas. J'aimerais bien retourner parce que c'est un endroit que j'avais bien aimé.
2: Bah oui, Biarritz.
3: Je suis allé une fois à Mont-de-Marsan aussi pour le festival punk.
2: Oui.
3: Voilà, en 77.
2: Biarritz, c'est Spelette, c'est le piment des Spelettes, c'est Guétari à côté.
3: Ah oui, c'est la Piperade,
2: c'est Saint-Jean-de-Luz.
3: Bah oui, j'ai envie d'y retourner, donc je vais y retourner.
2: C'est Saint-Sébastien à côté, c'est la frontière espagnole. Bah si je t'en parle, c'est que je le connais, oui.
3: Menteur.
2: Si, je te jure. Si, Saint-Jean-de-Luz, il y a même Louis XIV qui s'est marié dans l'église, qui est absolument sublime. Et le fond de mer est extraordinaire. Je connais un restaurant, il y a un très bon foie gras.
3: D'accord.
2: Bref, on en parlera après la fin de l'émission.
3: D'accord.
2: Les Landes.
3: Aussi. Ben, c'est pas très loin, tout ça.
2: Oui, mais tu connais, t'as déjà étudié.
3: En ce moment, c'est pas. Je me méfie quand même. Incendie, tout ça, je vais attendre un peu, non?
2: Évidemment. Il y a des régions comme ça que tu connais pas du tout. En France.
3: J'en ai fait pas mal grâce aux tournées que je faisais avec Dorothée. Quoi.
2: Non, mais des régions que tu connais vraiment pas, où tu t'es peut-être arrêté pour un concert, mais où tu dis, c'est quand même dommage, je connais pas cet endroit.
3: Alors, j'irais bien en Lozère ou en Corrèze. Voilà,
2: c'est non, t'es pas loin de l'Auvergne, pour le coup.
3: Pardon?
2: T'es pas très loin de l'Auvergne.
3: Oui, mais je suis jamais allé en Corrèze. On m'a dit que c'est pas mal.
2: Et la Corse?
3: Alors là, quand j'y suis allé, oui, parce que j'ai un ami qui a une maison là-bas, j'y suis allé. Ouais.
2: T'aimes bien ?
3: Oui, j'aime bien, sauf les Corses, ils sont un peu spéciaux, quoi.
2: Mais tu dis pas ça, t'es fou ! Faut pas dire ça, on salue tous les Corses qui nous écoutent.
3: Oui, bonjour les Corses !
2: Bon là, toi t'aimes bien vivre dangereusement, hein, toi.
3: Oui, j'aime bien, ouais. Je suis assez cash comme mec.
2: Oui, ben ça, effectivement. Et le sud, la région PACA, il y a des endroits que t'aimes bien, où aller, où t'as gardé de jolis souvenirs ?
3: Oui, j'aime bien Cannes, le quartier du Suquet, tu sais, le marché Fortville, tout ça, j'adore. Nice, malgré les galets, j'aime bien aussi. Non, j'aime bien aussi.
2: Vaucluse, le Luberon.
3: Ah oui, bah la Luberon, j'ai loué beaucoup de maisons, dans le Luberon. Oui, j'adore.
2: Tu pars en vacances, tu vois.
3: La Drôme, j'adore la Drôme. Ah bah voilà. L'Ardèche, je trouve très beau. Tournon, Hermitage.
2: Ouais.
3: Tournon, j'adore ces endroits-là.
2: Ah, et quand tu pars en vacances aujourd'hui, tu vas où ? Si tu vas en France, hein, je parle.
3: Bah souvent à la Baule.
2: Oui, d'accord.
3: Et parfois dans le sud, à Cannes.
2: À Cannes, du côté de Cannes, d'accord. Ouais. Et si tu t'échappes le temps d'un week-end, où tu peux pas aller bien loin ? Tu vas quand même à la Baule ou
3: non, du coup... La Baule c'est un peu loin pour un week-end.
2: Ah bah oui.
3: 460 km.
2: Mais en train 3 heures hein, depuis Paris donc.
3: Oui non mais je préfère aller plus près. Ça t'ennuie pas.
2: Tu fais ce que tu veux, c'est ta vie hein, c'est toi. C'est toi qui réponds aux questions. J'ai qui est votre invité ce soir. Et tu vis où aujourd'hui?
3: Je vis, je donne pas mon adresse.
2: Mais non, tu donnes pas le code non plus, mais.
3: Si je peux te donner le code, si tu veux. Tu veux que je te donne le nom de la ville ?
2: Bah oui, t'es pas obligé, mais c'est pour savoir où est-ce que, quel est ton environnement en fait.
3: Je vis à 500 mètres de Paris, et pourquoi je vis à 500 mètres de Paris ? Parce que j'ai une maison avec un jardin, mais je vois le panneau Paris dans ma rue, donc ça me rassure.
2: C'est quel département ?
3: Le Val-de-Marne.
2: T'es dans le Val-de-Marne.
3: Oui.
2: Tu te balades un peu dans le Val-de-Marne ? Oui. L'occasion de, je sais pas, tu peux nous citer des villes que tu apprécies, que tu aimes bien ?
3: Oui, Alfortville, Maison Alfort. Oui. J'aime beaucoup. Gentilly.
2: Ben voilà.
3: Voilà. Ivry aussi, il y a des trucs sympas.
2: Ça fait longtemps que t'es là-bas, je crois. Hein,
3: 38 ans.
2: Oui, 38 ans là, 50 ans la Baule. T'es dans quelque chose un peu. T'aimes bien tout ce que
3: tu fais. D'habitude,
2: quoi.
3: Ouais.
2: Ben oui. Bon, et la Plaine Saint-Denis, c'est ta deuxième maison. Hein.
3: Ah, bah la Plaine Saint-Denis, j'y vais depuis 87, donc ça fait. Quoi ? Ouais.
2: Mais 87, ça fait
3: 39 ans.
2: Ouais, ça fait bientôt 40 ans.
3: Ouais.
2: C'est J.A. La Production, c'est Jean-Luc Alessoulay. Alors en ce moment, tu fais des podcasts, Jackie, qui s'appellent Platine Jackie.
3: Oui.
2: Ça a débuté il y a quelques jours, le 1er octobre. C'est quoi ces podcasts ?
3: C'est sur J.A. La Plaine et sur YouTube. Bah, ça s'appelle Platine Jackie, donc en référence à Platine 45. Et j'ai des invités en tête à tête, un peu comme toi. Je leur parle un peu de. Bah, je leur parle essentiellement musique. Je leur demande ce qu'ils écoutaient quand ils étaient gamins, ce que les parents leur faisaient écouter, ce qu'ils font écouter à leurs enfants, à ses enfants, à leurs enfants, enfin tout ça, quoi. Plus des petites questions à la Jackie.
2: Voilà. Là, prochainement, tu peux nous donner des noms. On découvre tout ça sur YouTube. Hein.
3: Oui, oui, il y a Eric Antoine, il y a André Manoukian, il y a plein de gens, mais surprise.
2: Et toi, t'écoutes quoi
3: en ce moment De récent,
2: non, pas forcément dans la. Enfin, qu'est-ce que t'écoutes ? Voilà. Je vais chez toi.
3: Je te mettrai les Ramones. Libertines, j'adore les Ramones, dont j'étais l'attaché de presse d'ailleurs.
2: Absolument.
3: Libertines, pardon, j'aime beaucoup.
2: Ouais.
3: Springsteen, les Beatles, toujours les Kings, enfin, tu vois, des trucs vachement récents, quoi.
2: Il y a quand même, sans en citer forcément, des gens dans la nouvelle génération qui t'alertent un peu, tu dis attention talent quand même là.
3: Oui, il y a des Français. C'est Demers, non, il est belge lui, Demers.
2: Pierre Demers,
3: j'aime bien.
2: Il est belge, mais tout à fait.
3: Ouais, bah, j'aime bien.
2: Voilà, un look très anglais hein, pour le coup parfois.
3: Et j'ai découvert une fille qui s'appelait Marguerite que j'aime bien.
2: Oui, tout à fait, qui était invitée il y a quelques jours de notre radio qu'on a découvert sur le plateau.
3: J'aime bien ce qu'elle fait.
2: Bon, et cette histoire de manga, là, c'est pour la fin du mois d'octobre.
3: C'est le 30 octobre au Palais des Congrès.
2: C'est
3: Star
2: quoi
3: Manga.
2: C'est quoi
3: Je vais présenter une soirée donc qui s'appelle Star Manga où avec un orchestre symphonique quand même de 60 musiciens sur scène
2: que tu diriges.
3: Que je dirige naturellement car je suis également chef d'orchestre.
2: Non, comme
3: je le dirige pas, il vaut mieux pas parce que ça va sonner bien faux. Il y a tous les mecs de l'époque, Bernard Minet, Jean-Paul Césaré, qui vont chanter, Nicky Larson, Bioman, Les Chevaliers Zodiac, Candy, il y aura tout le monde, quoi.
2: Alors, pour tous les nostalgiques,
3: venez.
2: Candy, Les Chevaliers du Zodiac, là, ça me parle directement.
3: Bioman.
2: Olivier Tom.
3: Jeanne et Serge.
2: Jeanne et Serge. De foot dans de volleyball, c'est
3: Tu vas venir sur scène chanter, le 30 octobre.
2: Les mystérieux cités d'or.
3: Bah oui.
2: Oh là là, Pokémon.
3: Bah tout ce qu'on aimait.
2: Tout ce qui est culte.
3: Ouais.
2: Il y aura Noam.
3: Oui.
2: Pour Goldorak.
3: Bah oui, il y aura tout le monde.

0: Maxime Mallet qui est en régie, qui fait partie de la génération Club d'eau, elle est au taquet là.
1: Ouais, au taquet, qui c'est celle-là?
0: Bah, c'est Maxime Mallet, elle lise l'émission, mais c'est, elle est née dans les années 80 aussi.
1: Oui, hein, bah, donc, elle, apparemment elle aime bien Goldorak, non?
0: Et elle vient de la Baule en plus.
1: C'est vrai, elle est bauloise, oui. On en parle après.
0: Exactement. Rindoham, vous savez qu'il a 60 ans aujourd'hui quand même. Oui, il avait 10-12 ans à l'époque.
1: Hein. Oui, bah oui, ça
0: c'est,
1: change.
0: C'est fou ça. Bon, ça c'est con, on va redonner la date.
1: Le 30 octobre au Palais des Congrès à 20h.
0: Et c'est toi qui présente.
1: Oui, malheureusement.
0: Avec. Pardon. Et c'est toute l'enfance, voilà, qui va revenir.
1: Oui, je pense que ça va être sympa, ça va être une belle fête.
0: Ouais. Jackie, on va garder un lieu en cette fin d'émission. On s'est bien baladé. Ouais. Mais si, devant la carte de France que tu as en face de toi, un hexagone, il y avait un lieu central qui est celui de ta vie.
1: Oh là là,
0: qu'est-ce que tu choisirais?
1: Ah non, il faut que je... c'est hors Paris.
0: Ah non, mais tu as le droit de me devoir parler, celui-là, c'est pour toi.
1: Oui, mais c'est Paris.
0: Essentiel de ta vie.
1: C'est Paris, c'est ma ville, j'adore.
0: Merci d'avoir été l'invité de « Il n'y a pas que Paris dans la vie ».
1: Bah voilà, tu vois, ça porte bien son nom.
0: Sauf que pour Jackie, il y a un peu Paris dans la vie. Ouais. T'as passé un bon moment?
1: Très bien, Eric.
0: Bon, bah tant mieux, on se
1: et
0: voit.
1: Et toi, t'as passé un bon moment?
0: Moi, j'ai passé un super moment, comme à chaque fois, on se voit à la Baule très vite.
1: On se voit à la Baule très vite, et puis tu vas venir dans mon podcast, si tu veux bien, bah, je t'invite.
0: Avec grand plaisir, si tu veux. Mais oui. Je viendrai surtout le 30 octobre au Palais des Congrès de Paris.
1: Sûr, hein.
0: Bah, évidemment, je viendrai t'applaudir, on viendra tous pour ceux et celles qui ont envie de venir à Paris, et ça va parler à toute une génération. À très bientôt, Jackie, c'était un bonheur.
1: À bientôt.
0: Et bravo pour ce parcours très inspirant à retrouver dès à présent sur ici.fr. Merci à Mathilde Mallet et à Katharina Da Fonseca qui a préparé cette émission. Salut.

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2: Salut à toutes, salut à tous et bienvenue dans Décibel. On est ensemble jusqu'à 20h. Et de la musique, oh oui, il y en aura, il en sera question. Aujourd'hui, c'est l'anniversaire du premier tube de U2. Aujourd'hui aussi, au programme, un blind test pour lequel vous pouvez d'ores et déjà vous inscrire en appelant... Qui donc ? Oumaïma ! Oh, c'est Oumaïma ce soir au 0810 055 056 0810 055 056. Un blind test dont le thème sera le Québec. Pourquoi ? Vous demandez-vous peut-être. Eh bien, pour le plaisir, vous répondrai-je, mais aussi parce que notre invité de ce soir est la statue du commandeur québécois.

le bois ce soir dans Décibels. Ceux qui nous suivent depuis la première saison savent que ce n'est pas la première fois, mais savent aussi qu'il a énormément d'histoires à raconter, énormément de talent, évidemment. 60 ans de carrière, une vingtaine d'albums et puis plusieurs vies pour cet artiste incroyable qui vient annoncer son retour sur scène en France au mois de mars prochain. Robert Charlebois est l'invité de Décibels. Mais avant... Avant, on vous annonce que tout ce pognon dépensé à louer tous les mois Disney Plus pour que vos enfants regardent en boucle La Petite Sirène, Pocahontas, que ne sais-je, ça va peut-être enfin vous servir à vous aussi, puisqu'à partir de demain, en streaming sur Disney Plus, il y a... Non, pas les Beatles, ben non, c'est Oasis. On s'y tromperait. Don't Look Back in Anger, le documentaire sur la reformation d'Oasis et la réconciliation des frères Gallagher, dès demain.

0: Oasis, Don't Look Back in Anger, la chanson d'il y a 30 ans, et le film documentaire à voir dès demain donc sur Disney Plus et sur Hulu. Bon, il était sorti au cinéma, donc je vous cache pas que moi je suis allée voir au Cinoche, et franchement ça vaut le coup, c'est génial de voir les frères Gallagher se réconcilier 16 ans après leur séparation en France, on s'en souvient bien, au festival Rock en Seine. Donc voilà, c'est un très très beau film. Si vous n'avez pas de code Disney Plus, n'oubliez pas de faire tourner, c'est comme ça qu'on fait, on fait tourner les codes Canal, Disney, Amazon, Netflix, comme ça on peut tous voir un peu tout ce qu'on veut, quoi. Enfin, c'est une bonne méthode, je crois.
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0: Le coup de cœur du jour est signé sur le label Atome. Il s'appelle Johnny Montreuil. Johnny, parce qu'il est fan de Johnny Cash. Et Montreuil, parce qu'il a fixé sa vie de nomade dans une caravane sur un terrain vague à Montreuil, il y a maintenant une vingtaine d'années. Et c'est là qu'il vit et qu'il compose. Donc, depuis le milieu des années 2000, Johnny Montreuil va sortir un quatrième album au printemps prochain. Et on a aujourd'hui la sortie du premier extrait qui s'appelle Les Ascenseurs. Vous allez voir que ce garçon a une super voix, c'est un très bon auteur. Il est rock, oui, mais aussi country, rockab, chanson. Bref, un immense coup de cœur pour Johnny Montreuil et ses ascenseurs.

0: s'appelle Johnny Montreuil. Vous l'avez compris, certains prennent l'ascenseur social, tant mieux pour eux. Ils partent de zéro, mais lui, il dit, moi, je suis parti de moins 30 et je cours dans les escaliers. Il est trop fort, Johnny Montreuil. L'album, c'est au printemps et son prochain concert, c'est en banlieue parisienne, à Saint-Ouen, le 7 novembre prochain. Restez dans le coin, les amis. Décibel revient avec Robert Charlebois.
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1: Et dans Décibel, ça y est, il est arrivé. Le seul, l'unique, la légende, Robert Charlebois, bonsoir.
2: Le lapin bleu en personne, Émilie.
1: Le lapin bleu personne de Émilie Joly. Le lapin bleu. Vous savez, quand j'étais petite, je vous écoutais tout le temps dans Émilie Joly. Hein.
2: Ben écoutez, la dernière fois que je suis allé en Corse, je sais qu'il y a peut-être des amis qui nous écoutent en Corse.
1: Ouais.
2: Il y a deux belles petites filles de 50 ans qui rentrent dans un bar et qui me disent « Ah, c'est le lapin bleu !»
1: Eh oui, écoutez, souvenez-vous.
2: C'est pour ça que je veux...
3: C'est nous la compagnie des lapins bleus, aux oreilles tendues et aux yeux malicieux.
1: Un bon souvenir pour vous.
2: Et c'est pour ça que j'ai demandé de couper la clim, parce que quand on attrape un rhume, on fait tchou, tchou.
1: Hey, vous le tenez encore bien.
2: Pas mal. Mais ça fait partie des souvenirs. Ben, je sais qu'on a perdu Philippe Châtel.
1: Oui, il y a quelques années, oui.
2: Non, c'était comme l'œuvre de sa vie, puis ça a été repris par d'autres et d'autres, et donc je suis fier d'avoir été le premier lapin bleu.
1: Robert,
2: mais je la fais pas sur scène, par contre.
1: Jamais.

0: allez vous chanter.
1: Déçu, mais le lapin bleu, non, je l'ai. Pas dans Charles Boiscope, en
0: tout cas. Comprends. Alors, Charles Boiscope, il faut expliquer, parce que là, non seulement on est en Charles Boiscope, mes amis, mais comme nous sommes en 2026 et très bientôt en 2027, nous sommes en Charles Boiscope 2.0. Mmh. La légende dit, qu'est-ce que c'est que cette histoire? L'histoire, c'est que vous célébrez comme il se doit vos 60 ans de carrière, Robert, parce que vos premiers albums, c'était au milieu des années 60. Comment faire pour rendre hommage et justice à cet immense répertoire? Et vous vous êtes dit que vous vouliez un spectacle total. Pas juste un concert, voilà. Pas juste un film, non. La totale.
1: Total. Ben, c'est-à-dire que maintenant, tout le monde est un peu cinéaste hein, avec les téléphones.
0: Ouais.
1: Moi, je n'ai pas de téléphone, mais tout le monde est au moins photographe. Non, j'ai
0: comment pas... ça, vous n'avez non, pas de, non, de petits... De petits que...
1: Non, ça brûle les neurones, puis déjà qu'il ne m'en reste pas beaucoup. Donc j'ai... Puis même si je fais de l'argent un jour, je ne m'en achèterai pas un, parce que je ne veux pas travailler pour Elon Musk, et puis je suis libre. Personne ne sait où je suis, moi.
0: Vous, mais comment on fait pour vous joindre?
1: Ben, ma femme en a deux.
0: Voilà.
1: Mais j'ai une tablette aussi. Je suis pas un primate quand même.
0: Ouais, ouais. Mais donc vous n'êtes pas esclave du téléphone.
1: Non. Bravo. Puis parce que en même temps, je crois à la télépathie, puis ça brouille un peu les ondes en plus de brûler les neurones. Il m'en reste pas trop, non. Donc je fais attention à ceux qui me restent.
0: Alors dans ce spectacle total, Robert en Charles Boiscope.
1: Ce total, ça dit que je ne serai jamais un réalisateur de cinéma, même si bon ben le cinéma a affaire à moi par l'entremise des écrans qui sont au service du chanteur, de l'artiste ou du sorcier, appelez ça comme vous voulez, mais on ne peut pas. Moi, j'ai découvert ça quand j'étais dans les années psychédéliques à Hollywood en 1967-8. Il y avait des concerts aussi. Les nightclubs, ça a toujours existé, mais les jeunes se réunissaient puis ils se faisaient des light shows. On appelait ça des shows de lumière. Puis c'était fait avec n'importe quelle sorte de couleur. De la crème à gâteau écrasée en deux vitres. Puis tout le monde disait, t'as vu les murs bougent, etc. Bon, ben, il y aura beaucoup ça. Il y aura beaucoup de... Comment dire, d'images de cinéma, parce que j'ai quand même fait 7-8 films pour prouver que je ne suis pas un ancien acteur.
0: Vous dites que c'est le plus gros show de ma vie.
1: Il faut que ce soit pire que le premier, en fait.
0: Voilà.
1: C'est mes pires succès.
0: 16 et 17 mars prochain, à Paris, au Grand Rex. On va continuer à en parler, mais avant de dire aussi qu'il y aura évidemment les tubes incontournables, mais aussi des petites pépites en ce qui concerne les tubes incontournables. Je reviendrai à Montréal. Je pense que vous l'avez entendu 1 million de fois, et nous aussi, Robert, mais pardon. On ne s'en lasse pas. Ah, cette intro-là, c'est magnifique. Robert Charlebois est l'invité de Décibel. Il sera en Charlebois Scope à Paris les 16 et 17 mars prochains. On continue à en parler dans Décibel, mais d'abord on chante.

0: ne s'en lasse jamais de cette chanson. Est-ce que vous vous en lassez, vous, Robert Charlebois? Dites-moi la vérité.
1: Vous savez, honnêtement, non. Parce que l'arrangement est tellement fantastique. Et puis, ça vient d'entrer au patrimoine de l'humanité, comme le Stade olympique de Montréal. Cette chanson-là est née la même année que j'ai eu le bonheur de la chanter devant Nadia Comaneci cette année en plus, qui est venue pour célébrer le 50e anniversaire du Stade de Montréal.
0: Comaneci, pour les enfants, c'était une grande gymnaste.
1: Attendez, c'est arrivé une seule fois dans l'histoire de l'humanité, elle a eu 7 fois des 10 sur 10 comme gymnaste.
0: Ouais, ça n'existe pas normalement.
1: C'est une femme exceptionnelle, qui a un charisme fou, qui est simple comme tous les grands. Là. Puis, ouais. En tout cas, c'est un grand, grand souvenir pour moi. Et ça, c'est pas des tubes, c'est des standards. Puis ouais. C'est pas les journaux, les magasins, les radios, les maisons de disques qui font ça, c'est le public qui s'en empare. Un tube, ça dure un an ou deux, des fois une semaine, deux semaines. Mais ça, quand ça dure 50 ans et plus, ça devient quasiment comme la musique classique, quoi. Ouais. D'après mon petit Robert à moi, en tout cas, c'est...
0: Le petit Robert.
1: Après 50 ans, ça devient le standard, la musique classique. Puis j'en ai quelques-unes, comme Lindbergh Ordinaire, Je veux de l'amour. Même Je t'aime comme un fou, ça a bientôt 45 ans. Ça n'a pas tout à fait 50 ans.
0: Pas tout à fait 50, mais tout ça, c'est des standards. Mais
1: standard, c'est un cadeau qui est inexplicable. Puis, si je m'en lassais, moi, peut-être que tout le monde s'en lasserait aussi. Mais je la chante là, parce que des fois, il fait très chaud puis ça rafraîchit.
0: Les standards que vous allez pouvoir découvrir en Charleboiscope, si vous avez la bonne idée de venir au Grand Rex à Paris les 16 et 17 mars prochains, c'est par exemple, il en parlait, le grand Robert Lindbergh.

0: 60 ans de carrière, comment on construit, Robert Charlebois, la liste des chansons d'un spectacle qui donc est une somme, un retour sur toute votre carrière? Comment vous construisez la liste des chansons?
1: C'est comment dire,
0: une fois qu'on a mis les standards.
1: Pour employer un mot latin, c'est un work in progress. Puis quand on commence les répétitions, on se dit. Puis je me souviens qu'un jour, j'étais allé voir Aznavour, puis j'ai dit, hey Charles, la première chanson avec laquelle t'as ouvert, ta nouvelle est bonne. Il dit, Robert, elle est pas nouvelle, je l'ai écrite il y a 25-30 ans, mais je la chante jamais. Et il faut aller des fois chercher des petites pépites qu'on oublie, qui s'insère bien dans un show. Si on fait, moi j'ai toute ma période trash punk, funky, assez rock and roll. Et puis après ça, je pense que les gens ont beaucoup envie d'entendre parler de tendresse, d'amitié, d'amour et de paix, parce que on est agressé de toutes parts. La guerre des sexes, les hommes contre les femmes, les politiciens qui parlent juste de guerre ou d'argent. Alors, les gens ont envie de d'un peu de oui, d'amour puis de tendresse.
0: Et vous,
1: de
0: ça vous fait plaisir de leur apporter ça?
1: Ben oui. Faut pas faire trop de balades non plus, parce que les gens aiment ça. Même au Grand Rex, des fois, ça se lève puis ils viennent danser en bas, là, puis ça, c'est fantastique. Pour un musicien, de voir des gens danser sur la musique, là, les gens, ils écoutent ça avec leur dos en même temps qu'avec leurs oreilles, puis ça fait, y a rien de plus stimulant. Les musiciens jouent mieux. Dès qu'il y a 4-5 belles filles qui se lèvent pour danser, whoop, la musique devient comme par hasard meilleure. Puis, c'est la musique live, il y a rien de préenregistré, mais des fois, je suis tellement tannant, moi, que je me dis, et si je faisais semblant de chanter, bon, comme la plupart
0: du playback?
1: Non.
0: Enfin,
1: non, non,
0: Robert!
1: Non. Mais juste, mettons 30 secondes dans le show, puis devinez où, à la fin, vous gagnez une boîte de savon pour les genoux.
0: Ah ben d'accord. Hein? Pourquoi pas?
1: Il y a un show gratis pour votre beau-frère. mais ça serait vicieux de ma part, mais je suis sûr que les gens s'en apercevraient pas.
0: Ah, je sais pas. Si le premier rang, les fans.
1: Le premier rang. Mais même Johnny, il prenait quelqu'un qui faisait les notes hautes derrière lui.
0: Son choriste, oui.
1: Et Madonna, quand elle chante, puis qu'elle n'est pas essoufflée, tu sais, ça, c'est gros comme une église catholique, là, mais.
0: J'adore. Robert.
1: Disons que c'est. Faut pas que je m'écoute trop, une chance que j'ai des bons conseillers.
0: C'est ça. La cascade. Robert, en Charlebois-Scope, les 16 et 17 mars prochains à Paris, au Grand Rex, la billetterie est ouverte et ça se remplit très vite. Donc il faut vraiment prendre vos places maintenant. C'est donc un son et lumière, un concert et un écran géant, le bel écran du Grand Rex qui va projeter un film inédit. Et donc, il le dit, Robert Charlebois, ici même, tout est live et ça va être un grand moment
1: des blagues,
0: de musique.
1: Mais en fait, je suis pas prêt encore, je suis pas assez vieux pour faire
0: du playback plus tard.
1: J'aurai 96 comme Hugo Frey, peut-être que là je ferai des shows en playback.
0: À tout de suite, les amis, vous écoutez Décibels.

0: chanteuse originaire de Valence est révélée par la Star Academy 2024. Maya avec Tout ira bien.
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0: Tout ira bien.
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0: Et ce soir, notre invité dans Décibel, c'est Robert Charlebois qui célèbre ses 60 ans de carrière avec Robert en Charleboiscope 2.0 au printemps prochain à Paris, au Grand Rex. On parlait de cinéma forcément.
2: Excusez-moi, on parlait d'Hugo Frey. J'espère que les gens n'ont pas compris que Hugo Frey chantait en playback.
0: Non.
2: Si j'ai la chance, vu que c'est admirable, si j'ai la chance de chanter à 96 ans, j'ai dit que peut-être là, j'utiliserais des trucs.
0: Des petites astuces.
2: Mais c'est fantastique. Il est en une forme et il fait encore des tournées. Le plus vieux que j'ai vu dans ma vie, c'était Trenet. Je l'ai vu à 85 ans. Il avait encore toute sa voix. C'était assez prodigieux.
0: Ouais. Mais c'est pas une question pour vous, l'âge. De toute façon, vous êtes un jeune octogénaire.
2: Oui, mais j'ai 4 fois 20 ans. Moi, j'ai pas 80. Mais j'aime mieux dire 4 fois 20 ans. C'est plus élégant. Mais non, mais évidemment que c'est un cadeau extraordinaire de vieillir en santé. Le reste, bon, ben, y a beaucoup de gens qui n'ont pas cette chance. Moi, je dois toi la chance.
0: C'est l'heure des choix cornéliens, monsieur Charlebois. Il faut choisir.
2: Au secours.
0: On y va. Si vous deviez choisir un seul mode de communication, parler, écrire ou chanter?
2: Ouf. Un pouf. je dirais parler, parce que si on a des choses essentielles à dire, on les dit, on n'est pas obligé de mettre un rythme ou un tempo ou de la musique derrière. Mais écrire, c'est lent aussi. C'est long et c'est très, très difficile. Pour moi, c'est la chose la plus difficile au monde.
0: Vous préférez faire 2 heures de sport ou une grasse matinée?
2: Ouf. Il est difficile, ça. Je pense une grasse matinée, oui, oui, oui. Parce que mon sport, c'est mon spectacle, en fait.
0: C'est vrai. Vous préférez devenir américain, comme le veut Donald Trump, ou devenir prêtre?
2: Nous sommes déjà les Américains, et pour moi, Donald Trump est un intrus, parce que ma famille est en Amérique du Nord depuis 350 ans, la sienne à peine depuis 100 ans. On n'est pas États-Unis, mais on est Américain bien avant lui. L'autre question, c'était quoi? Le choix entre être Américain
0: prêtre.
2: Ou prêtre?
0: Oui.
2: Ah non, pas prête. Le pape a essayé de se marier avec Céline. Une chance, ça n'a pas marché. Elle a dit non, sinon... T'imagines le monde, ça a Tour Eiffel, toi.
0: Ça aurait été quelque chose, effectivement.
2: Non, prêtre. Je suis pas fait pour être prêtre. Je suis, agnostique depuis l'âge de 14 ans et demi. Et puis, je respecte toute la littérature. J'aime Jésus, surtout ses attachés de presse. Là. Et puis, j'ai une littérature fantastique dans la liturgie et tout. Mais non, on va pas s'embarquer là-dedans, ce serait trop long. Et je respecte le merveilleux de tout le monde.
0: On part ce soir, Robert. Une semaine au ski ou à la plage?
2: Ou à la plage, oui. Le ski, non, il y a trop de fous en planche qui savent pas tourner. Ils sifflent quand ils sont derrière nous à 80 km/h. Ça me rassure pas du tout.
0: Vous préférez faire une chanson qui fait rire ou qui fait pleurer?
2: Je crois que je suis un heureux mélange des deux. Puis c'est pour ça que j'aime tellement Nino Ferrer. C'est que il y avait le Nino de Mirza, puis de Gaston, puis il y avait le Sud. Et puis le Sud, ça me tire les larmes.
0: C'est très mélancolique. Ouais. Qu'est-ce qui vous met de mauvaise humeur? La pluie, les cons ou les impôts?
2: Les impôts, ça me met de bonne humeur parce que plus j'en paye, mieux ça va pour moi. Et puis la pluie, j'aime tout ce qui est beau, mais trop de pluie, non, ça c'est... Et l'autre, c'était quoi?
0: Les cons.
2: Ah non, les cons, ouais, qui a dit, en Bretagne, il n'y a plus que sur les cons.
0: Oui, c'est vrai.
2: C'est une de mes phrases. Et la seule phrase qui est plus jolie que ça, c'est en Bretagne, il fait beau plusieurs fois par jour. J'adore celle-là aussi.
0: Et allez, on termine. Demain matin, vous vous réveillez avec une nouvelle voix, celle de Garou ou celle de Céline Dion?
2: Il y a de la marge, là.
0: Faut choisir.
2: Me semble que, ouf, pour avoir celle de Céline, il faudrait que je me fasse castrer, donc je vais prendre Garou.
0: On comprend. Robert Charlebois, on continue à parler avec vous de votre nouveau spectacle en Charleboiscope, qui sera à Paris l'année prochaine. Mais avant, on vous écoute, entre 2 juin, celle-là, vous la chanterez ou pas l'année prochaine?
2: Ça se poudrait. Non, parce que c'est moins intéressant depuis que Justin Trudeau a légalisé la marijuana. Puis c'est, ça a servi quand même à... Les jeunes fument moins parce qu'un des grands plaisirs de, du pot qu'on appelait, c'était que c'était interdit.
0: Ah oui, il fallait se cacher.
2: Ben là, c'est comme les films porno. Quand ils ont légalisé en Suède, il n'y avait plus personne pour y aller. Il n'y avait plus de queue. Enfin, une queue dans le sens de fil. Oui.
0: Bien sûr, on a compris. Robert Charlebois est dans Décibels et on ne

0: Robert Charlebois est l'invité de Décibel.
1: Oui, oui, ça me fait rire parce que avant Art Carney, Mark Carney, pardon, nous avions Justin Trudeau comme premier ministre du Canada, ouais. Le fils de Pierre-Éliott Trudeau.
0: Le fiancé de Katy Perry.
1: Le fiancé de Katy Perry. Et le fils de Margaret Trudeau aussi. Et Margaret Trudeau qui fait des fois du stand-up comique pour les levées de fonds, pour la charité, okay. Pour les hôpitaux, etc. Elle dit, vous savez, j'ai été la femme du premier ministre du Canada, et bien maintenant je suis la maman du premier ministre du Canada. Puis il y en a qui pensent que je suis folle, ben ils ont raison. C'est très difficile, il paraît. Et puis, sa mère, elle fume, tu sais, elle fume du pot. Puis peut-être que Justin a légalisé ça, justement, pour ça que ça... Alors, un jour, l'été dernier, il vient voir mon show. J'étais avec Lisa Leblanc, une fille qui chante acadienne. Ma vie, c'est de la merde. Exactement. Et là, on est à l'entraque, puis Justin, il me dit... Hey, ça sent le pot. J'ai dit, Justin, Chris, tu vas pas te plaindre, c'est toi qui as légalisé ça. Puis tout le monde a le droit d'en fumer partout à travers le pays. Ouais. Puis je dis, pourquoi t'amènes pas tes enfants dans, tu sais, c'est une soirée en plein air. Les gens, ils se lancent le frisbee, ils jouent avec les chiens, ils se tirent dans l'herbe, etc. Puis j'ai dit, tu devrais amener tes enfants dans des soirées comme ça, Lisa Leblanc, ça swing, moi ça swing, ils vont pas s'ennuyer. Ouais, je les ai amenés à un pop festival à Ottawa, puis en rentrant sur le terrain, ils ont dit, hey, ça sent grand-maman.
0: Incroyable! On embrasse la famille Trudeau.
1: Incroyable,
0: mais vrai, évidemment. Mais comme toutes vos histoires, Robert Charlebois, parlons un tout petit peu de cinéma, puisque vous qui chantiez que vous étiez un gars ben ordinaire.
2: Je suis un gars ben ordinaire. Des fois, j'ai plus le goût de rien faire.
0: Bah des choses, vous en avez fait beaucoup et il y a un film documentaire qui va sortir l'année prochaine et qui s'appelle La vie extraordinaire de Charlebois. C'est un film qui pour le moment a été présenté dans des festivals de cinéma. Vous venez d'avoir un prix, deux prix.
1: J'ai eu le coup de cœur d'Angoulême déjà,
0: ouais.
1: Qui est fantastique. Une seule représentation, mais les gens me demandaient où est-ce qu'on peut le revoir et tout ça, puis ça riait et ça pleurait. Et... cette semaine, j'étais en vacances sur la côte avec des copains et je reçois un téléphone de Montréal mercredi. Je gagne le grand prix de Long Island Music Festival. C'est l'État de New York, évidemment, puis c'est des critiques américains. Il n'y a pas de francophones là-dedans. Ils m'ont donné le grand prix international du meilleur documentaire.
0: Bravo.
1: Musical, ok.
0: Bon. Documentaire musical.
1: Bon, ça, je ok, c'est fantastique. Puis deux jours après, Hollywood, le Los Angeles qui appelle en disant on a donné un prix à la vie extraordinaire d'un gars ordinaire là, pour la meilleure insertion d'une bande dessinée dans un documentaire. Donc dans la même semaine, j'ai New York et Los Angeles qui me donnent un prix.
0: C'est classe, hein. Donc effectivement, c'est un docu psychédélique.
1: Oui,
0: parce que...
1: c'est des
0: Il y a comme ça des insertions d'un dessin animé à l'intérieur d'images,
1: oui,
0: d'archives. Il y a votre voix qui parfois nous aide à faire le lien.
1: Il y a une seule chanson, un bout de chanson en anglais dans tout le film. Ouais. Petroleum, que j'avais fait avec Frank Zappa en 1900 tranquille. Et
0: J'aime bien cette expression, je vais la garder. Quand c'est trop loin, en 1900 tranquille. J'adore. Robert Charlebois, vous êtes trop fort.
1: Non, c'est pas moi, c'est Zappa qui est fort. Mais en tout cas, Petroleum et...
0: Et c'est la seule
1: chanson. Et donc, il n'y avait pas de francophone. C'était un jury complètement américain.
0: Mais c'est que le film est super.
1: Je comprends plus rien, là. Mais on peut dire que c'est. Non, je peux pas, moi. Vu que je suis le sujet du film, en fait, j'ai fait la musique puis le scénario.
0: Ouais.
1: Puis c'est ma vraie vie. Mais vu que c'est le sujet, je suis incapable de juger ça.
0: OK, je vais
1: faire. Mais quand ça vient de New York ou de Los Angeles dans la même semaine, ben, je me dis, ça doit être pas mal.
0: Et ça vient d'ici aussi, parce que moi, je l'ai vu.
1: Vous l'avez vu?
0: Oui, il est formidable, ce film. Donc, La vie extraordinaire de Charlebois, il sortira en France l'année prochaine. On ne sait pas encore quand, mais je vous donnerai la date de sortie dès qu'elle sera
1: officielle. Je viendrai vous en reparler.
0: Mais oui. Et écoutez un petit extrait, parce qu'il y a des archives incroyables.
3: Un poète, c'est. Ouais, moi, je crois beaucoup en la poésie. Je crois que c'est une arme aussi forte que la guerre. Puis je crois que ça peut sauver le monde. C'est une des choses qui peut sauver le monde avec la musique. Il faut arrêter de crier dans le vide. Il ne faut plus perdre de temps. Il faut que chaque mot soit ciselé, que chaque pensée se rende à son but. C'est ça que j'essaye de faire. Moi, j'essaye pas de faire de la musique psychédélique. Dans Lindbergh ou dans n'importe laquelle de mes chansons, tout est ciselé. Il n'y a pas une note de trop. Il y a des sons de trop. Il y a des mauvais sons. Il n'y a pas un mot qui n'est pas pensé. C'est pas des paroles pour rien dire. C'est pas des chansons comiques que je fais.
0: Pas des chansons comiques que je fais. Eh ouais.
1: Non, ça c'était bien avant l'intelligence artificielle. Mais je crois qu'il y a des gens qui se mettent ensemble qui ont l'intelligence du cœur. Ça va plus loin que l'intelligence artificielle. Et c'est ça, ma vie, c'est juste des rencontres finalement, puis des associations avec les bonnes personnes. Et si tu rencontres des mauvais ou des bandits, ben ça veut pas dire que là. Que la synchronicité est toujours bonne pour la sérendipité. Sérendipité, c'est quand ça nous amène vers le haut et que le hasard fait qu'on va, même quelqu'un qui nous dit non, on dit une chance qu'il m'a dit non, j'aurais perdu mon temps avec lui, puis il y a des noms qui valent plus cher que des oui, etc. Donc, tout ça, c'est la chance, finalement. Synchronicité, la chance, et, comment je dirais, les gens appellent ça la bonne étoile, le timing aussi. Moi, j'étais un résultat des années psychédéliques. Donc, c'est le Québec qui m'a fait, c'est la psychédélie qui m'a fait, et non l'inverse.
0: Ben, moi,
1: je serais venu au monde 10 ans plus tôt ou plus tard que j'aurais peut-être fait une carrière, mais pas celle-là.
0: Une autre, c'est ça. Ben, je remercie, moi, ma bonne étoile, de vous avoir mis sur la route de cette émission. Décibel, merci d'être venu nous voir, cher Robert Charlebois.
1: Le lapin bleu te remercie.
0: Merci, avec ses yeux malicieux. Robert Charlebois, rendez-vous à Paris les 16 et 17 mars prochains au Grand Rex. Et on reparlera, oui, du film La vie extraordinaire de Charlebois quand il sortira. À très bientôt, portez-vous bien.

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1: Robert Charlebois a quitté le studio, mais pas nos cœurs évidemment, ni nos playlists, ni notre blind test, puisque nous consacrons notre jeu musical de ce soir aux chansons qui viennent du Québec, évidemment. Alors pour jouer avec nous et pour gagner, et voilà le dernier album en date de Charlebois, avec notamment la super reprise d'Elvis Presley, Falling in Love with You, fou amoureux de vous, on adore. Pour gagner ce disque donc de Robert Charlebois, il y a Gilles. Bonsoir Gilles.
2: Bonsoir Émilie.
1: Bienvenue dans Décibel.
2: Merci.
1: Merci.
2: Très content.
1: Avec nous. Ah, ça me fait plaisir aussi. Et il y a également Benoît. Bonsoir Benoît.
3: Bonsoir Émilie, bonsoir Gilles.
1: Merci.
2: Bonsoir Benoît.
1: À tous les deux, c'est trop chouette que vous soyez là. Les artistes québécoises et québécois, il y en a de toutes les époques, dans tous les styles, sur tous les tons. On a choisi trois d'entre elles et eux. Et il va falloir les reconnaître le plus rapidement. À la fin, tout le monde gagne, hein, évidemment. Robert Charlebois, très classe, vous a laissé à chacun un album, bien sûr. Voilà, donc, quoi qu'il arrive, vous avez tous les deux gagné. Mais bon, puisqu'on aime quand même un peu la compète, on va donc vous passer des chansons, et puis il faut retrouver le plus rapidement possible le nom des interprètes, ok ?
2: D'accord. Okay.
1: Alors, voici une première chanson qui vient du Québec. On cherche qui chante ça. Benoît et Gilles, n'oubliez pas de donner votre prénom avant de donner votre réponse.
2: D'accord. Benoît.
1: Benoît.
2: Et Garou.
1: Garou, il est accompagné
2: et
1: de...
2: Céline Dion.
1: Oui.

0: je dois vous le dire, qui m'a apporté beaucoup de peine. Beaucoup de plaisir aussi, mais beaucoup de peine, car c'était un peu mon Everest de karaoké. Je me suis dit, un jour, je vais la chanter au karaoké, ça va être beau. Eh bien non, ça n'a jamais été beau au karaoké. Trop difficile, mais oui, un jour peut-être, je ne sais pas. C'est... Voilà. Pour le moment, c'est un fantasme inassouvi. Un point pour Benoît, en tout cas, qui a bien reconnu Garou et Céline. On reste au Québec, mais on change d'interprète. Cher Gilles, cher Benoît, dites-moi, mais qui chante ça?
1: Ah, Benoît.
0: Benoît.
1: Cœur de pirate.
0: Oui.

0: des enfants il y a un moment maintenant. Ça fait 20 ans qu'elle est sortie cette chanson. Ouais. 20 ans que Cœur de Pirate enchante nos oreilles avec cette jolie chanson. Benoît, c'est un sans faute. Je m'en vais voir Gilles pour prendre des nouvelles.
1: Oui. Comment ça va, Gilles? C'est brillant.
0: C'est-à-dire que Benoît est très rapide. Hein. On n'a pas tellement de temps de se poser la question.
1: Oui, désolé.
0: C'est pas grave. On va finir avec une chanteuse. Quoi qu'il arrive, je le rappelle, Gilles et Benoît, vous avez tous les deux gagné l'album de Charlebois. Et pour le plaisir, donc une troisième chanson qui vient du Québec.
1: Benoît. Charlotte Gardin.
0: Ah, c'est pas Gardin.
1: Charlotte.
0: C'est Charlotte, mais c'est pas Gardin avec un G.

0: Jardin qui sera notre invité dans Décibel mercredi prochain. Mercredi prochain, on va recevoir des bonnes nouvelles de Charlotte Cardin ici même. Gilles et Benoît, vous avez gagné tous les deux, merci, bravo.
1: Merci beaucoup.
0: Je vous félicite, je vous embrasse. Et si vous voulez venir jouer avec nous au Blind Test, les amis, vous n'oubliez pas, c'est tous les soirs dans Décibel, du lundi au vendredi. Voilà, on joue autour de la musique. Allez, on reste au Québec avec Safia Nolin, une autrice, compositrice, guitariste, interprète québécoise qu'on adore et qui en ce moment fait une grande tournée avec des reprises. Sa passion, les reprises. On va écouter Safia Nolin maintenant faire une reprise de Laurie. Je serai ta meilleure amie. Et elle n'est pas toute seule, Safia Nolin, sur cette chanson. Elle est accompagnée par Pomme.

0: Safia Nolin qui reprend avec Pomme le classique de Laurie, Ta meilleure amie. Safia Nolin qui vient de sortir un troisième volume donc de ses reprises et qui en ce moment est en tournée chez elle au Canada, qui débarque en France en mars 2027. Bah tiens, comme Robert Charlebois tout à l'heure. Elle sera à Jouer les Tours le 18 mars, puis à Amiens, Paris, ça sera le 25 mars à la Maison des Métallos. Rendez-vous aussi au Havre, à Magny-le-Hongre, Vannes, Le Mans pour les dates françaises en 2027. Ça, c'est pour Safia Nolin. Et en ce qui concerne Pomme, vous le savez, son prochain album, La Forteresse, sortira le mois prochain.
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0: C'est l'anniversaire du premier vrai gros tube de U2. Le premier 45 tours de l'histoire de U2 à être classé numéro 1 au Royaume-Uni. C'est Desire sur le sixième album du groupe, Rattle and Hum. Il était temps que ça marche, hein, les gars. Ils ont même reçu un Grammy Award pour cette chanson en 89 à Los Angeles.

0: tube, il est vrai. Alors avant Desire, il y avait eu New Year's Day en 83, il y avait eu Sunday Bloody Sunday la même année, ou encore With or Without You sur le Joshua Tree en 83. Oui, mais en 87, pardon. Oui, mais voilà le premier 45 tours de U2, numéro 1 des ventes. Et ben, c'est celui que vous venez d'entendre, Desire, et ça s'est passé un 8 octobre. Allez Décibels, c'est terminé pour ce soir. Merci à l'équipe de l'émission. Il y avait Kinan, Lajeli, Oumaïma Abaz, Iris Guitoni, Thierry Boffa, Thomas Demol et Mélodie Chaïb. N'oubliez pas de revenir nous voir demain puisque nous serons avec Dominique A.
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2: Bonjour à tous, j'espère que vous allez bien, j'espère que vous tenez le coup depuis cette rentrée pas facile. Et justement, on est là pour vous rendre service dans ce nouveau rendez-vous quotidien sur ICI qui s'appelle On vous doit bien ça, entre 12h et 13h tous les midis. Alors moi je m'appelle Enora Malagré, je ne suis pas seule, j'ai une joyeuse bande qui m'accompagne pour vous rendre service, je l'ai dit, en la personne de Aude Razo, Madame Antierna. Coucou Aude.
3: Coucou et coucou tout le monde.
2: Le grand médecin que tout le monde nous envie, Monsieur Gérald Kierzek, bonjour. Docteur.
4: Bonjour à tout le monde. France présente, c'est ça. Je suis Enora Malagré. Je suis Gérald Kierzek. Bonjour.
2: Effectivement. Et alors, vous ne le savez pas, mais je vous le dis tout de même. Il a mis sa blouse de médecin pour faire l'émission aujourd'hui. Notre grande journaliste Elsa Wolinski. Bonjour Elsa.
5: Bonjour.
2: Et Monsieur Bonplan Valère Coréard. Bonjour.
6: Salut Enora.
2: Ça nous préoccupe beaucoup, comment payer moins cher ses lunettes, comment on consulte. Alors pardonnez-moi, c'est une tannée en plus pour avoir un rendez-vous chez l'ophtalmo, si je puis me permettre.
4: De moins en moins.
2: Mais
4: de moins en moins, je vous expliquerai pourquoi.
2: Vous allez nous expliquer dans un instant. En tout cas, on parle de votre vue majoritairement dans l'émission. Elsa Wolinski nous parlera du retour de la bande dessinée Le Petit Nicolas.
5: Mais oui, tout à fait.
2: Et ça, ça va nous plonger dans une délicieuse nostalgie. Et puis Aude Razo aussi nous parlera de quelque chose d'assez... qui nous a mis en chagrin, c'est les arnaques en fait aux cagnottes.
3: Les faux appels aux dons, effectivement, et il y en a beaucoup plus que ce qu'on croit, donc il faut avoir quand même une certaine vigilance quand vous voyez passer des appels aux dons sur les réseaux sociaux.
2: Et tout au long de l'émission, Valère Coréard, je l'ai dit, nous distillera des bons plans. On est ensemble jusqu'à 13h. Si vous avez des questions, ça se passe au 0810 055 056. Vous pouvez aussi nous laisser des messages vocaux, comme l'a fait Géraldine aujourd'hui.
7: J'ai entendu dire qu'on pouvait contacter les impôts pour faire baisser notre taxe foncière. Vous pourriez m'expliquer, me donner un peu plus de détails, parce qu'évidemment, ça m'intéresse.
2: Alors ça, c'est pour la personne la plus riche de France, Valère Coréard, quand je présente. Non, mais qu'il y a des bons plans à ce sujet qui viennent tout nous expliquer.
6: Et oui, hein. Avez-vous un bidet chez vous? Sans doute pas, mais il y en a peut-être eu un jour, et pour les impôts, il est toujours là, et ça vous coûte de l'argent. Je vais vous expliquer.
5: Nous n'avons pas compris.
4: C'est vachement bien, un bidet, en plus, il faut le laisser.
6: Si vous avez eu un jour un bidet dans votre maison, ça a une valeur que vous payez aujourd'hui, alors qu'il n'est peut-être plus là. C'est ce dont je vais vous parler.
2: Je suis blonde, ça a mis du temps à monter au cerveau.
5: Je suis brune, ça a mis du temps à monter au cerveau.
6: J'ai peut-être été mauvais. Hein.
2: On va y répondre en tout cas dans une trentaine de minutes. 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Et nous allons, je vous l'ai dit en préambule, parler de la vue. À quelle fréquence doit-on vérifier sa vue? Quels symptômes doivent nous inquiéter? Valère nous dira aussi comment s'équiper pas trop cher. Alors Gérald, à quelle fréquence doit-on vérifier sa vue?
4: Il n'y a pas de chiffre magique. Alors déjà, quand on a des symptômes, on va consulter. Mais globalement, si vous n'avez pas d'antécédents particuliers entre 20 et 40 ans, voilà, c'est un peu votre fourchette d'âge, c'est tous les 5 ans, ça sert à rien d'y aller plus. En revanche, plus on vieillit, plus on va avoir besoin de contrôler sa vue. Et plus on a des maladies, je pense au diabète en particulier, un diabétique doit aller chez l'ophtalmo tous les ans, par exemple, parce qu'on sait que le diabète complique, bouche les petites artères de la rétine en particulier. Donc c'est un contrôle avec des examens spécifiques tous les ans. Parfois, c'est même de manière plus resserrée. Et si vous n'êtes pas diabétique, pas d'antécédent particulier, c'est vrai qu'au-delà de 65 ans, on se dit que tous les 1 ou 2 ans, c'est pas mal d'aller faire contrôler sa vue. Et puis, les gamins, c'est important aussi. Parce que par exemple, si vos enfants ou vos petits-enfants, vous les voyez plisser un peu des yeux, pas bien voir ce qu'il y a au fond, etc., il faut vérifier. Les instits ou les profs peuvent vous le dire et vous le signaler. Il faut vérifier que votre enfant n'est pas myope, par exemple. Donc là aussi, c'est un contrôle de la vue. C'est pas forcément chez l'ophtalmo, ça peut être un contrôle chez un opticien. Ils ont les appareils pour contrôler votre vue, votre acuité visuelle. Et puis il y a des contrôles qui sont faits par la médecine scolaire ou les infirmières
2: scolaires.
4: Parce que
2: je vous taquinais, docteur Kirzek, dans le sommaire, mais c'est vrai qu'on a du mal à trouver un rendez-vous chez l'ophtalmo. Pardonnez-moi.
4: Oui, alors ça c'était vrai. Et je regardais en fait les chiffres. Il y a plein de centres qui se sont multipliés, qui sont bouclés électroniques sur Internet. Vous allez chercher le rendez-vous. On va vous en trouver un dans un centre où il y a des ophtalmos et des orthoptistes.
2: Qu'est-ce que c'est orthoptiste ?
4: Un orthoptiste, c'est un peu, ils vont pas être d'accord si je dis ça, mais c'est le technicien paramédical, un peu comme l'infirmière par rapport au médecin.
2: Ben,
4: c'est l'orthoptiste qui va faire tous les examens et il peut faire aussi de la rééducation des yeux, mais en fait, il prépare tous les examens qui prenaient du temps à l'ophtalmo. Et donc avant, bah, les rendez-vous d'ophtalmo, ça durait, c'était le médecin ophtalmologiste qui faisait les gestes, les examens, etc. Donc pendant un rendez-vous, bah, il voyait un malade et ça durait. Là, les orthoptistes, il y a plein de délégations de tâches, ils vont lui gagner du temps et après l'ophtalmo, il fait le bilan. Et quand on regarde 2017, il fallait plus de 2 mois pour avoir un rendez-vous. Évidemment, ça dépend des régions, etc. Maintenant, en 2 semaines, voire moins, vous avez sans aucun problème alors, un rendez-vous.
2: En voilà une bonne nouvelle. Audre Azou,
3: je plus sois pour les centres, effectivement, parce que maintenant j'ai trouvé un ophtalmo, mais pendant des années je ne trouvais pas d'ophtalmo. Et effectivement, j'ai trouvé un centre dans une clinique, et effectivement on passe entre les mains de plein de gens différents et on termine finalement avec l'ophtalmo qui fait l'examen final, et finalement on a un rendez-vous, mais franchement en 3-4 jours, c'est
2: d'accord.
3: Super. Et sur Doctolib, il y en a plein, des centres comme ça.
2: Ça peut vous rassurer, chères auditrices, chers auditeurs.
8: Alors moi, c'était pas sur les rendez-vous. Écoutez, je profite de votre venue, cher médecin. Quand on est ménopausée, j'ai l'impression qu'on a quand même la vue qui baisse beaucoup plus vite. Je ne suis pas la seule à le dire.
4: Oui, mais c'est pas en lien avec la ménopause, même si les variations hormonales peuvent influencer la vue. C'est en lien avec l'âge, tout simplement. Quand on est ménopausé, ça veut dire, allez, en moyenne, c'est autour de 45-47 ans. Bah, c'est l'âge où on a aussi la presbytie.
3: Ah, ça, ça me fait peur. J'ai 40 ans, je vais être presbyte.
4: Oui, la presbytie, c'est-à-dire que c'est le
2: panique
4: qui accommode moins. Donc, on a du mal. Hein. On est obligé d'éloigner le journal parce
2: c'est
4: que bah, de près, on ne voit pas. Donc, on éloigne un peu le journal. Alors, on démarre avec
2: on
4: des
2: éloigne aussi
4: loupes.
2: Un peu son mari, parfois. Moi, de près, je le vois flou.
4: On a des loupes. Et ce n'est pas la bonne idée de prendre ces loupes qu'on trouve avec une correction standard.
2: Oui, j'allais vous poser la question.
4: Ce n'est pas forcément la bonne idée parce qu'en fait, il faut contrôler votre vue, voir s'il y a une asymétrie entre l'œil droit et l'œil gauche, et il faut adapter les verres justement à votre problème, à votre correction. Et souvent, votre œil, il a compensé, et puis on arrive avec la presbytie, et c'est là où on décompense une myopie, un astigmatisme, et donc avec la presbytie, bah, c'est là où on y voit moins bien. Donc il faut vraiment adapter avec des verres qui sont adaptés. Et moi, j'ai pris pendant des années des loupes comme ça, et les copains ophtalmo me disaient non, c'est pas une bonne idée parce que ça a peut-être aggravé ton trouble oculaire. Il faut vérifier qu'il n'y a pas une cataracte aussi. La cataracte, c'est la lentille. À l'intérieur de l'œil, il y a ce qu'on appelle le cristallin qui va devenir opaque. Et quand c'est très opaque, on voit les gens, on discute avec eux, ça devient blanc un peu l'œil.
2: Ouais.
4: Et à un moment donné, il faut opérer la cataracte.
2: Très rapidement, quand on fait de la dégénérescence maculaire
4: liée à l'âge.
2: Et liée à l'âge, quels
4: DMLA.
2: Sont les petits symptômes ?
4: Bah, les petits symptômes, ça va être, on va aller être obligé d'augmenter le contraste de votre écran, par exemple. Ou la nuit, le soir, quand il y a un peu d'obscurité, vous voyez moins bien. Et puis, c'est la déformation des lignes. Donc si vous prenez un tableau, là on a un tableau sous les yeux avec des lignes verticales et horizontales, bah, vous regardez, si les lignes sont un peu déformées, c'est peut-être une atteinte, ou en tout cas il faut aller contrôler la rétine, parce que ça c'est l'arrière de l'œil. C'est très complexe l'œil, hein. Il y a la cornée qui est en avant, ensuite on rentre dans l'œil, bah, c'est un peu visqueux, au milieu il y a le cristallin, c'est ça qui s'opacifie et qui devient la cataracte.
2: Et, bon appétit, bien
4: et à l'arrière, mais non, et à l'arrière il y a la rétine, et c'est là où sont projetées les images. Et ben à tous ces segments de l'œil peuvent être atteints.
2: Moi j'ai comme un petit cil en permanence. J'ai l'impression d'avoir un cil qui me bloque un peu la vue.
4: C'est peut-être un cil d'ailleurs, non? Vous avez regardé?

0: Black, Amy Winehouse sur Ici. On est ensemble jusqu'à 13h. 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
0: Il est midi 17, nous sommes en direct dans votre nouveau rendez-vous qui s'appelle On vous doit bien ça. On essaye de vous rendre service, de vous accompagner avec sérieux et bonne humeur. On en a bien besoin en ces temps compliqués. On est au milieu d'un gros dossier sur la vue un peu plus tard dans l'émission. Aude Razzo nous parlera de ces arnaques aux cagnottes, c'est un véritable scandale. Et puis on plongera dans un bain délicieux de nostalgie avec Elsa Wolinski qui nous parlera du retour du petit Nicolas, souvenez-vous de cette merveilleuse bande dessinée qui a accompagné nos enfances. Beaucoup de réactions au 0810 055 056, Valère.
2: Oui,
0: attention, il y a un défi pour vous, monsieur Kierzek.
2: Un message pour le docteur, il nous le dit d'ailleurs avec respect, mais il ne faut pas déconner, docteur, vous dit-il, cet auditeur. C'est une réaction de Parisien. Les rendez-vous ophtalmologie Bim sont très compliqués, sauf à Paris, j'imagine bien.
3: Non.
4: Mordicus,
3: il y a des centaines de centres, je ne vais pas citer les noms, mais les points vision, etc. Il y en a plus de 70 en France. Alors évidemment, ce n'est pas dans les villages, vous n'aurez pas un ophtalmo dans un village, mais vous aurez un centre à proximité. Il y a les opticiens, vous en avez de partout, ils sont à même de contrôler votre vue. Il y a de la téléconsultation qui est possible dans les centres d'optique, les magasins d'optique, avec un ophtalmo à distance. Donc il y a des solutions. Bien sûr, à Paris, il y a une offre de soins qui est plus importante.
0: Dans les grandes villes aussi, il n'y a pas
3: plus de population, mais il y a maintenant ces centres, et je vais vous dire, je vais même plus loin, il va y avoir un problème de concurrence et probablement de surabondance de ces centres, comme des médecins d'ailleurs, mais ça on en reparlera. On parle
0: Absolument.
3: De déserts médicaux.
0: Ouais.
3: Oui, il y a des déserts, mais on est en train de former trop de médecins, et vous verrez que dans 10 ans, il y aura trop de médecins.
0: Ah bon ?
3: Mais oui. Oh,
0: j'ai vraiment loupé le coche. J'ai fait de faire des études, moi. On va accueillir Nathalie qui nous appelle de Montignard. Oh là là, pardon, excusez-moi. Montignargès. Pardonnez-moi, Nathalie. Vous allez bien? En tout cas, elle appelle
5: de
0: du
5: Gard. Montignargues. Bonjour,
0: Montignargues.
5: Oui, je vais très bien.
0: C'est proprement scandaleux ce que je viens de faire. Je suis désolée. On embrasse très fort les collègues de Issy-Garlozère. Voilà.
5: Alors. Les collègues d'Issy-Garlozère.
0: Exactement. Qu'on embrasse très fort. Vous venez de refaire votre nouvelle paire de lunettes, chère Nathalie.
5: Tout à fait. Je les ai reçus hier.
0: Et alors, c'était exorbitant les prix ?
5: Ben, c'est ce qui est hallucinant, c'est

0: qu'en fait, on a le choix entre plusieurs prix. C'est ouais. qu'en fait, moi, je pensais que les verres, c'était des verres, alors qu'on met des options anti-bleu, anti-écran bleu, enfin, des filtres, tout ça, anti-rayures. Mmh. Mmh. Mais en fait, on m'a proposé trois prix de verres différents.
1: D'accord.
0: En me disant, bah, avec celui-là, bon, celui-là, vous avez un dépassement de 100 €. Celui-là, vous avez un dépassement de 300 €. Et là, vous avez un dépassement de 700 €. Donc ben là, vous y verrez comme, comme si vous aviez retrouvé vos yeux.
1: Ouais, avec la vision
0: là,
1: de Superman.
0: Là, vous y verriez, vous aurez un petit peu de flou, mais pas trop. Bon, là, vous serez un peu dans le brouillard, mais en même temps, le dépassement est plus
2: mais c'est moins cher.
0: C'est incroyable. Et puis sinon, vous avez le 100% santé où vous y verrez, mais ne vous plaignez pas, vous n'avez rien payé.
1: Oh ben, voilà. Voilà. Non, mais Gérald...
2: Non, mais je crois qu'on...
1: Et après, évidemment, alors, Valère va nous donner des vrais bons plans pour ne pas payer trop cher.
2: Il y a différentes qualités de verre, ça c'est normal, comme sur les voitures. Il y a les Rolls-Royce et puis vous avez, je ne sais pas citer les marques, mais des marques qui sont de moindre qualité. Mais sur les verres, donc il y a différents fabricants. Il y a des fabricants qui fabriquent à l'étranger. Il y a du Made in China aussi. Et c'est vrai que le 100% santé, c'est plutôt l'entrée de gamme. Mais de là à dire que vous n'y verrez rien, non. Si votre correction est bien faite, si on a testé, vous y verrez. Par contre, c'est vrai que peut-être que la durabilité du verre, peut-être que les options anti-reflets, anti-lumière bleue, etc., vous ne les aurez pas. Mais on ne peut pas dire que vous n'y verrez rien avec des verres qui sont à zéro et que vous verrez comme si vous aviez été opéré avec des verres à 700 €. Je crois qu'il y a un discours commercial aussi. Il faut savoir distinguer le discours médical du discours commercial.
1: Alors, on parle de commerce, on s'adresse à Valère Correa, Monsieur Bonplan. On vous attend avec impatience. Bon. Donnez-nous des bons plans.
3: Le rendez-vous ophtalmologiste, c'est bien de regarder le secteur dans lequel exerce. Si on a ce loisir, évidemment, et qu'il y a un petit peu d'offres et des médecins disponibles, vous savez, il y a le secteur 1, secteur 2. Bon, si vous êtes dans le secteur 1 conventionné, vous avez des prix qui sont en accord avec l'assurance maladie et vous êtes mieux remboursé entre l'assurance maladie et la complémentaire. Et ensuite, secteur 2, regardez au moins si le praticien a l'option Optam. OPTAM, ça veut dire qu'il va faire attention à ses prix. Il va dépasser les prix de l'assurance maladie, mais il va faire attention et vous serez mieux remboursé. Donc ça, c'est le premier point sur le côté ophtalmo.
1: D'accord.
3: Ensuite, il faut comparer effectivement plusieurs devis sur ses lunettes, par exemple, et demander le détail du prix. C'est-à-dire, il y a les verres, il y a la monture, et Nathalie en parlait, il y a les options. Ah, parfois, on vous propose plein d'options. Alors, les écrans bleus, les anti-reflets,
2: les anti-rayures,
3: les essuie-glaces, la caméra dans les lunettes, parce qu'on vous dit parfois, maintenant, vous pouvez même avoir la lunette avec la... Non, mais c'est vrai, il faut faire attention à ça, c'est très important.
1: Faire le tri avec ça. Hein.
3: Exactement. Alors, sur le 100% santé, moi, je pense quand même que c'est un bon plan, le 100% santé, c'est-à-dire que chaque opticien doit vous proposer un certain nombre de montures et de verres qui rentrent dans le 100% santé sans rester à charge, ça veut dire que là, vous n'allez pas sortir, enfin 1 €, si vous allez sortir les 2 €, je crois, du forfait, enfin ça reste résiduel. Et puis enfin, moi je vous recommande deux bons plans, les lunettes, les montures reconditionnées, si vous voulez vous faire un peu plaisir, de plus en plus d'opticiens ont des corners de seconde main, c'est-à-dire que les lunettes ont été remises en état, et vous pouvez vous faire plaisir.
2: Il manque une branche,
3: il n'y a pas les verres, mais voilà.
1: Non, mais c'est vrai que vous nous avez expliqué que reconditionner, c'est pas des vieilles lunettes de brocante, si je puis dire, elles sont reconditionnées, donc comme
3: remises en état. Exactement. Et puis, vous pouvez acheter en ligne, j'ai cru comprendre que Nathalie avait fait ça, parce qu'elle a dit je les ai reçus, enfin je sais pas, mais acheter en ligne, c'est pas mal. Mais vous comparez et surtout, vous n'avez pas la pose, vous n'avez pas la petite, vous savez, le petit tour de vis, etc., pour les mettre, les adapter exactement à votre nez. Enfin, moi,
2: Et puis, c'est un instrument de mode, donc il y a plein de créateurs qui s'y sont mis, etc., et c'est ça qu'on paye aussi très souvent.
1: Oui,
2: il y a les verres, mais il y a la monture, et la monture, si vous voulez un truc
1: si
2: qui est ciblé, ben vous allez payer la marque.
1: Tout ce qui est à la mode se démode, donc ne soyons pas trop inféodés à tout cela. Merci beaucoup. Non, vous aviez encore un petit bon plan ?
3: Non, je peux en inventer un si vous voulez, mais il sera moins intéressant.
1: Merci Valère Correa. On continue de parler de votre vue, de parler lunettes. Si vous avez des questions, ça se passe au 0810 055 056. C'est votre antenne, on vous doit bien ça sur ICI. Nous allons écouter Boulevard des Airs avec Carbone. Et ça s'appelle C'est pas si facile. Mon âme.

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1: Boulevard désert et Carbone, c'est pas si facile sur ici.
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1: On vous doit bien ça. Midi 26, c'est votre nouveau rendez-vous quotidien, ça s'appelle On vous doit bien ça et on essaye de vous rendre service. On parle bon plan, vie quotidienne, arnaque à éviter et on a parlé en première partie d'émission de la vue, des opticiens, des ophtalmos, de comment payer moins cher sa monture de lunettes et nous allons accueillir Martine qui a appelé au 0810 055 056. Elle appelle de Mozac. Bonjour Martine, bienvenue.
3: Bonjour, bonjour à tout le monde.
4: Bonjour.
1: Bonjour. Comment bonjour, ça va Martine docteur. Aujourd'hui?
3: Ça va, malgré le temps, il est très froid.
1: Oui, ça y est, hein. L'hiver pointe le bout de son nez et on embrasse très fort ici, pays d'Auvergne, nos chers amis et collègues. Alors vous aviez des questions à nous poser ma chère Martine, notamment à notre docteur.
3: Je voulais poser la question au docteur. Est-ce que j'ai un glaucome depuis un an et demi, deux ans à peu près, et je voulais savoir si c'était grave.
4: Bonjour Martine, le glaucome c'est de la tension dans l'œil, c'est-à-dire que l'œil c'est rond, dedans il y a du liquide, ce liquide il doit être renouvelé et quand le renouvellement se fait mal, l'évacuation se fait mal, la tension à l'intérieur augmente et cette tension ça va appuyer sur le nerf optique, donc voilà pourquoi il faut mesurer sa tension, c'est pour ça qu'on va chez l'ophtalmo, il vous met un petit appareil dessus, on mesure un peu comme votre tension artérielle, on va mesurer la tension, éventuellement vous donner des colliers, des médicaments pour faire baisser la tension, pour éviter que ça abîme l'œil. Donc la bonne nouvelle c'est que vous avez été diagnostiqué, vous avez peut-être sûrement un traitement et on va contrôler surtout cette tension intraoculaire et ça va permettre d'éviter de prévenir les lésions du nerf optique.
1: Martine, vous aviez une deuxième question sur les myrtilles, c'est ça ? C'est
3: quoi ? Voilà, sur les myrtilles, j'ai toujours entendu dire que c'était très bon pour la vue.
1: Ah, moi aussi ?
4: Et ben ouais,
1: vous aussi, on a tous, ouais,
4: ma grand-mère, elle disait ça
1: c'est
4: aussi.
1: Vrai ?
4: Alors, c'est pas complètement idiot, en fait, quand on regarde, il y a des antioxydants, ça s'appelle les anthocyanes à l'intérieur des myrtilles. En fait, c'est dans anti-vieillissement de la rétine et anti-vieillissement du nerf optique. Et donc voilà pourquoi on dit que ancestralement les myrtilles étaient bonnes pour la vue. Il n'y a pas d'études très solides qui permettent de dire un groupe qui a pris des myrtilles, il n'y a pas de problème de vue, etc. Mais j'allais dire pourquoi pas. En tout cas, tout ce qui est nourriture, fruits, légumes, antioxydantes, etc., c'est excellent parce que la vue, c'est des cellules qui permettent de voir. Et donc si on préserve ces cellules, et l'alimentation, c'est un bon moyen, ça permet de préserver sa vue.
1: Merci beaucoup Martine. Faites comme Martine si vous avez des questions pour notre médecin ou pour tout autre personne autour de la table, 0810 055 056. Beaucoup de réactions d'ailleurs, au Drazo,
5: hein,
1: sur le WhatsApp.
5: Beaucoup de réactions. Sylvie, par exemple, qui nous parle des verres 100% santé. Valère en parlait. Elle dit, j'en suis à ma troisième paire, je suis très contente. Les verres sont fins, ils sont de qualité.
1: Donc, voilà.
5: Bien gardé en tête.

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3: Midi 32, tout pile sur votre radio Ici, et nous on est ensemble jusqu'à 13h dans cette émission, ce nouveau rendez-vous qui s'appelle On vous doit bien ça. Moi je m'appelle Enora Malagré et je suis entourée d'Audre Azo, du docteur Gérald Kirzek, de la journaliste Elsa Wolinski et de monsieur Bonplan Valère Coréard. C'est votre émission, on essaye de vous rendre service parce qu'on vous doit bien ça. Et si vous avez des questions, eh bien ça se passe au 0810 055 056. On a parlé de la vue tout à l'heure dans la première partie de l'émission. On parlera du petit Nicolas avec Elsa Wolinski, on parlera des arnaques à la cagnotte. Et puis vous pouvez aussi nous laisser des messages vocaux sur ce même WhatsApp gratuit, comme l'a fait aujourd'hui Géraldine d'Auxerre.
4: Salut Enora, salut toute l'équipe, merci pour tout ce que vous faites, vraiment c'est super chouette. J'ai entendu dire qu'on pouvait contacter les impôts pour faire baisser notre taxe foncière. Vous pourriez m'expliquer, me donner un peu plus de détails, parce qu'évidemment ça m'intéresse,
3: il y a quelques
4: économies à faire.
3: Ciao, merci. Vous pensez bien, ma chère Géraldine, merci. Ça c'est une mission pour Valère Coréard, monsieur Bonplan.
5: Et vous avez sans doute là payé tout récemment la taxe foncière, ou c'est sur le point d'être le cas. Alors c'est vrai qu'elle est calculée, cette taxe, à partir de la valeur locative cadastrale du logement. Et en fait, cette évaluation repose sur des références assez anciennes, hein. Elles ont été établies dans les années 70. Le calcul prend en compte la surface et des éléments de confort auxquels le barème attribue une surface équivalente. Par exemple, prévu par le barème, 4 mètres carrés, ça c'est pour l'eau courante, 2 mètres carrés, c'est pour l'électricité. Si vous avez une baignoire, c'est 5 mètres carrés. Un lavabo, une douche, c'est 3 mètres carrés. Mais seulement, peut-être que dans votre logement, il y a eu des travaux depuis, donc il y a un lavabo en moins, le bidet y est plus, le d'ordure, ça a aussi une valeur. Donc, ce que vous devez faire, c'est vous utiliser votre messagerie sécurisée de impots.gouv.fr. Je l'ai fait là, mais ils ne m'ont pas encore répondu, parce que je pense qu'ils ont pas mal de demandes, c'est un sujet qui tourne pas mal en ce moment. Et vous demandez au service des impôts fonciers la fiche de calcul de la valeur locative cadastrale. D'accord. Donc, en gros, vous dites, moi, j'aimerais y voir clair sur comment vous calculez ma taxe foncière, tout simplement.
6: Plus 30%.
5: Alors non, sachez que ça pas une valeur scientifique, mais il semblerait quand même que dans 7 à 8 cas sur 10, il y a un correctif en votre faveur. Ça veut dire que vous pouvez économiser peut-être 50, 100, 200, jusqu'à 500 ou 600 euros, là sur la dernière taxe foncière que vous venez de payer ou que vous êtes sur le point de payer. Donc ça vaut vraiment le coup.
4: Demandez de la transparence.
5: Demandez de la transparence, le détail du calcul, et voyez si ça correspond bien à la réalité de votre logement.
3: Merveilleux. Vous qui êtes propriétaire, chaque docteur.
5: Multipropriétaire.
3: Multipropriétaire. Le cliché.
6: J'ai rien fait. C'est pas ma fête. C'est le 5 décembre. Et tout ça, c'est faux.
3: Pardon. Allez, on va continuer. Alors, si vous avez des questions, d'ailleurs, pour Valère, 0810 055 056, on va reprendre aussi des auditeurs tout à l'heure sur la vue, parce qu'on voit que ça réagit beaucoup sur notre WhatsApp. Mais pour l'heure, Véronique Sanson, besoin de personnes sur Ici. On est ensemble jusqu'à 13h, chers amis.

0: Véronique Sanson, besoin de personne. Pardon, j'ai attendu la dernière note de piano, tant j'aime ce morceau. On est ensemble jusqu'à 13h sur ICI.
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0: 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C'est une émission qui est là pour vous rendre service parce qu'on estime qu'on vous doit bien ça. Et vous êtes très très nombreuses et nombreux à appeler et à écrire des messages sur le WhatsApp 0810 055 056. On va vous faire de la place dans un instant, juste après le billet très important de notre chère Aude Razo qui va nous parler des faux appels aux dons. C'est un scandale cette histoire.
2: Oui, et il y en a eu plusieurs ces derniers jours. C'est pour ça que je voulais faire un point de vigilance là-dessus. Je vais être honnête, c'est un sujet qui me touche parce que j'ai eu un décès dans ma famille il y a quelques temps et en fait après le décès on a appris que quelqu'un faisait du porte-à-porte dans la commune pour récolter de l'argent en se faisant passer pour quelqu'un de la famille. C'est vraiment absolument sordide. Donc faux appel au don, quelqu'un qui va lancer une cagnotte ou faire du porte-à-porte par exemple pour quelqu'un, pour une cause, et qui va derrière se mettre l'argent dans la poche. Donc il y a un exemple très récent, c'est ce jeune lycéen Maël, vous en avez sans doute entendu parler en écoutant les journaux, qui participe à un blocus de lycée à Tours qui a perdu un œil, malheureusement. Ouais. Nos collègues d'ICI Touraine ont révélé qu'il y avait une fausse cagnotte qui avait été lancée, soi-disant pour récolter des fonds. Les internautes, en fait, se faisaient passer pour la maman de l'adolescent. Donc, il y avait écrit « Je suis la maman de Maël, je suis complètement désemparée, chaque euro peut nous aider ». Il y a des gens qui ont aidé, il y a même des célébrités qui avaient relayé cet appel. Et donc, nos collègues d'ICI Touraine ont enquêté et en fait, l'appel n'a pas du tout été lancé par la famille du lycéen. C'était sur une plateforme sérieuse, hein, je le précise, c'était sur GoFundMe. Et donc, ça, c'est le premier point important.
0: Très connue, cette plateforme, bien sûr.
2: Premier point important, c'est pas parce que la plateforme de don, elle est connue et qu'elle est fiable, que l'appel au don est nécessaire. Sincèrement sérieux. On peut citer Litchi, GoFundMe, Le Pot Commun. En fait, il y a quand même des garde-fous sur ces plateformes, il faut le savoir, elles le disent, hein, c'est important de le dire. Elles ont conscience de ce risque qu'il y ait des fausses cagnottes qui puissent être lancées grâce à elles. Elles ne laissent pas tout passer, elles font des vérifications, mais parfois, oui, il y a des escrocs qui arrivent à passer les filtres. Donc, soyez prudents. Ça arrive souvent, des gens qui profitent des drames pour se faire de l'argent, notamment après des tempêtes, après des inondations. On a souvent des faux appels aux dons. Donc, souvent sur des événements très médiatisés. En fait, quand on parle d'appel aux dons de particuliers, on ne peut jamais vraiment savoir si c'est vrai, si c'est faux. En fait, vous ne serez jamais vraiment sûr à 100%, à moins que vous connaissiez la personne qui lance l'appel aux dons. Vous n'êtes jamais sûr. Donc, si c'est très éloigné de vous, si c'est vraiment quelque chose qui vous touche, certes, hein, je comprends qu'on puisse être touché par des histoires émouvantes, etc., un enfant malade, je vous conseille quand même d'être prudent, faire quand même quelques recherches. Conseil que je donne, généralement, quand l'événement est médiatisé, les médias parlent du fait qu'il y a des cagnottes qui sont lancées. Oui. Donc, si en fait, vous voyez une cagnotte passer, mais il n'y a rien dans les médias, vraiment, c'est pas du tout évoqué qu'il y a des appels
0: aux
2: dons,
0: c'est un peu
2: suspect. Donc, en fait, abstenez-vous aussi. Parfois, il faut savoir aussi se dire, bon, attendez, là, je vais attendre un petit peu.
0: Et vous référez plus aux cagnottes qui sont déjà relayées par les médias. Une petite question d'Elsa Wolinski.
3: Mais je me demandais, quand on se fait avoir, quel est le repli? Qu'est-ce qu'on peut faire?
2: Les plateformes, alors sur les plateformes sérieuses, il y a des recours, hein, c'est-à-dire que là, en fait, quand la cagnotte est démasquée, en fait, ils vont vous rembourser. Généralement, il y a évidemment des choses qui sont faites, voilà. Donc, vous aurez quelque chose. Il y a aussi les appels aux dons en dehors des plateformes. Et alors là, énorme vigilance. Donc, vous voyez passer un post sur les réseaux sociaux qui vous raconte une histoire souvent là aussi larmoyante et qui vous met un identifiant PayPal ou quelque chose comme ça pour que vous versiez de l'argent. La mort de Brigitte Bardot l'année dernière, c'était en décembre. Il y avait eu dans la foulée des ventes sur Internet, sur les réseaux sociaux, des fausses photos de Brigitte Bardot, des produits dérivés à l'image de Brigitte Bardot, soi-disant au profit de la cause animale et de la fondation Brigitte Bardot. Comment les gens auraient pu savoir que c'était faux à ce moment-là, dès le premier coup d'œil? On allait voir le site internet ou les réseaux sociaux de la fondation Brigitte Bardot. Il n'y avait rien, en fait. La fondation n'avait rien posté. Donc, il ne parlait pas de vente, rien. Donc, en fait, il y a forcément quelque chose qui ne va pas. Donc, il ne faut pas se précipiter, il ne faut pas tomber dans l'émotion. Et en fait, la fondation Brigitte Bardot, pour finir l'histoire, a fini par poster quelque chose quelques jours plus tard, en voyant que l'ampleur que ça prenait, en disant, attention, nous, on vend rien, on n'a pas fait d'appel aux dons, on n'a rien fait du tout. Donc, faites quand même toujours cette démarche, petite enquête
0: soyez
2: à chaque
0: un
2: fois.
0: Petit journaliste, un petit Hercule Poirot, chers amis. Oui, le docteur Kirzek.
4: C'est terrible parce qu'on joue sur le bon cœur des gens, sur la générosité, sur la vulnérabilité aussi. Incroyable. Et avec les moyens techniques, c'est extrêmement crédible. C'est-à-dire qu'ils prennent
0: des
4: logos, ils copient-collent. On a vraiment.
0: Maintenant,
4: on a
0: l'impression qu'il
4: y a des faux, articles de presse. Enfin,
0: il faut tout vérifier soi-même un petit peu maintenant. Valère Coréard.
5: C'est ICI Touraine qui a révélé ça, c'est ça?
0: Oui, absolument.
5: Mais ça montre aussi le travail remarquable qui est fait dans ce réseau. C'est qu'on est sur le terrain. et on peut démêler le vrai du faux. Et il faut rappeler l'importance de ce service public de proximité que nous sommes.
6: Bravo, Valère Correa. Oui, docteur.
4: Non, rien. Il est toujours très bon élève.
6: Non, il est pas bon élève. Hypochondriac
4: et bon élève.
6: Les deux ensemble, les deux duettistes, c'est un régal. Merci infiniment, Aude Razo. C'était très, très important ce que vous nous avez raconté. Dans un court instant, on va faire une petite plongée dans la nostalgie, mais une jolie nostalgie avec notre Elsa Wolanski qui nous parlera du retour de la bande dessinée du petit Nicolas. Oui, souvenez-vous. Mais pour l'heure. Oh, une petite page, une petite pause, mais vraiment très courte. On est ensemble jusqu'à 13h. À tout de suite.

0: feu dans le studio avec Kids Stand on the World sur votre radio ici. Jusqu'à 13h.
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0: Et toujours cet accent breton-anglais, hein, dont je n'arrive pas à me départir, chers amis. On est ensemble jusqu'à 13h, je vous l'ai dit. Ça réagit beaucoup hein, au 0810, 055, 056, parce qu'on a ouvert l'émission avec un sujet éminemment concernant. On a parlé de la vue. Beaucoup d'appels, on va prendre Marie qui nous appelle d'Aix-en-Provence. Coucou les amis à ICI Provence d'ailleurs. Marie qui nous pose une question très intéressante, qui va nous parler cataracte. Chère Marie, bonjour et bienvenue.
2: Bonjour, merci de m'avoir appelée. Je voudrais savoir, docteur, à quel moment il faut se faire opérer de la cataracte ?
0: Merci pour cette question, Marie, bien sûr.
3: C'est une question importante, Marie, mais il n'y a pas d'âge, en fait. Il n'y a pas un âge où il n'y a pas une baisse de l'acuité visuelle. Vous voyez, un seuil qui dirait à tel chiffre, hop, faut opérer. En fait, ça dépend du ressenti et de votre gêne quotidienne. Si au début, c'est juste les contrastes, vous êtes un peu obligé d'augmenter le contraste de la télé ou de l'écran, ou si vous êtes un tout petit peu ébloui, c'est pas très grave. En revanche, si ça vous gêne pour conduire, ça vous gêne pour lire, ça vous gêne dans vos activités quotidiennes, ben là, il faut peut-être opérer. À ce moment-là, c'est votre ophtalmo qui va décider avec vous. La cataracte, on le rappelle, c'est l'opacification du cristallin. Et donc, l'objectif, c'est d'enlever le cristallin et on met un implant.
0: Parce que Marie, vous avez peur d'en souffrir ?
2: Non, c'est parce que j'ai mon ophtalmo qui veut m'opérer de la cataracte. Par contre, moi, je n'ai absolument aucune gêne.
0: Ouais.
2: Parce que je fais les mots croisés, je couche, j'enfile l'aiguille et tout. Donc, je ne comprends pas pourquoi il veut que je me fasse opérer de la cataracte.
3: Bah, voilà. D'abord, il n'y a pas d'obligation. On rappelle que le médecin, il donne l'information, mais il faut avoir le consentement, il faut être d'accord.
0: Voilà.
3: Et puis, il y a un deuxième truc qui existe, ça s'appelle le deuxième avis. Donc, pourquoi pas peut-être prendre un deuxième avis.
4: Est-ce que parfois, on ne pousse pas un peu à la consommation, entre guillemets ?
3: Bien sûr, on est dans un système qui est un système libéral, un système où les gens sont payés à l'acte, y compris à l'hôpital. Donc parfois, je dirais pas qu'ils poussent parce qu'il y a la déontologie et on n'opère pas comme ça en décidant d'opérer. Mais parfois, il y a des gens qui disent, bah tiens, vous commencez, vous n'avez pas encore une gêne, mais à titre un peu préventif, c'est peut-être pas mal d'y penser avant que vous soyez gêné. Mais
0: merci
3: en tout cas,
0: beaucoup.
3: Si vous n'êtes pas convaincu ou si vous avez un doute, n'hésitez pas à prendre un deuxième avis.
0: Il
3: n'y
0: a jamais de mauvais doute. S'écouter aussi beaucoup, Marie. Merci beaucoup. Je vous souhaite une très belle après-midi. On essaye de prendre le plus de personne possible. Hein. On va prendre Richard, bien sûr. Bonjour, Richard. Il nous appelle de Normandie. Oh, probablement un cousin.
5: Oui. Bonjour et merci d'avoir pris mon appel. J'ai été opéré de la cataracte il y a une petite dizaine d'années.
0: D'accord.
5: Et donc, j'ai eu des implants.
0: Oui.
5: Et je voudrais connaître un peu la durée de vie de ces implants. Est-ce que maintenant, jusqu'à ma mort, j'aurai pas besoin de les changer ou il va falloir que je les change tous les 5, 10 ou 15 ans ?
0: Merci d'avoir posé cette question éminemment intéressante, cher Richard. Docteur ?
3: Ça se périme pas, Richard. L'implant qui est mis, il n'y a pas de date de péremption. Donc, a priori, c'est à vie, surtout qu'on vous l'a mis, je sais pas, à quel âge on vous l'a posé ?
5: 55 ans à peu près.
3: Oui, donc il n'y a pas de raison que ça se périme. Ce qui peut arriver, c'est que là, vous n'avez pas de symptômes, mais ce qui peut arriver parfois, la vision se trouble un peu parce qu'il y a la capsule autour de l'implant qui peut poser problème. Et là, les ophtalmos ont des lasers. C'est assez fabuleux ce qu'ils font avec les lasers, hein, ce qu'on appelle le laser IAC. Ils peuvent donner un petit coup de laser. Ça prend vraiment quelques secondes ou minutes et ça peut permettre de traiter cette capsule et de retrouver une vue transparente. Mais a priori, pas de péremption de l'implant.
0: Merci beaucoup, Richard, de nous avoir appelé. Continuez à poser vos questions 0810 055 056. Je me permets moi-même une dernière question très rapidement, docteur Kirzek. Les portables, la lumière des portables, ça crame un peu la vue, cette histoire.
3: Bah, des écrans, des portables. Alors, il y a la lumière, mais il n'y a pas que la lumière. Il y a le fait qu'on ait le nez collé dessus. Donc, on regarde de près. On n'a pas l'exposition à la lumière extérieure. Et il y a une épidémie mondiale, c'est la myopie. 80% des gamins en Asie, notamment, qui sont tous devant des écrans, ils sont myopes. Donc, la règle, ce n'est pas tellement les filtres anti-lumière bleue, etc. C'est de sortir à l'extérieur et de faire des pauses visuelles.
0: Merci beaucoup, docteur. Dans un instant, Elsa Wolinski nous parlera du retour du petit Nicolas. Oh, nostalgie. Allez, à tout de suite sur ICI.
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0: Encore quelques minutes à passer en votre bonne compagnie. Ça passe à une vitesse folle. Quelle riche émission encore aujourd'hui. Et je voudrais vous remercier vraiment tout personnellement pour vos si nombreuses réactions au 0810, 055, 056. On voit qu'on est ensemble, hein, cette émission. On l'a construit ensemble depuis cette rentrée. Et on est très heureux de ça. Et on vous doit bien ça. Ah, on va faire un petit saut dans le passé. Mais un saut joyeux grâce à notre journaliste Elsa Wolinski qui va nous parler du petit Nicolas. C'est le retour.
7: Et oui, tout à fait. Alors, Gérard, vous disiez, on arrête les écrans. Ben oui, on arrête les écrans
0: et on se met à lire, on se remet à lire. Si je vous dis Clotaire, Alceste, Annian, Eudes, ça vous fait penser à quoi ?
7: Petit Nicolas.
0: Mais oui. Ah ouais. Alors en plus, je sais que Aude répond parce que vous, Eudes, vous avez été bercé.
7: Ah, oui, je peux raconter un petit peu mon enfance.
0: Bien sûr.
3: Vous avez été bercé trop près.
0: Oh non, oh, on dit des
7: Ça, je vais leur raconter un truc joli en plus. Ma maman me lisait le petit Nicolas dans le lit avant d'aller dormir. Elle était dans son lit, je me glissais à côté d'elle et elle me lisait le petit Nicolas avant que mon papa vienne se coucher. Et en fait, on était morts de rire. Mmh. Mais morts de rire. Et ça, c'est vraiment des super souvenirs. Moi, le petit Nicolas, c'est vraiment quelque chose. C'est mon enfance, quoi.
0: Ah, bien sûr. Voilà, c'est ça. Ça rapporte.
4: Mais oui, ça rapporte aussi.
0: Ça rapporte du coup. Non, ça fait du bien, effectivement. Pardon, je perds mes mots. Vous savez ce que c'est? C'est les brouillards cognitifs, c'est la ménopause.
8: On dit qu'on se raccrochera une émission, Elsa Volanski.
0: Alceste qui mange tout le temps, Annian premier de la classe, Clotaire le dernier et Eudes qui distribue les coups de poing. Oui, le petit Nicolas revient. Aujourd'hui, il sort en librairie 12 nouvelles histoires dans un livre qui s'appelle « Je reviens ». Sempé disait déjà, à l'époque, « Le petit Nicolas est indémodable car lorsque nous l'avons créé, il était déjà démodé ». C'est vrai, il a un côté un peu démodé, ce petit Nicolas. Mais peut-être que c'est ça aussi qu'on aime quand on retourne chez... Vous savez, c'est comme quand on retourne chez sa grand-mère. Vous savez, on n'aime pas trop le papier peint, mais on ne veut pas qu'elle l'enlève. Hein, vous voyez ce petit goût.
8: Je suis complètement d'accord.
0: C'est la petite Madeleine de Proust. Ouais. On en trouve que c'est un peu moche, mais on veut quand même que ça soit là. Et dans ce monde qui va mal, ben le petit Nicolas, c'est notre petite Madeleine de Proust, justement. Alors, derrière Nicolas, il y a deux amis. René Goscinny pour les mots et Sempé pour les dessins. Leurs récits illustrés apparaissent en 1959, le premier livre en 1960. Aujourd'hui, la fille Anne Goscinny, la fille de René, reprend l'histoire avec Jean-Philippe Arroux-Vignaud et le dessinateur Fursy Tessier. Elle explique « J'ai réalisé que c'était le seul personnage qui n'avait pas survécu à mon père. » Parce que oui, Goscinny, c'est aussi Astérix et Obélix, créé avec Uderzo, Is No Good avec Tabary et les scénarios de Lucky Luke, le personnage de Maurice. Tous avaient continué leurs aventures. Nicolas, lui, n'avait plus de nouvelles aventures. Il n'avait plus d'histoire. Alors quand Anne parle de son père, elle raconte son allure de notaire de province un peu, dès 20h, disait à sa femme « Allez, il faut ranger l'enfant ». C'est quand même ça. Et l'enfant, bah, c'était elle.
8: D'accord.
0: Effectivement, et oui. Elle avait 9 ans quand son papa est mort, en 1977. Bien plus tard, elle lui écrit une lettre devenue un livre, « Le bruit des clés », les clés de son père dans l'entrée quand il rentrait. Ce bruit familier auquel on ne prête plus attention jusqu'au jour où on ne l'entend plus. Elle lui raconte ses livres, ses enfants, la vie qu'il n'a pas pu voir. Mais dans les histoires de Nicolas, elle retrouve encore sa voix. De temps en temps, je relis le petit Nicolas et j'entends la voix de mon papa, raconte-t-elle. Ce lien, elle l'avait aussi prolongé au cinéma. Nicolas était déjà passé à l'écran dans des dessins animés et 3 films avec des acteurs. Puis en 2022, Anne participe à l'écriture de « Qu'est-ce qu'on attend pour être heureux ?». Aujourd'hui, Anne prolonge l'histoire dans un livre et elle fait bouger les choses enfin. La mère du petit Nicolas en a assez de dépendre de son mari pour s'acheter des chaussures ou un livre. Alors enfin, elle trouve un travail au rayon parfumerie d'un grand magasin et le papa se met à la cuisine. Oui,
8: moderne.
0: Mais oui, c'est moderne. Et enfin, l'école devient mixte. Oh, le petit Nicolas, il n'est pas très content d'être avec des filles. Les filles arrivent, ça bouscule un peu tout son petit monde et ses copains. Mais ce qui reste, c'est cette façon de regarder la vie à hauteur d'enfant. Cette invitation à prendre au sérieux leur chagrin, leur enthousiasme, leur histoire de copains, tout ce que nous réduisons parfois à « ce n'est pas grave », alors que pour eux, c'est toute leur vie. Et c'est bizarre, ça me rappelle un petit peu ce qui se passe en ce moment.
8: Merci beaucoup, Elsa Volanski. C'est donc, vous l'avez compris, le retour du petit Nicolas. Nous allons accueillir la gagnante de notre jeu. Elle s'appelle Jocelyne. Elle nous vient de Portes-les-Valences. Bonjour, Jocelyne.
9: Je suis contente.
8: Alors, vous êtes tellement contente que vous êtes partie dans la stratosphère. Ça va, Jocelyne?
9: Ah, ça va très très bien.
8: Oh là là, mais quelle voix enthousiaste, quel bonheur de vous entendre. Alors, vous nous écoutez via ici de Romardèche, qu'on embrasse évidemment chaleureusement. Qu'est-ce que vous êtes? Oh là là, vous êtes mamie d'un petit Gabin, c'est ça, Jocelyne?
9: Eh oui, il est né au mois de juin, le 6 juin.
0: D'accord. Eh ben, bienvenue à lui dans ce monde de fous. D'ailleurs, vous êtes
9: oui,
0: une jeune. Oui, vous êtes une jeune retraitée. Vous êtes inscrite sur la page d'ici.fr et c'est gagné, Jocelyne.
8: Bravo.
9: Bravo.
8: Ah,
9: merci beaucoup.
0: On est très heureux de booster votre pouvoir d'achat tout au long de l'année. Donc vous aurez une carte carburant 200 euros, bim et boum. Je fais beaucoup les bruitages en ce moment. Une carte aussi pour faire vos plein de courses, ma chère Jocelyne.
9: Et ça. Je gâterai mon petit-fils.
0: Ah là là, bah voilà, les mamies sont toujours tellement généreuses. On vous embrasse très fort, Jocelyne. Passez une très belle après-midi.
9: À bientôt.
0: À bientôt. Alors demain, grande émission. Qu'est-ce qu'on va faire demain? Ah oui, c'est le bricolage. Demain,
7: est-ce que vous avez une perceuse chez vous?
0: Bah bien sûr.
7: Eh ben il aurait fallu la louer, pas l'acheter.
0: Voilà. Elle m'a remis en place. Boum. Évidemment, on va vous donner plein de bons plans demain pour bricoler sans trop se ruiner. Et puis on aura aussi le retour de Nordinatam, notre coach sportif. Me concernant, ça sera pas dommage. Merci beaucoup, ma chère équipe. Merci, docteur, qui a fait toute l'émission en blues aujourd'hui. Merci à Céline à la réalisation, presque. À Elorie à la technique, Alexandra au standard et Gwenelle à la préparation. Et quant à moi, chers amis, je vous dis à demain.

0: sorti en 84. Ion Energy, avec Evelyn Thomas, la chanteuse américaine originaire de Chicago, pour vous ce jeudi matin sur ICI. Excellent réveil avec nous.
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0: Bonjour Valentine.
2: Bonjour Louis, bonjour à tous.
0: Nous sommes le jeudi 15 octobre aujourd'hui et on fête les Thérèses. Bonne fête à toutes les Thérèses qui se réveillent avec nous ce matin. Et nous avons deux anniversaires, un joyeux anniversaire à nos champions du monde 98. David Trezeguet fête ses 49 ans et Didier Deschamps fête ses 58 ans. C'est son premier anniversaire à Didier Deschamps depuis son départ de l'équipe de France après 14 années passées comme sélectionneur.
2: On parlera football justement à 5h avec la première victoire de l'histoire du Paris Saint-Germain sur la pelouse de Manchester City hier soir. Mais l'actu, c'est la mise en examen du jeune tireur d'Aubagne et un témoignage inédit, celui du chef de la CRS 8 blessé dans la mobilisation lycéenne à Paris alors que le syndicat de police Alliance porte plainte contre l'État pour mise en danger de la vie d'autrui.
0: C'est l'info du jour dans une demi-heure avec vous ce jeudi jusqu'à 6h. Nous avons Saveria au standard, nous avons Iki à la réalisation ce matin et nous avons Sarah, la rédaction en chef.
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0: Excellent réveil ce jeudi 15 octobre, il est 5h. À la une ce matin, première nuit en prison pour le jeune tireur d'Aubagne.
2: Âgé de 14 ans, il a tiré plusieurs coups de feu dans son collège lundi et blessé le principal et une enseignante. Face aux enquêteurs de l'antiterrorisme, l'adolescent a commencé, Aurélien Tirard, à expliquer son geste.
3: Il reconnaît les faits mais conteste avoir voulu tuer les personnes qu'il a visées. C'est en résumé la position de l'adolescent qui affirme avoir voulu se venger du harcèlement dont il se dit victime au collège. Donc d'après lui, si son adhésion à la mouvance de la True Crime Community existe bien, elle n'a rien à voir avec son passage à l'acte. Ça, c'est ce qu'il a affirmé en garde à vue. Les trois juges d'instruction antiterroriste qui dirigent l'enquête doivent désormais confirmer si c'est bien le cas. Pour le vérifier, ils ont à disposition de très nombreux contenus numériques de l'adolescent, des contenus que les enquêteurs ont trouvés sur ses multiples comptes de réseaux sociaux, sur la plateforme de mail sécurisée Proton, sur Discord, Snapchat ou TikTok. Les policiers analysent en particulier un à un les contenus qu'il republiait sur l'un de ses comptes, exclusivement dédiés à la promotion des publications en lien avec cette idéologie qui promeut l'extrême violence et glorifie les tueries dans les écoles.
2: C'est la première fois que la justice antiterroriste fait le lien entre ce phénomène venu d'Amérique du Nord et un passage à l'acte en France. Plus de 8000 gardes à vue, dont 6700 mineurs depuis le début de la mobilisation lycéenne il y a un mois. À titre de comparaison, 4000 gilets jaunes sont passés en cellule sur le même laps de temps. Des tentatives d'intimidation dénoncent de nombreux jeunes ce matin à quelques heures d'une nouvelle rencontre au ministère de l'Éducation.
0: 5h02 sur ICI, un appel ce matin de l'Agence nationale de sécurité sanitaire à reconnaître le cancer de la peau comme un risque professionnel.
2: Après expertise, le lien est avéré, affirme l'ANSES, entre l'exposition aux rayons UV, Anne Le Gall, et le développement de plusieurs cancers de la peau des travailleurs.
4: Ils sont agriculteurs, travailleurs du BTP, facteurs, marins, professionnels du sport. Au total, 3,5 millions de salariés français sont exposés de façon répétée aux rayons du soleil en raison d'un travail à l'extérieur. Or, l'analyse de la littérature scientifique met en évidence un lien de causalité entre ces expositions aux UV et certains cancers, souligne Amandine Paya. Elle est la coordinatrice de cette expertise pour l'Agence nationale de sécurité sanitaire.
5: Les éléments scientifiques ont montré que même les expositions intermittentes en extérieur pouvaient conduire à des cancers de la peau.
4: 150 000 professionnels sont par ailleurs exposés aux UV en intérieur lors d'activités de soudage ou d'éclairage, poursuit-elle. L'ANSES plaide donc pour la mise en place d'un tableau de maladies professionnelles pour les cancers cutanés.
5: Ça permettra aux travailleurs qui sont exposés et qui ont développé des cancers de la peau de pouvoir plus facilement faire reconnaître et se faire indemniser pour ces cancers et faire reconnaître leur maladie en maladie professionnelle.
4: Autre recommandation de ce rapport, la formation des médecins du travail au dépistage précoce des lésions de la peau, car 90% des cancers cutanés guérissent s'ils sont repérés tôt.
2: Anne Le Gall. Certains syndicats ont claqué la porte, d'autres l'ont voté à contre-cœur faute de mieux. Mais les pensions complémentaires augmenteront au 1er novembre pour 14 millions de retraités du privé. Une hausse de 1,4% décidée par l'Agirc-Arrco, bien en dessous de l'inflation. Le patronat complètement fermé à aller au-delà, explique Force Ouvrière, alors que le gouvernement souhaite un gel des pensions de base dans son projet de budget. Sur celui dédié au financement de la sécurité sociale, un premier accord hier en commission, élargir la taxe soda aux produits les plus sucrés, viennoiseries, pâtisseries, gâteaux, céréales et produits à base de chocolat, de quoi dégager jusqu'à 200 millions d'euros pour la sécu.
0: Et puis on en a pris plein les yeux hier soir en Ligue des Champions de foot.
2: Le grand coup du Paris Saint-Germain, vainqueur pour la première fois de son histoire sur la pelouse de Manchester City. 4-2, après avoir mené 3-0 à la mi-temps, Bruno Salomon.
6: Et la première chose à dire, c'est que l'on s'est régalé dans cette rencontre où Paris a joué une première mi-temps, je pèse mes mots, exceptionnelle, avant de se faire bouger par les Anglais comme jamais en seconde période. Mais voilà, malgré la tempête, l'équipe de Luis Enrique a tenu.
7: Quand tu vois un match de ce niveau avec des équipes qui cherchent à jouer tout le temps et à se presser continuellement, on avait prévu ce type de match passionnant, incroyable, avec un rythme trépidant, et on a mérité ce résultat.
6: 4-2, Paris a rappelé qui était le champion d'Europe en titre, et pourtant, après le match, Ousmane Dembélé, en bon leader de vestiaire, jouait les modestes.
8: Non, on prend match par match, on sait que la saison elle est longue, que les matchs de Ligue des Champions, il faut bien les négocier, surtout dans ces matchs-là. On a espéré finir dans le top 8. Et après, que ce soit en octobre ou en mars, c'est pas la même chanson. Donc on reste concentré, on prend match par match. Puis voilà.
6: Après un match pareil, tous les yeux sont braqués sur le choc européen de mardi prochain pour le PSG, avec la réception du FC Barcelone, équipe invaincue cette saison, qui joue un football de rêve en ce moment. Et très franchement, on en salive d'avance.
2: Et c'est le Paris Saint-Germain qu'on retrouvera la semaine prochaine, donc contre le Barça. Le PSG est donc toujours leader ce matin de cette première phase de Ligue des Champions. La météo, Louis.
0: Est-ce qu'on va en prendre plein les yeux dans le ciel aujourd'hui? C'est la question que je vous pose et la réponse est oui, cet après-midi avec un soleil généreux et ça sur l'ensemble du territoire. Attention tout de même au petit matin puisqu'une fois encore, on a cette grisaille de bonheur. Restez donc vigilants, une grisaille qui sera tout de même plus présente et dominante dans le nord du pays. Puis pour les températures, on a déjà des températures très élevées ce matin. On a 8,5 degrés dans la Somme, nous dit Laurent. Mais en revanche, Marie-Christine nous dit déjà 17 degrés ce matin sur le bassin d'Arcachon en milieu de matinée. Encore quelques nuages voilà, qui vont persister pour la moitié nord. Ailleurs, c'est du soleil pour les températures en milieu de matinée. À Metz, on attend 13 degrés. Pour Bourges et La Rochelle, on aura entre 15 et 16 degrés. De même à Bordeaux. Et puis cet après-midi, attendez-vous réellement à une météo de fin d'été avec des températures quasiment estivales. 24 degrés dans le nord à Rouen, 25 une fois encore dans le sud à Toulouse.
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0: Chaque matin, vous en avez l'habitude, juste avant 6h, on vous donne la parole avec Valentine pour nous raconter votre passion, un talent, un moment de vie qu'on partage avec vous. Et ce jeudi 15 octobre, toutes celles qui font vivre nos campagnes et nos villages sont à l'honneur.
2: Alors ce matin, on recherche une auditrice qui participe activement à la vie de son village.
0: Vous êtes par exemple bénévole, commerçante, agricultrice, la patronne tient du dernier café de votre commune. Eh bien, appelez-nous au 0810 055 056, on vous attend nombreux. Et c'est Saveria, bien évidemment, qui attend vos appels ce matin. Même, j'ai envie de dire, si vous êtes voilà, celle qui organise les fêtes de village, appelez-nous. Voici tout de suite à Jennifer, au soleil, ça correspond bien.

0: C'est tout à fait de circonstance en plus ce jeudi matin à l'écoute d'ici. Soyez les bienvenus au soleil de Jennifer pour accompagner votre premier café.
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0: Ce matin, 5h25, avec Stéphane Bern, direction 3 en Champagne, une ville dont le centre historique a une forme plutôt étonnante, Valentine.
3: Vu du ciel, il ressemble à un bouchon de champagne. Stéphane Bern nous racontera comment le centre historique a pris cette forme bien avant l'essor du champagne dans la région.
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0: Chaque matin, dans Ici, ça entreprend, on découvre des idées pour nous simplifier la vie. Et ce matin, on parle de notre consommation d'eau, 120 mètres cubes par an en moyenne, pour un foyer français, Valentine.
3: Et dans cette période de sécheresse exceptionnelle, Catherine Quicandon, vous avez découvert comment réduire notre consommation en Picardie.
5: À Épeville, dans la Somme, à une cinquantaine de kilomètres au nord de Compiègne, on aime faire des économies. Voici Bloop, une entreprise cofondée par Lucas Roguet, Sidney Silam et Alexandre Ledoyen, qui ont inventé un kit qui rassemble les éléments de base pour faire des économies d'eau, c'est-à-dire des aérateurs et des régulateurs pour les robinets de la maison. Mais concrètement, combien économise-t-on ? Réponse de Lucas Roguet.
6: Une fois équipé, une économie qui peut aller jusqu'à 60 mètres cubes d'eau par année pour deux personnes et également une économie d'énergie, puisque quand on va utiliser de l'eau chaude, eh bien on va aussi faire appel à l'énergie pour la chauffer, notamment à la douche, ce qui est l'usage le plus prépondérant dans nos usages quotidiens de l'eau. Et donc, en finalité, c'est pour un ménage donc, de deux personnes, une économie qui peut aller jusqu'à 430 euros par an.
5: Ah oui, quand même. Et en plus, pas besoin de faire appel à un professionnel.
7: Qui c'est ? C'est le plombier !
5: Car le kit fabriqué à Amblainville dans l'Oise est très facile à installer.
6: On a déjà beaucoup de clients qui l'ont installé. Et sur la majorité des cas, on les a questionnés et ils ont installé l'intégralité du kit en moins de 5 minutes. Pour la petite anecdote, on a fait installer le kit à une enfant de 8 ans qui l'a installé très facilement. Je pense que pour les néophytes du bricolage, ça sera très facile aussi.
5: L'idée de Bloop a émergé en 2024, les premiers tests en 2025 et le kit actuel est en vente depuis cette année. Mais pourquoi cette idée en particulier pour entreprendre ?
6: Au départ, donc, nous sommes trois profils très différents, ingénieur, designer produit et une autre personne qui vient plutôt d'études de sciences politiques. Et bien, tout simplement, on a commencé à se questionner sur chacun quelles étaient les mesures simples, peu coûteuses, que l'on pouvait mettre en place dans notre quotidien pour économiser de l'eau. Et finalement, on s'est rendu compte qu'il y avait très peu de solutions simples, accessibles financièrement, tant que dans l'utilisation et dans l'installation.
5: Le kit coûte 45 euros et c'est dégressif si vous en prenez plusieurs. Plus d'infos sur bloop.tech, B-L-O-O-P. Et d'ailleurs, d'où vient l'appellation Bloop ? Eh bien, c'est le nom d'un son sous-marin ultra basse fréquence enregistré en 1997. C'est un peu le son de l'eau, en fait. Merci à Ici Picardie pour cette idée qui nous sort la tête de l'eau. Ici, ça entreprend dans la Somme avec Bloop, un kit pour économiser de l'eau et de l'argent, tant qu'à faire.
0: Et puis en plus, toutes les économies, elles, sont bonnes à prendre.
3: Surtout vu la météo, pas de pluie à l'horizon encore ce jeudi et ce ciel bleu. Il pèse sur les vendeurs de vêtements. Les nouvelles collections ne se vendent pas.
0: Reportage sur le marché de Trouville-sur-Mer dans un instant.
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2: Ici, toujours à vos côtés, 5h15, ciel bleu, mais grise mine des vendeurs de vêtements.
3: Avec encore 26 degrés annoncés au maximum cet après-midi à Tours, Rouen et La Rochelle, 27 à Toulouse et à Limoges et jusqu'à 29 degrés à Bordeaux. Les nouvelles collections automne-hiver ne se vendent pas, Martin Cotta, comme sont dans la station balnéaire de Trouville-sur-Mer, sur la côte normande.
4: En plein soleil près de la digue.
5: Bonjour messieurs.
4: Garçon tient un stand de blousons de doudoune. Tout est en bonne place, sur des cintres, et les clients ne se pressent pas.
5: Fait trop chaud, vous voyez. C'est compliqué, regardez, les gens ils passent au droit, ils regardent et... Ils attendent qu'il fasse froid pour acheter. Voilà. Si tombe de la feuille, ça sera peut-être mieux.
4: À côté, Karine vend des pantalons, des gilets. Tout est à 10 euros, mais il fait trop chaud pour acheter. Son chiffre d'affaires est en chute libre.
6: Une chute de 50% carrément. Ah oui, c'est exceptionnel, on n'a jamais vu ça de toute façon. Bah, moi, d'habitude, la collection d'hiver, je la sors début septembre. Là, je viens juste de revenir avec ma collection d'hiver. Hein. Pour vous dire, on est mi-octobre quand même.
4: Il n'y a guère que Monique, lunettes de soleil sur le nez, trouvillaise depuis 2 ans, qui est satisfaite.
7: Non, mais c'est formidable, c'est génial. C'est vrai que du coup, on ne sait pas comment s'habiller. J'ai un pull et une surchemise et j'ai chaud.
4: Échaudée par la douceur automnale et hivernale, Sophie, gérante d'une boutique de prêt-à-porter, fait un choix radical.
8: Non, moi je prends plus de gros manteaux là, épais, non, je reste prudente. Je prends plus de la mi-saison que les gros manteaux d'hiver. Enfin, je fais attention à ça aussi maintenant. Quoi.
4: On adapte les collections. Chez Chouchou, rue Victor Hugo, on a carrément laissé une partie de la collection d'été en magasin, raconte Emma, une des vendeuses.
9: Les personnes aiment toujours mettre des manches courtes, encore des pantalons assez courts. Donc oui, on laisse quand même les collections d'été. On a des blouses, des petites chemises légères, encore des t-shirts. On a toujours les casquettes aussi, voilà à peu près tout.
4: Virginie est responsable de 2 magasins de chaussures à Trouville.
10: Il n'y a pas d'intersaison, donc il fait très beau et on va passer tout de suite à l'hiver. Donc les produits intersaison, on ne les vend pas. Nous, on fait de la chaussure, de la basket basse, des choses comme ça. Là, ils vont passer directement à des choses plus hivernales parce que l'intersaison, il n'y a pas.
4: Le contexte avec un pouvoir d'achat en berne n'arrange rien. Les fêtes de fin d'année pourraient quand même être une bouffée d'air frais, espère-t-on du côté des commerçants.
3: Sans attendre la fin d'année, Météo France annonce une chute des températures dès demain à l'ouest. La bascule sur toute la France se fera dans le week-end. On passera même en dessous des normales de saison.
2: Dans 3 minutes, c'est la télé avec Patrice Gascoin. Ce matin, les hôtels en difficulté avec cette nouvelle émission Alerte à l'hôtel. Une toute nouvelle émission et c'est à découvrir ce soir sur M6 à 5h17. Vous êtes bien sûr ici, excellent réveil de bonne heure pour commencer la journée avec vos chansons préférées. Voici tout de suite pour vous, Paul Simon, à l'écoute d'ici.

0: Carole Simon sur ici ce jeudi matin, jeudi 15 octobre. C'est la radio qui vous réveille et qui vient vous chercher comme ça au fond du lit et qui vous invite surtout à nous appeler tout de suite au 0810 055 056. 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
1: Et ce poste, il est équipé de la DAB+, la radio terrestre numérique, capable de se mettre en route tout seul pour vous diffuser les messages d'information prioritaires et nous permettre d'être toujours à vos côtés en cas d'incident, d'inondation ou encore de feu de forêt.
0: 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C'est Saveria qui attend vos appels au standard 0810 055 056. Bonne chance à vous.
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0: Retrouvons sans plus tarder Patrice Gascoin et ses coulisses TV ce jeudi. Patrice, vous nous faites découvrir une toute nouvelle émission qui arrive ce soir sur M6, une émission qui s'appelle « Alerte à l'hôtel ».
3: Vous voyez quand Philippe Etchebest découvre effaré l'état de la cuisine d'un restaurant qu'il doit sauver ? Eh bien ce soir, on aura la version « hôtel ».
4: C'est pas aux normes, mais c'est dangereux. Quelqu'un peut être électrocuté. C'est la folie. Moi, j'ai jamais vu ça.
5: Espérons que ce soit mieux de l'autre côté du mur, dans ma chambre.
4: Bah, elle est pas faite, la chambre. J'arrive pas à le croire. Le lit est même pas fait. Les draps sales, là. Mais dans cet hôtel, ça s'arrête jamais.
3: Dans Alerte à l'hôtel, ils sont deux experts à avoir pour mission de sauver un hôtel en grosse difficulté. Fred Siriex, figure incontournable de l'hospitalité au Royaume-Uni, et Pauline Péta, une spécialiste du redressement hôtelier. Passé le constat, souvent assez terrible, comme on l'a entendu dans l'extrait, nos experts ont un mois pour transformer durablement l'hôtel, en l'occurrence ce soir, un hôtel situé à Souples-le-Loing, en Seine-et-Marne. J'ai rencontré l'un de ces experts, Fred Siriex, qui passionne déjà des millions de téléspectateurs, mais outre-Manche, puisque cela fait 15 ans qu'il est présent sur une chaîne britannique avec le format anglais, le format original de Alerte à l'hôtel. 15 ans qu'il plaît à nos voisins avec son accent français. Mais est-ce que le charme va agir en France? La réponse de Fred Siriex.
6: Je sais pas. Ça dépend des téléspectateurs, de ce qu'ils pensent de l'émission. C'est à eux de décider.
3: Ça fait quoi finalement d'aller maintenant montrer sa tête sur une chaîne française?
6: Alors je suis ravi parce que ma mère va pouvoir regarder mes émissions sans les sous-titres. Ses copines lui ont envoyé plein de messages pour dire ton fils est à la télé, il va passer sur M6. Donc ma mère est ravie et je suis ravi moi aussi.
3: Votre maman qui est à Limoges?
6: Elle est à Limoges.
3: Est-ce qu'il y a plus ou moins d'appréhension de faire de la télé en France qu'en Angleterre?
6: L'appréhension pour moi, c'est la langue, en fin de compte, parce que ça fait 35 ans que je suis en Angleterre, je travaille en Angleterre, le business se fait en anglais. Et la deuxième chose, c'est la façon de faire, la culture française par rapport à la culture britannique. Donc ça, c'est vraiment différent. Mais bon, moi, je suis français, je ne suis pas britannique. Donc, en fin de compte, c'est une question de se réadapter très rapidement et facilement aux façons de faire ici.
3: Et dès ce tournage, c'était un petit peu différent de la manière de tourner que vous avez faite en Angleterre?
6: Ce que j'ai adoré, la première email que j'ai eue, ce qu'on appelle call sheet, tout est marqué avec grand détail, ce qu'on fait de 8h à 9h à 10h, etc. Et après, il y avait un gros passage gras, c'était lunch de midi à 2h. Et il y avait le menu et le vin à côté et café. En Angleterre, on a passé ça. Et ça, j'ai adoré.
3: Grâce à Fred Siriex, on sait qu'on mange bien sur les tournages de Alerte à l'hôtel. Première mission ce soir sur M6.
0: Et c'est à 21h10. Ça va être très très sympa cette nouvelle émission.
1: Ça avait l'air d'aimer le format.
0: Alors ce genre de contenu, je suis hyper client. J'aime bien en fait, si vous voulez, le avant-après. C'est-à-dire qu'au début, ça va pas, et puis à la fin, normalement, si les gars sont bons, bien entendu, tout se passe bien. J'aime bien, ça râle, il y a un petit peu d'énergie. Que voulez-vous? C'est un petit peu mon péché mignon. 5h25, voici pour vous, ce matin, le nouveau single de Vianney. Avant de retrouver dans quelques instants la chronique de Stéphane Bern, qui nous emmène à Troyes ce matin. Et je vous laisse profiter du nouveau single de Vianney, de Henri Détain, qu'il a enregistré seul dans une cabane, et ce en Normandie en plus, pour son nouvel album qui lui sortira le 6 novembre, intitulé Les Évadés. Et vous l'écoutez tout de suite sur Ici

0: Vianney, Cyril ici à 5h28 avec Doré Détain. Nous sommes le jeudi 15 octobre. Et avant les infos de 5h30, comme d'habitude, un petit peu d'histoire avec Stéphane Bern qui ce matin nous fait remonter le temps jusqu'à une époque, vous allez voir, où une ville médiévale allait peu à peu transformer sa silhouette en une spécialité en plus bien de chez elle.
1: Certaines cités ont un blason. À Troyes, c'est le centre historique qui a fait la réputation de la ville. Vu du ciel, il ressemble à la coiffe d'un célèbre vin pétillant. De là à dire que les plans ont été dessinés après l'apéro, je vous laisse juger. XIIe siècle. Les comtes de Champagne agrandissent les remparts de Troyes pour protéger une ville en plein essor. Les siècles passent, Troyes devient l'un des grands centres commerciaux d'Europe grâce aux célèbres foires de Champagne. Mais le pire est à venir. En 1524,
2: est-ce qu'on a fait les tuyaux ?
1: Un incendie brûle plus de 1500 maisons et tue, d'après les estimations, 3000 personnes. Ordre est donné de reconstruire le centre historique à l'identique.
3: Non, mon beau-fils, tu es un bon architecte, mais un peu classique.
1: Et malgré la disparition progressive des fortifications, la forme générale de la ville reste intacte.
4: Il y a toujours un bouchon.
1: Il faut attendre le XXe siècle et les premières vues aériennes pour jeter un coup d'œil par le hublot et que les habitants réalisent l'évidence. Vu du ciel, le centre historique de Troyes ressemble presque parfaitement à un bouchon de champagne avec sa tête arrondie et son corps allongé. À ce niveau-là, on est presque davantage dans l'œnologie que dans l'architecture.
5: Tu pousses le bouchon un peu trop loin, Maurice.
1: Le plus amusant est que cette forme apparaît plusieurs siècles avant l'essor du champagne, qui fera la renommée mondiale de la région. Une coïncidence urbanistique devenue symbole touristique. Aujourd'hui encore, les Troyens parlent simplement du bouchon pour désigner le cœur de ville. Un surnom qui, lui, n'a jamais sauté. À Troyes, même le plan de ville donne envie de trinquer. Un cas unique où l'office de tourisme aurait presque pu être remplacé par un tire-bouchon. Avec modération, évidemment.
0: Évidemment, merci beaucoup Stéphane Bern. Il est à 5h30, voici tout de suite l'actualité en France et dans le monde. Le tout en 90 secondes, c'est avec vous, Valentine Lettès.
6: À seulement 14 ans, première nuit en prison pour le jeune tireur d'Aubagne, mis en examen hier pour les coups de feu tirés dans son collège lundi sur le principal et une enseignante blessée. Face aux enquêteurs de l'antiterrorisme, il s'est dit influencé par une mouvance fascinée par les tueries de masse. Les deux tiers des enseignants promis aux lycéens ont été affectés dans leur établissement. Mise au point du ministre de l'Éducation hier, Édouard Geffray reçoit l'intersyndicale de la jeunesse ce jeudi à la veille des vacances scolaires. Un garçon de 12 ans se tue en trottinette électrique à Toulon. L'enfant, sans casque, précise le parquet, a percuté un poteau sur un trottoir à toute vitesse. Les accidents graves et mortels de trottinettes électriques explosent en France depuis 2 ans. 1,4% d'augmentation pour les pensions de retraite complémentaires du privé à partir du 1er novembre. Les gestionnaires de l'Agirc-Arrco se sont mis d'accord sur cette revalorisation hier, au grand dam des partenaires sociaux, vu le niveau de l'inflation cette année, estimé à 3% sur un an par l'INSEE. Vous êtes une femme en ménopause et vous avez du mal à dormir. C'est très fréquent selon une nouvelle étude publiée ce jeudi à l'occasion du lancement des Assises de la ménopause à Paris. Plus d'une femme ménopausée sur 4 présente des troubles du sommeil, au point de surprendre les auteurs de l'étude. Et puis la formidable victoire du Paris Saint-Germain en Ligue des champions de foot hier soir. 4-2 sur la pelouse de Manchester City où le PSG n'avait jamais gagné.
0: L'info du jour, c'est cette plainte déposée par le syndicat de police Alliance contre l'État.
6: Pour mise en danger de la vie d'autrui, en l'occurrence celle des policiers, sont-ils délibérément sacrifiés sur l'autel de la communication politique ? Le syndicat pose la question dans une lettre. Entre les consignes floues et les injonctions contradictoires sur la conduite à tenir dans ce mouvement lycéen, près d'un millier de policiers et de gendarmes ont été blessés, comme le chef de la CRS 8 qui accepte ce matin Emmanuel Leclerc de témoigner.
7: Emmanuel Taxel raconte qu'il a eu beaucoup de chance sur ce boulevard Voltaire en début de semaine dernière. Un miracle que son tibia n'ait pas été brisé en deux quand il découvre au sol ce morceau de pierre, un bout de mur de près de 2 kilos qui venait de le frapper.
8: Malgré un protège-tibia, ça l'a fendu en deux. Sinon, j'avais le tibia cassé, des séquelles à vie.
7: Le commandant de la CRS 8 attend alors la fin de la manœuvre pour appeler l'équipe de secours qui le recoue sur place plusieurs points de suture alors que l'un de ses agents vient de s'évanouir après avoir lui aussi reçu un pavé, mais sur la nuque.
8: Notre unité, on voit vraiment qu'elle est prise sous le feu. Je peux vous montrer, hein, aussi une vidéo, vous voyez. Tir de mortier, on le voit, c'est caractérisé. Nous sommes là, vous voyez. Vous avez vu la taille de la pierre qui est là ?
7: Emmanuel Taxel ne veut pas laisser dire que sa compagnie charge au moindre feu de poubelle et dire que ce mardi 6 octobre, ce n'étaient pas des lycéens qu'ils avaient face à eux, mais plus de 300 black blocs que l'on voit sur les manifestations les plus violentes ces dernières années.
8: Naturellement, face à cette jeunesse qui pourrait être nos enfants, on est très sensible et on fait très attention. Maintenant, si on est pris à partie et qu'il y a des blessés, on est dans l'obligation de riposter pour préserver l'intégrité de nos fonctionnaires.
7: Le chef de la CRS 8 estime que s'il n'y avait pas eu ce jour-là d'autres unités CRS et de la préfecture de Paris en renfort sur les moments les plus critiques, il y aurait eu beaucoup plus que 6 blessés et des deux côtés.
6: Et des chiffres toujours hallucinants. Depuis le début de ce mouvement, il y a un mois, plus de 6700 mineurs ont été placés en garde à vue contre 4000 manifestants pendant les Gilets jaunes.
0: 5h34, tout de suite, la météo de ce jeudi 15 octobre, avec toujours cette visibilité réduite au petit matin, surtout dans le nord du pays, avec de la grisaille et cette brume qui persiste. Restez donc vigilants, même si ailleurs, vous pourrez d'ores et déjà profiter d'un ciel nettement plus dégagé. Pour les températures, à 5h34, nous avons 8,5 degrés dans la Somme, nous dit Laurent. On a des températures nettement plus élevées dans le sud du pays, avec Martine qui nous dit 17 degrés à Béziers sur notre page Facebook. Puis au milieu de matinée, on relèvera encore quelques petits nuages pour la moitié nord avant de retrouver un ciel généreux sur la quasi-totalité du pays. À Metz, on aura environ 13 degrés. Pour Bourges et La Rochelle, entre 15 et 16 degrés, jusqu'à 17 degrés déjà attendus ce matin à Bordeaux. Puis cet après-midi, attendez-vous à une météo de fin d'été. Dans le nord, 24 degrés à Rouen, dans le sud, 25 degrés à Toulouse.
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0: Dans 3 minutes, c'est le duel des auditeurs autour de l'actualité avec à gagner aujourd'hui votre radio ici, Valentine.
6: Un poste radio nouvelle génération capable de se mettre en route tout seul pour vous diffuser les messages d'alerte à la population et pour nous permettre d'être à vos côtés dans toutes les situations de crise. C'est le cadeau d'ici en cette journée de la résilience.
0: Pour jouer avec nous, 0810 055 056. Et aujourd'hui, nous allons parler d'Octobre Rose avec un record, figurez-vous, qui a été battu dans le Tarn. Un record assez étonnant. Je vais vous parler d'une guirlande, d'une gigantesque guirlande même, de soutien-gorge. Un défi solidaire et les chiffres...

0: Bernard Lavilliers. On the road again, à l'écoute d'ici 5h39. Tout de suite, c'est le duel des auditeurs autour de l'actu. Et vous jouez bien entendu à la maison ou en voiture ce matin.
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0: Le principe, il est tout simple, c'est une question autour de l'actu avec un chiffre pour vous à trouver et pour gagner un très joli cadeau.
3: Un poste radio pour vous accompagner en cas de crise et nous permettre de vous transmettre toutes les informations essentielles en cas d'alerte incendie, d'inondation ou d'accident Céveso, puisqu'il se met en route automatiquement en cas de message d'alerte à la population.
0: Et nous allons dans le Vaucluse ce matin, Valentine, retrouver Steve en ligne avec nous.
3: Bonjour Steve.
4: Bonjour à tous et à toutes.
0: Steve, vous êtes commercial, vous êtes sur la route pour aller au boulot.
4: Oui, exactement, oui.
0: Eh bien, faites une courte pause puisque tout de suite on dit bonjour à Mickaël qui lui est arrivé au boulot.
3: Bonjour Mickaël.
5: Bonjour tout le monde.
0: Fonctionnaire de mairie du côté de Reims, c'est bien ça Mickaël?
5: C'est bien ça.
0: Alors messieurs, on va jouer ensemble avec cette question qui est consacré à Octobre Rose ce matin. Et ce record assez incroyable pour la bonne cause, c'est un défi relevé à Saint-Sulpice-la-Pointe, dans le Tarn. L'association Les Saintes-Nitouches a lancé un appel. Soutiens la cause, donne ton soutif. Ce sont ces mots. Les dons sont arrivés et les bénévoles les ont assemblés un à un. Et le 3 octobre, ils ont battu le record de France de la plus longue guirlande de soutien-gorge. Selon vous, quelle longueur cette guirlande a-t-elle atteinte? En mètres, je vous l'annonce, c'est plus que 5000 mètres. Il me faut un chiffre pour vous, Steve.
4: 6000 mètres.
0: 6 pour Steve. Hop. Vous en pensez quoi, vous, Mickaël?
5: Moi, je dirais 10 000.
0: 10 000 du côté de Mickaël. J'ai peut-être été un petit peu vache avec mon indice, là, je me dis maintenant. Valentine, la réponse avec vous.
3: Bah pourquoi? Parce que Mickaël, lui, il a mis dans le mille. C'est 10 118 mètres.
0: Bravo, Mickaël.
3: Alors, plus de 10 km de bretelles et de bonnets. Et après le record, une partie des soutiens-gorge en bon état seront donnés à des associations pour des femmes dans le besoin.
0: Franchement, c'est beau cette initiative. Puis, alors, j'ai pas trouvé l'info pour savoir combien il y en avait exactement pour constituer cette chaîne de 10 km.
3: J'ai pas compté.
0: Mais à mon avis, beaucoup. Steve, j'espère qu'on aura l'occasion de rejouer avec vous très bientôt. Prise de poste dans combien de temps?
4: D'ici 20 minutes.
0: Ok, donc vous avez encore le temps d'arriver au boulot. Eh bien, écoutez, Steve, merci beaucoup et à très vite. Mickaël, vous, la journée, comment est-ce qu'elle se profile?
4: Bien, du coup.
0: Eh bien, écoutez, on va s'arrêter là-dessus. Belle journée.
3: On est heureux de la commencer comme ça avec vous.
0: À bientôt, Mickaël. Ciao, ciao.
4: À bientôt.
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0: Juste avant vos infos de 6h, place à notre initiative du jour avec Robin Bernaud. Ce matin, Valentine, on ouvre notre porte-monnaie pour récupérer toutes les petites pièces qu'on n'utilise pas tous les jours.
3: Pour désormais transformée en bon d'achat. Comment ça marche ? Ici, Robin Bernot nous l'explique depuis la Moselle à 5h50.
0: Je vais avoir plein de bons d'achat, moi, vous allez voir. Suivi de notre rendez-vous en recherche un auditeur qui, c'est juste avant vos infos également de 6h. Aujourd'hui, à l'honneur, toutes celles qui font vivre nos campagnes et nos villages, puisqu'avec Valentine, écoutez bien, on recherche une auditrice qui
3: s'engage et qui participe activement à la vie de son village de plein de manières, de façon différente. En tout cas, si vous tenez le dernier bar de votre village, si vous organisez des activités, si vous aidez les seniors au quotidien à passer du temps, appelez-nous.
0: On veut quelqu'un d'impliqué au 0810 055 056. On compte sur vous, attention. On garde un œil dessus, bien sûr. Ici, dès 5h, on est ravis de vous réveiller ce jeudi matin. Voici Softcell, Tate in Love.

0: ici dès 5h avec Soft Cell, Fate in Love. 5h47, tout de suite place à votre rendez-vous anti-arnaque avec Audrazo.
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0: Bonjour, une piqûre de rappel à vos côtés ce matin. Ne surtout pas faire de shopping sur un site web qui affiche les logos Alinéa ou Minelli.
3: Oui, pour la simple et bonne raison que ces deux enseignes, à l'heure où je vous parle, n'ont plus de boutique internet. Et non, le chausseur Minelli en difficulté a fermé ses magasins, impossible de commander. Pareil pour Alinéa, l'enseigne de déco et d'ameublement. Pourquoi je vous dis ça? Parce que vous êtes nombreux à vous faire piéger ces dernières semaines. Vous avez acheté un canapé, des assiettes, un matelas sur un site Alinéa. Vous avez craqué pour des chaussures à prix cassé chez Minelli. C'était pas cher du tout, c'est vrai, mais vous n'avez rien reçu du tout non plus. En fait, les escrocs profitent de la disparition des vraies boutiques pour créer des fausses boutiques. Et je suis allée moi aussi sur ces fausses boutiques. Je vois écrit déstockage, moins 90%, tout doit partir. Je vois une paire d'escarpins à 24 euros, des assiettes à dessert à 30 centimes, un canapé d'angle à 179 euros et je comprends que vous fassiez piéger. Ces boutiques web sont fausses, mais elles sont très jolies, très crédibles.
0: Oui, mais Aude, une question, si par exemple on s'est fait piéger, là qu'est-ce qu'on fait?
3: Alors, vous êtes plusieurs, effectivement, à me poser la question. En fait, les escrocs, là, nous appâtent avec des ristournes incroyables et ils récupèrent comme ça tout un tas de numéros de cartes bleues. Donc déjà, appelez votre banque le plus vite possible. Il est peut-être encore temps de bloquer le paiement. Et surtout, il faut faire opposition à la carte pour que l'escroc ne s'en serve pas davantage. Et d'ailleurs, surveillez bien vos relevés pour repérer d'autres paiements suspects. Attention, parce que ces faux sites web apparaissent et disparaissent et réapparaissent. Ils changent d'adresse à chaque fois. Si vous tombez dessus, n'hésitez pas donc à les signaler à la répression des fraudes. C'est ce qu'a fait une auditrice. C'est tout simple. Le site s'appelle Signal Conso.
0: Signal Conso, une info à garder en tête. Merci beaucoup, Audrazo, que l'on retrouvera demain, comme d'habitude, à 5h48, 0810 055 056 si vous êtes une auditrice et que vous vivez dans un village et justement que vous êtes active dans ce village, que vous êtes bénévole, commerçante, agricultrice, si c'est vous qui créez du lien, que vous participez activement à la vie de votre ville, de votre village, on élargit un petit peu, eh bien appelez-nous et racontez-nous ce matin ce que vous faites au 0810 055 056. On vous attend tout de suite pour vous réveiller ce matin. Un classique de la chanson française revisité par Yann Muller. Voici tout de suite Les Oies Sauvages.
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0: qui a redonné une version disco de ce titre emblématique, forcément, du Chasseur de Michel Delpech, sur Ici, 5h52. Dans Ça marche ici, on va peut-être vous faire faire quelques économies sur vos courses ce week-end. Écoutez bien, Valentine.
1: Avec un système pour payer moins cher, disponible partout en France et qui cartonne, Robin Bernot, notamment en Moselle.
2: À Hayonge, par exemple, vous pouvez transformer vos petites pièces de monnaie en bons d'achat pour faire vos courses.
3: C'est pas mal.
2: Et si les petites pièces qui traînent au fond de vos tiroirs, dans un vieux porte-monnaie ou même, vous savez, sous le siège de la voiture, vous permettez de faire baisser le montant de vos courses? C'est tout le principe des eurocycleurs, des machines qui récupèrent les petites pièces et qui les convertissent en bons d'achat. Et visiblement, le concept séduit puisque notre journaliste Loris de Siéchy s'est rendu dans le supermarché mosellan et a rencontré Salvador après 10 minutes à glisser ses pièces dans la machine, le montant s'affiche.
4: 129,46 €.
5: Ouais, je suis heureux. Je pensais pas qu'il y avait autant. On économise sans s'en rendre compte finalement. On est obligé d'y penser aujourd'hui, le pouvoir d'achat. Quand on voit le prix de l'essence, quand on voit le prix de l'alimentation, tout devient très très cher. Et ça devient de plus en plus compliqué aujourd'hui pour certaines personnes de s'alimenter ou de pouvoir faire des sorties. C'est triste, mais on en est arrivé là aujourd'hui.
2: Alors, il faut savoir que Hayonge est loin d'être un cas isolé. Les eurocycleurs sont présents partout en France. Un tiers des hypermarchés et un quart des supermarchés en sont désormais équipés. En moyenne, les clients repartent avec un bon d'achat d'environ 20 €. Alors ici, ça marche, mais vous, qu'en pensez-vous?
3: Je trouve ça très bien, c'est une bonne initiative.
2: J'ai pris un moment pour discuter de cette initiative avec Betty. Première question, est-ce qu'on utilise encore des espèces aujourd'hui?
3: Alors en fait, non, de moins en moins, parce qu'il y a beaucoup d'achats que je fais par carte bleue, et donc on a moins de monnaie dans son porte-monnaie. Mais pour les gens qui en ont, c'est une très bonne idée.
2: Mais alors, est-ce que c'est dommage de ne plus avoir de liquide sur nous?
3: Alors, oui et non, parce que la carte bleue, finalement, c'est quelque chose de très pratique. Mais je pense que si on payait davantage en espèces, on serait peut-être plus vigilant aussi sur nos dépenses, et ce serait bien. Et puis, c'est vraiment une question de facilité, quoi.
2: En tout cas, la question mérite d'être posée. Si on prend un petit peu de recul et qu'on va voir ce qui se passe à l'autre bout du monde, sachez qu'en Australie, après 20 ans de recul, l'utilisation des espèces repart légèrement à la hausse. Le liquide reste, par exemple, très présent pour les petits achats. Un quart des transactions de moins de 10 $ australiens, soit environ 6 €, sont encore réglés en espèces. Une tendance qui rappelle que, même à l'heure du paiement sans contact, les billets et les pièces sont toujours leurs adeptes. Pour certains, c'est une façon de mieux maîtriser leur budget, et pour d'autres, une sécurité bien utile en cas de panne électronique.
0: Et bien voilà une initiative qui fait du bien au porte-monnaie. Robin Bernot à l'instant avec Loris de Siéchy. 5h54, excellent réveil si vous venez de nous rejoindre à l'instant, soyez les bienvenus. Voici tout de suite pour vous Survivor, Burning Heart, c'est à l'écoute d'ici.

0: avec Burning Heart, sur ici, jeudi 15 octobre, une journée qu'on a décidé de consacrer à toutes celles qui font justement vivre leur ville et leur village de par leurs actions, avec Valentine. Et Valentine, nous sommes avec Christine qui nous passe un petit coup de fil du Pas-de-Calais. Bonjour Christine.
1: Bonjour Christine.
2: Bonjour.
0: Christine.
2: Bonjour, ici Nord.
0: Ah, ici Nord, on les embrasse bien évidemment. Vous allez les retrouver dans quelques minutes et j'ai une question à vous poser. Vous avez rejoint les Restos du Cœur, Christine.
2: Oui.
0: Comment est-ce que ça s'est passé?
2: Disons que c'est assez drôle parce que je me gare et je vois la porte des restos, la fenêtre des Restos du Cœur ouverte et je cherchais quelque chose dans ce style-là pour me rendre utile.
0: Ouais.
2: Et la présidente y était, d'ailleurs je la mets à l'honneur, cette dame, elle, ça fait 13 ans qu'elle est là. Et puis je lui ai demandé comment on faisait, elle dit tu viens jeudi. Et j'ai commencé par une demi-journée, maintenant c'est une journée. Et puis de temps en temps je viens en plus pour préparer la distribution.
1: Des petits extras. Et vous faites ça depuis combien de temps, Christine?
2: Ah non, il n'y a pas longtemps.
1: Et qu'est-ce que ça vous apporte à vous?
2: Ça m'apporte de rendre service aux gens qui sont dans la misère. Parce que c'est sûr que les gens qui viennent, ils ont besoin d'un petit peu de chaleur.
0: C'est tout à fait vrai.
2: Et puis, donc,
1: ça fait du bien d'en donner aussi. C'est ça. Merci beaucoup, Christine.
0: Merci, Christine, pour votre engagement et cette jolie cause que vous venez nous partager à l'instant. Merci à tous d'avoir été là à 6h. Rendez-vous avec l'actualité de vos régions. Et tout de suite, voici les équipes d'ici matin qui sont là ce jeudi.
3: Eh oui, on est là. Merci beaucoup, Louis. Bonne journée. On se retrouve demain à partir de 5h. Et bonjour, le Pays Basque. Et bonjour, l'équipe d'ici matin. Comment ça va? Voici Laïban.
1: Parfaitement.
4: Ça va.
3: Franck qui réalise cette émission.
4: Bonjour.
3: Est-ce que vous avez vu que dans le studio, on a un petit nouveau à côté de Franck? C'est Roman aussi qui va faire de la co-réalisation. En forme, Roman?
5: Ouais, super.
3: Bien réveillé. Allez, Roman, ça y est, c'est parti. Voici là dans les prochaines minutes. Dans l'info d'ici, on va revenir sur une avancée dans la lutte contre le cancer du sein.
6: Avec cette nouvelle technique qui est développée en ce moment à la clinique Bellara à Bayonne. En fait, c'est une toute petite incision qui permet d'aller récupérer la tumeur et ça permet d'éviter d'avoir des énormes cicatrices pour les femmes. On va écouter ça dans quelques instants.
3: Une belle découverte donc. En tout cas, il est 6h, c'est parti, on se réveille.
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3: Allez, bon courage à vous en ce jeudi 15 octobre, il est 6h.
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3: Et on commence ce jeudi matin avec l'information locale présentée par Wassila Guitou.
6: Le mouvement lycéen pourrait continuer encore aujourd'hui au Pays Basque. Un appel en tout cas a été lancé par des élèves de Bayonne et d'Anglet pour aller manifester. Ce qui est certain, c'est que ça continue pour les bascophones du lycée Etxeparre de Bayonne. Eux bloquent leur établissement jusqu'à vendredi et ils n'ont pas cours depuis le 1er octobre. Luchi y est élève en terminale.
8: C'est vrai que nous, ça fait depuis le 1er octobre qu'on n'a vraiment pas cours. Après, il y a d'autres lycées qui ont recommencé les cours, mais par exemple, je sais qu'aujourd'hui, il y en a qui continuent le blocus, mais c'est aussi qu'ils n'arrivent pas parce que nous, il faut savoir qu'à Etxeparre, on est quand même assez. On parle avec les profs sont quand même d'une grande partie nous comprennent et nous défendent aussi, nous soutiennent. Mais c'est pas ça dans tous les lycées, tous les autres profs ne comprennent pas pourquoi les élèves font ça. Alors c'est pour ça que les blocus ne marchent pas forcément. Mais je pense que si les autres, je pense qu'il y a beaucoup d'élèves, d'autres élèves, d'autres lycées essayent aussi, mais juste n'y arrivent pas.
6: Et pour le moment, en termes d'apprentissage, ça passe, mais il va arriver un moment où il sera impossible de rattraper le retard, nous dit ce matin le directeur de l'établissement, Gary Mujica. En attendant, les enseignants travaillent à distance avec les élèves pour travailler les matières, en envoyant notamment des cours par mail ou encore par visio.
3: La justice saisie dans l'affaire Éric Olatz.
6: C'est la députée basque Colette Capdevielle qui a déposé un signalement. Elle demande au parquet de Bayonne de replonger dans la quête en vue des éléments dévoilés dans un livre de deux journalistes. On recevra d'ailleurs l'un d'eux à 7h45. Leur enquête montre que l'ancien entraîneur de l'Aveyron Bayonnais Foot, connu pour avoir découvert le phénomène Antoine Griezmann, disposait chez lui de centaines de médicaments dans un coffre-fort décaché qui potentiellement pourrait lui avoir permis de droguer des enfants. Des éléments qui n'ont pas été pris en compte au moment du procès d'Éric Olatz. Des faits ignorés qui pourraient, disent les journalistes, relever de la soumission chimique et de viol. L'ancien coach, on le rappelle, a été condamné l'an dernier à 6 ans de prison ferme pour atteinte sexuelle sur mineur. Le tribunal administratif de Pau a examiné hier le cas de trois communes du Pays Basque, Lichen-Suard, Itsasu et Arberats. Ces trois villages sont poursuivis pour avoir proclamé la langue basque comme langue de leur territoire au même titre que le français. Le préfet avait saisi la justice rappelant que la Constitution précise que c'est la langue française qui est la langue de la République. Le tribunal administratif rendra sa décision en fin de semaine.
3: On ne veut pas être les dindons de la farce. Témoignage hier des retraités du Pays Basque qui se sont mobilisés à Bayonne.
6: 80 seniors environ manifestés hier devant la Chambre de commerce et d'industrie, endroit symbolique pour cibler le patronat. Les syndicats comme la CGT leur demandent de revaloriser les pensions complémentaires. André Davant est retraité de la métallurgie depuis 10 ans, membre de la CGT.
4: Il y a 116 milliards de trésorerie et le patronat voudrait faire main basse là-dessus et ne pas nous augmenter ou voir augmenter très très peu nos pensions alors que l'inflation, chaque année, nous réduit notre pouvoir d'achat. Quand on parle de pouvoir d'achat, on parle de pouvoir de vivre. On a énormément de retraités qui sont en difficulté à chaque fin de mois. Les chiffres sont identiques aux Pays-Bas comme au plan national, les tendances sont les mêmes. La moitié des retraités sont en grande difficulté. Et puis après, vous avez les retraités qui sont entre 1200 et 1500 euros et qui sont aussi en difficulté. Et puis quand on voit les annonces gouvernementales, elles nous inquiètent aussi. Les franchises médicales, elles sont passées de 100 à 140 euros. Ça touche énormément de retraités et ainsi de suite. Donc on ne veut pas être les dindons de la farce, c'est pour ça qu'on se mobilise.
6: Et les pensions complémentaires qui dépendent de la Girard-Co ont été augmentées après négociation hier de 1,4%. Pas suffisant, disent certains syndicats comme la CFE-CGC ou encore la CGT. Le conseil municipal de Bayonne va se tenir aujourd'hui en fin de journée au programme 72 dossiers avec notamment la démolition, la reconstruction d'une école maternelle. Seront également abordés les travaux au hall de Bayonne. C'est une situation ubuesque que vivent des Basques américains, dénoncée par une association. Depuis 2010, une loi américaine a été mise en place pour lutter contre l'évasion fiscale. Tous les citoyens européens nés aux États-Unis et résidents en Europe doivent déclarer leurs revenus au fisc américain. Jusque-là, rien d'anormal. Sauf que certains ne le savent pas forcément, puisqu'ils n'ont plus du tout de lien avec les États-Unis. Ils ne remplissent donc pas les documents et se retrouvent en France privés de leur compte bancaire du jour au lendemain. Parfois pendant de longs mois. Dans le journal de 7h, on va écouter le témoignage d'une Basque qui a vécu jusqu'à l'âge de ses 8 ans à San Francisco et qui s'est donc retrouvée à demander de l'argent liquide à ses enfants pour pouvoir vivre.
3: Et puis voici là, on reste en Amérique, mais plus au sud cette fois-ci et pour des nouvelles un peu plus réjouissantes.
6: Ouais, direction Buenos Aires en Argentine où les pilotaris de l'équipe de France sont enfin arrivés hier. Après des heures de retard, ils ont eu des petits soucis de vol, mais ils sont arrivés donc pour démarrer le mondial de pelote et ils ont atterri avec un mental de gagnant. Jeanne Lassartès est la chef de délégation française. C'est elle qui veille au bien-être des joueurs. Et son but, c'est le titre de campeone absoluto, c'est-à-dire être le pays qui a le plus de médailles d'or.
5: Qu'est-ce qu'on attend? On attend d'être sur la plus haute marche du podium. C'est ce qu'on veut, on voudrait. Ramener pas mal de médailles d'or, pas mal de médailles en général à la maison, quoi. Absoluto, oui. Mais là, dans ce Absoluto, il y a le football qui n'y était pas à Barcelone. La sesta punta individuelle, on verra bien. Mais c'est sûr qu'il y a de la concurrence, c'est sûr. Donc il va falloir se battre. On nous attend, c'est sûr. En plus, c'est octobre rose, il ne faut pas oublier. Donc je vais essayer de mettre en avant les femmes. On a le front tennis, pour l'instant, on a le front tennis féminin et la baline, la pelote creuse. On a des chances. Pas mal de chances d'ailleurs en baline aussi, en front tennis aussi.
6: Et la France a déjà remporté ce titre de campeone absoluto en 2018, excusez-moi, à Barcelone. Mais pour cette année, ça va être corsé, compliqué, notamment avec l'apparition d'un concurrent redoutable, puisque c'est la première fois que l'équipe d'Euskadi est autorisée à participer à ce mondial. En football, en Coupe de France, l'Aviron Bayonnais va jouer le 6e tour contre l'équipe du FC Marmande, 3 divisions d'écart entre eux, puisque le tirage au sort, on le rappelle, a eu lieu hier. Les Bayonnais évoluent en National 1 et Lot-et-Garonnais sont en Régional 1. De leur côté, les Jeunets d'Anglet iront en Corrèze affronter un club de Régional 1. Et là, une petite division les sépare. Toujours en football, deuxième journée de Ligue Europa ce soir. La Real Sociedad, battue à domicile pendant son premier match, va se déplacer cette fois-ci en Belgique chez l'Union Saint-Gilloise. Ce sera 18h45.
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6: Alexis, le soleil va dominer cette journée.
3: Oui, c'est ça. Dès le lever du jour, le soleil sera là. Il va s'imposer ensuite jusqu'en fin de journée. Aujourd'hui, c'est clairement la journée la plus chaude de la semaine. Ce matin, des températures qui sont quasiment de saison, de 14 à 20 degrés quand même. 14 pour Saint-Jean-Pied-de-Port et Gamarthe. Vous avez 15 pour la Bastide-Clarence-Bayonne, 16 à Espelette et 20, 21 degrés pour Saint-Jean-de-Luz, Sarre et Biriatou. Et cet après-midi, des températures toujours en hausse par rapport à hier, puisqu'on attend 28 au meilleur de la journée pour le littoral, 29 pour les secteurs de Cambo, d'Asquin, de Bidache et de Musculdi, et jusqu'à 30, 31 degrés même pour Baïgorry, Mauléon et Asparin. Il est 6h08.
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3: Allez, c'est jeudi, dites-vous que le week-end est presque là, à l'horizon, pas très loin. Pour se réveiller tranquillement, voici Ellie Medeiros.

0: C'était Élie Médéros avec Toi mon toit.
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0: Juste avant 6h30, comme tous les jours, David Talek vous emmène à la rencontre des gens d'ici. Aujourd'hui, nous allons rencontrer un gardien pas comme les autres. Ce sera à découvrir dans les prochaines minutes. Mais juste avant, en ce jeudi 15 octobre, place à notre éphéméride du jour. Aujourd'hui, c'est la Sainte Thérèse. Bonne fête à vous. Et montrez-moi vos mains. Iban, Wassila. Parfait, les mains sont
3: propres. J'ai fait la manucure.
0: Ouais. Oui, mais c'est surtout la journée mondiale du lavage des mains. Ah. Wassila, on se lave les mains tous les jours, je te le rappelle. Il y a des anniversaires aujourd'hui, notamment celui d'une légende du foot français, un certain Didier Deschamps, le plus bâillonné des champions du monde en 98 comme joueur, puis en 2018 aussi comme sélectionneur. Il aura marqué l'histoire des Bleus par sa rigueur et son mental de gagnant. Un homme qui incarne la victoire et l'esprit d'équipe. Didier Deschamps qui fête aujourd'hui ses 58 ans. Et puis il y a aussi un autre anniversaire, c'était l'anniversaire du chanteur français incontournable des années 70, Éric Chardenne. Connu pour son duo mythique avec Stone, il a marqué toute une génération avec des tubes comme L'Aventura ou encore Made in Normandie. Dans un instant, l'info d'ici, Wassila, on va revenir avec toi sur cette avancée dans la lutte contre le cancer du sein à l'occasion d'Octobre Rose.
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0: Il est 6h14, place à l'info d'ici, Wassila, et une nouvelle technique pour opérer le cancer du sein est désormais possible à la clinique Bellara, c'est à Bayonne.
3: Oui, c'est une technique née à l'Institut Gustave Roussy à Paris. Les chirurgiens de Bayonne y sont formés. L'idée, c'est de réaliser une toute petite incision de 3 cm sous l'aisselle pour retirer la glande mammaire. Les patientes ressortent avec une petite cicatrice, sans rougeur. Pauline Fragonas a rencontré l'une de ces patientes.
5: En 2024, Michel est diagnostiqué d'un cancer du sein à l'âge de 73 ans. Résultat, elle doit subir une ablation mammaire complète qu'elle réalise à la clinique Bellara à Bayonne.
6: L'intervention a été très minime, la cicatrice est très peu visible, il n'y a pas eu de douleur, il n'y a rien eu.
5: Cette technique, c'est la mastectomie endoscopique auquel le docteur Stéphanie Carré s'est formée en 2018. Elle est chirurgienne gynécologue spécialisée en cancérologie et en reconstruction mammaire à la clinique.
7: C'est une technique qui permet donc d'introduire un petit dispositif sous le bras, qui permet d'introduire une caméra et des pinces spéciales qui nous permettent d'opérer dans le sein sans ouvrir le sein.
5: Mais aussi de le reconstruire directement, si les patientes le veulent, en glissant une prothèse au même moment.
6: C'est une évolution énorme, on ne vous enlève pas le sein. Moi j'ai des connaissances qui se sont fait enlever de la matière parce qu'elles avaient trop de sein. Elles ont eu d'énormes cicatrices sous le sein de plus d'un centimètre, toutes rouges, qui se voyaient énormément. Là ce n'est plus pareil.
5: Et surtout très différent de ce que Michel a vu lorsqu'elle était plus jeune.
6: J'avais 18 ans à l'époque, j'étais traumatisée par ce cancer qui a tué ma mère à 48 ans. Son cancer au sein était très évolué. Elle avait la grosseur d'une orange dans le sein. Donc, bien évidemment, elle était perdue. Mais ma mère a eu l'intégralité de son sein.

0: rêver, c'est-à-dire qu'il lui restait qu'un sein visible.
1: Une vision qui l'a traumatisée, alors Michel a procédé à des recherches génétiques pour voir si elle avait des prédispositions héréditaires au cancer du sein. Le résultat s'est avéré positif. Le docteur Carré lui a donc proposé d'utiliser la même technique en chirurgie préventive sur son autre sein.
2: Le sein n'est pas forcément atteint, il n'y a pas forcément de maladie en place. C'est une chirurgie donc pour réduire le risque de cancer du sein de 80% à 3%.
1: Dans tous les cas, la méthode est prise en charge par l'assurance maladie. En tout, Michel a payé 600 euros de sa poche pour des frais d'honoraires supplémentaires.
3: Et pour l'heure, un peu moins d'une dizaine de centres en France pratiquent cette technique encore peu connue, parfois réalisée également par des robots, ce qui représente encore un coût pour les établissements de santé et donc pour les patients.
4: Dans un instant, on file au sémaphore de Sokoa pour faire le point sur l'état de l'océan aujourd'hui. Mais juste avant, on se fait plaisir avec la musique d'ici et à quel arrêt.

0: La chanson officielle de la Corée-Ka en 1982, interprétée par Akelare. En philo sémaphore de Sokoa pour retrouver Lucas qui est avec nous. Bonjour Lucas.
1: Bonjour Alexis, bonjour tout le monde.
0: On va faire notre traditionnel point sur l'état de l'océan aujourd'hui. Océan réveillé ou océan calme pour l'instant à 6h19?
1: Alors là pour l'instant on est plutôt calme, on a 1,2 mètre de houle en moyenne et une température de l'eau à 20,8 degrés.
0: Vous avez dit plutôt calme, ça veut dire que ça va changer dans la journée?
1: Non, pas forcément.
0: Ok. Pour les pleines mers et basses mers, comment sont-elles annoncées aujourd'hui?
1: Alors on est en basse mer à 1h28, la prochaine pleine mer aura lieu à 7h35 ce matin avec un coefficient de 68, deuxième basse mer de la journée à 13h49 et dernière pleine mer à 19h53 pour un coefficient de 62.
0: Hier il y avait pas mal, la visibilité qui était impactée, il y avait pas mal de bandes brouillard, pas mal de nuages, est-ce que c'est le cas ce matin?
1: Non, là on est plutôt dégagé, là on voit bien à 15 km à peu près.
0: Ah oui. Donc rien à voir. Et enfin pour terminer, pour ce qui est du vent ce matin, Lucas?
1: Alors là actuellement on a 10 nœuds de vent, donc un peu moins de 20 km/h, mais ça devrait se calmer dans la journée, on ne devrait pas avoir beaucoup de vent.
0: Très bien, merci beaucoup pour ce point complet depuis le sémaphore de Sokoa. On en refait un autre tout à l'heure à partir de 9h. Passez une bonne journée, adieu.
1: Vous aussi, espère.
0: Allez, place aux gens d'ici avec David Talek. Il nous emmène ce matin à Ørung pour découvrir Sébastien qui est organiste. Il est le gardien du célèbre orgue de l'église Saint-Vincent. Mais un organiste de paroisse, ça fait quoi exactement? La réponse avec Sébastien.
2: Alors ça dépend un petit peu des paroisses, mais bon, moi je m'intéresse un petit peu à la paroisse par l'intérieur. Donc aussi j'ai participé pendant très longtemps à élaborer les programmes de chant des week-ends, par exemple. Voilà, le choix des chants, parce que dans chaque paroisse, vous savez, on change de curé régulièrement ou de prêtre régulièrement, et les habitudes des paroisses restent et les prêtres changent. Certains viennent avec de nouvelles idées, d'autres s'appuient sur ce qui existe mais ne le connaissent pas. Donc quand on avait perdu le curé Echeberri à l'époque, Jean-Claude Echeberri, en 2013, on s'est retrouvé sans prêtre pendant plusieurs années et il a fallu continuer à travailler et à vivre dans la paroisse. Donc c'est moi qui avais pris un petit peu ce relais de choix de chant, avec une bénévole de la paroisse également qui concrétise la feuille de chant, qui la fabrique et qui la concrétise.
3: De directeur artistique en quelque sorte.
2: Oui, voilà, mais tout ça reste dans le grand bénévolat. Hein, voilà, et on s'entendait. Alors des fois on faisait des petits pétios, hein, mais bon, on s'entendait toujours dans une paroisse, on s'arrange. Après élaborer les chants, apprendre un petit peu des fois avant la messe certains nouveaux refrains, des psaumes, des choses comme ça, les faire répéter un petit peu. Moi je dirige aussi un petit peu la chorale paroissiale, alors qu'il s'est amenuisé un petit peu parce que voilà, les personnes âgées sont parties, les jeunes n'arrivent pas. Donc on essaie toujours de garder un groupe de chants, et là pour les fêtes de village par exemple dans la paroisse Cibourg-Saint-Jean-de-Luz-sur-Rugne, pour chaque fête, chacun se déplace chez le voisin pour compléter la parole paroissiale. Par exemple, on vient de passer les fêtes du Rugne. Je remercie ici aussi les chanteurs de Cibourg et de Saint-Jean-de-Luz qui sont venus compléter ceux du Rugne pour animer la messe au mieux. Voilà. Alors là, j'ai fait venir un ami à moi qui est organiste à Saint-Pétion-Nivelle, Pierre, qui nous a accompagnés. C'est moi qui ai pris la direction du chant. Voilà. On a essayé de faire une jolie messe avec, j'ai eu la chance aussi de faire chanter mes enfants pendant cette messe. C'était magnifique. Voilà.
3: La suite. Vous dites un truc important là, en parlant de la transmission, justement. Vous dites les anciens ils s'en vont mais les jeunes n'arrivent pas. Est-ce que la relève est quand même assurée pour les années à venir, on va dire,
2: pour l'orgue? Alors pour l'orgue, on a en 2003 on avait créé une association pour reconstruire l'orgue du Rugne qui est arrivé à terme en 2009 où on a inauguré le nouvel orgue du Rugne. Et à la fin de ce grand chelem là de construction de cet instrument, c'était un grand défi. Et quand on y est arrivé, l'ancien président de l'association des orgues, qui était Jacques Hertrola, avait demandé, mais pourquoi on ne créerait pas une école d'organistes? Et dans toute la grande région, je crois qu'on est un petit peu les seuls à avoir cette classe d'orgue associative. Et on avait créé cette classe d'orgue, et puis finalement, qui est super sympa, parce qu'on arrive quand même, je crois, à 29 élèves, on a 30 places, je crois qu'on a 29 élèves.
3: Ah, quand même.
2: Et on a deux professeurs, Françoise Martin-Moreau, qui est organiste à Saint-Jean-de-Luz, et Éric Saint-Marc, qui vient de Pau, qui est organiste aussi là-bas, et donc les soirs, on travaille, et les week-ends. Et donc on étudie le côté culturel, et certains étudient le côté cultuel. Alors là, il y en a qui viennent que pour jouer des pièces de musique, et d'autres qui viennent se former et s'améliorer, justement, dans la partie culturelle, liturgique. Il y en a qui viennent uniquement pour apprendre des chants d'église, hein, pour travailler, pour les harmonisations, les choses comme ça. Et sur les 29, on a à peu près 10 élèves, alors qui sont déjà en paroisse, mais qu'on aide un petit peu, et puis il y a quelques petits jeunes qui arrivent derrière. derrière comme ça, mais c'est compliqué quand même, hein. La relève, elle est longue.
0: Sébastien, donc organiste à Uring, au micro de David Talek pour les gens d'ici, des portraits que vous retrouvez sur notre site internet ici.fr. Demain, vendredi et samedi, va se tenir la 10e édition de la fête de l'éco-habitat. C'est à Ustaritz et il y aura un zoom qui sera fait notamment cette année sur être une femme et bâtir. C'est un événement gratuit à partir de demain.
4: Il y a ceux qui prendraient un avion, d'autres qui s'enfermeraient chez eux, les yeux fermés. 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

0: Dans un instant, le retour de votre information locale avec le journal en Euskala et on se retrouve aussi sur le canal 3 de la TNT.
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0: Et soyez les bienvenus si vous venez tout juste de nous retrouver sur le canal 3 de la TNT avec l'équipe d'Ici matin en chair et en os. Wassila, Iban pour vous informer. Wassila pour la musique. Avant 7h, qu'est-ce que tu veux écouter?
5: Allez, du Jean-Jacques Goldman, ça serait pas mal.
0: Oh oui.
5: Il suffira d'un signe. Titre qu'il avait révélé au grand public, c'était en 1980. Franchement, déjà, on dirait pas.
0: Ah ouais, ça remonte un petit peu, mais en tout cas, aussi, on retient le. Et Iban,
6: très joli.
0: On va se réveiller avec qui?
6: On va aller à Garassi, à la boulangerie Ogiteguia, et on va évoquer ce doux automne qu'on a en cette année, et puis qui est très joli en Basse-Navarre notamment.
0: Et puis c'est aussi, je crois, la période où il y a pas mal de pèlerins en ce moment. On va faire le point justement avec Patrice de la boulangerie Ogiteguia pour savoir s'il y a du monde en ce moment sur Saint-Jean-Pied-de-Port ou encore aux alentours. Mais en attendant, il est 6h30. On fait le point sur les titres de l'actualité locale et c'est avec toi, Iban.
6: Deux semaines que le mouvement lycéen a commencé, deux semaines que les élèves du lycée de chez Palais n'ont pas eu cours. La continuité pédagogique s'organise alors que de nouveaux blocus sont annoncés ce matin dans des établissements, notamment de Bayonne et Anglette. Y aurait-il eu de la soumission chimique dans l'affaire Olatz? C'est ce que révèle une enquête du journaliste Fabien Touati. Il sera notre invité ce matin. Éric Olatz, ancien recruteur de football condamné l'an dernier à 6 ans de prison pour agression sexuelle sur mineurs. Lichansuar, Ansou, Litsassou, Enlabour, Arbératz, en Basse-Navarre, 3 nouvelles communes sont devant le tribunal administratif pour avoir adopté des délibérations qui reconnaissent la langue basque comme langue de territoire. Délibérations retoquées par le préfet. Et puis les mondiaux de pelote, ça commence ce soir pour la délégation française. 89 pilotes à lice sont en lice. Avec votre journal en Euskara, l'actualité en France et dans le monde en 90 secondes avec Valentine Letès.
7: La police ne comprend plus les ordres de sa hiérarchie. La dissonance avec les déclarations publiques de ministre de l'Intérieur devenue insupportable. Le syndicat Alliance annonce une plainte contre l'État pour mise en danger de la vie d'autrui. Celle de policiers, je cite, livrés à la vindicte pendant les mobilisations lycéennes. Troisième rendez-vous justement aujourd'hui entre le ministre de l'Éducation et les syndicats de la jeunesse. Toujours en demande d'une suppression de Parcoursup et d'annonces concrètes sur la remise en état des bâtiments. Un ado de 14 ans derrière les barreaux. Première nuit en prison pour le tireur d'Aubagne. Lundi, il a blessé le principal de son collège et une enseignante au fusil de chasse, influencée selon les enquêteurs de l'antiterrorisme par une mouvance fascinée par les tueries de masse. Jusqu'à 30 ans de prison pour les responsables d'un incendie meurtrier près de Perpignan. Pour toucher les indemnités de l'assurance, ses deux frères ont donné l'ordre d'incendier une épicerie il y a 4 ans. 8 morts, dont 2 enfants en bas âge. Reconnaître le cancer de la peau comme risque professionnel à part entière, c'est la recommandation de l'ANSES, l'Agence nationale de sécurité sanitaire. Après étude, le lien est avéré entre la maladie et l'exposition prolongée aux UV en France de 3,5 millions de travailleurs. Pour la première fois dans l'histoire du Paris Saint-Germain, les footballeurs parisiens reviennent de Manchester City avec la victoire. Vainqueurs de leur deuxième match de Ligue des Champions, 4-2 hier soir.
0: Merci Valentine Letesse. Il est 8h32. Votre information en Euskala avec Iban Carpentier.
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0: Oui, en effet, une météo toujours placée, toujours sous l'effet de cet anticyclone qui apporte de la douceur et de la chaleur aujourd'hui. Profitez-en, c'est la dernière journée où les températures sont agréables, au moins pour cette semaine, puisque cet après-midi, on aura 30 degrés pour Baïgorry et Mauléon, 29 à Cambo, Asquin et Bidache, 27, 28 degrés à peu près pour l'ensemble du littoral. Ce matin, vous avez de 14 à 20 degrés au réveil, 14 pour Saint-Jean-Pied-de-Port, 20 pour Saint-Jean-de-Luz, Sarre et Biriatou, avec du soleil au réveil et du soleil cet après-midi. Un soleil qui va s'imposer jusqu'en début de soirée. Pour ce qui est de vos conditions de circulation, pour l'instant, aucune information à vous partager. Le trafic est plutôt fluide. Vous roulez sereinement. 05 59 2 x 17 2 fois si vous constatez quoi que ce soit. Il est 6h38.
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0: Allez, pour entamer cette demi-heure, voici le titre qui a lancé la carrière d'un certain Jean-Jacques Goldman. Voici là, elle fait

0: 6h42 en ce jeudi matin, on peut dire que c'est un petit vendredi, donc vous avez le droit d'aller au boulot, de râler, mais avec le sourire, parce que dites-vous que demain, c'est le week-end.
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0: Dans les prochaines minutes, les conseils de notre veto aujourd'hui, il va vous expliquer comment devenir une famille d'accueil pour handichiens. Vous savez, c'est cette association nationale d'éducation de chiens d'assistance. Ensuite, pour les personnes en situation de handicap, vous pouvez devenir famille d'accueil. Il va tout vous dire dans les prochaines minutes. Mais juste avant, on file comme chaque jour, retrouver nos leftos. Et aujourd'hui, c'est Patrice qui est avec nous. Bonjour Patrice. Patrice, vous représentez la boulangerie Oguillategui, c'est à Garassi. Comment ça se passe pour la météo ce matin? Est-ce que vous avez de la douceur d'ores et déjà?
3: Oui, il y a beaucoup de douceur. On a 15 degrés, puis ben, il fait beau, et avec un petit léger, un petit côté vent de sud.
0: Ouais. Donc ce qui apporte en effet cette douceur, faut en profiter, je le disais, puisqu'à partir de demain, voire même la fin de ce week-end, fin de semaine, ça va se gâter ce week-end. Hier, est-ce qu'il y avait du brouillard sur Saint-Jean-Pied-de-Port et les alentours même?
3: Alors, hier à cette heure-ci, j'étais encore au dodo, alors, vous voyez.
0: Vous étiez dans le brouillard, donc c'est différent, voilà, Patrice.
3: Moi, en tout cas, j'étais dans le brouillard.
0: C'est mouvementé aussi en ce moment à Saint-Jean-Pied-de-Port. Il y a Octobre Rose, pas mal de mobilisations. Il y a eu aussi la grande tétée il y a quelques jours. Voilà, c'est ça l'automne. Et puis, il y a aussi l'automne à Garassi. Et puis, il y a aussi, évidemment, le chemin Saint-Jacques-de-Compostelle. On sait, septembre-octobre, c'est une période parfaite pour pas mal de pèlerins. Est-ce que vous constatez qu'il y a du monde en ce moment?
3: Oui, il y a encore toujours un petit peu de monde là, jusqu'à fin octobre. C'est à peu près la limite, c'est un peu le changement d'heure là qui met fin un petit peu à Saint-Jacques. Mais il y a toujours un petit peu, oui. Il y a encore quelques courageux. Après, en même temps, c'est un temps vraiment idéal, quoi. Il fait pas chaud, il fait pas froid. C'est pour marcher, pour eux, c'est quand même royal.
0: Oui, c'est ça, les conditions sont parfaites. Et est-ce que ces pèlerins consomment aussi quand ils viennent à votre boulangerie, Patrice?
3: Oui, tout à fait. Ça peut être un café, un croissant, un petit sandwich ou juste une baguette aussi parfois. Voilà, ça passe, ça consomme.
0: Ils prennent des vitamines avant de repartir. Patrice, je vous libère. Merci beaucoup d'avoir pris du temps pour nous ce matin. Vous représentez la boulangerie Oguitegui. Je rappelle, c'est à Garassi. Je vous dis à très vite.
3: Merci beaucoup, oui, à très vite. Bonne journée.
0: Dans un instant, les conseils de notre veto.
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0: Il est 7h moins le quart. On connaît le formidable travail des chiens d'assistance, mais moins de celui des familles d'accueil. Pierre Fabin, vous êtes notre veto et ce matin, vous allez nous dire comment un particulier peut participer à cette aventure exceptionnelle.
8: Alors, je tiens d'abord à saluer Guy Berdard, régisseur d'Ici Provence, qui est lui-même famille d'accueil. Et je veux dire merci à tous ces bénévoles. Il faut savoir que pour former un chien guide, il faut près de 2 ans de travail et 15 000 euros d'investissement. Et ce miracle n'existe pas sans les familles d'accueil. Le principe, c'est qu'une association vous confie un chiot de 2 mois, souvent un labrador, que vous gardez chez vous pendant 16 mois. Le but n'est pas d'en faire un as du cirque, mais de lui offrir la meilleure pré-éducation possible. Vous l'aimez, vous le nourrissez, et surtout vous lui faites découvrir le monde. C'est de la sociabilisation extrême. Votre but doit être de poser les bases du héros qui va accompagner une personne en fauteuil ou un enfant autiste.
0: Et Pierre, concrètement, est-ce que pour se lancer, il faut être éducateur professionnel?
8: Eh ben, pas du tout. Ces associations vous accompagnent de A à Z avec des cours réguliers. Ce qu'on attend de vous, c'est du temps et de la bonne volonté. Votre mission principale, c'est de ramener le chiot absolument partout avec sa petite cape distinctive. Il doit prendre le bus, le tramway, aller au marché, au restaurant, entendre des sirènes, croiser des foules, des aspirateurs. Tout ça de manière très positive. Il doit devenir un chien tout terrain, imperturbable, qui n'a peur de rien. À la maison, vous devez aussi bien sûr lui apprendre les bonnes manières, les ordres de base. On ne saute pas sur les gens, on ne monte pas sur le canapé, on est propre et on sait rester seul sans détruire le salon. C'est tout simplement de l'éducation civique canine de tous les jours.
0: Et alors évidemment, il y a la séparation qui doit être terrible au bout de 16 mois de cohabitation. Comment ces familles, elles gèrent un peu ce déchirement ?
8: Bah, c'est vrai que la restitution du chien au centre est un moment de déchirement intense avec beaucoup de larmes. Mais c'est l'essence même de cet engagement. C'est un acte d'altruisme pur. Les familles savent dès le premier jour que ce chien n'est pas le leur et qu'elle élève pour changer la vie de quelqu'un d'autre. La vraie récompense arrive lors de la cérémonie de remise officielle. Quand la famille d'accueil voit son chien ramasser un objet tombé de par terre pour une personne aveugle ou apaiser une crise d'angoisse chez un enfant. La tristesse disparaît totalement à ce moment-là. Elle est remplacée par une fierté immense et le sentiment d'avoir fabriqué du bonheur.
0: Merci beaucoup Pierre Fabin. Dans un instant, les 3+. On va écouter les messages que vous avez laissés sur notre WhatsApp avec une expo d'artistes à Saint-Jean-de-Luz.

0: Florent Pagny avec le braquage des sentiments sur votre radio locale ici Pays Basque. Allez, place à nos 3+. Tous les jours, on a des informations à vous partager. Ces informations qui, normalement, vont vous aider dans votre quotidien. Et on commence avec toi, Wassila. Octobre, évidemment. Octobre rose, on n'oublie pas.
1: Avec la lutte contre le cancer du sein, la ville d'Anglet ce matin, qui va proposer un nouveau rendez-vous. Ça sera la patinoire de la Barre. Des patientes atteintes d'un cancer seront accueillies dans l'enceinte de la patinoire de la Barre pour découvrir les coulisses, l'histoire de la patinoire du hockey sur glace d'Anglet. Il y aura un autre temps fort. Ça sera samedi, et là c'est pour tout le monde, c'est à l'espace Océan, toujours à Anglet, hein, avec la flash mob, la balade rose et le village rose.
0: Notre deuxième plus, ce sont les messages que vous nous envoyez tout au long de la journée via WhatsApp, des messages vocaux. 05 59 2 x 17 2 fois aujourd'hui. Il est question d'une expo d'artistes à Saint-Jean-de-Luz. Écoutez.
2: L'association Ortsadara de Saint-Jean-de-Luz organise avec les Ortsadara de Bayonne et de Saint-Pé une grande exposition de peinture et de sculpture à la Villa du Continuat de Saint-Jean-de-Luz du 15 octobre au 1er novembre inclus. Nous vous y attendons, venez nombreux.
0: Merci pour ces messages que vous laissez gratuitement 24 heures sur 24 du lundi au dimanche. Et enfin, on termine, Iban, avec toi, on file à Bidart.
3: Oui, à Bidart, où la commune veut lancer un nouveau kiosque de petite restauration sur la nouvelle prairie des Embruns. C'est au niveau de la plage de Louabien, un tout nouvel espace communal. L'objectif, c'est de proposer dans un kiosque qui sera mobile de la restauration à emporter, une pause gourmande ou un petit déjeuner sur le pouce, un goûter en plein air. Et pour ça, eh bien, la mairie cherche des candidats pour reprendre, pour exploiter cet espace. Toutes les infos sont auprès de la mairie de la commune.
0: Merci beaucoup, Iban. Allez, dans un instant, le retour de l'information avec le journal de 7h qui se prépare. Et puis pour la musique, voici Bonnie Tyler, l'équipe d'ici matin. Voici la Iban. Je vous laisse quelques minutes pour regarder le titre de cette chanson et après on va parler prononciation.

0: C'était Bonnie Tyler. Alors Iban, quelle est la prononciation de ce titre en anglais, évidemment?
1: It's a heart attack.
0: Presque.
1: It's a heartache.
0: C'est validé, Gorka, ou pas?
2: Absolument, c'est Bonnie Tyler. Ah ben oui, non.
0: Dit comme ça, évidemment, mais c'était Bonnie Tyler.
2: Forcément.
0: Gorka, qu'on va retrouver dans un instant pour son égoudonne du jour. Aujourd'hui, tu vas nous emmener en Corée du Sud. On va parler de vol d'argent avec toi. Une histoire un peu cartoonesque, disons, dans les
2: c'est
0: prochaines minutes.
2: C'est ça, c'est tout à fait.
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0: Dans moins de 3 minutes, le retour de votre info locale avec le journal de 7h. Et on n'oublie pas de saluer Gorka Robles. Et Gounon Gorka.
2: Et Gounon.
0: Aujourd'hui, bonne fête aux...
2: Bonne fête aux Thérèse, de la part de Michel Blanc, si vous vous rappelez.
0: Ah oui.
2: C'est pour ça. Et aux Aurélie, aux Rebecca, aux Teresa et à Masco, aux Chanda. Et un bon anniversaire à Didier Deschamps.
0: C'est vrai, ouais.
2: C'est aujourd'hui.
0: C'est aujourd'hui. Donc, bonne fête à tous et bonne fête à Didier Deschamps, évidemment, qui nous écoute comme tous les matins.
2: Bien sûr.
0: Allez, on file en Corée.
2: On file en Corée du Sud, dans la province de Jiangsan, qui est au nord. Vous m'avez suivi? C'est le nord de la Corée du Sud, en fait. Pour parler du directeur d'agence de la coopérative de crédit, Samuel Gamgo, à Gyeongju. Voilà, oui, la bine. Vous avez tout compris, mais voilà. Donc, ce directeur du crédit coopératif, bah, il a besoin de sous. Donc, qu'est-ce qu'il fait? Discrètement, il détourne un peu d'argent. Enfin, un peu. 70 millions de won. Ça fait beaucoup, hein? Enfin, ça fait 50 000 euros, en gros, ce qu'il a piqué.
0: Ah ouais.
2: Et comme ils sont deux dans l'agence, et l'autre commence à avoir des doutes. Et lui, pour dissimuler son vol, eh bien, il a remplacé les billets par des billets qu'il a fait lui-même, avec des personnages de dessins animés sur les billets. C'est une super idée, quand même. Je vous avais déjà raconté l'histoire du faux monnayeur en Allemagne qui avait fait des billets de 30 euros.
0: C'est
2: vous vous rappelez de ça? Et la question, il avait rendu la monnaie, en plus. Ça, c'était assez extraordinaire. Donc, lui, il a remplacé les billets factices. Mais comme ils sont que deux, ils ne s'en sont pas rendus compte tout à fait, de suite. C'est passé inaperçu. C'est au bout de 15 jours que le collègue a découvert le vol. Donc, plutôt, ça se passe comme ça en Corée, plutôt que de partir en justice, lui, le directeur, s'est dénoncé, il a remboursé l'argent, et ensuite l'affaire, mais je ne peux pas vous dire où ça en est, l'affaire est restée en interne, et ça a été clôturé. Vous voyez? Ah oui, là, ça n'a pas été en justice.
0: Mais je me pose toujours la question quand même de, quand tu fais un braquage, que tu veux faire quelque chose, tu sais que tu fais quelque chose de pas bien, mais ne le remplace pas par des billets avec des personnages de dessin
2: animé. Ça me paraît absolument
0: pourquoi
2: incroyable.
0: Pourquoi c'est pas abouti le plan? Pourquoi tu vois?
2: Non,
0: il y a quelque chose, mais pourquoi on fait toujours
2: alors,
0: quelque chose
2: de travers?
0: Alors,
2: à mon avis, c'est parce qu'il a fait avec les moyens du bord. Donc, il n'y a pas, c'est pas un grand fausseur, mais il a réussi à sortir ça. Voir que quand on va à la pharmacie, on nous donne des génériques aussi.
0: Oui.
2: Moi, je paye des billets de Monopoly. Comme ça, on a égalité un partout.
0: Ne payez pas avec des billets de Monopoly, d'accord? Sinon, vous dites que c'est une idée de Gorka.
2: C'est un peu ce qu'il a fait, lui. C'est la même chose.
0: Gorka, on va jouer avec toi tout à l'heure, juste après les infos de 7h ce matin au Jo Carré. On vous offrira de nouveau des places pour aller profiter du concert de Panchoa et Tapeyo. Vous restez bien avec nous.
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0: Très bonne journée à vous en ce jeudi 15 octobre. Il est 7h.
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0: Place à votre actualité locale avec le journal présenté par Wassil Aguitoun.
13: Éric Olatz pourrait-il être poursuivi pour soumission chimique et viol? L'ancien entraîneur de l'Aviron Bayonnais Foot a été condamné à 6 ans de prison ferme l'an dernier par le tribunal de Bayonne, reconnu coupable d'atteinte sexuelle, d'avoir notamment imposé des masturbations à des jeunes qu'il coachait. Mais selon un livre qui vient de paraître, Dans la gueule du loup, deux journalistes montrent que les enquêteurs ne sont pas allés assez loin. Des faits ignorés pourraient relever donc donc de la soumission chimique et du viol, écrivent-ils. On recevra l'un de ces journalistes à 7h45, puisque depuis la publication de leur livre, la justice a été saisie. Colette Capdevielle, députée socialiste du Pays Basque, a déposé un signalement auprès du tribunal de Bayonne.
3: À la lecture de cet ouvrage, écoutez, j'ai constaté que le dénommé Olatz avait chez lui un coffre-fort dans lequel il avait 443 cachets, notamment du Temesta. C'est exactement la même quantité que l'on a trouvé chez Dominique Pellicot. Je pense que cette dimension, en tout cas, de soumission chimique sur des enfants, ça n'a pas été pris en compte. Et je pense que ça n'a pas du tout été pris en compte dans le dossier, parce qu'à l'époque, il n'y avait pas de sensibilité. Et il y a autre chose également qui est dans le livre, et c'est peut-être ce qui m'a alerté le plus avec la présence des cachets, c'est qu'un des enfants a dit que quand il avait pris l'ordinateur de Olatz, dans la barre de recherche, il avait noté, ça l'avait beaucoup surpris, comment endormir un enfant de 12 ans. Il faut évidemment reprendre ce dossier, au vu de ces nouveaux éléments qui sont apportés par une enquête de 4 ans, je pense que c'est un dossier qui mérite un peu plus d'approfondissement.
13: Et on recevra donc Fabien Touati, l'un de ces journalistes, auteur de cette enquête du livre Dans la gueule du loup. Il sera avec nous à 7h45. Éric Olatz est présenté dans cette édition comme un prédateur qui a sévi pendant près de 3 décennies et qui était devenu intouchable en raison de son aura, de ses résultats comme entraîneur. C'est lui notamment qui avait révélé le footballeur Antoine Griezmann. Le tribunal administratif de Pau s'est penché hier sur le cas des communes de Lichens-Sunard, Itsassou et Arbératz. Ces 3 villages ont un point commun, une même délibération. Elles ont mis la langue basque au même niveau que la langue française. C'est contraire à l'article 2 de la Constitution qui fait du français la langue de la République. Ça, c'est ce que soulevait le préfet. La justice rendra donc sa décision en fin de semaine.
0: Des lycéens appellent à une nouvelle mobilisation ce matin au Pays Basque.
13: Oui, ce matin et hier déjà, le lycée bascophone Etxepare était toujours bloqué dans les Hauts-de-Bayonne. 210 élèves étaient présents pour tenir le blocage. Ça va se poursuivre donc aujourd'hui et même demain. Au niveau national, les organisations lycéennes seront de nouveau reçu aujourd'hui par le ministre de l'Éducation, Édouard Geffray, les organisations lycéennes qui continuent à réclamer un plan de 10 milliards d'euros pour les lycées.
0: Dans le cadre d'Octobre Rose, on s'intéresse ce matin à cette innovation proposée à la clinique Bellara à Bayonne.
13: Une nouvelle technique pour opérer le cancer du sein. Elle permet de limiter l'ampleur des cicatrices avec une toute petite incision de 3 cm réalisée sous l'aisselle pour retirer la glande mammaire. Cette technique, elle s'appelle la mastectomie endoscopique. Elle est née à l'Institut Gustave Roussy à Paris. Le docteur Stéphanie Carré-Sy est formée en 2018. Elle est donc chirurgienne gynécologue et spécialisée en cancérologie à Bellara.
5: Il y a une épargne cicatricielle, donc sur le plan purement esthétique, cosmétique, il y a un intérêt pour ces femmes de pouvoir retrouver leur corps, non pas tel qu'il était avant, mais en tout cas le plus près possible. Puis il y a un vrai avantage, bien sûr, c'est des techniques qui sont moins invasives, donc on va récupérer plus rapidement, il y a moins de douleur, moins de consommation aussi de médicaments contre la douleur, des médicaments pour l'anesthésie aussi, qui sont quand même plus faibles. Hein. Les anesthésistes aussi, on a fait ce travail en équipe avec eux, ils utilisent aussi des anesthésies locales aujourd'hui qui nous permettent d'avoir très peu de douleur et de retrouver surtout, c'est ça le but bien sûr, de retrouver sa vie d'après le plus vite possible et de la manière la plus proche telle qu'elle était avant. Donc on a une récupération plus rapide, un retour à la vie, je ne sais pas si on peut dire la vie normale, son corps a changé malgré tout, mais en tout cas plus rapidement.
13: Et on entendra le témoignage de l'une des patientes qui a donc eu cette intervention dans l'info d'ici à 8h15. Le conseil municipal de Bayonne va se réunir aujourd'hui à 17h30. 72 points à l'ordre du jour avec notamment la question des travaux en cours au Hall.
0: Le témoignage ce matin d'une habitante du Pays Basque qui s'est retrouvée privée de ses comptes bancaires du jour au lendemain à cause des États-Unis.
13: Oui, c'est une situation qui n'est pas forcément isolée. Depuis 2010, en fait, il existe une loi américaine. Son objectif, lutter contre l'évasion fiscale, et elle oblige les citoyens nés aux États-Unis, résidant en Europe, à déclarer leurs revenus tous les ans au fisc américain. C'est le cas de Jessie, elle est née à San Francisco. Elle y a grandi jusqu'à ses 8 ans avant de revenir au Pays Basque avec ses parents. Elle a donc peu de liens avec les États-Unis. Elle ne connaissait pas l'existence de cette loi FACTA. Elle nous raconte la suite.
14: C'est en 2018. Je découvre en faisant mes courses que ma carte avait été rejetée à la caisse et je me suis rendue à ma banque et ma banque m'a expliqué que comme je n'avais pas fourni ce formulaire W9, On me supprimait ma carte bleue, on me supprimait mon chéquier et toute possibilité de virement. Alors à partir de là, le petit jeune au guichet peut pas m'expliquer grand-chose, à part me dire que je n'avais pas fourni les documents qu'il fallait pour préserver, pour garder mes moyens de paiement. Je demande expressément à ce que mon conseiller me rappelle, sauf qu'il était en week-end. Le lundi, ma banque est enfermée. Je n'ai des explications plus précises qu'à partir du mardi, où mon conseiller me dit que comme je n'avais pas fourni ces deux dernières années ce fameux formulaire W9, eh bien j'étais passée au stade au-dessus, c'est-à-dire que pour appliquer correctement la loi de la FATCA, on me demandait maintenant de fournir un numéro de sécurité sociale américain.
13: Et en attendant que sa situation se règle, elle a été obligée de demander de l'argent liquide à ses enfants pour vivre. Le 7 octobre dernier, la semaine dernière, les ambassadeurs des 27 États membres se sont réunis pour justement tenter de simplifier les démarches numériques. C'est le début du championnat du monde de pelote basque aujourd'hui à Buenos Aires en Argentine et à Colonia del Sacramento en Uruguay. Ce soir, il va y avoir le défilé des nations, 15 nations représentées dans une vingtaine d'épreuves. Les Français, eux, sont arrivés hier. Alors avec quelques galères, ils ont raté leur correspondance à cause de retard sur leur premier vol. Première partie pour les représentants français, c'est en front-ball, c'est demain, contre l'équipe d'Euskadi à 20h heure française et contre le Pérou en Paleta Gomur à gauche à 22h toujours heure française. Et puis en football, tirage au sort hier du 6e tour de la Coupe de France. L'Aviron Bayonnais en National 1 se déplacera à Marmande en Régional 1. Les Genêts d'Anglette en National 2 iront dans le sud de la Corrèze contre un club de Régional 1. Les matchs se tiendront les 24 et 25 octobre.
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13: Et comme le dit le dicton, Sainte-Thérèse apporte un petit été.
0: Et oui, puisqu'aujourd'hui c'est la Sainte-Thérèse et Aurélie aussi. Et en effet, aujourd'hui, bien c'est jour d'été puisque ce matin vous avez du soleil. 14 actuellement pour Saint-Jean-Pied-de-Port, 16 pour Espelette et Biarritz, une vingtaine de degrés d'ores et déjà pour Saint-Jean-de-Luz, Sarre et Biriatou. Et cet après-midi, l'été va s'imposer avec 27 à 28 degrés pour l'ensemble du littoral, 29 pour Cambeau, pour Bidache, Musculli ou même Asquin, et jusqu'à 30, 31 degrés aussi par endroit, comme pour Baïgorry, Mauléon et Asparin. Pour ce qui est de vos conditions de circulation, rien à vous dire ce matin, juste une information si vous êtes sur l'autoroute A63 et que vous roulez en direction de l'Espagne, soyez vigilants. Juste après l'échangeur numéro 4, donc l'échangeur de Biarritz, il y a un véhicule qui est arrêté sur la bande d'arrêt d'urgence. C'est à peu près 3-4 km juste après donc l'échangeur 4 de Biarritz en direction de l'Espagne, soyez juste vigilants. Il est 7h08.
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0: Je vous partage aussi une idée solidaire pour ce week-end, ce samedi 17 octobre. Il y a la Croix-Rouge française qui sera à la Maison des Associations de Glun à Bayonne pour sa traditionnelle braderie automne-hiver. Vous y retrouverez des vêtements, des chaussures, des livres ou encore des jouets et du bric-à-brac. C'est à partir de 9h.

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0: Juste avant les infos de 7h30, comme chaque jour, vous avez rendez-vous avec l'écho d'ici. C'est avec toi, Iban. Et aujourd'hui, de bon matin, on va aller prendre un bain de mer. Mais alors, la chaille.
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0: On voit ça donc dans les prochaines minutes sur les coups de 7h25. Mais juste avant, on n'oublie pas de jouer aussi avec Gorka. Tous les jours, on vous offre des cadeaux. Vous êtes un peu privilégié si vous êtes avec nous aussi bien sur votre radio locale ici Pays Basque ou sur le canal 3 de la TNT. Puisqu'aujourd'hui, on vous envoie profiter d'un concert, les deux places pour aller profiter de Pancho et Tapeyo et de l'Harmonie aussi du Staritz. Ce sera ce dimanche 18 octobre à 16h en l'église Saint-Vincent du Staritz. Pancho et Tapeyo, c'est ça. Pancho et Tapeyo et Tagorka aussi, on a oublié.
4: Ah ouais, bah ouais.
0: Le célèbre duo ou trio du coup de la chanson basque, donc qui sera en concert le 18 octobre à Ustaritz. Et dans le Jokari aujourd'hui, Gorka, nous jouons à ça.
1: Le ni oui ni non.
4: Quoi? Oui. Ni ya ni nein. C'est version allemande.
0: Vous jouez comme... On peut le faire en version comme tu veux.
4: Non, hein. non, ça va aller.
0: On garde ni oui ni non ce matin.
4: Oui, on va garder le ni oui ni non.
0: Les règles sont simples. Pendant 30 secondes avec Gorka et l'équipe d'ici matin, on va vous poser plein de questions. Le but, évidemment, c'est de répondre sans utiliser le oui et le non.
4: C'est vrai que je suis très content ce matin.
0: Pourquoi?
4: Parce que j'arrive à fermer le bouton de mon jean et la mauvaise nouvelle, c'est que je ne suis pas dedans. C'est le truc ce matin.
0: Bon, Gorka, écoute, je te laisse remettre ton jean voilà, et ton pantalon.
4: C'est à la maison, ça.
0: Le temps pour nous et pour vous de jouer au 05 59 deux fois, 17 deux fois. C'est Océane qui vous accueille ce matin. Dans un instant, Mon œil avec David Ossiou.
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0: Il est l'heure de retrouver David Ossiou qui tous les jours jette un coup d'œil à l'actualité. Et aujourd'hui, David, c'est la dernière autoroute construite en France qui va ouvrir dans moins d'un mois, la 69 entre Castres et Toulouse. Et son tarif fait déjà beaucoup parler.
8: En effet, 10,20€, c'est ce qu'il va falloir débourser pour aller de Castres à Toulouse. C'est pas un record de France. La 14, en région parisienne, coûte encore plus cher. Mais ce tarif a de quoi refroidir ceux qui ont imaginé l'emprunter tous les jours. Faites le calcul, 22 allers-retours dans le mois, c'est près de 450€ de péage. Alors c'est vrai, on gagne une vingtaine de minutes, parfois davantage. Sauf qu'avec la crise du pouvoir d'achat, et notamment la flambée des prix du carburant, ça devient un luxe de passer au péage. Toutes les sociétés d'autoroutes en France voient le trafic reculer entre 3 et 4% de moins au premier semestre cette année. Le plus incroyable, c'est que les autoroutes, en principe, sont gratuites en France. Ah oui, c'est toujours écrit noir sur blanc dans la loi. L'article 122.4 du Code de la voirie routière commence par cette phrase « L'usage des autoroutes est en principe gratuit ». Sauf que juste après, il y a un petit mot. Toutefois, et ce toutefois autorise l'État à instaurer des péages, notamment pour financer la construction, l'entretien et l'exploitation des autoroutes. Finalement, en France, les autoroutes sont gratuites, sauf quand elles sont payantes. Légalement, à partir de 2031, la France aura le droit de ne plus faire payer ses autoroutes. Mais vu les finances, vous avez raison d'en douter. La première fois en France qu'un automobiliste a payé l'autoroute, c'était en 1961, sur la Côte d'Azur, entre Puget et Mandelieu. 250 anciens francs pour 63 kilomètres. Et à l'époque, il est dit que c'est provisoire, juste pour financer le coût de la construction. C'est du provisoire qui dure depuis

0: 65 ans.
1: Merci beaucoup David Ossillou, donc à propos de cette autoroute A69. Vous ne prenez peut-être pas l'autoroute, mais le train ce matin, vous devez vous déplacer de Bayonne peut-être en direction d'Andaille. Eh bien, vous pouvez retourner vous coucher 5 minutes uniquement, puisque le 8h34 Bayonne-Andaille partira à 8h39 avec 5 minutes de retard. C'est la seule information que j'ai à vous partager ce matin. Évidemment, là aussi, vous jetez peut-être avant de partir un coup d'œil quand même à l'application ou au site de la SNCF.
2: Alexis ?
1: Oui.
2: Perdu.
1: Pourquoi ?
2: Eh bien, le ni oui ni non, faut pas dire ni oui ni non.
1: C'est vrai qu'on joue au ni oui ni non ce matin avec Gorka au 05 59 2 fois 17 2 fois. Gorka, t'es là ?
2: Il semblerait.
1: Voilà. Allez, vous jouez, vous vous inscrivez 05 59 2 fois 17 2 fois. Promis, Gorka, il fera des questions toutes simples aujourd'hui. Oui. On est jeudi, c'est quasiment vendredi, donc quasiment le week-end. Donc on va pas se prendre la tête ce matin. On vous attend, vous jouez avec nous en attendant. Place à la musique d'ici. Je sais que tu adores cette chanson, Gorka, et que tu la chantes. C'est Itoïs avec Egal Egiten.

0: C'était la musique d'ici avec le groupe Itoys. Allez, 7h21, Gorka, nous sommes à Saint-Pé-sur-Nivelle aujourd'hui pour jouer avec Maïté. Bonjour Maïté, Egunon.
1: Egunon.
0: Comment allez-vous ce matin?
1: Très bien.
0: Alors, on m'a dit que vous étiez heureuse et super contente d'avoir été sélectionnée pour jouer déjà au Jokery avec nous.
1: Absolument.
0: Vous êtes bien garée.
2: Ça n'a pas commencé, vous pouvez dire oui. Hein. Ça n'a pas commencé le jeu.
1: J'essaierai de ne pas dire ça.
2: Elle s'entraîne. C'est un entraînement. Super, attends, bien joué. Super bien joué.
0: Maïté, on m'a dit que vous étiez en voiture apparemment et que vous essayiez de vous garer, c'est ça?
1: Tout à fait.
0: Vraiment.
2: Elle s'entraîne vraiment. C'est pas cool.
0: Alors attention, maintenant, il ne faut pas vous tromper puisqu'on va jouer avec Gorka, donc au ni oui ni non. Pendant 30 secondes, on vous pose des questions. Évidemment, vous utilisez ni le oui ni le non. En jeu, donc, je rappelle vos places pour aller profiter du concert de Panchoa et Tapeyo. Vous êtes prête, Maïté?
1: Oui, tout à fait.
0: Allez, attention, top chrono, Gorka.
2: Maïté, est-ce que vous connaissez Panchoa Tapeyo?
1: Du tout.
2: Vous n'avez jamais l'occasion? Oui?
1: Non, du tout.
2: Oh, est-ce qu'on alors, aura... vous allez les voir en concert alors?
1: J'espère bien.
2: J'espère bien aussi.
0: Ça roule bien ce matin, Maïté?
1: Je suis sur Saint-Jean-de-Luz et c'est compliqué.
0: C'est compliqué. Tu as entendu quelque chose?
2: J'ai rien entendu, moi.
0: J'ai rien entendu.
2: Rien entendu.
0: Vraiment, je pense que nos auditeurs non plus n'ont pas entendu le nom que vous avez proposé.
2: Ah oui, puis il prononcé était franc. Au moins, c'est un nom qui était franc. C'est parfait.
0: Donc ce nom, il passe. Et en tout cas, avec ses bonnes réponses, c'est tout à fait, c'est exactement. Vous repartez avec...
2: Parce qu'on jouait au ni oui ni oui ce matin. On jouait au ni oui ni oui et vous n'avez pas dit oui. Ça, c'est parfait.
1: Vous êtes adorables.
0: Bon, en même temps, c'est quasiment le week-end pour nous. Ouais, hein, Gorkal, jeudi matin, c'est comme le vendredi. Donc...
2: C'est super. Et puis en plus, c'est un super concert avec l'harmonie du Starry. Ça va être formidable.
0: Ah, exactement.
1: Mais merci beaucoup. Je sais à qui je vais faire plaisir. Si moi, je ne peux pas y aller, c'est pour une amie. Et franchement, merci beaucoup.
0: Bon, et ben alors raison de plus de vous offrir donc ce cadeau. En tout cas, Maïté, merci d'avoir joué avec nous. Vous pouvez reprendre la route, vous mettez le clignotant quand vous sortez évidemment de votre place. Et puis je vous dis à très vite.
2: Vous pouvez klaxonner, vous avez gagné.
0: Allez, bonne journée Maïté. Adieu.
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0: 7h24, place à l'écho d'ici. C'est la partie la moins fun des sports nautiques. Mettre et enlever sa combinaison. Ça serre, ça colle. On doit se contorsionner pour attraper le zip. Bref, c'est pas évident et c'est encore moins évident pour les personnes âgées ou à mobilité réduite. Et Iban, c'est là qu'intervient notre invité ce matin.
5: Oui, l'entreprise lusienne Melosi est spécialisée dans les combinaisons inclusives pour toutes les tailles et toutes les morphologies, mais aussi tous les âges. Et on reçoit son fondateur Damien Colzi. Bonjour.
6: Bonjour.
5: Alors, la combinaison néoprène, c'est vraiment un frein pour la pratique des sports nautiques?
6: Oui, effectivement, c'est un frein. Aujourd'hui, pour ceux qui ont déjà essayé, c'est très difficile à mettre et très difficile à enlever. Surtout quand on sort un peu des spectres, des morphologies, on va dire classiques, jeunes et sportives, qui sont ciblées par l'ensemble des marques.
5: Ouais. Et donc, pour répondre à ça, vous développez donc des combinaisons particulières?
6: Voilà, donc on a développé une combinaison qui est très facile à mettre et à enlever, avec un système de zip devant. Donc deux zips devant pour enlever justement les freins qu'il y avait dans le zip derrière, avec voilà un système d'étanchéité pour limiter les entrées d'eau et surtout pour pouvoir la mettre facilement et l'enlever très facilement.
5: Oui, c'est la combinaison qu'est en train de montrer Alexis en ce moment même. 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
5: 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Vous avez une ambition particulière pour votre entreprise sur le marché de la combinaison? combinaisons aquatiques.
6: Mais là, aujourd'hui, effectivement, on a un produit qui est révolutionnaire, qui change vraiment la donne. Et l'idée, c'est vraiment de toucher un maximum de personnes pour que les gens puissent aller pratiquer des sports aquatiques dans l'eau toute l'année.
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0: Exactement, et on vous la remonte si vous êtes chanceux, que vous êtes avec nous sur le canal 3 de la TNT. On a proposé à Gorka de la mettre ce matin, mais il ne voulait pas. Gorka, il est un peu timide, il ne voulait pas. Mais en tout cas, même, elle est très belle quand même, parce qu'il y a aussi un petit côté un peu style quand même, styliste.
6: Effectivement, on a aussi travaillé sur le site, voilà, sur le style.
0: Sur les manches. Bref, donc vous pouvez tout retrouver, on vous mettra toutes les informations sur notre site internet ici.fr. On va faire un petit point sur vos conditions de circulation juste avant le retour de l'info en Euskala. Si vous êtes actuellement sur les routes, que vous êtes en direction du travail, pas de grandes difficultés à vous signaler. Ça commence très légèrement à bouchonner ce matin au niveau de l'échangeur Bayonne Sud, l'échangeur 3, surtout quand vous êtes sur la départementale 932. Vous savez, quand vous roulez depuis Ustaritz en direction de Cambo, il y a les trois ronds-points successifs, les trois ronds-points surnommés de l'enfer, et vous avez actuellement 15 minutes de ralentissement si vous êtes dans ce secteur. Sinon, sur le reste du réseau routier, ça coince très légèrement quand vous arrivez depuis le Sud-Land, notamment sur l'avenue Louis de Foix en direction de la Citadelle, avant de rejoindre le Pont Rouge. Vous avez en ce moment dans ce secteur 7 à 8 minutes de ralentissement. Dans les prochaines minutes, on va aussi retrouver Gorka Robles pour son humeur du jour. Aujourd'hui, Gorka qui va nous présenter les champions du monde de la réunion inutile. Vous restez bien avec nous. On revient avec l'info dans moins de 2 minutes.
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0: Il est tout pile 7h30, voici un tour des titres de l'actualité locale avec Iban Carpentier.
5: Deux semaines que le mouvement lycéen a commencé, deux semaines que les élèves du lycée Etchepalais notamment n'ont pas eu cours. La continuité pédagogique s'organise alors que de nouveaux blocus sont annoncés ce matin dans des établissements de Bayonne et Anglette. Y aurait-il eu de la soumission chimique dans l'affaire Olatz? C'est ce que révèle une enquête du journaliste Fabien Touati. Il sera notre invité ce matin dans quelques minutes, Eric. Olatz, ancien recruteur de football, condamné l'an dernier à 6 ans de prison pour agression sexuelle sur mineur. Lichansuar en Soule, Itsasou en Labour, Arbératz en Basse-Navarre, trois nouvelles communes devant le tribunal administratif pour avoir adopté des délibérations qui reconnaissent la langue basque comme langue du territoire, délibérations retoquées par le préfet. Et puis le début des mondiaux de pelote, c'est ce soir, 89 pilotalis français en lice pour décrocher le plus de médailles d'or possible. Tout de suite, l'actualité en France et dans le monde en 90 secondes. Valentine Letesse.
9: Première nuit en prison pour le jeune tireur d'Aubagne, âgé de 14 ans. Il est mis en examen pour les coups de feu tirés lundi dans son collège. Le principal et une enseignante blessée. Face aux enquêteurs de l'antiterrorisme, l'adolescent s'est dit influencé par une mouvance, fasciné par les tueries de masse. Plus de 8000 gardes à vue depuis le début de la mobilisation lycéenne il y a un mois, dont 6700 mineurs. À titre de comparaison, 4000 gilets jaunes sont passés en cellule sur le même laps de temps. Et les blocus continuent ce matin. Faute de mieux, les partenaires sociaux l'ont voté à contre-cœur. 1,4% d'augmentation pour les complémentaires des retraités du privé au 1er novembre. Bien en dessous de l'inflation, estimée à 3%. Mais le patronat a refusé d'aller au-delà, explique Force Ouvrière. Sur une trottinette électrique, un garçon de 12 ans s'est tué hier à Toulon. Sans casque, précise le parquet, l'enfant a percuté un poteau sur un trottoir à toute vitesse. Ce type d'accident explose en France depuis 2 ans. Plus d'une femme ménopausée sur 4 a du mal à dormir. L'étude publiée ce matin pour le lancement des assises de la ménopause surprend même ses auteurs. Les médecins de l'hôpital Foch, ils appellent à aller beaucoup plus loin dans la prise en charge des femmes. Depuis 10 jours, un couple d'Allemands sillonne la Mayenne à la recherche de leur chien perdu pendant leur participation à une compétition de motocross. Beno, un berger belge, en photo sur notre site ici.fr. Ses propriétaires promettent 1000 euros de récompense.
0: Merci Valentine Letesse. Il est 7h32. Votre information en Euskala avec Iban Carpentier.
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0: Oui, en effet, le soleil qui sera présent ce matin et surtout aussi cet après-midi, c'est vraiment une journée d'été hein, aujourd'hui. Avec ce matin déjà 15 degrés pour les secteurs des Aldudes, pour le Seignance, pour Bayonne ou encore la Bastide Clairance, 16 degrés à Biarritz et Espelette, une vingtaine de degrés pour Saint-Jean-de-Luz et Biriatou. Et puis cet après-midi, toujours avec ce soleil, des températures qui grimpent encore. Dernière journée aujourd'hui où il fait chaud, 28 pour le littoral, 29 pour Cambo, Asquin et Bidache et jusqu'à 30 degrés pour Baïgorry ou encore Moléon. Il est 7h37, bon réveil.
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0: Allez, soyez les bienvenus si vous venez tout juste de nous rejoindre. Merci d'avoir choisi ici Pays Basque pour entamer ce jeudi matin avec toute l'équipe d'ici. On va en continuer encore de se réveiller, de s'amuser avec vous. Plein de choses à vous partager dans les prochaines minutes. Mais juste avant, voici Michel Polnareff avec Tam Tam.

0: C'était l'amiral Michel Polnareff avec Tam Tam à 7h41.
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0: À 8h moins le quart, comme chaque jour, vous avez rendez-vous avec l'invité d'Ici Matin. Et ce matin, voici là, il est question d'un livre réalisé par deux journalistes qui apportent un nouvel éclairage à l'affaire Éric Olatz.
3: Éric Olatz, ancien entraîneur de l'Aviron Bayonnais Foot, connu pour avoir révélé Antoine Griezmann. Il a été condamné l'an dernier à 6 ans de prison ferme pour atteinte sexuelle sur mineur. L'enquête des journalistes montre qu'il pourrait y avoir plus grave encore. Alors c'est déjà grave, atteinte sexuelle sur mineur. Mais il pourrait y avoir eu soumission chimique et viol. On reçoit l'un de ces journalistes, Fabien Touati, à 7h45.
0: Mais en attendant, avec Gorka, j'espère qu'à 10h30, tu n'as pas oublié que nous avions réunion aujourd'hui.
4: On compte
0: les petits pois aujourd'hui, Gorka. Est-ce qu'on peut allumer le micro de Gorka, s'il vous plaît? On aimerait bien l'entendre aussi.
4: C'est beaucoup mieux
0: quand t'es là.
4: Je crois que je viens de découvrir un sport qui ne figure pas encore aux Jeux Olympiques, mais qui mériterait largement sa médaille d'or, la réunion inutile. Voilà. Alors, j'y participe régulièrement. Parfois, même plusieurs fois par semaine. Attention, je m'entraîne, mais je reconnais que le niveau est vraiment excellent. Tout commence par un mail mystérieux, réunion importante afin de faire le point sur différents sujets. Bon, là, je comprends immédiatement qu'entre midi et deux, je vais perdre 2 heures et que je vais pas certainement pas beaucoup manger. Mais comme je suis un professionnel consciencieux, je réponds présent. Et le jour J, nous sommes 12 dans l'open space. Tout le panel de la société est représenté. Il y a celui qui parle sans respirer, celle qui prend des notes qui, à mon avis, ne le relira jamais, celui qui consulte discrètement son téléphone et le responsable qui commence par annoncer « Bon, je serai bref, là j'ai compris, ça veut dire qu'on en a pour 2 heures, je peux oublier le déjeuner. » Pendant 20 minutes, on discute d'un problème dont personne ne connaît vraiment l'origine. Quelqu'un propose une solution, évidemment, un autre explique « Non, ça ne fonctionnera pas. » Le troisième est sujet, on va réfléchir à une autre approche. Bon, finalement, après un long moment, on décide de créer un groupe de travail chargé d'étudier la question à la question. Enfin, c'est ce qui se passe. Moi, je regarde l'horloge, 1 heure s'est écoulée, on n'a rien décidé, mais l'ambiance est excellente. Hein. Alors là, le café est bon, les petits biscuits disparaissent au fur et à mesure. Chacun est très satisfait de la contribution à l'effort collectif. Heureusement qu'on est 12 pour arriver à ce résultat-là. Donc, puis vient le moment que je redoute. Le compte rendu. Qui va faire le compte rendu? Heureusement, une personne est désignée pour résumer nos échanges. Et c'est pas moi. Elle devra rédiger 3 pages pour expliquer que nous avons décidé de ne pas prendre de décision avant la prochaine réunion. Ça, oui, parce qu'il y a déjà une prochaine réunion qui est programmée.
0: Eh oui.
4: Évidemment, il va falloir écouter ce qui a été dit par la commission de la commission pour la question à la question. En rentrant à mon bureau, je découvre 15 mails en retard que j'aurais pu résoudre entre midi et deux, pendant ces 2 heures-là. Mais j'ai une proposition révolutionnaire à vous faire. Avant chaque réunion, demandons-nous simplement si un mail n'aurait pas suffi.
0: Oui, c'est vrai.
4: Voilà. Et ça, je sais que c'est une idée un peu audacieuse. Et je vous propose d'ailleurs d'organiser une réunion pour en parler.
0: Eh ben, écoute, on peut se dire juste après les infos de 9h. Ça te va, Gorka?
4: C'est parti.
0: Allez, ben, je te laisse préparer la réunion.
4: J'y vais.
0: Et voici là s'occupera du compte-rendu. Allez, on te retrouve demain,
3: et
0: Gorka.
3: Et des biscuits.
4: Oui, surtout.
0: Gorka, on te retrouve demain pour le dernier jour de la semaine.
4: Vendredi qui arrive.
0: À demain.
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0: À 8h moins le quart, place à l'invité d'Ici Matin, c'est Fabien Touati. Voici là le co-auteur de ce livre, Dans la gueule du loup.
3: Oui, c'est une enquête sur la face cachée du football, sur ces gamins qui rêvent de devenir champions et qui deviennent la proie de prédateurs sexuels. Dans cette enquête qui a duré 4 ans, 100 pages est consacrée à Éric Olatz, l'ancien entraîneur de l'Aviron Bayonnais Foot, ancien recruteur star de la Real Sociedad. Bonjour Fabien Touati.
8: Bonjour.
3: Vous avez réalisé cette enquête avec Thomas Rabineau. Vous vous êtes intéressé donc au parcours, à la carrière, à la personnalité d'Éric Olatz, condamné l'an dernier, je le rappelle, à 6 ans de prison ferme pour atteinte sexuelle sur mineurs sur des jeunes footballeurs. Et vous avez découvert un angle mort dans l'enquête judiciaire réalisée sur l'ancien recruteur, une suspicion de soumission chimique. Est-ce qu'on pourrait avoir affaire à une sorte d'affaire Pellico?
8: Oui, tout à fait. Nous, ce que nous révélons, ce sont les conditions effroyables dans lesquelles des adolescents, une dizaine d'adolescents, ont été hébergés à court terme ou plusieurs années chez Ericolat pendant des années, des jeunes qui jouaient à la Real Sociedad. Et ces jeunes-là ont été victimes de violences physiques, psychologiques, sans doute sexuelles. Ils n'ont pas été jugés, ces cas-là. Et il y a de fortes suspicions de soumission chimique, parce que nous, on nous raconte cette poudre blanche qu'Ericolat mettait dans les yaourts et dans le Coca-Cola de ces jeunes, de la poudre blanche pour soi-disant favoriser la récupération. C'était en fait du Temesta. Le Temesta, c'est un puissant anxiolytique, mais c'est aussi la drogue du violeur, la drogue de Dominique Pellicot. Et les enquêteurs, lorsqu'ils ont perquisitionné chez Ericolat, ils ont découvert 443 cachets de Temesta chez Ericolat. C'est la même quantité qu'avait été retrouvée chez Dominique Pellicot. Donc effectivement, c'est extrêmement grave.
3: Mais ce sont des éléments qui avaient déjà été mentionnés dans l'enquête, pendant l'enquête et même pendant le procès. Et sur ce point-là, Ericolat avait dit « c'est pour ma consommation personnelle ».
8: Ça avait été, comme vous le dites, simplement mentionné, mais il n'y avait pas eu véritablement d'enquête, il n'y avait pas eu d'audition qui portait sur ce point-là. Énormément de jeunes n'ont pas été entendus par les enquêteurs. Une cinquantaine d'auditions ont été réalisées par les enquêteurs de Bayonne. On estime que c'est beaucoup trop faible pour pouvoir reconstituer ce gigantesque puzzle de la carrière d'Ericolat, mais j'ai envie de vous dire, pas la carrière d'entraîneur, la carrière de prédateur sexuel.
3: Ça donne une autre ampleur, en fait, aux faits reprochés à Ericolat, ça. Votre enquête.
8: Oui, oui, et je salue d'ailleurs l'action de la députée Colette Capdevielle qui a saisi la procureure de Bayonne pour demander la réouverture d'une enquête. C'est ce que l'on souhaite parce qu'on pense qu'il y a véritablement des dizaines de victimes potentielles qui n'ont pas été entendues, qui n'ont pas été écoutées et qui pourraient aujourd'hui se manifester et porter plainte. Je pense que les six victimes déclarées du procès d'Ericolat ne sont que la partie émergée de l'iceberg.
3: Vous avez interrogé également l'entourage d'Ericolat. Ça a commencé par le président de l'Aviron Bayonnais, l'ancien président de l'Aviron Bayonnais à cette époque-là, Manuel Mérin. Que vous a-t-il répondu ?
8: Mais il se défausse totalement. Monsieur Mérin dit qu'il n'était au courant de rien. Je l'ai eu plusieurs fois au téléphone, selon sa version, voilà, il n'y avait aucune rumeur, absolument aucun fait ne lui avait été rapporté, c'est faux. Nous, on a plusieurs témoignages d'anciens dirigeants, d'anciens joueurs, ou même des parents, voilà, qui faisaient état évidemment de rumeurs, de parfois de punitions infligées par Ericolat à des enfants, qui leur demandaient parfois de courir tout nu autour d'un stade, et nous, Manuel Mérin, il a refusé, il n'a même pas été auditionné par la police, alors que pendant des années, il a été le président d'Ericolat. Mais si vous voulez, qu'est-ce que ça veut dire ? Ça veut dire que le tabou est encore extrêmement fort aujourd'hui, parce que ni le Pau FC, ni l'Aviron Bayonnais, ni la Real Sociedad n'ont daigné véritablement nous répondre et assumer avoir... collaborer avec Ericolat et collaborer avec nous pour nous fournir des éléments. C'était le silence quasiment total.
3: Mais
8: et ça prouve qu'il y a encore une omerta très forte.
3: Oui, pourquoi cette omerta ?
8: Parce que Ericolat était un personnage extrêmement puissant au Pays Basque, dans une région dominée, vous le savez mieux que moi, par le rugby et parfois aussi par le basket dans les Landes. Ericolat, c'était une sorte de lumière dans le football. Il a redressé l'Aviron Bayonnais dans les années 90 avant de devenir le recruteur star de la Real Sociedad, notamment en ayant découvert Antoine Griezmann. Et ça lui a conféré un pouvoir énorme. Et une aura absolue dans toute la région
3: et est devenu intouchable. Merci à vous Fabien Toiti, donc co-auteur de ce livre Dans la gueule du loup, qu'on peut retrouver avec cette interview sur ici.fr.
0: Dans la gueule du loup, c'est aux éditions Flammarion, évidemment, on le rappelle. Merci beaucoup. Il est 7h50. Dans un instant, la brigade Climat Nature, on va parler de la menthe religieuse, mais juste avant, voici Manon Lisa.

0: Le tout premier titre de Manon Lisa, Le Petit Pêcheur. 7h53, place à la Brigade Climat Nature. Tous les jours, on découvre la faune et la flore qui nous entourent. Et aujourd'hui, nous sommes avec Laurence Goyenet, qui est chargée de mission pour le CPI au Pays Basque. Et Gounon, Laurence. Le CPI au Pays Basque qui est basé, je rappelle, à Saint-Étienne-de-Baïgorry. Et avec vous, ce matin, on va évoquer du cannibalisme, puisqu'on va parler de la menthe religieuse.
1: Oui, c'est ça, tout à fait. Donc c'est vrai qu'elle est vraiment connue pour le cannibalisme de la femelle envers le mâle, mais par contre, on se rend compte que pas grand monde connaît l'origine de son nom.
0: Alors, puisque si on parle de sa position, bien souvent, elle a toujours les pattes en avant, c'est ça ?
1: C'est ça, elle les a un peu en avant, repliées avec le corps immobile, et donc ça donne l'impression qu'elle fait une prière, d'où son nom de menthe religieuse.
0: Voilà, on en sait plus comme ça sur l'origine de son nom. Et c'est un insecte qui paraît quand même bien grand quand on le compare à d'autres insectes.
1: Oui, tout à fait, parce que même si on peut voir passer, par exemple, en vol des grands papillons, etc., les femelles peuvent quand même atteindre 8 cm de long, donc c'est quand même un joli insecte. Mais les mâles sont plus petits, par contre, on aura 4-5 cm maximum, quoi.
0: Et c'est aussi un peu une reine du camouflage, j'imagine, avec sa couleur verte, elle peut se cacher partout.
1: Oui, c'est ça, c'est ça. C'est-à-dire que verte, on en a même des individus, mais c'est un peu plus rare, qui vont être plutôt brun, beige, comme ça. Et donc c'est vrai que ça lui permet de se dissimuler dans les hautes herbes, dans les arbustes. Et le fait qu'elle puisse rester aussi le corps immobile, comme je l'ai dit précédemment, et avec une tête qui peut bouger toute seule jusqu'à 180 degrés, du coup, c'est vrai qu'elle passe complètement inaperçue dans la végétation.
0: J'aimerais, Laurence, qu'on revienne sur la réputation du cannibalisme qu'on a évoqué au tout début, puisque visiblement, et bien souvent, on dit que la femelle, du coup, donc mange le mâle lors de l'accouplement, c'est ça ?
1: C'est ça, donc elle a vraiment cette réputation-là. Mais ce qu'il faut savoir, c'est que ça arrive dans moins de 30% des cas. Bon, c'est quand même un bon chiffre, mais c'est pas tout le temps, en fait. Et donc, en fait, on peut avoir différents cas. Donc, le premier, c'est le mâle est mangé avant l'accouplement. Donc là, ça veut dire tout simplement que la femelle, elle n'est pas prête pour la reproduction. Par contre, il y a d'autres cas où le mâle va être dévoré pendant l'accouplement ou après. Et donc là, en fait, on pense que ça apporte une source de protéines qui est très vite disponible pour la femelle et ça va permettre un meilleur développement des œufs avant que la femelle ne pende.
0: Juste pour savoir, elle pond combien d'œufs, cette menthe religieuse ?
1: Jusqu'à environ 200 à 300 œufs par individu. Et ce qui est assez original, c'est qu'elle va pas les pondre telles quelles. C'est-à-dire que pendant la ponte, elle va fabriquer une sorte de capsule en même temps qui va abriter les œufs, puisque ce qu'il faut savoir, c'est que les œufs n'écloront qu'au printemps prochain. Donc il faut les protéger du froid pendant l'hiver et des prédateurs et tout ça. Donc elles sont encapsulées, on va dire, dans une oothèque, ça s'appelle.
0: Elle ne chôme pas, donc la menthe religieuse. Non. Et si vous voulez la laisser dans votre jardin, vous pouvez aussi, on rappelle des bons conseils comme ça, laisser des zones d'herbe non tondues où elles pourront donc se dissimuler ensuite pour chasser ou même favoriser aussi des buissons denses, voire même créer aussi des haies. Merci beaucoup, Laurence, de nous avoir éclairé sur la menthe religieuse. Passez une bonne journée. Lui, il est encore en ville, n'a pas été mangé ce matin. Lucas Isporra.
2: Oui, bonjour.
0: Avec toi dans un instant, le Cogito.
2: Oui, absolument. On va jouer ensemble. Je vais vous faire réfléchir avec à la clé deux places pour aller à la Saltanka de Saint-Jean-de-Luz ce samedi à 20h. C'est un duo de Navarrais de danse que vous allez aller voir. Dion Lopez et Marcel Rodriguez. Ils sont absolument impressionnants sur scène. Esthétique, chorégraphie, tout ça a été préparé rien que pour vous.
0: T'as dit un mot que je ne voulais pas entendre ce matin. C'est réfléchir à 7h57.
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0: Comme chaque jour, notre voyage dans le temps avec vous, Stéphane Bern. Et ce matin, on voyage au temps où une ville médiévale dont la silhouette va finir par devenir une spécialité locale. Écoutez.
11: Certaines cités ont un blason. À Troyes, c'est le centre historique qui a fait la réputation de la ville. Vu du ciel, il ressemble à la coiffe d'un célèbre vin pétillant. De là à dire que les plans ont été dessinés après l'apéro, je vous laisse juger. XIIe siècle. Les comtes de Champagne agrandissent les remparts de Troyes pour protéger une ville en plein essor. Les siècles passent, Troyes devient l'un des grands centres commerciaux d'Europe grâce aux célèbres foires de Champagne. Mais le pire est à venir. En 1524,
12: est-ce qu'on a fait les tuyaux ?
11: Un incendie brûle plus de 1500 maisons et tue, d'après les estimations, 3000 personnes. Ordre est donné de reconstruire le centre historique à l'identique.
13: Non, mon beau-fils. Tu es un bon architecte, mais un peu classique.
11: Et malgré la disparition progressive des fortifications, la forme générale de la ville reste intacte.
14: Il y a toujours un bouchon.
11: Il faut attendre le XXe siècle et les premières vues aériennes pour jeter un coup d'œil par le hublot et que les habitants réalisent l'évidence. Vue du ciel, le centre historique de Troyes ressemble presque parfaitement à un bouchon de champagne avec sa tête arrondie et son corps allongé. À ce niveau-là, on est presque davantage dans l'œnologie que dans l'architecture.
15: Tu pousses le bouchon un peu trop loin, Maurice.
11: Le plus amusant est que cette forme apparaît plusieurs siècles avant l'essor du champagne, qui fera la renommée mondiale de la région. Une coïncidence urbanistique devenue symbole touristique. Aujourd'hui encore, les Troyens parlent simplement du bouchon pour désigner le cœur de ville. Un surnom qui, lui, n'a jamais sauté. À Troyes, même le plan de ville donne envie de trinquer. Un cas unique où l'office de tourisme aurait presque pu être remplacé par un tire-bouchon. Avec modération, évidemment.
0: Évidemment. Merci beaucoup, Stéphane Bern.
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0: Très bonne journée à vous en ce 15 octobre. Il est 8h.
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0: L'heure de s'informer avec le journal local de Wassy-la-Guitoune.
16: Les élèves du lycée Etchepare à Bayonne n'ont plus de cours depuis déjà début octobre. Les 500 élèves de l'établissement bascophone sont les seuls du Pays Basque à ne pas avoir repris le chemin des salles de classe depuis le début du mouvement lycéen. Ça va commencer à se sentir en termes d'apprentissage, craint ce matin le directeur sur Ici Pays Basque. L'établissement tente de trouver des solutions pour rattraper le retard à Rantxa-Gorritxarri.
17: 10 jours que les élèves d'Etchepare n'ont pas cours. Et pour cause, le blocus continue dans le lycée basque. Et c'est tous ensemble que les lycéens ont décidé de poursuivre la mobilisation, comme l'explique Mylène, élève de terminale.
18: Lundi, on est venu au lycée. On a organisé un vote pour savoir si les élèves ils voulaient continuer le blocus jusqu'à mardi ou vendredi, ou même arrêter totalement le blocus. Pour continuer jusqu'à vendredi, 254 élèves ont voté oui. Il y a des élèves qui restent au lycée pour bloqué jusqu'à vendredi.
17: Une décision qui rallonge la période sans cours encore un peu, alors forcément...
19: Il y a un retard, oui. Est-ce qu'on pourrait rattraper ? Oui. Si les blocages continuent, ça va arriver à un moment où le retard va être impossible de rattraper.
17: Pour limiter les dégâts, ce lundi, Gary Mujica, directeur de l'établissement, a lancé le plan de suivi pédagogique.
19: Tous les tuteurs se mettront en relation avec tous les élèves pour savoir où ils sont et comment ils se sentent. Et d'autre part, commencer à travailler les matières.
17: Et pour ça, les professeurs utilisent les outils d'enseignement à distance comme des visios, l'envoi de cours par mail et Pronotes.
16: Et toujours à propos de ce mouvement lycéen, aujourd'hui, le ministre de l'Éducation nationale, Édouard Geffray, va recevoir les organisations lycéennes, organisations qui demandent toujours plus de moyens, 10 milliards d'euros pour les lycées.
0: L'affaire Éric Olatz, elle, pourrait prendre un nouveau tournant.
16: La justice a été saisie par la députée basque Colette Capdevielle, l'élu socialiste a déposé un signalement après avoir lu le livre « Dans la gueule du loup », un livre écrit par deux journalistes. L'un d'eux était l'invité d'Ici Pays Basque ce matin. Il raconte comment l'ancien entraîneur de l'Aviron Bayonnais Foot pourrait potentiellement avoir soumis chimiquement des enfants du club pour les violer. Il décrit ainsi un prédateur sexuel devenu intouchable au sein du club en raison de ses résultats sportifs. C'était lui notamment qui avait révélé la pépite Antoine Griezmann. Vous retrouverez l'interview de ce journaliste Fabien Touati sur ici.fr. Le tribunal administratif de Pau a examiné hier le cas de trois communes du Pays Basque, Lichensuar, Itsasu et Arberat. Ces trois villages sont poursuivis pour avoir proclamé la langue basque comme langue de leur territoire au même titre que le français. Le préfet avait saisi la justice, rappelant que la Constitution précise que c'est la langue française qui est langue de la République. Le tribunal administratif rendra sa décision en fin de semaine.
0: On a perdu notre pouvoir de vivre, témoignage hier des retraités du Pays Basque qui se sont mobilisés à Bayonne.
16: 80 seniors environ ont manifesté hier devant la Chambre de commerce et d'industrie, endroit symbolique pour cibler le patronat. Les syndicats comme la CGT leur demandent de revaloriser les pensions complémentaires. André Davant, retraité de la métallurgie depuis 10 ans, membre de la CGT, a le sentiment, je cite, d'être le dindon de la farce.
20: Il y a 116 milliards de trésorerie et le patronat voudrait faire main basse là-dessus et ne pas nous augmenter ou voir augmenter très très peu nos pensions alors que l'inflation, chaque année, nous réduit notre pouvoir d'achat. Quand on parle de pouvoir d'achat, on parle de pouvoir de vivre. On a énormément de retraités qui sont en difficulté à chaque fin de mois. Les chiffres sont identiques aux Pays Basque comme au plan national, les tendances sont les mêmes. La moitié des retraités sont en grande difficulté. Et puis après, vous avez les retraités qui sont entre 1200 et 1500 euros et qui sont aussi en difficulté. Et puis quand on voit les annonces gouvernementales, elles nous inquiètent aussi. Les franchises médicales, elles sont passées de 100 à 140 euros. Ça touche énormément de retraités et ainsi de suite. Donc on ne veut pas être les dindons de la farce, c'est pour ça qu'on se mobilise.
16: Et les pensions complémentaires qui dépendent de la Gérarco ont été augmentées après négociation hier de 1,4%. Pas suffisant, disent certains syndicats comme la CFE-CGC ou encore la CGT. 2 millions d'euros d'aide ont été versés aux travailleurs indépendants touchés plus ou moins directement par les incendies de cet été en Gironde et dans les Landes. Chaque travailleur va toucher entre 2000 et 8000 euros environ maximum, versés par le Conseil de protection sociale des travailleurs indépendants, l'ancien régime social des indépendants. Ça concerne notamment ceux qui travaillent dans le secteur du tourisme. C'est une situation hallucinante que vivent certains Basques américains. Situation dénoncée par une association qui milite au niveau européen pour faire changer les choses. En fait, une loi votée aux États-Unis en 2010 oblige les citoyens européens nés aux États-Unis et résidant en Europe à déclarer leurs revenus au fisc américain chaque année. Sauf que tous les citoyens ne sont pas forcément au courant, surtout ceux qui n'ont plus de lien avec les États-Unis. Dans le journal de 9h, on va écouter le témoignage d'une Basque qui a vécu jusqu'à l'âge de ses 8 ans à San Francisco. Elle n'avait jamais entendu parler de ses démarches et elle s'est retrouvée privée du jour au lendemain de ses comptes bancaires, et ce pendant plusieurs mois.
0: Et puis voici là, on reste en Amérique, on va plus au sud cette fois-ci, et pour des nouvelles un peu plus réjouissantes.
16: Direction Buenos Aires en Argentine, où les pilotaris français sont enfin arrivés hier. Après quelques heures de retard, ils ont eu des petits soucis de vol, mais ils sont arrivés donc pour démarrer ce mondial de pelote, et ils ont atterri avec un mental de gagnant. Jeanne Lassartès est la chef de délégation française, c'est elle qui veille au bien-être des joueurs, et son but, c'est le titre de campeone absoluto, c'est-à-dire être le pays qui a le plus de médailles d'or.
21: Qu'est-ce qu'on attend ? On attend d'être sur la plus haute marche du podium. C'est ce qu'on veut, on voudrait ramener pas mal de médailles d'or, pas mal de médailles en général à la maison, quoi. Absoluto, oui, oui. Mais là, dans ce absoluto, il y a le football qui n'y était pas à Barcelone, la sesta punta individuelle, on verra bien. Mais c'est sûr que il y a de la concurrence, c'est sûr. Donc il va falloir se battre. On nous attend, c'est sûr. En plus, c'est octobre rose, il ne faut pas oublier. Donc je vais essayer de mettre en avant les femmes. On a le front tennis, pour l'instant, on a le front tennis féminin et la baline, la pelote creuse. On a des chances. Pas mal de chances d'ailleurs en baline aussi, en front tennis aussi.
16: La France qui avait déjà remporté ce titre de campeone absoluto, c'était en 2018 à Barcelone. Pour cette année, ça va être plus corsé, notamment avec l'apparition d'un concurrent redoutable. C'est l'équipe d'Euskadi autorisée à participer au Mondial pour la toute première fois. En football, en Coupe de France, l'Aviron Bayonnais va jouer le 6e tour contre l'équipe du FC Marmande. 3 divisions d'écart entre eux, puisque les Bayonnais évoluent en National 1. Les Lotégoranais, eux, sont en Régional 1. De leur côté, les Genêts d'Anglette iront en Corrèze pour affronter un club de Régional 1. Là, c'est une petite division qui les sépare. Toujours en football, deuxième journée de la Ligue Europa ce soir avec la Real Sociedad qui jouera en Belgique chez l'Union Saint-Gilloise à 18h45. On va en parler avec Sergio tout à l'heure.
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16: Une météo toujours sur l'effet de l'anticyclone.
0: Oui, en effet, cet anticyclone qui apporte donc de la douceur encore aujourd'hui. Les températures par contre qui vont chuter demain et le temps va aussi se gâter. Mais en tout cas aujourd'hui, c'est encore l'été puisque vous avez du soleil ce matin, du soleil cet après-midi, des températures qui vont actuellement de 14 à 20 degrés. Et au meilleur de la journée, on attend 30 pour Baïgorry, pour Mauléon et Asparin. Et Lucas ?
2: Oui. Une question.
16: Il va se moquer
2: c'est quoi,
16: de moi.
2: Voici là l'anticyclone.
16: Ah. Pourquoi tu me poses cette question?
2: Parce que tu as utilisé ce mot-là et moi tu me l'as jamais donné en 3 ans, donc je me dis tu apprends des nouveaux mots avec Alexis.
0: Parce que voici là est culturé, figure-toi.
2: Ah, bravo. Depuis la culture.
16: Culturé, d'accord.
0: Et avec toi on va faire le point sur les conditions de circulation,
2: ouais,
0: Lucas.
2: Alors Los Copinos, c'est compliqué ce matin. On vous envoie plein de courage parce que sur la 63, sur le pont notamment, quand vous prenez la voie d'insertion pour entrer dans Bayonne au niveau du rond-point du Grand Bas, c'est complètement bouché. Sur les bords d'Adour aussi, quand vous arrivez de là vers le centre-ville de Bayonne, par Tarnos, par Boucau, c'est très compliqué. En point Saint-Léon, l'ancienne nationale 10, par l'hôpital, par Daugé aussi, vous êtes largement au ralenti. Il y a un bon quart d'heure de retenue à Maignan, tout comme au rond-point du Mousse. C'est jeudi, c'est compliqué, bah, ça se retrouve sur les routes.
0: Hein. Merci beaucoup, Lucas. Il est 8h08.
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0: Et pour la culture. Alors, de Lucas, l'anticyclone, c'était généralement associé à un ciel dégagé avec un temps sec en descendant. En fait, l'air se réchauffe, ce qui dissipe les nuages et assèche ensuite le temps et les températures. Tais-toi.

0: Nous allons rencontrer un gardien, pas comme les autres, pas gardien de but, non. Un gardien qui travaille dans une église, celle du Staretz. On le retrouvera dans les prochaines minutes. On n'oublie pas aussi, Lucas, de parler de ton émission, puisque oui. Déjà de 6h à 9h, c'est exceptionnel, mais avec toi, bon, on va essayer de garder le même niveau. Aujourd'hui, on va parler de la semaine du goût.
1: Absolument, entre 9h et 10h, on est en pleine la semaine du goût. Alors peut-être que vous vous souvenez d'avoir amené les enfants, les petits-enfants, voire d'y avoir participé. Et ben, en fait, c'est une semaine où on permet aux plus jeunes de découvrir de nouvelles saveurs, notamment dans les cantines, en allant dans les restaurants aussi. À quel point c'est important de faire évoluer son palais, ses papilles. On va aussi expliquer que forcément, plus tu le développes, plus tu fais manger des légumes, des fruits aux enfants, et donc plus ils sont en meilleure santé. Bref, on va essayer de comprendre à quel point c'est important, et on vous attend au 05 59 2 fois 17 2 fois dès maintenant. Est-ce que vous essayez de faire manger un petit peu tout à vos enfants? Est-ce que vous réussissez? On vous attend à 9h.
0: Et pour rappel, la Semaine du Goût, c'est un événement national français qui a été créé en 1990. Tu ne l'avais pas celle-là, cette info?
1: Non, je ne l'avais pas.
0: On dit merci qui?
1: Alexis.
0: Non, attention. Allez, 8h13, il est l'heure de jouer au Cogito. Lucas, tu vas offrir à un auditeur ou une auditrice ce matin 2 places pour aller profiter du spectacle de danse Ultimatum de John Lopez et de Marcel Rodriguez. Ce sera à la salle Tanka de Saint-Jean-de-Luz le 17 octobre, donc ce samedi. Ouais. La compagnie, donc c'est Let Silhouette qui développe un langage novateur par la danse, et c'est dans la lignée de Los Perros, le talentueux duo navarrais qui signe avec Ultimatum, un spectacle total. C'est une expérience esthétique et surtout chorégraphique, mais aussi quand même une réflexion critique sur l'être humain. Un sacré cadeau qu'on remporte ce matin.
1: Ah, il est généreux le type. Hein, ah, oui. Alors, on joue ensemble au 05, c'est bête. 59 2 fois, 17 2 fois. Voici l'énigme ce matin. On se met en condition, etc. On va prendre le train aujourd'hui. Vous imaginez, vous arrivez à la gare.
0: Il est en retard.
1: Voilà, c'est une journée classique à la gare. On prend un train, ok? Train
2: électrique
1: qui va vers le nord.
2: Qui va vers le nord.
1: Le vent, il souffle vers le sud. La pluie, logiquement, elle va dans le même sens. Alors ma question, c'est dans quelle direction part la fumée? 05, 59, 2 fois, 17, 2 fois. Je récapépète. Ouais. On est à la gare, etc. On prend ce train-là, ce train électrique qui va vers le nord. Le vent, lui, souffle vers le sud. La pluie, logiquement, elle va dans le même sens. Mais où part la fumée?
0: Est-ce qu'il y a un anticyclone? C'est juste pour voici.
1: C'est pas impossible. Alors, on va pas donner les réponses que vous donnez parce qu'il y a pas 12 000 solutions. En tout cas, voici la notée sa réponse. Vous pouvez le faire pareil ou nous appeler au 05 59 2 x 17 2
0: fois. Rectification. Voici la notée la mauvaise réponse.
2: Ah, allez, à vous de jouer. Il a rien dit, c'est que, a priori, c'est la bonne.
0: Je le savais.
1: C'est la mauvaise réponse, évidemment, mais je peux pas vous dire laquelle c'est.
0: 05 59 2 x 17 2 fois, à vous de jouer. À vous de cogiter ou plutôt.
1: De cogito.
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0: 8h15, place à l'info d'ici avec toi, Wassila. Et c'est une nouvelle technique pour opérer le cancer du sein qui est désormais possible à la clinique Bellara, c'est à Bayonne.
5: Une technique née à l'Institut Gustave Roussy à Paris. Les chirurgiens de Bayonne y sont formés. L'idée, c'est de réaliser une toute petite incision de 3 cm sous l'aisselle pour retirer la glande mammaire. Les patientes ressortent avec une petite cicatrice sans rougeur. Pauline Fragonas a rencontré l'une de ses patientes.
6: En 2024, Michel est diagnostiqué d'un cancer du sein à l'âge de 73 ans. Résultat, elle doit subir une ablation mammaire complète qu'elle réalise à la clinique Bellara à Bayonne.
7: L'intervention a été très minime, la cicatrice est très peu visible, il n'y a pas eu de douleur, il n'y a rien eu.
6: Cette technique, c'est la mastectomie endoscopique auquel le docteur Stéphanie Carré s'est formée en 2018. Elle est chirurgienne gynécologue spécialisée en cancérologie et en reconstruction mammaire à la clinique.
8: J'ai pas d'autre parcours, elle a forcément entendu parler.
9: C'est une technique qui permet donc d'introduire un petit dispositif sous le bras, qui permet d'introduire une caméra et des pinces spéciales qui nous permettent d'opérer dans le sein sans ouvrir le sein.
6: Mais aussi de le reconstruire directement, si les patientes le veulent, en glissant une prothèse au même moment.
7: C'est une évolution énorme, on ne vous enlève pas le sein. Moi, j'ai des connaissances qui se sont fait enlever de la matière parce qu'elles avaient trop de sein. Elles ont eu d'énormes cicatrices sous le sein de plus d'un centimètre, toutes rouges, qui se voyaient énormément. Là, ce n'est plus pareil.
6: Et surtout très différent de ce que Michel a vu lorsqu'elle était plus jeune.
7: J'avais 18 ans à l'époque, j'étais traumatisée. traumatisée par ce cancer qui a tué ma mère à 48 ans. Son cancer au sein était très évolué. Elle avait la grosseur d'une orange dans le sein. Donc, bien évidemment, elle était perdue. Mais ma mère a eu l'intégralité de son

0: sein enlevé, c'est-à-dire qu'il lui restait qu'un sein visible.
1: Une vision qui l'a traumatisée, alors Michel a procédé à des recherches génétiques pour voir si elle avait des prédispositions héréditaires au cancer du sein. Le résultat s'est avéré positif. Le docteur Carré lui a donc proposé d'utiliser la même technique en chirurgie préventive sur son autre sein.
2: Le sein n'est pas forcément atteint, il n'y a pas forcément de maladie en place. C'est une chirurgie donc pour réduire le risque de cancer du sein de 80% à 3%.
1: Dans tous les cas, la méthode est prise en charge par l'assurance maladie. En tout, Michel a payé 600 € de sa poche pour des frais d'honoraires supplémentaires.
3: Et pour l'instant, un peu moins d'une dizaine de centres en France pratiquent cette technique encore peu connue.
4: Dans un instant, votre rendez-vous avec Odrazo anti-arnaque. Attention aux magasins de chaussures ou encore de décoration qui ont fermé et qui continuent encore de vendre des articles sur Internet.
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4: Odrazo, dans le rendez-vous anti-arnaque ce matin, une piqûre de rappel. On se méfie des sites de shopping qui affichent les logos Alinéa ou encore Minelli.
10: Oui, pour la simple et bonne raison que ces deux enseignes, à l'heure où je vous parle, n'ont plus de boutique internet. Et non, le chausseur Minelli en difficulté a fermé ses magasins, impossible de commander. Pareil pour Alinéa, l'enseigne de déco et d'ameublement. Pourquoi je vous dis ça? Parce que vous êtes nombreux à vous faire piéger ces dernières semaines. Vous avez acheté un canapé, des assiettes, un matelas sur un site Alinéa. Vous avez craqué pour des chaussures à prix cassé chez Minelli. C'était pas cher du tout, c'est vrai, mais vous n'avez rien reçu du tout non plus. En fait, les escrocs profitent de la disparition des vraies boutiques pour créer des fausses boutiques. Et je suis allée moi aussi sur ces fausses boutiques. Je vois écrit « déstockage », « moins 90%, tout doit partir ». Je vois une paire d'escarpins à 24 €, des assiettes à dessert à 30 centimes, un canapé d'angle à 179 € et je comprends que vous fassiez piéger. Ces boutiques web sont fausses, mais elles sont très jolies, très crédibles.
4: Et justement, Aude, on fait quoi si on se fait piéger?
10: Alors, vous êtes plusieurs, effectivement, à me poser la question. En fait, les escrocs, là, nous appâtent avec des ristournes incroyables et ils récupèrent comme ça tout un tas de numéros de cartes bleues. Donc déjà, appelez votre banque le plus vite possible. Il est peut-être encore temps de bloquer le paiement. Et surtout, il faut faire opposition à la carte pour que l'escroc ne s'en serve pas davantage. Et d'ailleurs, surveillez bien vos relevés pour repérer d'autres paiements suspects. Attention, parce que ces faux sites web apparaissent et disparaissent et réapparaissent. Ils changent d'adresse à chaque fois. Si vous tombez dessus, n'hésitez pas donc à les signaler à la répression des fraudes. C'est ce qu'a fait une auditrice. C'est tout simple. Le site s'appelle Signal Conso.
4: Merci beaucoup, Odrazo, pour cette vigilance. Lucas, on relance notre cogito.
13: Oui, absolument. On réfléchit à l'énigme de ce matin. Et vous jouez au 0559 2 fois 17 2 fois. On s'est mis en scène aujourd'hui. On est à la gare, etc. On prend le train. Vous êtes dans ce train électrique qui va vers le nord. Le vent, lui, souffle vers le sud. La pluie, logiquement, devrait aller dans le même sens. Ma question, c'est d'après vous, dans quelle direction part la fumée? 0559 2 fois 17 2 fois.
4: Est-ce que le retard du train impacte le sens de la fumée?
13: Si c'est plus de 12 minutes, oui.
4: D'accord.
13: Pas vrai, oubliez tout ce qu'on vient de dire.
4: Je sais pas du coup.
13: 0559 2 fois 17 2 fois.

0: C'était la musique d'ici avec Boulego, juste avant les gens d'ici. Ce matin, nous sommes à Urugne avec Sébastien. Il est organiste et il est le gardien du célèbre orgue de l'église Saint-Vincent. Mais un organiste de paroisse, ça fait quoi exactement? La réponse avec lui.
1: Alors, ça dépend un petit peu des paroisses, mais bon, moi, je m'intéresse un petit peu à la paroisse par l'intérieur. Donc aussi, j'ai participé pendant très longtemps à élaborer les programmes de chant des week-ends, par exemple. Voilà, le choix des chants, parce que dans chaque paroisse, vous savez, on change de curé régulièrement ou de prêtre régulièrement, et les habitudes des paroisses restent et les prêtres changent. Certains viennent avec de nouvelles idées, d'autres s'appuient sur ce qui existe mais ne le connaissent pas. Donc quand on avait perdu le curé Echeberri à l'époque, Jean-Claude Echeberri, en 2013, on s'est retrouvé sans prêtre pendant plusieurs années et il a fallu continuer à travailler et à vivre dans la paroisse. Donc c'est moi qui avais pris un petit peu ce relais de choix de chant, avec une bénévole de la paroisse également qui concrétise la feuille de chant, qui la fabrique et qui la concrétise.
2: De directeur artistique en quelque sorte.
1: Oui, voilà, mais tout, ouais. ça reste dans le grand bénévolat. Hein, c'est, mais voilà, et on s'entendait. Alors des fois on faisait des petits pétios, hein, mais bon, on s'entendait toujours dans une paroisse, on s'arrange. Après élaborer les chants, apprendre un petit peu des fois avant la messe certains nouveaux refrains, des psaumes, des choses comme ça, les faire répéter un petit peu. Moi je dirige aussi un petit peu la chorale paroissiale, alors qu'il s'est amenuisé un petit peu parce que voilà, les personnes âgées sont parties, les jeunes n'arrivent pas. Donc on essaie toujours de garder un groupe de chants, et là pour les fêtes de village par exemple dans la paroisse Cibourg-Saint-Jean-de-Luz-sur-Rugne, pour chaque fête, chacun se déplace chez le voisin pour compléter la parole paroissiale. Par exemple, on vient de passer les fêtes du Rugne. Je remercie ici aussi les chanteurs de Cibourg et de Saint-Jean-de-Luz qui sont venus compléter ceux du Rugne pour animer la messe au mieux. Voilà. Alors là, j'ai fait venir un ami à moi qui est organiste à Saint-Pécieux-Nivelles, Pierre, qui nous a accompagnés. C'est moi qui ai pris la direction du chant. Voilà. On a essayé de faire une jolie messe avec, j'ai eu la chance aussi de faire chanter mes enfants pendant cette messe. C'était magnifique. Voilà.
2: La suite. Vous dites un truc important là, en parlant de la transmission, justement. Vous dites les anciens ils s'en vont mais les jeunes n'arrivent pas. Est-ce que la relève est quand même assurée pour les années à venir, on va dire,
1: pour l'orgue? Alors pour l'orgue, en 2003 on avait créé une association pour reconstruire l'orgue du Rugne, qui est arrivé à terme en 2009 où on a inauguré le nouvel orgue du Rugne. Et à la fin de ce grand chelem de construction de cet instrument, c'était un grand défi. Et quand on y est arrivé, l'ancien président de l'association des orgues, qui était Jacques Hertola, avait demandé, mais pourquoi on créerait pas une école d'organistes? Et dans toute la grande région, je crois qu'on est un petit peu les seuls à avoir cette classe d'orgue associative. Et on avait créé cette classe d'orgue, et puis finalement, qui est super sympa, parce qu'on arrive quand même, je crois, à 29 élèves, on a 30 places, je crois qu'on est à 29 élèves.
2: Ah, quand même.
1: Et on a deux professeurs, Françoise Martin-Moreau, qui est organiste à Saint-Jean-de-Luz, et Éric Saint-Marc, qui vient de Pau, qui est organiste aussi là-bas, et donc les soirs, on travaille, et les week-ends. Et donc on étudie le côté culturel, on est certains étudient le côté cultuel. Alors là, il y en a qui viennent que pour jouer des pièces de musique, et d'autres qui viennent se former et s'améliorer, justement, dans la partie culturelle, liturgique. Il y en a qui viennent uniquement pour apprendre des chants d'église, hein, pour travailler, pour les harmonisations, les choses comme ça. Et sur les 29, on a à peu près 10 élèves, alors qu'ils sont déjà en paroisse, mais qu'on aide un petit peu, et puis il y a quelques petits jeunes qui arrivent derrière, comme ça, mais c'est compliqué quand même, hein, la relève, elle est longue.
0: Les gens d'ici avec David Talek, des portraits que vous pouvez retrouver sur notre site internet ici.fr. Lucas, ce matin, nous avons quelqu'un qui a visiblement la réponse à ton cogito. Eh bien si, son prénom c'est Roland. Bonjour Roland.
3: Et bonjour.
0: Comment allez-vous de bon matin déjà en ce jeudi matin?
3: Eh bien écoutez, je vais bien. Et donc, je vous donne la réponse.
4: Wow, vous êtes prête à foncer. Juste pour les gens qui nous rejoignent, je vais rappeler juste l'énigme, la mise en scène dans laquelle nous nous sommes mis, Roland. On est parti main dans la main ensemble pour prendre le train à la gare.
3: Oui.
4: On est monté dans ce train électrique qui va vers le nord. Le vent, lui, souffle vers le sud. Bon, il y a de la pluie un petit peu aussi, c'est normal, c'est le Pays Basque. Logiquement, cette pluie-là, elle va dans le même sens que le vent. Mais ma question, c'est dans quel sens? Par la fumée.
3: Eh bien, il n'y a pas de fumée.
4: Ben, qu'est-ce que... Ben, pourquoi?
3: Et parce que le train est électrique.
4: Ah ben, c'est une énigme 2026, c'est une énigme écolo. Et c'est une bonne réponse.
0: Bravo.
4: On va pas se faire avoir par ce petit détail-là que j'essayais de cacher un petit peu au milieu de mon histoire. C'est qu'en effet, le train est électrique et donc, ben, c'est pas comme les trains avec le charbon, etc. Il n'y a pas de fumée. Ou alors, c'est que vraiment, ça devient inquiétant.
0: Tu sais qu'avec Wasila, on t'en veut. Parce que nous, ici dans le studio, on a écrit nos réponses parce qu'il ne fallait pas la donner. Donc on a marqué soit que ça allait vers le sud.
5: Wasila vers le sud, et toi, tu nous as dit.
0: Vers le haut. Mais pourquoi? Parce qu'en fait, vous ne connaissez pas vraiment Lucas, mais il est très fourbe. Il faut savoir qu'il cache un peu ses indices comme ça et les solutions dans ses énigmes.
5: Je lui laisse me raconter 2-3 bêtises, 2-3 mauvaises réponses. Et puis ensuite, je vous laisse, Roland, gagner votre cadeau de place pour aller à Saint-Jean.
0: Ouais, pour aller voir le spectacle de danse Ultimatum avec John Lopez et Marcel Rodriguez. Ce sera ce samedi 17 octobre. Vous réservez 20h, Roland, pour pouvoir aller à la salle Tancat de Saint-Jean-de-Luz, où vous y verrez donc une expérience esthétique et chorégraphique avec une réflexion critique quand même sur les contradictions de l'être humain. De place donc pour profiter de ce spectacle à la salle Tancat. Félicitations.
3: Oh, c'est super, merci beaucoup.
0: Passez une bonne journée et bonne marche, puisqu'apparemment, après le petit-déj, vous allez marcher. À très vite, Roland.
3: Oui, merci beaucoup.
0: Adieu.
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0: Dans un instant, on va retrouver Sergio Puertas pour notre cap au sud. Je crois qu'il y aura du foot, Lucas, ce soir.
4: Oui, ce soir, deuxième journée d'Europa League. C'est la Coupe d'Europe à laquelle participe la Real Sociedad. On vous dit tout sur cette rencontre.
0: Qui va en Belgique pour jouer face à l'Union Saint-Gilloise. Ça, je le savais. Il est 8h30, voici un tour des titres de l'actualité locale avec Iban Carpentier.
8: L'affaire Olatz pourrait prendre une autre dimension. Une enquête du journaliste Fabien Touati laisse penser que l'ancien recruteur de foot, Eric Olatz, condamné à 6 ans de prison pour atteinte sexuelle sur mineur, aurait eu recours à la soumission chimique en utilisant la même substance que dans l'affaire Pellico. La députée Colette Capdevielle a saisi la justice. 2 semaines que le mouvement lycéen a commencé, 2 semaines que les élèves du lycée Etchepalé n'ont pas eu cours. La continuité pédagogique s'organise alors que de nouveaux blocus sont annoncés ce matin dans des établissements de Bayonne et Anglette. Et puis, les mondiaux de pelote commencent ce soir pour la délégation française avec du frontball face au Pérou. 89 pilotari ont fait le déplacement en Argentine. C'est la plus grosse délégation et peut-être la plus ambitieuse de la compétition. Tout de suite, votre journal en euskara, mais avant cela, l'actualité en France et dans le monde en 90 secondes. Valentine Letès.
9: L'État attaqué par ses policiers. Le syndicat Alliance annonce une plainte pour mise en danger des fonctionnaires dans la mobilisation lycéenne. 1 millier d'agents et de gendarmes blessés. Il dénonce aussi des consignes en contradiction avec les déclarations publiques du ministre de l'Intérieur. Les jeunes, eux, ont rendez-vous avec le ministre de l'Éducation ce jeudi, toujours en demande d'une suppression de Parcoursup et d'annonces concrètes sur la remise en état des bâtiments. À seulement 14 ans, première nuit en prison pour le jeune tireur d'Aubagne, mis en examen hier pour les coups de feu tirés lundi sur le principal de son collège et une enseignante. Face aux enquêteurs, il s'est dit influencé par une mouvance, fasciné par les tueries de masse. Les complémentaires retraites à la hausse au 1er novembre d'1,4%. Pour 14 millions de retraités du privé, les partenaires sociaux ont voté l'accord de l'AGIRC-ARRCO face à un patronat complètement fermé à l'idée d'aller au-delà, indique Force Ouvrière. Jardinier, ouvrier du BTP, saisonnier en station de ski, pour 3,5 millions de travailleurs exposés aux UV, le risque de développer un cancer de la peau est avéré. L'Agence nationale de sécurité sanitaire recommande de reconnaître à part entière la maladie comme risque professionnel. Aussi brillant que les 2 étoiles sur leur maillot, les footballeurs du Paris Saint-Germain ont remporté un match de très haut niveau hier soir en Ligue des Champions. 4-2 face à Manchester City sur la pelouse des Anglais où le PSG n'avait jamais gagné.
0: Merci Valentine Letès. Il est 8h32, place à votre journal en euskara, Iban Carpentier.
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0: Il y a un dicton aujourd'hui en ce jour de la Sainte Thérèse. La Sainte Thérèse apporte un petit été pour vous accompagner tout au long de cette journée. Donc du soleil en effet ce matin, du soleil cet après-midi, avec une météo très estivale, des températures ce matin qui avoisinent les 20 degrés à Saint-Jean-de-Luz, Sarre et Biriatou. Et cet après-midi, des températures qui sont largement au-dessus des normales de saison, quasiment 10 degrés au-dessus. 28 pour l'ensemble du littoral, 29 pour Cambo-les-Bains, Asquin et Bidache, et jusqu'à 30 degrés attendus pour Baïgorry, Mauléon et Asparin. Il est 8h37.
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0: Allez, on parlait de soleil il y a quelques instants. Et bien, pour entamer cette dernière demi-heure, si je vous parle d'une fleur jaune qui...
5: Tournesol, chef.
0: Mais attends, j'avais pas fini mon énigme.
5: Pardon.
0: Qui se tourne vers le soleil, tu me dis...
5: Coquelicot.
0: Eh ben non, c'est pas ça. Eh ben, une proposition.
15: Les gousses qui l'ont
0: tournesol, eh oui.

0: Marc Lavoine avec les tournesols sur Ici Pays Basque.
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0: Juste avant 9h, Lucas, pour l'événement d'ici, aujourd'hui, tu vas nous emmener à Ustaritz.
3: Ils s'étaient séparés, ça fait un an qu'ils se sont reformés. Panchoa et Tapeyo seront en concert dimanche, en effet, à Ustaritz. En plus de ça, ils seront pour la première fois de leur carrière accompagnés par une harmonie. Les Labourdins d'Ustaritz, on vous en parle dans 10 minutes.
0: On n'oublie pas notre petit crochet en Egoalde pour retrouver Sergio Puerta. C'est Gunon Sergio. Voilà.
4: Hey Gunon Alexi, bonjour à tous.
0: Avec toi, on va faire notre cap au sud, on va faire un tour de l'actualité en Egoalde. On va parler dans un instant de Bilbao et du Guggenheim, mais juste avant, on va parler foot avec toi Lucas.
3: Ouais, deuxième journée de l'Europa League, c'est la Coupe d'Europe avec la Real Sociedad qui joue ce soir à Louvain en Belgique. L'équipe, c'est l'Union Saint-Gilloise.
4: Les Basques ont la pression puisqu'ils sont obligés à gagner pour se rattraper de la défaite à Noeta il y a un mois face à Bournemouth, les Anglais, lors de la première journée. Cette fois-ci, face à l'Union Gilloise, une équipe très différente à la Real, mais qui marque aussi pas mal de buts chaque fois qu'il joue. La Real part avec l'obligation de remporter, si ce n'est pas la victoire, au moins un point pour ne pas lâcher dans cette compétition, l'Europa League, mais si pour s'accrocher donc à cette compétition et pouvoir récupérer, en fin de compte, les bonnes sensations. On rappelle qu'en Europa League, il y a 36 équipes. Chaque équipe doit disputer 8 matchs, 4 à la maison, 4 autres en extérieur. Une fois disputées, les 8 premières équipes sont qualifiées directement pour les 8e de finale.
3: Et ensuite, on vous rappelle, pour les équipes qui sont classées entre la 9e et 24e place, il y a des affrontements en match aller-retour pour aller derrière un peu plus loin dans la compétition.
4: Voilà, pour arriver en 8e de finale. Bref, le but, c'est de rester parmi les 8 premiers pour se qualifier directement. Le coup d'envoi, c'est ce soir, 18h45, à Louvain, en Belgique, dans la région flamande.
0: Allez, on va arrêter un petit peu de parler sport.
3: C'est
0: on va
3: du foot, ça.
0: Filer à Bilbao, puisque ce week-end, on a pas mal de choses intéressantes. La première, c'est le musée Guggenheim qui fête ce week-end son 29e anniversaire, Sergio.
4: On va faire du sport aussi à Bilbao, hein, mais je vous le raconte dans quelques instants. Hein. Donc, pour fêter cette éphémérie de cette 29e anniversaire du Guggenheim, eh bien, quoi de mieux que de le faire en ouvrant ses portes samedi et dimanche. Deux journées portes ouvertes. Alors, attention, parce qu'on attend beaucoup de monde. C'est pour ça qu'il vaut mieux réserver sa place sur le web du musée Guggenheim pour découvrir, eh bien, son intérieur, ses expositions qui sont toujours intéressantes, toutes ayant un regard actuel et curieux sur l'actualité, celle de Pipi l'Otiriste, je vous la recommande, elle surprend vraiment, c'est une vidéo création sensorielle et onirique sur la culture populaire, la technologie, le féminisme historique, ça vous ne le saurez pas dans l'indifférence, et une autre exposition qu'on peut voir ces jours-ci au musée Guggenheim, celle de Steve McQueen, 66-76-26, il n'y a pas d'image, uniquement deux voix séparées par une décennie qui se rencontrent dans une salle plongée dans la pénombre.
0: Et puis samedi soir à Bilbao, donc il y a aussi le Running Fest, Sergio.
4: Voilà, vous êtes prêts, je pense, non?
3: Oui. Oui.
4: Bon, c'est une course à pied sur 21 km, une autre, hein, une semi-marathon, et aussi une autre plus courte sur 10 km. Ça se court dans un circuit urbain entre Saint-Mamès et le Guggenheim. C'est une vraie fête car on met en valeur le sport, mais aussi le partage et la fête. Tout au long du parcours, c'est très animé avec de la musique qui motive, qui donne envie. Puis à la fin, il y a des feux d'artifice et des spectacles de rue avec des petits concerts sur place, ce qui crée une ambiance très sympa, à la fois magique au moment d'aller courir. Départ de la course ce samedi prochain à 19h depuis Saint-Mamès.
0: Sergio, je te laisse aller t'échauffer donc pour cette course. On va te retrouver demain pour la dernière de la semaine. Tu vas nous faire découvrir un artiste et surtout un concert qui est très attendu, qui aura lieu dimanche soir. On se réserve la surprise pour demain. Ça marche ?
4: Bah ça marche, on fait comme ça.
0: Allez, bon adio. Entraînement, adieu Sergio.
4: Hasta mañana.
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0: À partir de 9h, ici c'est vous, tous les jours, vous prenez la parole au 05 59 2 x 17 2 fois avec Lucas. Et aujourd'hui, tu vas évoquer la semaine du goût, c'est en ce moment.
3: Ouais, vous vous souvenez peut-être à l'école avoir eu cette semaine-là un petit peu particulière où il n'y avait pas forcément des cours là autant que d'habitude et vous partiez une demi-journée à la cantine pour aller découvrir des saveurs, histoire aussi pour vos enfants, vos petits-enfants, mais de faire évoluer le palais, les papilles, découvrir de nouvelles saveurs, de goûter de nouveaux fruits et légumes, eh bien c'est en ce moment cette semaine du goût. Nous serons avec des chefs qui vont nous expliquer entre 9h et 10h pourquoi c'est si important de développer, d'ailleurs qu'on soit enfant ou qu'on soit adulte, pour déjà rester en bonne santé. On va parler de la restauration collective aussi, comment les cantines font tout, notamment au Pays Basque, pour essayer d'éveiller les papilles de nos enfants. Et puis vous, à la maison, comment ça se passe? Et c'est ça qui nous intéresse et vous allez pouvoir prendre la parole dès maintenant sur WhatsApp ou en nous appelant au 05 59 2 x 17 2 fois. Est-ce que vous essayez de faire manger un petit peu de tout à vos enfants? C'est vraiment une priorité pour vous. Est-ce que vous faites découvrir des fruits, des légumes à vos petits-enfants? Vous en plantez exprès dans le jardin pour qu'ils puissent les ramasser et ensuite les cuisiner? Vous trouvez peut-être que l'école n'en fait pas assez, devrait renouveler peut-être ce type d'opération de la semaine du goût plus souvent? Ça nous intéresse.
0: Ou même à l'inverse aussi, peut-être que vous n'aimiez pas des aliments et grâce à la semaine du goût aujourd'hui, vous les adorez, vous ne mangez que ça. On a besoin de vous entendre au 05 59 2 fois, 17 2 fois, la diversité alimentaire et la transmission du patrimoine culinaire. Il en est donc question juste après les infos de 9h. On fait le point sur vos conditions de circulation et c'est avec toi, Iban Carpentier.
10: Matin, ça coince un peu du côté d'Ametsondo quand vous arrivez de l'A64 vers l'A63 et au niveau de la bretelle d'autoroute et puis jusqu'à la sortie 6 vers Bayonne Nord, ça c'est l'A63. Et puis du côté des ronds-points de Maignon, c'est bien bien rouge, comptez 15 minutes en arrivant du Staritz avant d'atteindre le premier des trois ronds-points et puis au total pour passer les trois, une vingtaine de minutes seront nécessaires. Et après, à part ça, a priori,
3: on est sur du gros classique.
10: On est sur du classique, avenue du Maréchal Soult sur le Saint-Léon, qui est rouge aussi.
0: Et si vous constatez quoi que ce soit, comme d'habitude, le réflexe 05 59 2 fois, 17 2 fois. Dans un instant, l'événement d'ici, mais juste avant, voici George Michael pour vous accompagner.

0: C'était George Michael à 8h52. Allez, place à l'événement d'ici, Lucas. Dès qu'ils sont sur scène, c'est un événement toujours. Panchoa est à Peyo, son dimanche à Ustaritz.
1: Absolument, ce sera à l'église Saint-Vincent d'Ustaritz. Le duo de plus de 50 ans de carrière qui s'est reformé l'an dernier se fait rare. Un concert qui ne sera pas comme les autres, car les deux chanteurs seront accompagnés par l'harmonie et la bourdin d'Ustaritz. Patrick Sistiag, qui est à la tête de l'harmonie, n'en revient toujours pas, se met même un peu la pression.
2: C'est un pari fou pour nous, car accompagné de telles icônes de la chanson basque, c'est à la fois pour nous galvanisant, mais c'est aussi paradoxalement paralysant, car il ne faut pas se rater, eu égard à leur parcours d'anthologie. Quand je vois le nombre de demandes que nous avons pour les entrées, c'est tout à fait fabuleux, et non, je n'en reviens pas.
1: Alors comment ce projet s'est-il mis en place? Comment les Labourdins ont-ils invité les deux Labourdins en star? Patrick Sistiag nous raconte.
2: Oui, je me rappelle très bien, c'était il y a plus d'un an, et j'avais rencontré Pancho, parce qu'à l'époque, ils étaient en pause, j'avais rencontré Pancho, puis je lui avais soumis cette idée un peu farfelue, et il m'avait dit, mais on n'a jamais été accompagné par une harmonie, l'idée m'intéresse, pourquoi pas, allons-y. Alors on avait fait un deuxième rendez-vous pour analyser un peu la formation, et il se trouvait que justement, dans notre formation, il y avait le frère de Peyo Hospital. Et donc, on s'est dit, mais pourquoi pas faire remonter le duo, rien que pour l'occasion. Et il se trouve qu'en même temps, ils ont eu une demande pour une représentation en Égualdé avec le groupe Duplat et Cetac. Donc, ça s'est enchaîné et ça s'est produit comme ça. C'est tout à fait un concours de circonstances, on peut dire.
1: Alors, ce projet que vous allez voir dimanche, c'est le travail ensemble de l'harmonie et de Panchoa et Tapeyo. Tout est spécialement d'ailleurs préparé pour ce week-end.
2: En réalité, les arrangements ont été faits spécifiquement pour eux. On a écouté des bandes sonores qu'ils avaient sorties, parce qu'ils ont quand même à leur actif 18 disques, et on a choisi une sélection avec eux de morceaux, et après on a rédigé des arrangements qu'on a travaillé avec eux par la suite pour savoir si les tonalités étaient bonnes, les tempos, etc.
1: Panchoa et Tapeyo et l'harmonie des Labourdins d'Ustaritz. C'est dimanche à l'église d'Ustaritz à 16h. Il reste quelques places. C'est la première fois que Panchoa et Tapeyo sont avec une harmonie. C'est donc à ne pas rater.
0: Merci beaucoup, Lucas. Le temps que tu fasses ton événement d'ici, j'étais en train de vous regarder. Qu'est-ce qui se passe, Pipo et Lolo, là, aujourd'hui? Vous avez mis la même chemise?
1: Eh ben oui, on est vert, mais c'est la mode.
0: Il y a une promo.
3: Mais c'est encore l'ONF aujourd'hui.
1: Mais t'inquiète pas, Laurent m'a dit recherche des arbitres de hockey, ils ont appelé Alexis.
0: Non, pas du tout, elle est très belle, cette chemise rayée.
3: Il y a du catch aussi, je crois.
0: Merci beaucoup, Lucas. Je te libère. On se retrouve juste après les infos de 9h.
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0: Si vous ne le savez pas, aujourd'hui, c'est la journée mondiale du lavage des mains. Et docteur Kerzek, franchement, est-ce qu'il faut une journée mondiale pour nous rappeler qu'il faut se laver les mains? Bonjour, docteur.
6: Bonjour à toutes et à tous. Cette journée mondiale, elle nous rappelle un geste simple, un geste barrière qu'on a un peu tous oublié. Donc, ça peut être l'occasion, justement, de s'en rappeler. Il ne faut pas le faire mal, ni trop vite ou pas au bon moment. Mais c'est un geste de prévention essentiel, simple, pas cher et très efficace. En médecine, il n'y a pas d'intervention qui soit aussi efficace que ça. Si, il y en a quelques-unes, mais celle-ci, elle date du 19e siècle. C'est Ignaz Semmelweis qui remarque que les femmes qui meurent beaucoup plus de fièvre, c'est celles qui sont prises en charge par des médecins qui viennent de faire des autopsies et qui ne se sont pas lavé les mains entre les deux. Donc nos mains touchent tout, des poignées de porte, des téléphones, des barres de bus, des billets. Et ensuite, on touche notre visage des dizaines de fois par heure. C'est comme ça, en fait, que circulent les virus de la gastro, de la grippe, du rhume, de la bronchiolite ou du Covid, évidemment. Et selon l'Organisation mondiale de la santé et les grandes agences de santé, un bon lavage des mains réduit environ d'un tiers les diarrhées infectieuses et d'environ 20% les infections respiratoires. Et à l'approche de l'hiver, c'est maintenant qu'il faut reprendre ce bon réflexe. Alors le bon réflexe, c'est quoi justement? C'est un geste simple, de l'eau, du savon et 30 secondes de frottement. Le temps de chanter deux fois joyeux anniversaire, on n'oublie rien. Les paumes, le dos des mains, entre les doigts, les pouces, le bout des doigts et les ongles et les poignets. On rince et on sèche bien avec une serviette propre ou un essuie-main à usage unique car des mains humides transmettent davantage les microbes.
0: Et alors, docteur, à quel moment il faut se laver les mains, du coup?
6: Il y a des moments clés, en rentrant chez soi, après les transports, après être allé aux toilettes, après s'être mouché ou avoir toussé dans ses mains, avant de cuisiner, avant de manger, ou avant de s'occuper de bébé, et puis après aussi, c'est essentiel de se laver les mains. Et bien sûr, avant de rendre visite à une personne fragile ou hospitalisée. Alors, on parle aussi du gel hydroalcoolique, c'est très pratique quand on n'a pas d'eau, mais quand on a de l'eau et du savon, faut privilégier ça. Mais en déplacement, c'est vrai que c'est pas mal d'avoir son petit flacon de gel hydroalcoolique. Ça marche pas bien sur des des mains qui sont visiblement sales. Il est peu efficace sur le virus de la gastro-entérite aussi, mais sur tout le reste, ça fonctionne bien. Mais le message, c'est eau et savon. Pas besoin non plus de savon antibactérien, vous savez, c'est marqué, mais c'est plus du marketing. Un savon ordinaire suffit très bien, à condition qu'on le fasse bien. Je rajoute les ongles un peu courts et on retire bagues et bracelets, un peu comme ce qu'on fait à l'hôpital. Mais vous, en cuisine, faites-le avant de cuisiner, par exemple. Et quand on est malade, on protège les autres, on tousse dans son coude, on se mouche dans du jetable et on se lave les mains après. Et en plus, vous pouvez porter un petit masque jetable. Allez, d'ici là, portez-vous bien.
0: Merci beaucoup, docteur Kerzek. On rappelle aujourd'hui donc la journée mondiale du lavage des mains. Le lavage des mains tous les jours, c'est 30 secondes pour sauver des vies. Il est 8h58, dans un instant, le retour de l'info. Mais d'ici là, l'émission s'arrête sur le canal 3 de la TNT, mais poursuit à la radio. Je vous souhaite une bonne journée et on se retrouve demain.
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0: L'accusé, Wassy Laguitoune, merci de vous lever, s'il vous plaît.
6: Accusé, carrément.
0: Et de vous présenter au barreau, parce que vous êtes coupable et jugé pour trop de bonne humeur ce matin.
6: Je demande mon avocat.
0: Notre avocat David Talek, s'il vous plaît, bonjour.
13: Bonjour, bonjour à toutes.
0: Vous allez juger Wassy là à partir de 10h tout à l'heure.
13: En tout cas, on va essayer. Et on va surtout se poser une question, on va se demander s'il vaut mieux être un bon comédien pour être un bon avocat ou s'il vaut mieux être un bon avocat pour être un bon comédien.
0: Voilà.
13: Et vice-versa. Notre invité aujourd'hui, maître Michel Cocoïnac, avocat au barreau de Bayonne, mais également membre de la troupe des Avocats sur Planche. C'est une troupe de théâtre qui existe depuis plus de 15 ans et qui est constituée exclusivement d'avocats au barreau de Bayonne. Ils présentent un spectacle par an. Le prochain, ce sera la fin du mois au Colisée à Biarritz. On va rester une heure avec maître Michel Cocoïnac pour retracer son parcours, déjà des prétoires jusqu'aux planches. Donc ça sera une émission à ne pas manquer puisqu'on saura enfin ce qu'il y a derrière la robe. De l'avocat, évidemment.
0: À partir de 10h. Merci beaucoup. Maître Talek, vous pensez envoyer vos honoraires à Wassy Laguitoune.
13: Tu vas m'appeler comme ça tous les jours maintenant.
0: Très bien, Maître Talek.
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0: Allez, passez une bonne journée en ce 15 octobre. Il est 9h. L'information locale vous est présentée par Wassy Laguitoune.
14: L'affaire Éric Olatz pourrait prendre une nouvelle dimension au Pays Basque. L'ancien entraîneur de l'Aviron Bayonnais Foot a été condamné l'an dernier à 6 ans de prison ferme par le tribunal de Bayonne, reconnu coupable d'atteinte sexuelle, d'avoir notamment imposé des masturbations à des jeunes qu'il coachait. Mais une enquête récemment publiée par 2 journalistes montre qu'il aurait pu faire encore des dizaines d'autres victimes. Selon Fabien Toiti, l'un des auteurs de ce livre, il y a eu un angle mort dans l'enquête sur des faits possibles de soumission chimique et de viol. D'ailleurs, en lisant l'enquête, la députée socialiste du Pays Basque, Colette Capdevielle, a déposé un signalement auprès du tribunal de Bayonne.
15: À la lecture de cet ouvrage, écoutez, j'ai constaté que le dénommé Olatz avait chez lui un coffre-fort dans lequel il avait 443 cachets, notamment du Temesta. C'est exactement la même quantité que l'on a trouvé chez Dominique Pellicot. Je pense que cette dimension, en tout cas, de soumission chimique sur des enfants, ça n'a pas été pris en compte. Et je pense que ça n'a pas du tout été pris en compte dans le dossier, parce qu'à l'époque, il n'y avait pas de sensibilité. Et il y a autre chose également qui est dans le livre, et c'est peut-être ce qui m'a alerté le plus avec la présence des cachets. C'est qu'un des enfants a dit que quand il avait pris l'ordinateur de Olatz, dans la barre de recherche, il avait noté, ça l'avait beaucoup surpris, comment endormir un enfant de 12 ans. Il faut évidemment reprendre ce dossier au vu de ces nouveaux éléments qui sont apportés par une enquête de 4 ans, je pense que c'est un dossier qui mérite un peu plus d'approfondissement.
14: Et vous retrouverez justement sur ici.fr l'interview d'un des auteurs de l'enquête, le journaliste Fabien Touati. Il dénonce notamment l'omerta, le silence autour de cette affaire avec les clubs de l'Aviron Bayonne Foot et de la Real Sociedad qui sont restés muets. Eric Olatz était devenu, dit-il, un personnage extrêmement puissant au Pays Basque, intouchable en raison de ses résultats sportifs. Le tribunal administratif de Pau s'est penché hier sur les cas des communes de Lichansua, Ritsassou et Arbeiratz. Ces trois villages ont un point commun, une même délibération. Elles ont mis la langue basque au même niveau que la langue française. C'est contraire à l'article 2 de la Constitution qui fait du français la langue de la République, souligne le préfet. La justice va rendre sa décision en fin de semaine.
0: Mobilisation en cours au lycée René Cassin à Bayonne.
14: Oui, selon les lycéens qui sont présents sur place, ils ont essayé de bloquer l'établissement ce matin. Ils ont été repoussés, ils auraient été repoussés par les forces de l'ordre. Aujourd'hui, le ministre de l'Éducation nationale, Édouard Geffray, va recevoir les organisations lycéennes au niveau national.
0: Quand l'administration américaine prive des habitants du Pays Basque de leur argent.
14: Oui, situation ubuesque qui nous est racontée par Jessie. Elle s'est retrouvée sans compte bancaire du jour au lendemain à cause des États-Unis. Depuis 2010, en fait, il existe une loi dans le pays. Son objectif, c'est de lutter contre l'évasion fiscale et ça oblige les citoyens qui sont nés aux États-Unis et résidents en Europe à déclarer leurs revenus tous les ans au fisc américain. Sauf que beaucoup ne sont absolument pas au courant. C'était le cas de Jessie, née à San Francisco. Elle y a grandi jusqu'à ses 8 ans avant de revenir au Pays Basque. Elle n'a plus de lien forcément avec les États-Unis. Elle n'a donc pas rempli les démarches et elle s'est retrouvée privée de ses comptes bancaires et ce pendant plusieurs mois. C'était d'une violence inouïe, nous dit-elle. Elle a dû emprunter de l'argent en liquide à ses enfants.
16: Moi, je l'ai vécu violemment parce que c'était quelque chose qui m'est tombé dessus sans trop d'explications. C'est maintenant, je connais cette loi. Je me suis faite aider aussi par une association très intéressante, assez puissante aussi maintenant, qui s'appelle l'Association des Américains accidentels, et qui regroupe des personnes comme moi qui ont vécu cette mésaventure. Mais sur le moment et dans l'urgence, je ne maîtrisais pas tous les tenants et tous les aboutissants pour constituer ce dossier et pour bien connaître cette loi jusque dans les détails. Beaucoup de nuits blanches, beaucoup d'interrogations, avec un conseiller bancaire qui découvrait un peu la loi aussi, hein. Et j'ai bien compris que toutes les institutions bancaires allaient au-delà de cette loi FATCA pour se protéger. Et tous les désagréments que l'on peut connaître, nous, les Basques américains, c'est pas forcément pour par rapport à l'application de cette loi FATCA, c'est pour l'excès de zèle de ces institutions bancaires françaises.
14: Et justement, la semaine dernière, il y a eu une réunion avec les 27 États membres de l'Union européenne pour simplifier de manière générale les démarches numériques. Et l'Association des Américains accidentels a demandé à l'Europe de les aider dans leurs démarches. C'est le début du championnat du monde de pelote basque aujourd'hui à Buenos Aires en Argentine et à Colonia del Sacramento en Uruguay. Il va y avoir le défilé des nations ce soir. 15 nations représentées dans une vingtaine d'épreuves. Les Français sont arrivés hier avec quelques galères. Ils ont raté leur correspondance à cause de retard sur leur premier vol. Mais tout va bien. Et les premières parties pour les représentants français vont commencer pour le front ball avec la France qui va affronter Euskadi à 20h heure française et le Pérou en paleta gomme mur à gauche à 22h toujours heure française. Pour ce qui est du football, il y avait le tirage au sort du 6e tour hier de la Coupe de France. C'était donc hier et l'Aviron Bayonnais se déplacera à Marmande. Les Jaunets d'Anglais tireront en Corrèze. Match les 24 et 25 octobre.
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14: Je veux du soleil.
0: En voici, en voilà, voici là. Tu veux du soleil, ton rêve sera exaucé puisque c'est du soleil ce matin, du soleil cet après-midi. Des températures qui sont encore agréables. Vous avez en ce moment 15 pour la Bastide Clarence Bayonne et les Aldudes, 16 à Espelette, Biarritz ou même pour le Seignance, une vingtaine de degrés pour Saint-Jean-de-Luz. Et puis au meilleur de la journée, des températures très largement au-dessus des normales de saison. 28 pour le littoral en moyenne, 29 pour Cambo et Asquin et jusqu'à 30 degrés pour Mauléon et Asparin. On file aussi au sémaphore de Sokoa comme chaque matin pour faire le point sur l'état de l'océan aujourd'hui et Anthony nous rejoint. Bonjour Anthony. Alors est-ce que nous avons Anthony ? Liaison compliquée visiblement avec Anthony donc du sémaphore de Sokoa mais dans mes souvenirs, ah ben voilà, Anthony qui m'a clairement raccroché. Ben écoutez, on fera le point demain. Lucas, je t'offre une minute d'émission en plus puisque nous, on va se retrouver demain dès 6h pour le dernier réveil.
1: Je vous adore Anthony, moi.
0: Et on se réveille tous ensemble à partir de 6h. À demain. Allez, mute.
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1: À demain, Alexis, et bonjour à tous. Ici, c'est vous, votre rendez-vous du matin pour discuter avec vous de l'actualité du Pays Basque, de vos initiatives, de vos combats aussi, en direct du lundi au vendredi, de 9h à 10h. Nous sommes en pleine semaine du goût, un moment, une opération nationale qui met en avant la transmission du goût, la mise en valeur aussi de notre patrimoine gustatif local, dans les écoles, les cantines, mais pas que, de nombreux restaurants aussi participent à l'opération. Est-ce que vous, à la maison, vous essayez de faire manger un peu de tout à vos enfants, faire découvrir des fruits et des légumes à vos petits-enfants aussi? Est-ce que vous prenez le temps de faire un potager, si vous pouvez, si vous avez la place, leur faire découvrir de nouveaux produits? Peut-être que vous trouvez que l'école n'en fait pas assez, ça devrait être vraiment un endroit où on pourrait renouveler plus souvent ce type d'opération comme la semaine du goût. Tout ça, on vous attend sur WhatsApp, mais aussi en direct au téléphone au 05 59 2x17 2x, c'est le même numéro hein, pour WhatsApp ou pour nous parler directement. Notre invité qui va nous accompagner jusqu'à 10h, Sylvain Léris, bonjour.
19: Bonjour Lucas, bonjour tout le monde.
1: En forme, l'été s'est bien passé?
19: Oh, formidable.
1: Oh, formidable, très bien. Le resto, à Biarritz?
19: On ne le sait pas ennuyé.
1: On n'est pas ennuyé.
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1: Mais Sylvain, vous êtes là aujourd'hui pour nous parler de cette semaine du goût. Est-ce que déjà, vous en tant que restaurateur, vous trouvez que les clients, vous trouvez que... on a plutôt un bon palais? Ou alors, des fois, vous êtes déçu, vous dites, mais en fait, on s'embête à faire des trucs alors que les gens n'en captent même pas.
19: Alors, on évolue, parce que c'est vrai qu'on a souvent enfermé ou, comme j'avais envie de dire, de dézinguer nos papilles avec ces produits très sucrés qu'on avait dans nos assiettes et qui, en général, endorment nos papilles. Mais c'est vrai que depuis la nuit des temps, on sait que la mémoire gustative est très importante, puisque il y a très très longtemps, l'homme préhistorique, quand il goûtait des produits qu'il ne connaissait pas, son cerveau l'avertissait, qui était peut-être
1: dangereux.
19: Il fallait peut-être mieux le cracher que le manger. Et voilà. Et donc, il faut aussi utiliser ce sens-là pour apprécier, s'améliorer, et puis aussi se personnaliser sur la nourriture, de savoir vraiment ce qu'on aime, et puis des goûts que l'on va rechercher, puisqu'après, on va avoir des affinités avec certains restaurants, donc certains chefs, que l'on va préférer sa cuisine. Et souvent, c'est un rapport avec ce qu'on a connu de nos mères, de nos grand-mères.
1: Parce qu'il faut expliquer. Il faut expliquer que ça peut être long à développer. C'est pas parce qu'on goûte.
19: C'est très long. Voilà. Une mémoire gustative, elle est très très longue. C'est comme olfactive, c'est des parfums qu'on a l'habitude de sentir. Et c'est vrai que souvent, quand un enfant goûte quelque chose qu'il n'a pas l'habitude, la première chose qu'il va dire, c'est j'aime pas. Mais parce qu'il ne connaît pas ce produit-là, ou se sentir quelque chose qui peut sentir mauvais au départ, et qui peut un peu devenir sentir bon. Voilà, c'est toujours des réflexes humains, et ça c'est tout le monde, de tout petit, on a tous fait ça, et voilà. Et après, c'est justement un travail de parents, de grands-parents, d'amis, pour remontrer, et à évoluer dans la partie gustative.
1: Comment ça se passe dans les écoles? On va se poser la question dans 3 minutes sur Ici Pays Basque. Il est 9h10, bonjour à tous.
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0: Julien Clerc avec Ce n'est rien sur ICI Pays Basque à 9h13.
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0: La semaine du goût, c'est en ce moment, et c'est pour ça qu'on a choisi d'en parler entre 9h et 10h aujourd'hui sur ICI Pays Basque. Quand on pense à l'éducation, aux saveurs, etc., forcément on va vers les enfants en premier lieu. C'est pour ça que nous avons choisi de discuter ce matin avec Laurent. Bonjour Laurent.
3: Bonjour, merci pour l'invitation.
0: Avec plaisir. Vous êtes directeur de la coopérative Éole qui est à Tarnos. Restaurant solidaire, cuisine centrale artisanale. C'est de la restauration collective en fait où vous servez, allez quoi, quasiment 7000 repas par jour?
3: Voilà, c'est ça exactement.
0: Oui. Des tout petits jusqu'aux maisons de retraite.
3: Exactement, jusqu'à nos aînés, voilà.
0: Sur cette semaine du goût, comment est-ce que vous y participez à travers des ateliers, des jeux? Racontez-nous là ce que vous avez fait cette semaine, peut-être avec les plus jeunes.
3: Oui, alors des ateliers, des jeux, oui, mais ça commence plutôt par l'élaboration des menus avec notre équipe à la diététique où chaque année on choisit un thème. On est passé les années précédentes par les épices, les courges, les légumineuses. Cette année, on a mis à l'honneur ce que l'on fait tout au long de l'année pour les tout-petits jusqu'à nos aînés, c'est mettre la richesse du territoire, les producteurs locaux, vraiment qu'on a condensé dans la semaine. Donc tous nos partenaires pour la volaille, pour certains biscuits, pour le pain qui est bio, pour voilà, tous ces produits sont condensés dans la même semaine.
0: Parce que c'est vrai que pour la semaine du goût, on pense souvent à de nouvelles saveurs que l'on connaît pas, mais en fait ça peut aussi être la découverte des produits de chez nous.
3: Voilà, cette année on a, les autres années effectivement on est passé par de nouvelles saveurs qu'on a fait découvrir, mais là on a voulu vraiment montrer aux enfants et à nos aînés la richesse du territoire et mettre à l'honneur tous les producteurs qui travaillent d'arrache-pied autour de nous en fait.
0: Voilà. Et alors, les menus que vous avez élaborés cette semaine, vous avez eu des retours, je sais pas, des enfants, vous avez été sur place dans les écoles?
3: Oui, tout à fait. On était à l'école des Arènes à Bayonne, où on avait fait un parmentier de butternut. Et puis, ils avaient d'énergie qu'ils pouvaient goûter, des mini kiwis. Donc, les enfants ont dégusté. Oui.
0: C'est... Je peux mentir, pour moi, d'énergie, c'est une radio.
3: désolé, je fais de la pub. Voilà. Donc, les enfants ont pu déguster. La volaille Aldabia a été servie hier. Donc, on a eu les retours des enfants. On s'est déplacé avec Max et Manon, qui sont à la diététique pour Éole. Donc, on a le retour en direct des enfants. Est-ce qu'ils ont apprécié? Est-ce qu'ils ont découvert? On leur a mis une table avec tout ce qu'on pouvait trouver aujourd'hui au mois d'octobre autour de nous. Donc ils ont découvert certains potimarrons, certains savaient ce que c'était, d'autres avaient du mal à définir.
0: Oui, c'est déjà reconnaître le produit.
3: Exactement. Donc on voit déjà certains décalages entre les enfants, ce qui peut nous alerter parfois. Hein, mais et puis c'est bien de le faire découvrir tout ça en tout cas.
0: Et c'est quoi leur réaction? C'est-à-dire plutôt pressé d'aller goûter ou au contraire, comme ils ne connaissent pas, il y aura un léger pas de recul?
3: Alors, on a les deux, mais comme disait Sylvain tout à l'heure, quand on fait une nouvelle recette ou quand on met les légumineuses à l'honneur, c'est pas toujours facile. Mmh. Et la première réaction chez les tout-petits, en général, ça va bien. Les maternels, ils goûtent tout, ils aiment tout. En grandissant, on devient un peu plus sélectif, et là, on a...
0: On conscientise un peu plus.
3: Voilà, histoire. Le premier service est toujours difficile, et puis on désarme pas, et on continue, et au bout de 2-3 services, en général, tout va très bien, et ils apprécient ce qu'on leur met dans l'assiette, en tout cas.
0: Et alors là, pour cette semaine du goût, évidemment particulièrement, mais comme vous élaborez les menus, etc., quand vous mettez au menu le gratin de chou-fleur, vous savez que ça va souffler peut-être un peu à la cantine, mais vous y tenez, et c'est même peut-être une obligation, d'ailleurs, je ne sais pas.
3: C'est une obligation que l'on se donne, nous. D'accord. Mais pour nous, c'est une victoire. Vous parlez de ce gratin de chou-fleur, par exemple.
0: Cet exemple
3: aujourd'hui,
0: facile.
3: Mais c'est le hasard. Il est plébiscité, il est demandé, il est réclamé, et les enfants n'en ont jamais assez. Pour nous, c'est une victoire, parce qu'il y a quelques années, les enfants que l'on servait, on mettait vraiment du légume vert. C'est notre marque de fabrique, à Éole. Hein. C'est vraiment le local, ce que l'on a autour de nous. Et

0: faire la place belle aux légumes. Et aujourd'hui, quand les enfants nous redemandent en commission cantine et qu'ils nous redemandent, on a manqué de chou-fleur, on a manqué de haricots verts, moi je prends un réel plaisir à entendre ça. Hein. C'est une vraie victoire. C'est une vraie victoire.
1: Mais le chou-fleur, c'est vrai que c'est le meilleur des exemples qu'on peut donner, parce que déjà, rien qu'à la cuisson, le chou-fleur, quand vous êtes dans votre cuisine, que vous faites cuire un chou-fleur, obligatoirement, ça sent une odeur qui n'est pas très agréable. Bon. Et c'est vrai que déjà, mais quand on rentre dans une cuisine et qu'on a cette odeur de chou-fleur, on n'a pas envie de passer à table. Et c'est vrai qu'après, derrière, mais il y a la magie qui opère, et c'est vrai que, et l'évolution fait souvent qu'après, on va rechercher, quand on est plus adulte, plus grand, et ben, ces recettes-là, en se disant, oh, c'est vrai que j'adorais, quand j'étais petit, le chou-fleur, j'aimais pas trop le chou-fleur, béchamel, mais en réalité je l'aimais. Et donc, et après, quand on grandit, ben on va chercher ces goûts-là, c'est ça qui est important.
2: C'est la semaine du goût sur ici Pays Basque, et ici on s'y intéresse, comment éduquer nos enfants à découvrir de nouvelles saveurs. On se pose cette question jusqu'à 10h. Pour la musique, Adèle Castillon.

0: Adèle Castillon avec Été avec toi à 9h21.
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0: C'est la semaine du goût en ce moment, partout en France, mais notamment au Pays Basque, et on en profite pour aller dans les écoles notamment, pour faire découvrir de nouvelles saveurs aux enfants. Ce que vous faites finalement un petit peu tout au long de l'année, Laurent, puisque vous êtes le directeur de la coopérative Déol à Tarnos, qui amène notamment les repas dans beaucoup de cantines du Pays Basque. On parle cette année, puisque c'est votre thème, de local, de saisonnalité aussi. Est-ce que vous voyez qu'il y a des enfants à qui ça ne parle pas du tout?
11: Oui, c'est vrai qu'on a remarqué lorsque l'on se rend sur les écoles pour des ateliers, pour les animations que l'on fait toute la semaine, on a bien vu qu'il y avait un décalage. Selon les écoles où l'on va, on voit des enfants qui sont déjà aguerris à l'exercice, qui connaissent tous les produits que l'on leur présente, qui ont la chance d'avoir un potager ou un papa, une maman, une mamie qui leur fait les légumes à la maison, et d'autres qui ne reconnaissent, en tout cas, qui ne reconnaissent pas les produits, qui ont du mal à reconnaître une courgette, qui ne savent pas ce que c'est qu'un potimarron. Et on voit vraiment un décalage. C'est assez injuste, mais on le remarque, vraiment.
0: D'accord. Et c'est vraiment sur, par exemple, déjà au premier abord, ça, qu'est-ce que c'est par une courgette? Aucune idée. Et
11: absolument.
0: Peu importe l'âge, c'est...
11: Oui.
12: Là, les différences, c'est entre, par exemple, une ville comme Bayonne et un village autour des alentours, ou c'est lequel qui va le mieux le reconnaître?
11: Alors, j'oserais dire que sur les villages un peu plus reculés, les enfants ont la chance d'avoir un potager à la maison,
0: ça.
11: Et là, ils reconnaissent tout de suite.
0: Jardin, tout ça.
11: Et une ville comme Bayonne, où on sert toutes les écoles, il y a des décalages dans les écoles, ou même entre enfants eux-mêmes. Hein, voilà, il n'y a pas vraiment de règles, mais on voit vraiment que sur un même âge, c'est du tout ou rien, quoi. Voilà. Il y a vraiment un décalage.
12: Il serait quand même important d'ouvrir les portes de maraîchers parce qu'on sait que sur Bayonne, il y a de très très bons maraîchers, et d'ouvrir les portes, justement, aux écoles, d'aller, je sais que Philippe Daricot le fait souvent, ouvrir ses portes, et justement d'aller montrer aux enfants, mais qu'est-ce qu'il existe et qu'est-ce qu'il est bon à manger.
11: Complètement. C'est ce que l'on fait. Alors nous, on le fait à notre petite échelle, mais en tout cas, des enfants viennent nous visiter. On a la chance d'avoir un partenaire, la ferme bio de l'écolieu Lacoste à Tarnos, et on fait une fois par an des visites. On accompagne le personnel qui sert les enfants à l'école pour leur montrer déjà un peu tout le parcours de la fourche à la fourchette, en fait. Et les enfants sont très intéressés, très preneurs de ça, oui, effectivement. Et grâce à ces instants, ils découvrent le produit brut.
0: Juste pour connaître un peu les coulisses, il y a peut-être des enfants, des parents qui sont en train de nous écouter. Comment est-ce que vous élaborez un menu? Vous dites, le menu, il ne part pas s'il n'y a pas, par exemple, tant de légumes, tant de fruits pour oui. le lundi matin, pour oui. le lundi midi.
11: Alors, c'est tout à fait ça. C'est Manon et Max, à la diététique chez nous, qui élaborent en fonction de l'équilibre alimentaire, de la saisonnalité et des partenaires que nous avons grâce à notre légumerie et toutes les fermes qui approvisionnent et Eole, puisque c'est des tonnes de légumes qui arrivent tous les jours.
0: C'est ça. Quand vous travaillez en local aussi, vous réussissez. En fait, vous avez les producteurs qui voudront pouvoir vous mettre ça à disposition et derrière, on essaie de construire.
11: Exactement. C'est comme ça que ça se passe. On planifie avec eux, on se voit deux fois par an. Et avec le directeur de notre légumerie, on planifie, on sait les volumes qu'ils vont nous fournir et on s'engage à les acheter sur l'année, ce qui est quand même une manne financière intéressante pour eux.
12: Et les problèmes justement qu'on a rencontrés justement avec ces fortes chaleurs et tout ça, est-ce que ça a été compliqué justement oui. pour les diététiciens de mettre des légumes parce que certains étaient plus difficiles à trouver?
11: Oui, oui. Chaque année, c'est soit là les chaleurs qu'on a eues,
12: la soit pluie.
11: La pluie. Chaque année, on a des déconvenues, donc on a des changements sur nos menus, mais on retombe toujours malgré tout sur nos pattes et on arrive à fournir les menus que l'on avait prévus dans la majeure partie du temps.
0: Et est-ce que vous vous fixez les mêmes, on va dire, objectifs, les mêmes règles quand vous servez dans une cantine de petits où il y a les maternelles, etc., puisque vous servez aussi dans les maisons de retraite, ce sont les mêmes menus d'ailleurs?
11: Alors, les menus changent, mais les menus que nous avons au scolaire, là, toute la semaine, où on a mis des tas de partenaires à l'honneur, je pense à Aldabia, le bœuf Hérico que l'on prend chez Massonde, le pain d'Achaulagabé qui est bien, tous ces produits-là.
0: On mange bien en cantine au Pays Basque.
12: Oui, j'avoue que.
11: Tous ces produits-là sont servis également à nos aînés, par le portage à domicile, puisque le menu scolaire est décliné pour les aînés. Okay. Les aînés ont des menus différents aussi, puisque eux, ils mangent 7 jours sur 7, le midi, le soir, donc des produits que l'on ne propose pas aux tout-petits, mais en tout cas, ils bénéficient des mêmes menus que pour les maternelles, les crèches et les élémentaires.
12: C'est un sacré beau métier que vous faites, Laurent.
11: On s'ennuie pas.
12: Hein,
11: oui.
12: C'est vrai. Non, c'est vrai. Et puis passionnant, et puis de toute manière, et puis de donner des bonnes choses à manger, parce que oui. c'est on sait que quand même la nourriture pour la santé est primordiale. On s'en rend compte de plus en plus, alors qu'on aurait dû déjà être au courant.
11: Oui.
12: Donc c'est quand même agréable de travailler dans ces conditions-là.
11: Alors oui. Alors moi, je fais pas grand-chose. Hein. J'essaye de diriger tant bien que mal. C'est vraiment les équipes que je veux remercier. Priscilla, la chef de production, Loïc qui fait le scolaire, Johan de l'autre côté pour le restaurant inter-entreprise où on fait 1300 couverts, enfin inter-entreprise, mais ouverts à tous. J'en profite. 1300 couverts tous les jours. Donc c'est tout ce petit monde-là qui travaille dur. Hein. 93 aujourd'hui collègues qui pour fournir ces 7000 repas. Donc c'est grâce à eux que les enfants mangent bien.
0: Restauration solidaire collective, 7000 repas par jour pour Eole Kem qui est à Tarnos. Et comme ça se fait ici, on voulait aussi vous mettre en valeur ce matin pour cette semaine du goût. Merci Laurent d'être venu.
11: Merci à vous.
0: Et passez une bonne journée et bon courage. Sylvain, on reste ici.
12: Je ne bouge pas.
0: Parce que dans un instant, on va essayer de comprendre comment on peut faire évoluer les goûts, comment apprendre à mieux goûter pour les enfants, mais aussi les adultes, parce que je suis sûr qu'on n'est pas si bien éduqués que ça au niveau de nos papilles. On revient dans un instant. Bon jeudi à tous.

0: À 9h33 sur ICI Pays Basque, on vient voir ce qui se passe sur votre route avec beaucoup moins de difficultés qu'il y a une heure. Bon, c'est normal parce qu'on va dire que le gros là est passé ce matin, le gros du trafic, avec peut-être quelques bouchons autour de l'hôpital quand même à Bayonne, sur l'ancienne RN10 aussi quand vous arrivez sur le rond-point Saint-Léon, peut-être un peu par Tarnos aussi, à Maignan, ça s'est simplifié comme autour du rond-point du Mousse. Pas de difficultés sur les autoroutes, en tout cas pas sur ma carte. Si là vous constatez quelque chose et vous dites mais qu'est-ce qui raconte l'autre idiot la radio, enlevez l'autre idiot, mais appelez-nous au 05 59 2 fois 17 2 fois.
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0: Avec la semaine du goût, ce matin jusqu'à 10h, c'est le thème que l'on voulait évoquer. C'est une opération nationale où on essaie un petit peu de faire évoluer nos goûts, nos papilles. On en discute avec Sylvain Léris, chef évidemment que vous avez peut-être l'habitude d'écouter sur ICI Pays Basque. On a beaucoup parlé des enfants depuis le début de l'émission, mais les adultes aussi, on peut faire évoluer notre palais, travailler nos papilles. Est-ce qu'il n'y a pas un moment où c'est trop tard ?
3: C'est jamais trop tard, on le sait que tout est jamais trop tard. Mais c'est vrai que c'est important, pour moi, pour faire évoluer les papilles, ce qui est très important, c'est que quand on démarre un repas, il faut toujours aller sur une certaine acidité. Il faut éviter le côté sucré. On sait que le sucre endort les papilles. Donc ne démarrez jamais un repas avec des papilles endormies, parce que c'est justement là où les difficultés que l'on va avoir pour trouver les goûts de différents.
0: C'est pour ça qu'il y a souvent des vinaigrettes dans les entrées?
3: Oui, exactement. C'est pour ça qu'on veut mettre. C'est vrai que souvent, sur un vin, sur un apéritif, on va amener des choses un peu avec un peu d'amertume qui va permettre justement d'ouvrir le papier. Ça, je trouve que c'est déjà cette règle-là, elle est très très importante pour moi. Et justement, ça va vous permettre de vous ouvrir et d'aller dans votre cerveau et d'aller rechercher ce goût-là. Tiens, il me fait penser à quoi. Et c'est ça qui est intéressant dans la cuisine.
0: Et pour faire évoluer nos papilles. C'est vrai qu'entre le produit brut que l'on peut-être plus souvent mange à la maison et un produit beaucoup plus travaillé qu'on peut retrouver au restaurant, c'est dans quel cas où peut-être on arrive à un peu plus évoluer, parce que quand c'est un plat très travaillé, on est peut-être un peu plus perdu.
3: C'est vrai, c'est des cases. Après, vous savez, c'est justement, alors quand on fait de la cuisine à la maison, il est important de travailler sur un, deux, trois goûts. On va pas beaucoup plus loin. Ouais. Parce que justement, c'est là où ça permet de définir les goûts de chacun, de chaque produit. Et après, quand vous allez manger au restaurant, où on va travailler sur trois, quatre, cinq, six, dans les très grands restaurants, vous avez jusqu'à sept goûts, huit goûts. Alors après, on peut s'y perdre. Donc c'est vrai que si on va manger dans un étoilé et que vous avez l'habitude de manger un goût ou deux goûts par assiette, quand vous allez arriver là, vous allez être complètement perdu. Et c'est là qu'il est important d'être insistant et de presque un peu de se préparer à aller évoluer dans la cuisine. Donc justement, commencer à cuisiner sur trois goûts, des fois aller jusqu'à quatre goûts. Vous allez sentir que certains produits ne vont pas du tout ensemble, alors qu'on aurait cru que, parce que c'est des produits qui sont bons à la base, mais qui vont pas aller ensemble. Et donc justement, et ça c'est important parce que votre mémoire gustative va justement les enregistrer et va vous les faire ressortir. Et il y a souvent des choses qui, ça les auditeurs vont sans doute le comprendre, c'est que on a goûté nos plats bien sûr de nos grands-mères, de nos mamans, et à un moment donné, quand on arrive à un certain âge, on a envie de le retrouver, ce goût-là. Et donc on va faire la même recette que je faisais et il manque toujours quelque chose. Et c'est là qui est intéressant, et c'est là qu'on va travailler, on va réfléchir le pourquoi des choses. Et souvent ça va se jouer, et souvent ce sont deux produits qui étaient utilisés par ma grand-mère, ce sont le fenouil qui mettait dans des sauces, ou souvent des branches de céleri, qui amenait un goût supplémentaire. Et ce petit détail, ce sont des détails, vont faire revenir le goût de la vraie sauce que faisait votre grand-mère ou votre grand-père.
0: Produit que l'on utilisait beaucoup à l'époque.
3: Exactement, et qu'on a éliminé, parce que c'est vrai que souvent les enfants n'aimaient pas, ce sont des goûts particuliers, et justement c'est ces choses-là que l'on remet au goût du jour. Et souvent maintenant, le fenouil, on le fait manger aux enfants, le navet, moi quand j'étais petit je n'aimais pas le navet, maintenant j'adore ça, le navet, et je me régale avec, parce que justement quand ma mère ou mes grands-mères travaillaient le navet, je trouvais ça pas bon, mais au fond de moi je savais que je l'aimais, parce que des fois on ne sait pas pourquoi on dit que c'est pas bon alors qu'on ne le pense pas, mais c'est l'évolution, c'est on se dire il faut pas aimer un navet. Et quand on est enfant, quand justement l'effet de groupe, quand vous goûtez, il y en a un qui dit que c'est pas bon, ben tout, en général, le reste de l'équipe va dire que voilà, tout le monde va dire que c'est pas bon. Alors que bon, personnellement, il faut aussi s'affirmer et se dire culinairement ça j'aime et ça j'aime pas.
0: On a parlé des cantines il y a un instant, des restaurants aussi. On va aller voir comment les tout petits participent à la semaine du goût parce que les assistantes maternelles à Bayonne voulaient absolument que les tout petits aillent dans les restaurants de grands chefs du Pays Basque. Comment est-ce qu'ils ont réagi, les enfants, pas les chefs? La réponse dans un instant, 9h38.

0: Dao Dani, comme un boomerang à 9h41.
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0: Cette semaine du goût, elle est importante et n'hésitez pas vous à venir nous en parler aussi, qui nous écoutez au 05 59 2 fois 17 2 fois, parce que je suis sûr que vous essayez de faire goûter des fruits, des légumes à vos enfants, à vos petits-enfants, mais à peine on leur dit carottes et chou-fleurs, tout ça, ils font demi-tour. Bon, Sylvain Harris peut vous aider, pourquoi pas aussi à préparer des recettes, peut-être les cacher. On sait que ça fonctionne bien de cacher les fruits et légumes dans des gratins par exemple. On va aller voir maintenant des tout petits. Coralie, bonjour.
2: Bonjour.
0: Vous êtes assistante maternelle à Bayonne. Vous faites partie notamment des nounous qui déchirent 64. Et je pense que Sylvain Léris va être d'accord avec vous parce que vous avez voulu emmener des tout petits dans des restaurants, même prestigieux, comme celui de Sébastien Gravé. Pourquoi déjà c'était important pour vous d'amener les petits qui ont quel âge d'ailleurs ?
2: En fait, donc assistante maternelle, c'est un accueil de 0 à 3 ans en général, jusqu'à temps qu'ils aillent à l'école. On a droit jusqu'à plus, hein, bien évidemment, au niveau des âges, mais essentiellement, c'est 0 à 3 ans.
0: Et qu'est-ce qui vous a poussé à des enfants de 0 à 3 ans, qui, j'imagine, n'ont pas forcément le palais très développé, de les emmener dans des restaurants comme ça ?
2: Ouh là là, on va pas se fâcher maintenant. Si, si, le palais est très développé.
0: Pardon.
2: Se développe en tous les cas. Non, se développe en tous les cas. Et c'est vrai que c'est important justement, hein, de leur faire découvrir toutes ces saveurs. Surtout là, chez Sébastien Gravé qui nous a fait un menu fantastique. Donc c'est vraiment de leur faire découvrir en autonomie et leur donner le goût de la découverte.
0: Ils ont goûté quoi justement ?
2: Alors, le chef nous avait préparé alors de mémoire.
0: Si vous n'avez pas le nom de la recette, mais au moins peut-être les légumes, les choses qu'ils ne connaissaient pas.
2: Eh bien oui, topinambour par exemple, topinambour, mais avec un mélange de bananes, par exemple.
0: Oui.
2: Il nous a fait aussi butternut poire. Il nous a fait pané, du pané à la vanille. Et peut-être, ah oui, il y avait aussi potimarron à l'huile fumée. Enfin voilà, donc...
0: Et la réaction des enfants, ça a donné quoi ?
2: Alors ça a été très drôle, ils ont tous mangé, ils ont tous fait au niveau de la texture aussi, donc avec les doigts, pour les plus grands, avec la cuillère. Et c'était très drôle à voir. On a eu un moment, le dessert au niveau du citron, bon, bah, alors là, c'était non, hein. Le citron, beaucoup, on poussait le dessert. Mais ils ont aimé. C'est vrai qu'il y avait des visages et des regards assez sympathiques à voir. Oh, oui, le chef était aussi amusé de ses regards. C'était très sympa.
0: Sylvain, juste, on parle d'enfants de 0 à 3 ans qui goûtent du pané, du topinambour. Bon, est-ce que finalement, plutôt on les habitue et plutôt ils se rendent compte qu'ils aiment, en fait, ce sera beaucoup plus facile de leur faire manger de tout plus tard. C'est ça l'idée ?
3: C'est ça. Et moi, j'ai eu la chance d'élever mes trois filles. Et c'était formidable quand elles étaient petites, quand elles sortent du biberon. Vous arrivez à votre cuillère et que vous mettez une purée que vous avez faite avec des légumes. Alors souvent, moi, j'aimais bien le brocoli. Et en plus, c'était bon pour la santé. Et c'était amusant, la force qu'avait la langue pour sortir la cuillère de la bouche parce qu'ils n'aimaient pas le brocoli. Et à force, mais c'est vrai que voilà. Alors pendant, allez, je dirais peut-être une semaine, on changeait, mais on revenait dessus parce que il fallait que la mémoire gustative se fasse. Et ce que j'ai beaucoup aimé, c'est ce côté-là, ce côté de cette langue, cette puissance. Ils disaient non, ça j'en veux pas. Et voilà. Et au fur et à mesure, on fait évoluer. Et puis moi, je vois mes enfants, ben, la chance de apprécier tout, hein, et de se régaler, et puis même d'apprécier de faire la cuisine, du coup.
0: Et Coralie, vous avez peut-être eu des retours des parents. Ah bon, on est ravis, ça y est, ils mangent ce truc-là qu'ils ne mangeaient pas.
3: Après, s'ils doivent s'adapter à la cuisine de Sébastien Gravé,
0: s'il faut faire du Gravé à la maison, c'est...
2: Non, mais voilà, c'était surtout ça, la réaction des parents, c'était nous, Sébastien Gravé, on n'y a pas été encore, et là, les bébés sont venus, parce qu'effectivement, on avait quand même notre table installée, on reste manger assis en plus.
0: D'accord,
2: donc,
0: oui,
2: on est une table, donc on est quatre assistantes maternelle, hein, dans l'association, là, les nounous qui déchirent. Et du coup, on a autant d'enfants, entre 3 et 4 enfants par assistante maternelle. Donc, c'était une belle tablée. Mais oui, c'est les parents, dans ces cas-là, en plus, on leur dit pas de suite, on envoie les photos après. Donc, ils étaient agréablement surpris et ravis, bien évidemment.
0: Coralie, vous êtes assistante maternelle à Bayonne et vous faites partie de Nous qui déchire 64 et ça nous fait plaisir de vous mettre en avant parce qu'en plus, vous n'avez pas forcément un métier tous les jours facile et donc, c'était une belle découverte, j'imagine, pour les petits. Passez une belle journée. Oui.
2: Également, merci beaucoup, bonne journée, au revoir.
0: 9h47 sur ici Pays Basque. On continue de parler de la semaine du goût, encore pour une dizaine de minutes sur ici Pays Basque. Bon jeudi à tous, voici Etsakitz.

0: l'été, Guina, à 10h10 sur ICI Pays Basque.
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0: À 9h52 sur ICI Pays Basque, c'est la semaine du goût qui nous intéresse. Comment faire goûter, aimer de nouveaux produits à nos enfants, à nos petits-enfants. Sylvain Léris, vous qui êtes chef, un conseil de cuistot, là, on a besoin ce matin. Comment est-ce qu'on peut faire manger des produits à des enfants qui ne veulent pas entendre parler d'épinards, de courgettes, de choses comme ça ? Il faut les cacher.
9: Ouais, c'est vrai qu'il faut les cacher. Après, on a l'exemple de Sébastien Gravé sur les recettes qu'il a proposées pour les enfants. Et c'est vrai, c'est de faire un mélange, de légumes et de fruits. Mais l'idée, c'est de jamais rajouter de sucre. Il faut pas rajouter du sucre parce que bon, déjà, le sucre blanc, c'est pas très très bon pour la santé. Mais c'est justement.
0: Parce qu'on ajoute du sucre pour adoucir, en fait, le.
9: Mais le sucre, il faut savoir que la plupart dans les cuisines, chez les cuisiniers, c'était quelque chose qui rassurait, qui on se disait, voilà, quoi qu'il arrive, si je mets du sucre, je sais que le plat sera apprécié par les gens. Ah. Et il faut sortir complètement de ce moment-là, puisque le sucre enlève tous ces goûts que l'on va mettre dans une sauce. Et on se dit, tiens, je mets du sucre, comme ça, je suis sûr que les gens aimeront. Donc c'est surtout ces réflexes qu'il faut arrêter de dire, la tomate, elle a beaucoup d'amertume. Eh bien, il faut la laisser. Voilà, l'endive, elle a de l'amertume. Eh bien, il faut la laisser. Et au fur et à mesure que l'on va apprendre. Et c'est pour ça que, justement, de réfléchir, à se dire, tiens, une endive par exemple, avec quoi je vais la mettre pour enlever ce côté un petit peu d'amertume. Alors on peut la mettre avec une pêche. La pêche, ça va être quelque chose de bon qui va être délicat, qui va bien entourer votre palais, qui va avoir toujours ce côté un petit peu acidulé mais légèrement sucré. Donc voilà, ça va s'adapter avec l'endive. Si par exemple l'endive vous mettez de l'orange ou du pamplemousse, alors là on va arrêter acidité sur acidité. Alors là ça va être plus compliqué, vous voyez, là il faut un palais très très averti et souvent c'est pas apprécié. Donc c'est ces recherches là qu'il faut faire qui sont intéressantes, à se dire voilà comment je peux faire déjà par rapport à soi-même. C'est par rapport à soi-même qu'est-ce qu'on aime, et quand on aime quelque chose, obligatoirement on va pouvoir le transmettre à nos enfants. C'est ça qui est important.
0: Alors quelque chose que l'on aime, mais est-ce qu'à la maison aussi on se force à faire des choses que l'on aime moins? Est-ce que vous, par exemple, il y a des produits que vous appréciez pas, mais vous les travaillez, vous essayez de les transformer aussi un peu pour essayer de passer ce cap là et de dire allez, si j'aime bien ça.
9: Et en réfléchissant, il y a quelques années ça, j'avais fait un plat. C'était un plat typique que me faisait ma grand-mère. et qui était un poulet aux olives. Mmh. Et c'est vrai que l'olive, c'est un produit où on va souvent rechercher la douceur de l'olive, alors qu'elle n'est pas douce, l'olive. Sur une huile d'olive aussi, on va aller chercher des saveurs assez douces, mais souvent, c'est une certaine amertume. Et je me rappelle de cette recette-là, parce que mais des fois, on a envie de revenir, de se ressasser le passé, de reprendre contact avec ben moi, c'était ce jour-là avec ma grand-mère. Et donc j'ai fait ce plat-là et c'était marrant parce que quand je l'ai posé sur la table, je l'ai goûté bien sûr en premier et j'étais hyper fier de ce que j'avais fait. J'étais très content parce que je revenais sur les goûts que faisait ma grand-mère.
0: Retrouvant ça quand même.
9: Exactement. Et pourtant, j'ai vraiment retrouvé. Et pourtant, mes filles n'ont pas tellement apprécié le poulet aux olives. Bon, je l'ai fini. Ne vous inquiétez pas. Au bout du deuxième jour, je l'ai fini. Mais c'est ça qui était intéressant. Et je leur disais, vous voyez, ça, c'était un plat que faisait ma grand-mère. Et je suis ravi parce que j'ai fait exactement comme elle le faisait, elle. Et mes filles n'en ont pas apprécié. Mais je dis pas qu'un jour ou l'autre, elles me le réclameront. Vous voyez, parce qu'avec l'évolution, à un moment donné, de se dire, et c'est vrai que de plus en plus, mais maintenant, je mange des olives parce que quand je mange des olives, je pense à mes grands-parents. Et derrière, maintenant, peut-être qu'un jour, elles me le réclameront, ce plat-là.
0: Tout le travail fait finalement année après année, même sans forcément manger de l'olive, ça permet que ça passe plus facilement. Sylvain Léris, merci beaucoup.
9: Avec plaisir, Lucas.
0: D'être venu ce matin. L'émission est à retrouver sur ici.fr en podcast, sur l'appli Radio France aussi. 9h56, dans un instant, Yves Tussaud pour le journal de 10h. D'abord, Matt Pokora qui va récupérer un petit peu d'énergie là. Voici quand même.

0: Matt Pokora avec quand même. Oui, et la bonne humeur de Matt Pokora qui s'enchaîne avec la bonne humeur de David Talek. Salut David.
1: Salut Lucas, bonjour à tous.
0: Oubliez-vous là Lucas, parce que là on est sur deux salles de ambiance.
2: Oui, bonjour Lucas.
0: Ton invité ce matin.
2: Eh bien notre invité aujourd'hui, Maître Michel Cocoïnac, est avocat au barreau de Bayonne, mais il est également membre de la troupe Avocats sur Planche. C'est une troupe de théâtre constituée exclusivement d'avocats du barreau de Bayonne. C'est une troupe qui existe depuis plus de 15 ans maintenant. Il présente un spectacle par an et le prochain, ça sera au Colisée à la fin du mois. On va en parler évidemment. On va découvrir ce qu'il y a derrière la robe de l'avocat ce matin.
0: Portrait à suivre après les infos. Passez une belle journée sur ICI Pays Basque.
2: Bisous.
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2: Et votre émission ICI ça marche, votre émission de portrait, c'est après les infos. Il est 10h. L'actualité à 10h vous est présentée par Yves Tussaud. Bonjour Yves.
4: Bonjour David, bonjour à tous. L'affaire Olatz pourra-t-elle prendre une autre dimension? L'ancien entraîneur de l'Aviron Bayonnais Football a été condamné à 6 ans de prison ferme l'an dernier par le tribunal de Bayonne, reconnu coupable d'atteinte sexuelle sur des jeunes qu'il coachait. La justice a de nouveau été saisie par la députée basque Colette Capdevielle. L'élu socialiste a déposé un signalement après avoir lu le livre « Dans la gueule du loup ». Un livre écrit par deux journalistes, l'un d'eux était l'invité d'ICI Pays Basque ce matin. Fabien Touati raconte comment l'ancien entraîneur de l'Aviron Bayonnais Foot pourrait avoir potentiellement soumis chimiquement des enfants du club pour les violer. Il décrit un prédateur sexuel devenu intouchable au sein du club en raison de ses résultats sportifs. Olatz, c'est lui qui avait révélé la pépite Antoine Griezmann. Son interview est à retrouver sur votre appli ICI. Plus 3,1%, c'est la hausse de l'inflation sur un an en septembre. Chiffre de l'INSEE, un plus haut depuis janvier 2024.
2: La ville d'Anglet mobilisée cette fin de semaine à l'occasion d'Octobre Rose et de la prévention du cancer du sein.
4: Le temps fort, ce sera samedi à l'espace océan avec une flash mob, la balade rose et le village rose. Mais dès ce matin, des patientes atteintes d'un cancer seront accueillies dans l'enceinte de la patinoire de la Barre pour découvrir les coulisses, l'histoire de la patinoire et l'histoire du hockey sur glace à Anglet. Conseil municipal en fin de journée à Bayonne, 72 points à l'ordre du jour. Il sera entre autres question du projet de déconstruction, reconstruction de l'école maternelle Charles Malégari, de logements étudiants avenue Paul Bras des Halles et du soutien au projet associatif en faveur des quartiers des habitants. C'est à partir de 17h30 à l'hôtel de ville.
2: Un mot de football, Yves, la deuxième journée de la Ligue Europa.
4: Et un déplacement en Belgique pour la Real Sociedad à l'Union Saint-Gilloise, coup d'envoi 18h45. Hier en Ligue des Champions, le PSG s'est imposé 4-2 face à Manchester City. Et puis le tirage au sort du 6e tour de la Coupe de France. L'Aviron Bayonnais et les Genêts d'Anglet vont devoir se déplacer. Bayonne ira à Marmande, c'est un club de Régional 1. Et Anglet ira en Corrèze face à un autre club de Régional 1, le FC Noailles Connac. Et puis c'est le début du championnat du monde de pelote basque aujourd'hui à Buenos Aires en Argentine et à Colonia en Uruguay. Cérémonie d'ouverture avec le défilé des nations, les 15 nations représentées dans une vingtaine d'épreuves en début de soirée. Première partie pour les représentants français en frontball contre Euskadi à 20h et contre le Pérou en Paletagom mur à gauche. Là, ce sera à 22h, heure française.
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2: Bonne nouvelle, donc ça veut dire que la délégation française est arrivée en
4: Est arrivée, oui, puisqu'ils avaient réussi à rater l'avion à Madrid en raison a priori de mouvements de grève. Ils sont partis en trois avions et il y a un avion qui a été raté par une partie de la délégation. Mais tout le monde est bien arrivé hier dans l'après-midi à Buenos Aires.
2: S'ils nous ramènent un titre, c'est pas trop grave après tout.
4: Deux peut-être,
2: allez,
4: vu le nombre d'épreuves.
2: Soyons fous. La météo pour aujourd'hui, ça va aller vite. Hein. Ensoleillement excellent, le soleil règne sans partage, nous annonce Météo France aujourd'hui. Les températures même vont grimper par rapport à hier. On sera au-dessus, entre 28 et 31 degrés au meilleur de la journée. On en est déjà quand même relativement proche, 22 degrés entre Bayonne et Biarritz ce matin. 23 degrés au-dessus de la Bastide Clérance, 23 degrés également pour Mendive et Mauléon. Jusqu'à 24 relevés déjà du côté des Spelettes. La maximale pour l'instant, c'est au-dessus de Saint-Jean-de-Luz et de Sarre avec déjà 26 degrés à 10h du matin. Allez, soyons fous. Merci, on se dit à tout à l'heure 11h.
4: À tout à l'heure, bonne émission.
2: Soyons fous.
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2: Chaque jour, une nouvelle rencontre avec un habitant, une habitante du Pays Basque, un habitant ou une habitante qui permet de faire rayonner notre territoire. On découvre chaque matin un parcours singulier et ce qui fait aussi que son histoire, aussi singulière soit-elle, nous touche toutes et tous. Et ce matin, on va se poser pas mal de questions. Normalement, notamment, on se demandera s'il vaut mieux être un bon comédien pour être un bon avocat ou s'il vaut mieux être un bon avocat pour être un bon comédien. Vous me suivez ? Ce matin, avec notre invité, Maître Michel Cocoïnac, avocat au barreau de Bayonne. Bonjour Maître et bienvenue sur Ici Pays Basque.
1: Bonjour David.
2: Je vous appelle Maître ou je peux vous appeler Michel ce matin ?
1: Si je vous appelle David, vous pouvez m'appeler Michel.
2: Allez, on part là-dessus. Avocat au barreau de Bayonne, disais-je, mais également membre de la troupe Avocat sur Planche, une troupe de théâtre constituée exclusivement d'avocats du barreau de Bayonne, une troupe qui existe depuis plus de 15 ans maintenant, qui propose et qui monte un nouveau spectacle chaque année. Le prochain, ça sera à la fin du mois, au Colisée, à Biarritz, les 29 et 30 octobre prochains. On en parlera bien sûr, mais on va surtout, Michel, ce matin, retracer votre parcours des prétoires jusqu'aux planches. Ça sera une émission à ne pas manquer, puisqu'on saura enfin ce matin, avant 11h, ce qu'il y a derrière la robe de l'avocat. Et l'émission, elle démarre d'ici quelques instants seulement. Bougez pas, on revient.
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2: 10h05.
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2: Une émission qui commence d'ailleurs en musique avec quelques accents italiens ce matin. La cose della vita par Eros Ramazzotti. C'est sur votre radio, Ici Pays Basque. Je vous jure, j'arrête les accents après.

0: Un peu d'Italie sur votre radio ici Pays Basque avec Eros Ramazzotti, Cose della Vita, 10h10.
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0: Un certain talent oratoire avec notre invité aujourd'hui, maître Michel Cocoïnac, avocat au barreau de Bayonne, mais également comédien, membre de la troupe Avocats sur planche, qui sera sur la scène du Colisée de Biarritz à la fin du mois, les 29 et 30 octobre prochains. On va y revenir, bien sûr, sur cette troupe de théâtre et comment elle est née. Mais avant, on voulait quand même parler de vous, Michel, et comprendre un petit peu d'où vous venez, qui vous êtes, et donc à savoir... Votre métier d'avocat, est-ce que ça a toujours été une vocation chez vous? Est-ce que vous êtes né comme ça avec cet amour du droit, ou c'est quelque chose que vous avez découvert au fur et à mesure de vos aventures, de vos pérégrinations, on va dire?
3: Alors, je suis arrivé par hasard dans la profession.
0: Par hasard.
3: Quand on fait ses années de droit, à l'époque il y en avait 4, on pouvait passer une 5e année. J'ai passé en même temps un concours pour intégrer, à l'époque c'était un master 2 en droit des assurances. J'ai passé l'ENM, donc l'école de l'administrature, et j'ai passé l'examen d'avocat.
0: Mais on choisit quand même d'aller en droit, on n'arrive pas là-bas par hasard.
3: Quand je passe les 3, là-bas je veux rentrer dans la magistrature, et c'est le seul concours que je ne vais pas avoir. Je suis pris en master 2 et je suis pris à l'école d'avocat, et la question qui s'est posée, c'est de se dire, est-ce que je file dans les assurances ou est-ce que je vais finalement faire cette formation? Et la vérité, c'est que la formation était intéressante, elle était beaucoup plus courte qu'aujourd'hui. Mais quand j'intègre la profession, je dois faire un stage de 2 ans. À l'époque, c'était comme ça. Et je me dis, si ça me plaît pas, je partirai. Ça veut dire que les avocats étaient inscrits sur une petite liste qui s'appelait la liste du stage. Et on ne pouvait s'installer que lorsqu'on avait pratiqué pendant 2 ans en qualité de collaborateur. On ne pouvait s'installer à son compte que passé cette période. Donc, dans la série des diplômes que l'on passe, je me dis, je vais aller à l'école d'avocat, je vais faire mon stage, advienne que pourra. Quand je suis arrivé au tribunal, j'ai rencontré une avocate qui était plus ou moins vieille, j'étais jeune, donc pour moi, peut-être que les plus âgés étaient vieux nécessairement, et elle m'a dit, mais tu sais en fait que dans cette profession c'est très compliqué, qu'on ne peut pas en sortir, on finit tous dépressifs ou alcooliques. Voilà en fait le mot d'accueil.
0: Belle perspective
3: que j'ai
0: quand même.
3: Et finalement, ça fait 25 ans que je porte la robe d'avocat, et je le regrette pas un seul instant.
0: Assurez-vous, vous n'êtes ni dépressif ni alcoolique. Tout va bien pour vous. Vous me dites, vous arrivez là-dedans par hasard, mais je me dis, on choisit pas le droit par hasard, parce que c'est une discipline tellement vaste, tellement compliquée, il faut apprendre tellement de choses par cœur. Je me dis, on se lance pas quand même dans de telles études par

0: locale. Et je n'avais pas aimé le droit au départ. C'est plutôt de la culture générale la première année. Mais je vais l'aimer au fil du temps. Pourquoi ?
1: Parce apprend à l'aimer, le droit, justement.
0: Moi, je suis persuadé qu'au fil du temps, c'est-à-dire que la première année, elle est plutôt généraliste. La deuxième année, vous avez des concepts qui sont hyper difficiles à admettre, en tout cas à concevoir, parce qu'il y a une mécanique du vocabulaire. Quand je fais la charpente, eh bien, je vais avoir un vocabulaire attaché à la charpente. Mais quand je fais du droit, j'ai un vocabulaire qui est attaché à ce droit-là. Et au fur et à mesure qu'on rentre dans la précision du langage, on entend beaucoup de gens aujourd'hui qui disent qu'on perd des mots et que, finalement, la sémantique peut avoir un sens. Eh bien, en fait, en droit, ça n'est que ça, parce qu'on va petit à petit apporter de la contradiction. C'est-à-dire que quand vous avez un prof d'université qui vient vous dire blanc, eh bien, pour moi, l'université a vocation à construire des esprits et vous devez être en capacité, parce que vous avez étudié presque autant que lui ou que vous avez déjà lu ses bouquins et peut-être d'autres, mais tu lui apportes la contradiction. Ça, je pense que j'ai toujours eu ce sens de la contradiction qui s'est aiguisé au fur et à mesure de mes années de droit.
1: Et je comprends aussi un petit peu mieux pourquoi vous glissez vers le théâtre aussi, à un moment donné, et pourquoi vous montez sur les planches. Le rapport entre les deux, j'ai envie de dire, il se trouve là, dans ce que vous me dites là, au final.
0: Mais c'est pas aussi évident que ça, parce qu'il a fallu que quelqu'un impulse l'idée de monter une troupe de théâtre. Et donc je vais la citer quand même, parce que c'est notre première présidente, qui n'est plus aujourd'hui dans la troupe, c'est Agnès Aguerre, qui est toujours avocate, et qui va tracter. Comme on serait dans la rue, mais elle va tracter au palais pour dire, les amis, est-ce que vous voulez envisager de monter une troupe de théâtre, d'apprendre un texte, hein, basiquement. On ne savait pas du tout qui, comment, qui allait mettre en scène, quel local on aurait, mais en fait, l'idée, c'était déjà de se retrouver autour d'une table pour discuter du projet. Et à ce moment-là, on doit être dans les années 2010, mes enfants ont 3 ans et 5 ans, ou je vais peut-être me tromper, ils vont m'en vouloir. Mais on est à cette période-là, et l'aîné doit apprendre une poésie. Et il nous récite la poésie. Sauf que à cet âge-là, il ne sait pas encore lire parfaitement, il ne sait pas nécessairement écrire. Et là, avec sa maman, on se regarde et on se dit, diable, non, on serait incapable. On est incapable d'apprendre la poésie, nous, aussi rapidement que lui. Je pense qu'il y a bien des parents qui vont peut-être se reconnaître dans ce que je suis en train de dire. Et quand donc Agnès Aguerre dit, on va monter une troupe de théâtre, mon défi, et je pense que c'est encore un défi aujourd'hui, c'est de dire, je vais faire en sorte de faire fonctionner mes neurones et il va falloir que je m'oblige à apprendre un texte. Apprendre un texte par cœur. Ce qui n'est pas le droit. Il faut connaître, en fait, en droit, il faut connaître la base, c'est-à-dire qu'on doit connaître un cours, on doit aller chercher l'information. Là, encore une fois, c'est hyper d'actualité par rapport à l'IA ou par rapport à tout ce qu'on peut lire. On vérifie ses sources, on voit qui a écrit, quel est finalement l'auteur, comment il écrit et s'il est connu pour des positions fantasques ou pas. Et après, en fait, on doit faire sa propre opinion. Ça, c'est le volet droit. Je réfléchis, j'assimile la matière pour, en fait, en faire quelque chose. Quand on fait du théâtre, on ne demande pas de réfléchir parce qu'il faut ressortir le texte de quelqu'un d'autre.
1: Mais vous devez réfléchir quand même parce qu'il faut s'en souvenir du texte, parce qu'il faut se mouvoir dans l'espace, parce qu'il faut apprendre à la connaître, la scène, et à l'appréhender justement.
0: Et c'est là qu'on peut faire le lien dans le sens où lorsque un avocat sur scène, donc un comédien, va servir un texte, eh bien je peux faire le parallèle avec la profession d'avocat, puisque lorsque je vais plaider pour mes clients, que ce soit en matière civile ou en matière pénale, le pénal est beaucoup plus théâtral, mais je vais servir en fait une cause qui n'est pas la cause d'un auteur, l'auteur c'est moi, mais qui va être la cause au service d'une vérité, qui n'est pas la vérité, d'une vérité et d'un point de vue. Donc là, en fait, il faut être convaincant. Et c'est ces exercices de théâtre qui peuvent servir, en fait, à la profession d'avocat, puisque je vais peut-être utiliser sans le faire exprès, parfois, je vais utiliser des méthodes qui relèvent de la mise en scène, qui relèvent de l'art oratoire, le silence peut avoir du sens, l'incarnation d'un personnage. Alors quand on va me dire ça, il y a certains avocats qui vont peut-être se hérisser le poil. Est-ce que je suis un personnage lorsque je plaide? Moi, j'aime mon métier parce que je considère que c'est un jeu. C'est un jeu sur le fond du dossier. Hein. On a les mêmes arguments. En tout cas, on a la même base juridique. Il faut l'interpréter, il faut la tordre, il faut l'appliquer. Mais en tout cas, s'il y a deux points de vue qui s'opposent, c'est qu'on a bien des interprétations qui peuvent être différentes. Mais lorsque je vais choisir d'opter pour une interprétation, je dois aller au bout de mon personnage. Et donc, je vais plaider fait et cause pour un papa qui veut récupérer les enfants, une maman qui veut absolument que les grands-parents ne voient pas leurs enfants. Ça, c'est pour le volet juste affaire familiale. Mais je vais aller au bout. Pourquoi? Parce que j'ai estimé, lorsque j'ai fait l'action avec ma cliente, j'ai estimé que j'avais matière à le faire.
1: Est-ce que le fait de le prendre pour un jeu, ça vous permet aussi de prendre du recul sur ces histoires parfois graves que vous traitez, que vous plaidez. Est-ce que ça vous permet

0: permet de prendre un peu de hauteur sur la situation, en quelque sorte.
1: Alors, j'ai 25 ans de barre, donc je pense que mon âge avancé maintenant fait que j'ai plus de hauteur que lorsque j'étais plus jeune.
0: Logique.
1: Je suis sorti de certaines audiences juges d'enfants en pleurant. Pourquoi ? Parce que j'avais pas la bonne distance. Je suis sorti, et c'est pas vieux ça par contre, de procès d'assises où j'ai eu le sentiment de ne pas avoir été compris, de ne pas avoir été entendu, et donc par voie de conséquence, ramenant à l'individu de ne pas avoir donné ce qu'il fallait. La vérité, c'est qu'on se console en se disant qu'on a donné le maximum des possibles, mais le recul, en fait, il peut être bien sur les faits, mais quoi qu'il en soit, en fait, on est dans un rapport avec l'humain qui fait que on est obligé d'avoir, quoi qu'il en soit, une proximité avec les faits qui nous concernent.
0: C'est passionnant et j'ai encore des millions de questions à vous poser. Maître Michel Koguinac, vous êtes notre invité ce matin jusqu'à 11h et en direct. On va parler de ce qui se passe dans les prétoires, on va parler aussi de ce qui se passe sur les planches avec vous. On prend une petite pause de quelques minutes et on revient après. Charles Doré, son titre Hypersensible sur votre radio, ici Pays Basque.

0: Il est hypersensible apparemment, en tout cas c'est ce qu'il nous chante. Charles Doré sur votre radio, ici Pays Basque.
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0: Et en compagnie de notre invité, maître Michel Cocoïnac, avocat au barreau de Bayonne, membre de la troupe Avocat sur Planche, qui sera sur la scène du Colisée à Biarritz les 29 et 30 octobre prochains pour leur pièce annuelle. Michel, on dresse votre portrait aujourd'hui en direct jusqu'à 11h. On parlait de votre arrivée sur les planches. D'ailleurs, c'est là-dessus que je voulais vous lancer, puisque est-ce que vous vous souvenez déjà que la première fois que vous êtes monté sur une scène, de ce que vous avez ressenti par rapport à ce que vous pouvez ressentir en plaidant au tribunal, par exemple? Est-ce que c'était le même trac, on va dire, la même adrénaline, ou est-ce qu'il y a quelque chose de différent entre les deux?
14: Alors, je vais répondre par la fin, c'est-à-dire, est-ce que c'est le même tract? Après, je vais vous parler la première fois, parce qu'elle était plutôt folklorique. Si vous me posez la question, j'aurais tendance à dire que j'ai moins de trac aujourd'hui à aller sur scène que de préparer un dossier qui peut être sensible. Sarah Bernard dirait que si on n'a pas le track, c'est pas grave, ça vient avec le talent. Donc je suis pas sûr que ce soit à mon avantage, ce que je viens de dire. Mais comme pour moi c'est plutôt ludique le moment où en fait on monte sur scène, il y a une montée d'adrénaline. J'ai un parcours atypique puisqu'avant de faire du théâtre, j'étais arbitre de foot, et après avoir été arbitre de foot, ça peut-être diriger effectivement ma manière de voir la vie et d'aborder le droit. Mais j'ai fait des claquettes. Je m'étais inscrit à un club de claquettes à Anglette, à l'association Alba. Donc, on n'est pas loin de Banle de Blanc-Pignon ici.
0: On salue d'ailleurs.
14: Et j'ai tenu, en fait, avec d'autres amis, cette association. J'ai fait des claquettes pendant 5 ans. Je me suis retrouvé, moi, à monter sur scène déjà. Ce qui fait que la première fois que je suis monté sur scène, je veux dire que j'avais déjà cette expérience. Mais c'est pas du tout la même chose de tenir un personnage que de faire une chorégraphie.
0: Oui, bien sûr.
14: Donc, c'est pas nécessairement le même. La première fois, elle était très folklorique parce que on repart de la base, on se réunit, on se connaît pas nécessairement. Tous les avocats qui décident de faire du théâtre, plusieurs générations, on décide de faire un spectacle qui était un patchwork sur le thème de l'amour. Et ça ressemble en fait à une fête de fin d'année avec nos parents qui viennent nous voir, avec les autres avocats qui viennent nous voir.
0: Vos parents avec le caméscope aussi dans la salle ou
14: presque? C'était ça. On n'avait pas de mise mise en scène. Donc en fait, on criait dans les coulisses qui n'étaient pas les coulisses, c'était juste un couloir puisque c'était la salle de la maison des associations à Bayonne. Donc on n'avait pas du tout cette rigueur qu'on a aujourd'hui. On n'a surtout pas une salle de spectacle avec des coulisses, des loges, etc. On n'avait pas de mise en scène. La deuxième année, on a pris un metteur en scène, une metteuse en scène. Celle qu'on a aujourd'hui, c'est Virginie Maé.
0: Elle veut
14: qu'on lise au féminin, donc je vais lui rendre hommage.
0: De la compagnie des Pierrettes.
14: Exactement. Et donc, on a un peu plus de rigueur, c'est-à-dire qu'on est capable de tenir le silence quand on n'est pas sur scène. Là, à l'époque, je vous dis, c'était très jovial, très drôle.
0: Limite chaotique. Quoi,
14: exactement. Comme une fête de fin d'année avec des petits CP ou des petits CM1.
0: Vous direz que vous êtes des grands enfants, du coup, à Avocat sur planche. C'est aussi ça l'idée. C'est aussi ce qui vous a poussé à accepter la proposition de Madame Auger et à monter sur les planches avec les Avocats sur planche, justement. C'est de s'offrir en quelque sorte ce petit exutoire-là.
14: Alors, ça peut être considéré comme un exutoire. Moi, je vous dis que c'est un défi. C'est-à-dire que tant que je suis capable de mémoriser un texte, c'est-à-dire que je vais bien. Et comme j'ai envie de vieillir en bonne santé, je me dis qu'il faudrait que j'apprenne régulièrement et que je me soumette à un moment ou un autre à quelques défis intellectuels. Le droit est un défi intellectuel perpétuel.
0: Un sacré défi, d'ailleurs.
14: Dans le sens où il va évoluer et peut-être que vous allez m'interroger sur l'intelligence artificielle. Il va évoluer et on est obligé de se tenir à jour. Le transmettre, c'est avoir les bons outils, en fait, avec l'idée que ce qui se conçoit bien s'énonce bien, et donc on peut le transmettre. Donc, en fait, il y a cet effort intellectuel. Pour moi, le théâtre, ça reste quoi qu'il en soit ça. Pourquoi c'est un jeu? Parce que là, par exemple, aujourd'hui, j'ai des moustaches de mousquetaire. Mon personnage, cette année, a décidé d'avoir des moustaches. Il y a 2 ans, il avait une permanente, donc je m'étais laissé pousser les cheveux. Donc j'aime jouer avec cette idée de changer de tête, de changer de personnage, d'incarner quelqu'un d'autre. Ceux qui viennent nous voir, en fait, verront s'ils nous connaissent, si on est sorti de l'individu habituel pour incarner le personnage ou pas.
0: Ça vous permet quoi de sortir de votre peau, d'oublier un peu le quotidien en quelque sorte, ou d'oublier le travail de tous les jours, d'oublier la vie de tous les jours tout simplement?
14: Ouais, nous considérer en fait qu'on est dans une bulle où on se fait plaisir et on procure théoriquement du plaisir.
0: Théoriquement, après plus de 15 ans, normalement, on peut enlever le théoriquement, pour le coup. Vous me parliez à l'instant d'intelligence artificielle, oui, pourquoi? Parce qu'il y a l'affiche du spectacle que j'ai sous les yeux, vous en avez utilisé un petit peu dessus, on va pouvoir en parler, mais l'intelligence artificielle, je voulais surtout vous interroger autour de ce que ça peut changer dans votre métier aujourd'hui, puisque cette intelligence-là, elle apporte un peu de connaissances, je veux dire, n'importe qui peut aujourd'hui aller sur Internet et demander à l'intelligence artificielle « Est-ce que tu peux m'apprendre telle ou telle chose sur le droit ?» Il faut y faire attention, un petit peu quand même, j'imagine.
14: Alors ça dépend de l'intelligence artificielle qu'on va utiliser. Moi, je l'ai fait avec mes étudiants en leur disant « Dites-vous bien que lorsque je vous pose un sujet, la première chose que je vais faire, comme vous, c'est aller interroger l'intelligence artificielle pour qu'elle me trouve une réponse toute pondue. Donc, je saurai déjà ce que vous avez fait, je pourrai le lire, mais surtout, les infos sont pas toujours justes. »
0: Ah, vous allez régurgiter ce que Internet vous donne.
14: Voilà. En fait, c'est la même chose que ce qu'on pourrait dire à des gamins. Hein. Est-ce qu'il faut interdire l'IA ou pas? Moi, j'ai des gamins maintenant qui ont 18 à 20 ans, et je leur ai dit à partir d'un moment... vous allez aller chercher l'info sur l'IA, c'est le point de départ, ou alors vous allez vérifier ce que vous avez fait avec l'IA, c'est le point d'arrivée, mais vous ne pouvez pas vous contenter de ça. Ben, on a eu une formation récemment d'un développeur d'intelligence artificielle pour les avocats. La dame qui est venue nous a dit, on l'a proposé au départ à toute une série de gens, c'est-à-dire en fait c'était pas ouvert exclusivement aux avocats, mais aux citoyens lambda. Et la manière dont on formule des questions fait qu'on peut induire de mauvaises réponses. Non pas que l'IA est stupide, mais la manière, encore une fois, de poser une question, quand moi je vais parler de prescription ou de forclusion, de délai de péremption, etc. Je vous ai parlé du vocabulaire juridique.
0: À la sémantique, on en revient à ça.
14: Exactement.
0: Ouais.
14: Si j'ai pas le bon mot ou si je formule pas la bonne question, peut-être que j'aurai une réponse qui sera juste, mais qui ne correspond pas à la situation donnée. Donc, j'ai posé la question de savoir ce qui ferait un bon avocat d'un mauvais avocat avec l'IA. Et la réponse, c'est le prompt. C'est le prompt. C'est la question qu'on va poser à un moment ou à un autre. Moi, j'ai posé une question sur une situation particulière. J'ai une réponse qui est documentée. Ça veut dire qu'à chaque fois, l'IA va aller chercher la source. Et je peux lire cette source, je peux la vérifier. Mais par contre, elle n'a pas tous les éléments d'un dossier. Donc, il reste la stratégie. Alors ça, c'est mon maître mot sur l'exercice de la profession d'avocat. Je trouve cet exercice génial, parce qu'effectivement, c'est de l'intellect et il faut raisonner en permanence. Mais c'est surtout mettre en place une stratégie. Il y a des moments où je peux communiquer un élément, le taire. Il y a un moment où j'ai un rapport à la vérité qui fait que je donne un point de vue, mais j'ai pas d'intérêt à donner l'ensemble du point de vue. Ça, c'est le rôle du juge qui doit essayer finalement de déterminer avec le plus de hauteur, ce que peut-être la vérité. Donc, la stratégie, ça va rester, quoi qu'il en soit, la pièce maîtresse de l'avocat. En plus ou en moins de l'IA, hein, mais je pense que l'IA...
0: C'est là où on se dit que, du coup, on ne peut absolument pas enlever l'humain du droit, parce que vous avez besoin de cette réflexion, vous avez besoin de cette stratégie qu'une intelligence artificielle ne peut pas mettre en place.
14: Je suis d'accord avec vous. Est-ce qu'on pourrait imaginer un jugement rendu par une IA ?
0: C'est terrifiant, un peu.
14: C'est une question que j'ai posée à l'intervenant, qui dit, bah, dans l'absolu, on peut le faire. C'est-à-dire qu'on donne à l'IA l'argumentation de l'un, l'argumentation de l'autre, et on lui demande de trancher. Si on arrive à ça, ça pourrait être super bien, parce que moi, je pourrais faire un exercice dans mon cabinet en donnant mon argument à celui de l'adversaire et dire à mon client, voilà, sur la base de l'IA, vous avez 85% de réussite. Il restera, quoi qu'il en soit, un juge à un moment ou un autre qui peut avoir un critère qui sera totalement différent. Et en fait, dans notre métier, ce qui est super intéressant, et c'est ce qu'on doit apprendre aux étudiants à la fac, c'est quel va être le critère qui va faire que je vais faire un choix. Quel va être le critère que va retenir le juge pour trancher pour l'un ou pour l'autre. C'est simplement une définition du critère.
0: Je vous rassure les amis, c'est bien un humain que j'ai en face de moi aujourd'hui. Maître Michel Kokoïnac, avocat au barreau de Bayonne, est notre invité ce matin. On lui tire le portrait jusqu'à 11h et en direct. Et dans la prochaine partie, je vais vous interroger Michel, je vous laisse préparer votre plaidoirie du coup, sur votre rapport au Pays Basque et sur ce qu'est le Pays Basque pour vous et comment vous le voyez et comment vous le vivez. Ça sera après un peu de musique d'ici, justement avec le groupe Corantzi.
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0: Colonzi pour la musique d'ici sur votre radio, ici Pays Basque.
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0: Toujours aux côtés de notre invité dont on tire le portrait ce matin en direct jusqu'à 11h, maître Michel Cocoïnac, avocat au barreau de Bayonne, membre de la troupe Avocat sur Planche qui sera, on le rappelle, en spectacle au Colisée pour son spectacle annuel dont on va parler d'ici quelques petits instants seulement. Bien sûr Michel, avant, j'aimerais quand même, pour vous comprendre aussi, savoir d'où vous venez, d'où vous parlez, comprendre quel est votre Pays Basque à vous, si je vous demande de décrire ce qu'est le Pays Basque pour vous. Vous m'amèneriez où par exemple?
3: Ah, où je vous amènerai?
0: Ouais.
3: Il y a un endroit que j'adore, c'est ce que j'appelle la plage secrète.
0: C'est secret, on va le dire quand même.
3: Je vais peut-être pas donner le nom, ça veut dire cheval en espagnol. Je suis au pied de l'hôtel de la réserve de la piscine, et là vous avez en fait donc cette plage secrète où vous avez des strates qui sont magnifiques, à marée basse on peut s'y baigner, il y a personne. Très peu de gens la connaissent, peut-être qu'ils la connaîtront maintenant en cherchant, mais c'est l'endroit où je vous amènerai, parce que d'abord je trouve que c'est très beau, parce que on a ces strates géologiques qui sont très bien, et surtout que c'est pas connu, puisque le Pays Basque aujourd'hui, moi m'effraie, par la population qui vient en été, ou la surpopulation, ou le surtourisme. Mais c'est peut-être parce que j'ai toujours vécu au Pays Basque, ou quasiment toujours vécu au Pays Basque, que j'ai cette vision-là. Mais à la base, je suis un arcachonnais, je suis né à Arcachon, et j'ai vécu depuis mes 6 mois entre Bayonne-Anglet et Biarritz.
0: Vous dites le Pays Basque m'effraie, je m'arrête un instant là-dessus, c'est le Pays Basque touristique qui vous effraie pour le coup.
3: Ah oui, c'est ça, oui. J'aimerais le garder pour moi.
0: Ça malheureusement c'est pas possible pour
3: donc,
0: le coup.
3: L'autre question c'est de dire, est-ce que finalement on doit rêver de rester au Pays Basque ou pas? J'ai élevé mes enfants en les faisant voyager quasiment tous les ans, et avec l'idée qu'ils seraient des citoyens du monde. L'été dernier, donc je vous dis qu'ils ont 18 et 20 aujourd'hui, donc ils avaient 19 et 17. Les deux m'ont dit, mais papa en fait on fait des études pour revenir ici, parce que nous on ne conçoit pas de vivre à un autre endroit qu'au Pays Basque. Et là, je leur ai dit, miséricorde, qu'est-ce que je vous ai fait?
0: Est-ce que c'est pas ça le secret, justement, de l'ouverture d'esprit du Basque, dont on parle énormément? C'est que, justement, il est voyageur, il aime découvrir le monde, pour toujours, à un moment, revenir à la maison, en quelque sorte. C'est ce que vous avez fait vous-même, si j'imagine que vous êtes parti faire des études, comme tout le monde, mais on revient toujours à un moment à la maison.
3: Peut-être que j'ai un destin que je n'ai pas totalement choisi, parce que moi, mon idée, une fois que j'ai passé tous mes examens, c'était de dire, je vais aller travailler là où on m'offrira un emploi. Et le bâtonnier Colmet, à l'époque, cherche un collaborateur, ce qui fait que je reste ici. Mais à la base, avec mon droit de la construction et de l'assurance, je devais partir. Mon idée, c'était de partir à Paris pour aller travailler, etc. Je reste ici, mais par le plus grand des hasards. La vérité, c'est que j'ai jamais eu d'occasion d'en partir. Donc, je suis très bien.
0: Si on vous proposait, par exemple, demain, on vous dit, tiens, vous pouvez être avocat au barreau de, je sais pas, je vais vous dire un truc au hasard, Singapour. Allez, boum.
3: Je partais. Bien sûr. Vous voulez la vérité?
0: Ah bah oui, on est là pour ça. Enfin, votre vérité, pas la
3: donc
0: vérité.
3: Je suis né en 74, donc les gens calculeront sur mon âge. j'ai toujours rêvé d'intégrer la magistrature, et je souhaite, dans les 5 à 10 ans qui arrivent, pouvoir intégrer la magistrature. Ce qui veut dire en fait que j'abandonnerai le Pays Basque, j'abandonnerai mes biens immobiliers, j'abandonnerai mes enfants qui seront grands, donc c'est très bien, mais je vivrai une nouvelle vie ailleurs avec... Et je pense que c'est le mot-clé, avec la possibilité de revenir ici, parce que ce sont mes racines. Et je pense qu'on peut s'exporter quand on est sûr et certain de ses racines.
0: Quand on vous a demandé qui vous aimez rencontrer ici, au Pays Basque, vous nous avez répondu, les gens. Tout simplement, je veux m'arrêter là-dessus et je veux comprendre.
3: Parce que je pars du principe que, bien que je me plaigne du surtourisme, il n'y a rien de plus génial que de discuter avec des gens qu'on ne connaît pas. C'est la première fois que se rencontre, on échange. Alors, je connais pas trop votre vie parce que manifestement vous n'avez pas envie de la raconter aujourd'hui.
0: Ah ben bah, c'est pas le but de l'émission en même temps.
3: Mais la finalité c'est ça, la vie sociale n'a de sens que si on peut échanger et qu'on reste pas dans un carcan de nos amis, de etc. Donc les gens m'intéressent. Les gens m'intéressent parce qu'ils ont des parcours tous atypiques. On peut considérer que quelqu'un est complètement fêlé, on peut considérer qu'une orientation religieuse c'est du dogme. Moi j'aime bien les gens entiers. Et c'est la pièce, il y a un moment où je dis à un de mes partenaires que qu'il est complètement entier. Je peux pas dire toute la tirade, mais il est entier, et donc ça rend finalement des gens intéressants. Quelle que soit l'opinion politique religieuse, des gens qui ont des convictions et une foi, pas religieuse, mais une foi, une fidéie, c'est la confiance. Donc ils ont confiance à quelque chose, c'est génialissime, parce qu'on peut échanger. Et rappelez-vous que j'ai toujours en fait la contradiction qui me titille.
0: Et ça, on en reparlera d'ailleurs. Et puis, on va aussi faire une rencontre grâce à vous ce matin. On demande à chacun de nos invités si vous voulez mettre quelqu'un en avant, un habitant, une habitante du Pays Basque au parcours particulier, qui a des histoires à raconter. C'est ce qui va se passer dans la prochaine partie de cette émission. On va découvrir une personne que vous vouliez mettre en avant, qui est avocate elle-même, mais qui est aussi photographe. Yeah. Voilà, on a un avocat comédien, on va avoir une avocate photographe dans quelques instants. Ce sera dans la prochaine partie de ce Ici ça marche. On revient bien sûr.
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0: Mais avant, petite info pour vous, direction Bidart, puisque la commune lance un appel à candidature pour installer un kiosque de petite restauration sur la nouvelle prairie des Embruns. C'est au niveau de la plage de Louabia que ça se passe. L'objectif, ça sera de proposer aux habitants, visiteurs, une offre de restauration à emporter pour une petite pause gourmande lors d'une promenade, un déjeuner sur le pouce, un goûter en plein air ou tout simplement aller chiller sur la plage, comme on dit. Ça sera un kiosque mobile installé sur un espace récemment réaménagé. La commune recherche donc un candidat, une candidate pour exploiter cette activité dans le cadre d'une convention d'occupation du domaine public, c'est très précis. Une opportunité donc, si vous êtes professionnel de la restauration, si vous voulez développer votre activité dans ce nouvel espace à Bidart. Plus d'infos à retrouver directement auprès de la mairie de la commune ou sur le site internet de la ville, tout simplement. Il est 10h43.
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0: Et pour la musique, on glisse sous le vent avec Garou et Céline.

0: Sous le vent avec Garou et Céline Dion, joli duo sur votre radio, ici Pays Basque.
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0: C'est un duo d'avocats qu'on va former dans cette prochaine séquence. On a notre invité en studio avec nous, Maître Michel Cocoïnac, avocat au barreau de Bayonne, membre de la troupe Avocats sur planche. On va parler d'ailleurs dans quelques minutes de la pièce que vous allez proposer à la fin du mois au Colisée à Biarritz. Mais avant, comme à chacun de nos invités, on leur demande s'ils ne veulent pas mettre en avant un habitant, une habitante du Pays Basque qui a un parcours particulier, qui a un métier particulier, qui a une histoire à nous raconter. Et vous, c'est le nom de Joël Verbrugge qui est ressorti. Michel, Joël Verbrugge qui est avec nous en direct ce matin. Bonjour Joël.
3: Bonjour David, bonjour Michel.
4: Salut Joël.
0: Et bienvenue Joël Verbrugge. Vous aussi, vous êtes avocate, mais à contrario de notre invité, vous n'êtes pas avocate comédienne, vous êtes avocate photographe. Joël, va falloir nous expliquer comment vous arrivez plutôt à marier les deux disciplines, j'ai envie de dire.
3: Oui, alors en fait, il faudrait presque prendre le problème dans l'autre sens, parce que je fais de la photo depuis l'âge de 10 ans. Et j'ai été avocate après avoir goûté au plaisir de la photo. Je suis avocate moi depuis 35 ans et j'ai commencé en étant uniquement avocate au niveau professionnel. Et puis à un moment, la photo m'a rattrapée et j'ai voulu cumuler en créant une autre activité et avec un statut d'artiste-auteur, qui est le seul que notre déontologie de dinosaure me permet de cumuler avec notre belle profession. Et voilà, donc après, petit à petit, en fait, la photo est rentrée dans mon cabinet, dans le sens où avant j'avais une clientèle plutôt, soit clientèle d'affaires, soit une clientèle familiale. Et puis petit à petit, j'ai commencé à utiliser le droit pour informer et former les photographes. Sur ce qu'ils avaient le droit de faire, pas faire, en les accompagnant aussi, en leur faisant des contrats, etc. J'ai publié une trentaine de bouquins qui sont surtout à destination des photographes, mais aussi maintenant de plus en plus à destination des professionnels de toutes les disciplines pour leur expliquer ce qu'ils ont le droit de faire en termes de communication par l'image, etc.
0: En termes de photos dans l'espace public, ce genre de choses.
3: Ça, mais aussi leur communication professionnelle, tout simplement, leur publicité. Il y a énormément de questions qui se posent en termes de droit d'auteur, en termes de droit à l'image, etc. Et donc, en fait, je fais rentrer mon amour de la photo dans mon cabinet pour expliquer les règles juridiques à quiconque en a besoin. Et alors là, je rebondis sur ce que vous disiez juste avant la pause à propos de l'IA. J'ai publié un de mes bouquins, c'est un gros guide qui s'appelle IA et images, guide juridique, où j'explique toutes les conséquences de l'IA, non seulement en termes de droit d'auteur, toute l'IA générative, en termes de droit à l'image, tous les deepfakes, les lunettes connectées, toutes ces choses-là, mais aussi en termes d'éthique publicitaire, ou alors tout ce qui est dérive totalitaire, c'est-à-dire la vidéosurveillance algorithmique qui s'installe un peu partout, la reconnaissance faciale, etc. Donc en fait, je mixe en permanence les deux.
0: D'accord.
3: Et voilà.
0: On ne se rend pas compte à quel point ça peut être vaste. Hein. Bien sûr, je vous pose la question, Michel. Pourquoi avoir choisi de mettre le travail de Joël en avant? Qu'est-ce qui vous plaît tant dans son boulot?
4: Parce que j'avais envie d'entendre son bel accent. Non, mais là je l'entends et j'étais en train de me dire, quand l'avocat ne perd pas la philosophie du droit, c'est bien. Là, Joël est en train de dire qu'elle pourrait faire finalement que du droit attaché à la photo, que ce soit un fonds de commerce.
0: Le droit, c'est du conseil aussi, en quelque sorte.
4: Et là, on est sur du conseil avec une philosophie, ou en tout cas des questions d'ordre de philosophie du droit, c'est-à-dire quelle va être la place du droit dans un nouvel environnement. Donc, moi, je trouve toujours intéressant quand l'avocat se questionne. En règle générale, nous, on intervient pour donner des réponses. Ouais. Mais là, on a Joël Verbrugge qui se questionne et on a envie de la suivre dans son raisonnement.
3: Et surtout qu'en fait, on a deux manières, Michel et moi, de faire la profession totalement différentes. C'est-à-dire que moi, je vais plus dans les tribunaux, j'ai plus de procédure, j'ai terminé ma dernière et ça me va très bien. Mais quand lui monte sur des planches, c'est pour jouer dans une pièce. Quand moi, je monte sur les planches, généralement, c'est pour dispenser une formation à parfois 200 professionnels ou 200 photographes professionnels qui savent pas ce qu'ils ont le droit de faire et pas faire, qui n'osent plus aller en rue avec un appareil pour faire de la photo de rue qui pourtant est dans la culture française depuis des décennies avec des douaneaux et compagnie, mais ils n'osent plus parce que les gens confondent appareils photo et armes de poing, donc les photographes n'osent plus faire des photos. Donc je leur donne aussi des armes pour pacifiquement se défendre, en leur disant, attendez, stop, j'exerce ma liberté d'expression artistique, il n'y a absolument rien d'illégal dans ce que je fais, par contre, tout en leur expliquant à partir de quand ça devient illégal, ce qu'ils n'ont pas le droit de faire, etc.
0: Mais c'est un jeu aussi pour vous quand vous êtes sur scène en quelque sorte, Joël, parce qu'il faut rendre tout ça ludique, didactique.
3: Exactement, il faut que les gens rient chaque fois que je donne un exemple, il faut que, parce que sinon c'est du droit, ils s'endorment, ils n'aiment pas ça. Mais je vous assure que les gens ne s'endorment pas quand je fais des conférences, ça c'est sûr.
0: Vous avez un blog également sur lequel on peut suivre votre travail, droit et photographie, on peut
3: droit
0: en toucher un petit mot rapidement?
3: Oui, alors en fait c'est un blog qui est né, c'est d'ailleurs au départ de ce blog-là que toute mon activité s'est réorientée vers la photo. Je l'ai créé en 2009 au moment où j'ai commencé à cumuler mes deux activités professionnelles et je répondais sans arrêt à ce moment-là à des questions juridiques dans des forums de photographes. Je m'apercevais que je passais mon temps à retaper les mêmes explications et que c'était complètement stupide. Donc je me dis, je vais plutôt les centraliser dans un blog et puis comme ça, j'aurais plus qu'à renvoyer vers le blog. Et en fait, ce blog a pris tout de suite, a explosé immédiatement parce que ça correspondait à un besoin. Hein. C'est pas ma personnalité, c'est vraiment le sujet qui était au cœur des problèmes des photographes. Et puis à partir de là, j'ai commencé à écrire dans un magazine photo et puis j'ai commencé à écrire des bouquins. Donc là, les bouquins, j'en suis à, je crois, un peu plus de 30. Je viens de changer de magazine, mais j'écris toujours. Et puis, j'ai ajouté à ça l'aspect, justement, enfin, j'ai fait rentrer... C'est-à-dire que ça me plaisait beaucoup plus que mes dossiers de droit familial. Et puis, mon mari, vu de l'extérieur, qui me disait, enfin, mais t'es bête, fais payer tes conseils. Pour moi, c'était presque un amusement, une passion. Je dis, bah oui, mais c'est stupide, t'en as marre du droit de la famille, fais quelque chose que t'aimes, quoi. Et donc, petit à petit, en fait, j'ai vraiment réorienté mon cabinet pour n'avoir plus que des dossiers en lien avec l'image. Puis maintenant, plus de procédure du tout et essentiellement l'accompagnement, la formation, voilà, toutes ces choses-là que je trouve plus positives et sans l'aspect conflictuel.
4: Et elle a le défaut de l'avocat, c'est qu'elle parle tout le temps, il faut la couper. Moi, ce que j'aime bien chez Joël, c'est surtout sa couleur. Elle a une patte en photographie. Elle a eu l'occasion de faire des photos lors des concours d'éloquence. Et je pense qu'un coup de téléphone, elle pourrait venir nous faire un album de nos avocats sur planche, sans costume et avec costume.
3: Tu l'avais fait,
4: ouais. Donc, c'est pour ça que pour moi, c'était évident d'appeler Joël parce que, ben, finalement, on peut être avocat et avoir une fibre artistique.
0: Et ça se sent ce matin avec vous deux. Merci Joël en tout cas d'avoir pris quelques minutes pour nous. Je renvoie évidemment vers votre blog droit et photographie.com.
3: Oui, alors après vous pouvez aller voir aussi sur Joël Verbruck photographe. Vous allez trouver ça dans Google. Là vous allez tomber sur mon site de photos et sur mon blog de photos aussi.
0: Et on mettra le lien sur notre site à nous ici.fr comme ça tout le monde va le trouver facilement. Merci Joël d'être passé ce matin.
3: À bientôt.
0: Et à très vite. Et nous on se retrouve dans quelques instants, Michel, pour la dernière déjà partie de cette émission.
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0: Et surtout avec notre invité dont on tire le portrait jusqu'à 11h ce matin, Maître Michel Cocoïnac, avocat au barreau de Bayonne et donc membre de la troupe Avocats sur Planche qui, on le dit depuis le début de cette émission, sera sur les planches du Colisée à Biarritz les 29 et 30 octobre prochains avec une nouvelle pièce, Michel, intitulée L'Inscription. On peut en faire le pitch là en deux phrases.
4: L'inscription, un nouveau copropriétaire d'une résidence rentre de son travail et constate qu'il y a sur la paroi de l'ascenseur une inscription qui le concerne directement.
0: Une inscription pas très sympa.
4: Elle est pas très sympa. Je vais quand même dévoiler, puisque c'est la première scène, il y a écrit « Lebrun égale con ». Donc la question est de savoir qui a pu écrire ça sur Monsieur Lebrun.
0: Je veux pas être méchant, mais Monsieur Lebrun, c'est vous, hein.
4: Vous pensez que je suis Monsieur Lebrun ou que je suis un con?
0: Non, c'est vous qui m'avez dit que vous étiez Monsieur Lebrun tout à l'heure. Je me serais pas permis, vous voyez.
4: Alors je dis juste quand même, parce qu'on a fait l'affiche, il y a un petit scanner, un scan dessus, mais surtout
0: un petit QR code, ouais.
4: On peut aller chercher sur Hello Asso en tapant l'inscription. On arrive en fait sur le lien Hello Asso pour les places. Elles sont à 16 euros. Il en reste une cinquantaine pour le premier soir et moins de 90 pour le second soir, sachant que la capacité du Colisée est de 189 places. Donc on est bien.
0: Et je suis allé vérifier, si vous tapez tout simplement avocat sur planche dans Google, vous trouvez tout. Vous trouvez tout, vous pouvez aller réserver vos places et vous pouvez vous donner rendez-vous les 29 et 30 octobre prochains au Théâtre du Colisée à Biarritz pour aller voir ce que ça donne, un avocat ou des avocats sur scène, évidemment. Il nous reste très peu de temps, j'ai envie de vous poser mes questions du tac au tac quand même, Michel Goyenech. Goyenech, n'importe quoi, Kokoïnac, pardon. Vous allez avoir... Allez, en quelques secondes, je vous pose une question, vous me répondez du tac au tac. Le principe, il est très simple. Votre pire cauchemar, oubliez votre plaidoirie ou oubliez votre texte?
4: Oubliez mon texte.
0: Comme client, vous préférez celui qui sait tout ou celui qui ne dit rien?
4: Celui qui ne dit rien.
0: Votre tic de langage en plaidoirie que vous essayez désespérément de cacher? Ah, c'est vraiment ça?
4: Ça pourrait être ça.
0: Vous préférez être avocat au barreau ou avocat sur planche, du coup?
4: Ah, je pourrais pas faire l'un sans l'autre. C'est une réponse de Normand, mais c'est. J'ai juré de dire toute la vérité, rien que la vérité.
0: C'est une belle réponse. Et bien, pour terminer, vous êtes plutôt robe noire ou costume trois pièces?
4: Ah, la robe a l'avantage de constituer un uniforme pour nous. Donc, on est tous à égalité face aux magistrats. Et donc, je suis très attaché à la robe.
0: C'est ça le symbole, justement.
4: Exactement.
0: De la robe de l'avocat,
4: on
0: c'est l'uniforme.
4: On peut pas différencier un avocat d'un autre. On a toute une déontologie sur les signes distinctifs. Un avocat parisien, finalement, a la même robe qu'un avocat du Pays Basque.
0: Mais si vous voulez voir notre invité en costume, ça sera sur la scène du Théâtre du Colisée à Biarritz pour la pièce L'Inscription, 29 et 30 octobre prochain, avec la troupe des avocats sur planche. Michel, merci beaucoup
4: merci
0: d'avoir
4: de
0: accepté notre invitation aujourd'hui. Je rappelle que toute cette émission, elle est disponible en podcast d'ici quelques petits instants seulement sur notre site ici.fr. Vous pouvez le partager, vous pouvez l'envoyer à toutes et tous. Évidemment, faites-la tourner cette émission, ça nous fait plaisir. Michel, à très bientôt, enfin bientôt à la fin du mois.
4: Non, parce que vous n'avez pas aux auditeurs que vous alliez venir nous voir.
0: Eh ben, je vais le dire maintenant, je vais venir vous voir. Voilà, ça c'est fait. Bien joué, il est fort, il m'a eu. Merci Michel, et à très bientôt. Ici Pays Basque, ça continue bien sûr d'ici quelques minutes. On va jouer ensemble, n'oubliez pas, ça colle au basque. 05 59 59 17 17 pour vous inscrire d'ores et déjà. 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
0: Mais avant tout cela, place à l'actu. Et oui, il est 11h. Et l'actualité à 11h vous est présentée par Yves Tussaud. Bonjour Yves.
7: Bonjour David, bonjour à tous. L'affaire Rolat, c'est-elle en train de revenir sur le devant de la scène? L'ancien entraîneur de l'Aviron Bayonnais Football, je vous le rappelle, avait été condamné à 6 ans de prison ferme l'an passé, reconnu coupable d'atteinte sexuelle sur des jeunes enfants qu'il coachait. Et la justice a de nouveau été saisi par la députée basque Colette Capdevielle. L'élu socialiste a déposé un signalement après avoir lu le livre Dans la gueule du loup. C'est un livre qui a été écrit par deux journalistes et l'un d'eux, Fabien Toiti, était notre invité ce matin à 7h45. Il raconte dans ce livre comment l'ancien entraîneur de l'Aviron Bayonnais Foot pourrait avoir potentiellement soumis chimiquement des enfants du club pour les violer. Il décrit un prédateur sexuel devenu intouchable au sein de l'Aviron Bayonnais et à la Real Sociedad. C'est lui notamment qui avait révélé la pépite Antoine Griezmann. Vous l'entendrez dans notre émission de la mi-journée, dans une heure, à midi. Les suites de l'enquête sur un collégien de 14 ans qui a tiré lundi au fusil de chasse et blessé le proviseur et une professeure d'un lycée à Aubagne, dans les Bouches-du-Rhône. Selon nos confrères de France Info, un adolescent de 13 ans a été interpellé dans le nord de la France. Il était en lien avec ce collégien d'Aubagne via TikTok.
0: Trois communes du Pays Basque devant le tribunal administratif de Pau, hier à la demande du préfet.
7: Avec préfet des Pyrénées-Atlantiques, les communes de Lichan, Sunar, Itsassou et Arbérat, le préfet remet en cause une délibération de ces trois communes, une délibération de reconnaissance officielle de la langue basque comme langue de leur territoire. ce, en respect de l'article 2 de la Constitution, qui, je vous le rappelle, fait du français la langue de la République. Décision du tribunal administratif attendu d'ici demain. Conseil municipal en fin de journée à Bayonne, 72 points à l'ordre du jour. Il sera entre autres question du projet de déconstruction et de reconstruction de l'école maternelle Charles Mélagari, de logements étudiants prévus avenue Paul Bras et des Halles. C'est à partir de 17h30 à l'hôtel de ville de Bayonne.
0: Du sport et du football avec la deuxième journée de la Ligue Europa.
7: La Real Sociedad jouera ce soir en Belgique face à l'Union Saint-Gilloise. Le coup d'envoi sera donné à 18h45. Je vous rappelle qu'hier en Ligue des Champions, le PSG s'est imposé 4-2 à Manchester City. Et puis hier soir également, il y avait le tirage au sort du 6e tour de la Coupe de France de football. L'Aviron Bayonnais et les Genêts d'Anglet vont se déplacer. Les Genêts d'Anglet iront jouer en Corrèze face à un club de Régional 1, le FC Noix et Connac. Et puis Bayonne sera à Marmande. Marmande qui est également un club de Régional 1. Enfin, c'est le début des championnats du monde de pelote basque aujourd'hui en Argentine et en Uruguay. La cérémonie d'ouverture ce soir avec le défilé des nations, 15 nations représentées, une vingtaine d'épreuves. Les premières parties pour les représentants en français, ce sera en frontball contre Euskadi à 20h et en paleta gomme mur à gauche, ce sera contre la formation du Pérou et là ce sera à 22h.
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7: 22h heure française si ça vous intéresse. La météo, David, plutôt ensoleillé comme hier.
0: On peut même enlever le plutôt, hein, c'est carrément ensoleillé. Aujourd'hui. Ah bon, oui, là on va pouvoir bronzer aujourd'hui. L'ensoleillement excellent, le soleil règne sans partage. Voilà le bulletin de Météo France, il tient en une phrase. C'est assez simple à dire. Et pour ce qui est des températures cet après-midi, oui là c'est vrai que piquer une tête ça va pouvoir nous rafraîchir j'imagine, puisqu'on annonce des températures comprise entre 28 et 31 degrés au meilleur de la journée. On est quand même bien au-dessus des valeurs de saison. Hein. Je rappelle qu'on est le 15 octobre aujourd'hui et qu'il fait déjà 22 degrés au-dessus de Bayonne et de Biarritz. 22 degrés également relevés à Saint-Palais ce matin. 23 déjà du côté de Mauléon notamment. 23 degrés également à la Bastide-Clairanges, jusqu'à 24 à Saint-Étienne-de-Baïgorry ainsi qu'à Espelette. Là où il fait le plus chaud pour l'instant, c'est au-dessus de Sarre, de Saint-Jean-de-Luz, d'Andaille comme d'habitude, avec 26 degrés au compteur. À tout à l'heure, Yves, à midi.
7: À tout à l'heure, bon jeu.
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0: Avec vous, surtout au 05 59 59 17 17. Est-ce que vous allez venir jouer avec nous? Est-ce que vous allez tenter de détrôner notre champion Laurent à Briscousse, qui est notre champion depuis mardi? Eh, jusque-là, il tient bon, l'ami Laurent. Est-ce que vous allez le faire trembler des genoux ce matin? Ça ne tient qu'à vous. Je rappelle le cadeau que vous allez pouvoir remporter cette semaine, votre séjour pour deux à Bordeaux. On vous envoie là-bas pour le match de top 14 entre l'Union Bordeaux-Bègles et l'Aviron Bayonnais. Ça sera le 31 octobre prochain. On rajoute à cela, évidemment, votre séjour de deux nuits à l'hôtel Ibis Bordeaux Centre Bastide, les petits déjeuners, c'est pour nous, c'est cadeau. Et puis on ajoute, parce qu'un week-end sportif c'est bien, mais un week-end culture c'est mieux. Alors deux entrées pour le Bassin des Lumières, pour l'exposition, que dis-je, l'expérience planète préhistorique, pour voir un T-Rex grandeur nature, là comme ça devant votre nez, c'est assez impressionnant à voir. 05 59 59 17 17 pour venir tenter votre chance ou vos connaissances. Il est 11h05.
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0: Le trio Fredericks, Goldman and Jones pour la musique sur votre radio ici Pays Basque.

0: Le trio Frédéric Goldman and Jones avec le titre Davy sur votre radio ici Pays Basque. Il est 11h, presque 10 minutes et c'est l'heure de jouer.
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0: 05 59 59 17 17 pour vous inscrire. C'est exactement ce qu'a fait Aurélien à Saint-Palais et il a bien fait parce qu'il est avec nous. Salut Aurélien.
3: Ouais, bonjour.
0: Comment ça va Aurélien?
3: Ça va, merci. Ouais, la forme.
0: Bah, j'espère, hein. Parce qu'il va falloir mettre du point, Aurélien, ce matin.
3: On va essayer de mettre du point, ouais. Des 3 points.
0: Oh, plus que ça, même, Aurélien. Il va falloir en mettre beaucoup
3: points,
0: plus que
3: 3,
0: ça. Et oui, voilà. Si vous arrivez à 8, on est bon. Pourquoi? Parce que notre champion, notre Chapel Dune, Laurent Abriscousse, mardi, il a mis 7 points, Aurélien. Et donc, pour le battre, faut lui passer devant. Il n'y a pas le choix. Il n'y a pas d'égalité dans sa colle au basque, c'est comme ça que ça marche.
3: D'accord.
0: Vous allez avoir un questionnaire d'ici quelques minutes, 45 secondes pour répondre à un maximum de questions et mettre du point. Mais si je vous proposais, Aurélien, d'en mettre 2, là, comme ça, tout de suite, 2 points, ça vous dirait ?
3: Ça me plairait bien, ouais.
0: Ouais, je pensais bien que ça vous plairait, Aurélien. En plus, mais c'est la première fois que vous jouez avec nous ?
3: Oui, première.
0: Oh, mais c'est un baptême, donc.
3: Et oui.
0: Ça fait plaisir, ça. Ça veut dire que vous connaissez quand même un petit peu le jeu, vous connaissez l'émission, vous savez comment ça marche.
3: Oui, il y a une première question, je crois, qui vaut 2 points. Là, la première, puis après, il y a le questionnaire, c'est ça?
0: Il est fort, Aurélien, il est très fort. La question bonus, effectivement.
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0: La question bonus, Aurélien, c'est une question sonore. Et c'est une question qui va porter sur des génériques d'émissions de télévision cultissime, Aurélien.
3: Ok.
0: Vous allez entendre 10 secondes d'un générique d'une émission de télévision culte. Il va tout simplement falloir me donner le nom de cette émission. Et ce, en 5 secondes.
3: D'accord, on va essayer.
0: J'ai été assez clair, là. Je sais pas, je me suis embrouillé dans mes... J'ai l'impression, non?
3: Non, c'est tout bon.
0: Ah oui, bon, parfait, Aurélien. Dans ce cas, on s'y met peut-être 2 points pour vous, d'ores et déjà, si vous reconnaissez de quelle émission vient ce générique. Cette émission, Aurélien ?
3: C'est pas sorcier.
0: Yes ! Eh, dis donc, Jamy, mais c'est la bonne réponse.
3: Ouais.
0: Je le sais bien. Allez, on se remet le solo, là, parce qu'il est grandiose. C'est pas le meilleur générique de tous les temps, ça, quand même ?
3: Ouais, c'était pas mal, hein, ouais.
0: Comment ça pas mal ? Oh, Aurélien, dis donc. Mais, c'est plus qu'excellent, ça vous vaut déjà 2 points, Aurélien. On a fait une petite partie du chemin pour battre Laurent Abriscousse avec ses 7 points. Votre questionnaire, il est sous mes yeux, Aurélien. Je vous laisse vous échauffer un petit peu, quelques minutes.
3: Allez, ça marche, merci, ok.
0: Et pour vous échauffer, les meilleurs moves disco, c'est maintenant, avec les Bee Gees et Night Fever. Et on se retrouve juste après pour jouer, Aurélien, à Saint-Palais, premier candidat ce matin à sa colle au basque. Pour vous inscrire, vous pouvez encore le faire, 05 59 2x17 2 fois.

0: pardon, c'était les Bee Gees sur notre radio aussi Pays Basque avec Night Fever.
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0: Toujours aux côtés d'Aurélien depuis Saint-Palais, toujours là Aurélien, toujours en forme.
2: Oui, toujours, toujours, oui, oui.
0: Bon, heureusement que vous n'avez pas bougé, vous avez mis 2 points grâce à la question bonus tout à l'heure, ça veut dire que vous avez fait une partie du chemin pour battre Laurent à Briscousse et pour filer à Bordeaux le week-end du 31 octobre pour le match Union Bordeaux-Bègles, l'Aviron Bayonnais. En tant que supporter, évidemment, Aurélien, de l'Aviron Bayonnais, bien sûr, je ne vous pose même pas la question.
2: Bien sûr, évidemment.
0: Mais quelle question. Et on me souffle en plus que vous allez découvrir Bordeaux, si vous filez là-bas au final.
2: Oui, on ne connaît pas Bordeaux, c'est la première fois, oui, effectivement.
0: Alors là, il y aurait de quoi faire, hein, entre le stade, le bassin des Lumières, le petit hôtel Ibis Bordeaux Centre Bastide, là, ça va être pas mal,
2: Oui, oui, et oui, et oui.
0: Mais, il va falloir mettre du point un maximum en 45 secondes. Je m'apprête à vous poser des questions de culture générale. C'est vous qui donnez le top, Aurélien. Dès que vous vous sentez prêt, on y va.
2: Allez, top.
0: Quel est le nom désignant une personne célèbre, mais aussi un bateau rapide ?
2: Vedette.
0: Quelle est cette fleur rouge vif commune dans les prés chantée par Mouloudji en 1952 ?
2: Tulipe, c'est pas ça, mais bon.
0: Quel est le troisième jour de la semaine ?
2: Mercredi.
0: Quel oiseau noir et blanc à longue queue est réputé pour être voleur ?
2: La pie.
0: Quel est le nom du plus grand fleuve du monde par son débit, mais aussi l'un des plus
2: Amazon.
0: Longs ? Quel est le nom de l'endroit où l'on cultive le riz ?
2: La rizière.
0: Selon l'expression, comment devient notre tête si on est prétentieux ?
2: Grosse.
0: Quel est le nom de cette émission diffusée sur M6 dont le principe est de se marier avec une personne qu'on n'a jamais vue ?
2: Marié au premier regard.
0: Alors attendez, on n'a pas vérifié encore. Moi je m'enflamme là et tout, je sais même pas si vous avez bien répondu à toutes les questions.
2: Non, parce que j'ai fait une connerie.
0: Ah oui, ouais, langage, Aurélien, non.
2: Bref.
0: Vous pensez avoir fait une bêtise où, Aurélien ?
2: Je sais pas, la pie, ça me semble pas bon. Ensuite, il y a... La fleur, c'est sûr que c'est pas bon, parce que j'ai plus perdu du temps, enfin bref.
0: Ah oui, c'est vrai que vous m'avez dit la tulipe. Bon, on va les prendre une par une, et on va vérifier tout ça, hein. Mais je sais pas, hein, moi pour moi ça sent bon, Aurélien.
2: Ah bon ?
0: Ouais,
2: ah.
0: Ça sent le coquelicot déjà, c'est la réponse qu'on cherchait. C'était pas la tulipe, cette fleur rouge vive commune dans les prés, et chantée par Mouloudji.
3: Un petit coquelicot, mon âme, comme un petit coquelicot.
0: Bon, on va enlever, sinon on va déprimer. Mais moi non plus. Comme un petit coquelicot en 1952. Bon, en revanche, le nom désignant une personne célèbre, mais aussi un bateau rapide, une vedette, est une bonne réponse. Donc déjà un point. C'était facile le troisième jour de la semaine, mercredi. Voilà. A-t-on vraiment besoin de vérifier cette réponse ? Non, mais ça vous fait 2 points.

0: Quel oiseau noir et blanc à longue queue est réputé pour être voleur?
1: Ah si, c'est bien la pie, remarque. Si, si.
0: Mais oui, c'est la pie, Aurélien. Vous voyez, faut avoir confiance en vous. Et en plus, c'est alors je dis réputé pour être voleur, je dis réputé parce que c'est un mythe. La pie, elle est pas voleuse du tout. En vrai, ça a été démenti par des études scientifiques. Au contraire, elles sont un peu effrayées quand elles sont face à des objets lumineux ou étincelants, les pies. Ça, c'est fou, hein. Je vous ai appris un truc, je suis sûr, ce matin.
1: Oui, complètement.
0: Quel est le nom du plus grand fleuve du monde par son débit, mais aussi l'un des plus longs? Il est situé en Amérique du Sud, c'est l'Amazone. Excellente. Bonne réponse, si je compte bien.
1: Oui, j'ai des bons restes.
0: Eh, pas mal, hein. Vous étiez pas au fond de la classe, vous, près du radiateur, j'ai l'impression.
1: Oui, Amazon, j'ai raison, ouais, c'est cool.
0: On est à 4 points. Donc même si je prends vos points bonus de tout à l'heure, 4 plus 2, ça fait 6, on se rapproche petit à petit de Laurent et de ses 7 points. Le nom de l'endroit où l'on cultive le riz, la rizière, est une excellente réponse, ça fait 5 points. Là, je ne compte pas la question, les points bonus hein, pour l'instant. Selon l'expression, comment devient notre tête si l'on est prétentieux? Bah, on a la grosse tête, mais oui. Vous avez été très bon, Aurélien, je préfère
1: oui.
0: Et enfin, la dernière question, est-ce qu'on a fait un quasi sans faute ou pas?
1: Je suis sûr de moi parce que c'est ma copine ne regarde que ça. Donc...
0: Vous la jetez sous le bus, Aurélien, non? C'est vous qui regardez, je suis sûr. Je suis sûr que c'est vous qui regardez et qui manquait pas un épisode.
1: Non, moi, du tout, non, je suis pas du tout, voilà. Non.
0: L'émission diffusée sur M6, dont le principe est de se marier avec une personne qu'on n'a jamais vue, mariée au premier regard, excellente réponse. Là, je suis obligé, bravo.
1: Merci.
0: Mon chapeau. 7e bonne réponse, Aurélien. Je prends vos 7 points du questionnaire, j'ajoute les 2 points de la question bonus tout à l'heure. 7 plus 2, Aurélien, ça fait
1: 9.
0: Mais quel champion, mes aïeux! Alors là, c'est royal. C'est plus que royal, Aurélien.
1: Bon, mais c'est cool. Espérons que ça dure.
0: Et espérons que ça tienne, surtout jusqu'à vendredi midi, parce qu'il y a plusieurs, il y en a plusieurs qui vont se succéder là. Et qui vont tenter de vous détrôner pour filer à votre place à Bordeaux pour le match de top 14 Union Bordeaux-Bègles-Aviron Bayonnais le 31 octobre prochain. Aurélien, bravo. Franchement, là, vous m'avez scotché.
1: Merci.
0: Hein.
1: Merci beaucoup.
0: Et ben, du coup, je vous conseille, Aurélien, de rester près du téléphone demain. Peut-être qu'on vous passe un petit coup de fil avant midi.
1: Allez, ça marche.
0: Il y a peut-être une bonne nouvelle à venir. Des bisous, Aurélien.
1: Salut, merci beaucoup.
0: Adieu, à très vite. Bon, il est fort. Très très fort, mais vous pouvez faire mieux. 05 59 59 17 17 pour tenter de détrôner notre nouveau champion, notre nouveau Chapel Down, Aurélien à Saint-Palais. Ça va être à votre tour là, dans quelques minutes. Soyez prêts et soyez bons.
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0: Peu importe, c'est le nouveau Zazie sur votre radio ici Pays Basque.
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0: Avec nos nouveaux candidats, oui, je parle au pluriel puisqu'ils sont venus jouer à deux. On est avec Roman et Luc aujourd'hui. Bonjour, bonjour.
3: Bonjour.
0: Oh, en stéréo, c'est beau. comment ça va, vous deux?
3: Ben, ça va, chaudement.
0: En pleine forme, j'espère, avec les neurones bien chauds, bien comme il faut.
3: C'est parti.
0: Est-ce que vous avez suivi le questionnaire juste avant vous de notre nouveau champion Aurélien?
3: Non, parce qu'on est en train de se... On vient à peine de se garer pour monter au Mandarin.
0: Pour faire une petite randonnée, un truc comme ça?
3: C'est ça, exactement.
0: Ah ouais, on se met bien, là, aujourd'hui, dis donc. Roman, Luc, je vois que vous nous écoutez tous les jours, ça fait plaisir à entendre ça.
3: Oui, parce que j'ai la radio, du coup, dans ma bergerie, donc vous êtes... Du moins, les brebis vous écoutent tous les jours, toute la journée.
0: Et elles aiment bien, ça va. On fait pas tourner le lait, au moins, j'espère.
3: Ah non, moi, je fais de la viande, mais ça marche.
0: On fait pas tourner la viande non plus, alors, du coup.
3: Non, ça va.
0: Vous voulez vous faire un peu de pub, Roman, tant qu'à faire? Elle est où, votre ferme? Où est-ce qu'on goûte vos bons produits?
3: Alors, moi, je suis dans les Landes, à Tercis-les-Bains, juste à côté de Dax.
0: Juste à côté de Dax. Mais donc, vous êtes des fanas de l'US Dax, alors?
3: Eh oui.
0: Mais attendez, vous jouez pour des places pour aller voir l'aviron bayonnais, hein, on est d'accord?
3: Top 14, on est pour Bayonne, et Pro D2, on est pour Dax.
0: Malin, c'est bien vu, c'est bien joué. Bon, Roman, Luc, vous serez pas trop de deux, j'imagine, pour répondre à un maximum de questions. Mais, avant cela, on va peut-être vous permettre de mettre comme ça deux points en un petit claquement de doigts, et ce, grâce à la question bonus.
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0: La question bonus, Roman, Luc, c'est une question sonore. Vous allez entendre quelques secondes d'un générique d'émission de télévision culte. Et il va falloir me dire, tout simplement, quelle est cette émission de télé. On est d'accord?
3: Ok, c'est parti.
0: Attention, on ouvre grand les esgourdes. L'extrait, le générique, le voici.

0: dans la tête en plus. C'est quoi cette émission de télé?
1: Les 12 coups de midi.
0: Pouah. Dites donc, ça avait l'air facile.
1: Oui.
0: Vous aimez bien jouer, hein, j'ai l'impression. Hein. J'ai l'impression que ça enchaîne sa colle au basque et les 12 coups de midi dans la foulée. Ah, y a un truc, Donc ça veut dire qu'au niveau culture générale, vous êtes béton tous les deux.
1: Bah, on essaye. Hein.
0: Bon. Je vous ai pas senti convaincu à fond sur la réponse. Bon, je vous laisse quand même, Roman, Luc, quelques minutes pour vous échauffer, le temps qu'on écoute Chris de Burr et son High on Emotion, et on revient pour jouer avec vous juste après. Ne bougez pas, surtout, mais restez chauds.

0: High on Emotion avec l'excellent Chris de Burr sur votre radio ici Pays Basque. Il est 11h34, on joue.
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0: Et pour cela, il faut détrôner notre nouveau Chapeldoun. Il a été notre premier candidat aujourd'hui. Aurélien à Saint-Palais a mis la couronne sur sa tête. Mais attention, car Roman et Luc sont là depuis les Landes, depuis Tercy-les-Bains. Toujours là, toujours au taquet?
3: Toujours là, toujours au taquet.
0: Et toujours avec vos deux points dans la besace grâce à la bonne réponse à la question bonus de tout à l'heure. Et là, là, Roman et Luc, va falloir enchaîner. Je compte sur vous. 45 secondes pour répondre à un maximum de questions, des questions de culture générale. On fera, comme d'habitude, c'est à la fin du bal qu'on paiera les musiciens. On vérifiera toutes vos réponses une fois qu'on aura tout enchaîné. Ok, si vous sentez que vous coincez sur une question, c'est important, n'hésitez pas à passer. Hein, ça vous permet de grappiller quelques petites précieuses secondes, d'accord?
3: Ok.
0: Roman, Luc, on y va quand vous voulez, c'est vous qui donnez le top et moi je vous suis.
4: C'est parti.
0: Dans quel sport s'est illustré Éric Tabarly?
3: Pas.
0: Quelle est cette fleur symbolisant l'amour quand elle est rouge et chantée par Françoise Hardy?
4: La rose.
0: Quel est le jour précédant le samedi?
3: Le vendredi.
0: Quel oiseau est surnommé le rat des villes?
4: Pigeon.
0: Quel est le nom de ce fleuve sacré dans l'hindouisme personnifié par la déesse Ganga? Ouais, réponse. Plante généralement cultivée comme un légume, elle peut être rouge, à fleurs, mais c'est aussi un petit terme d'affection.
3: Passe.
0: Selon l'expression, sur quoi appuie-t-on quand on accélère en voiture?
4: Le champignon.
0: Nom de l'émission diffusée sur France 2 en début d'après-midi et animée par Faustine Bollard?
3: Ça commence aujourd'hui.
0: Pouah, ça a enchaîné là.
3: Ah ouais?
0: Eh, je pense qu'on va pouvoir avoir quelques petits regrets là. Hein.
3: Ouais. Bon,
0: on va vérifier tout cela petit à petit. L'oiseau fait son nid, comme on dit. Dans quel sport s'est illustré Éric Tabarly à la barre de son navire, le Penduic? Notamment, c'est la voile.
3: Ah!
0: Moi, il dit la course au large, la voile de compète. Voilà, j'aurais tout accepté. Mais vous ne m'avez pas donné de réponse, malheureusement.
3: Ouais, on ne connaissait pas.
0: Quelle est cette fleur symbolisant l'amour quand elle est rouge et chantée par Françoise Hardy? Françoise, tu veux nous répondre?
5: On est bien peu de choses et mon ami la rose.
0: Vous l'aviez dit sans conviction, Luc, mais la rose est une bonne réponse. Bien joué quand même. Le jour précédent le samedi, bah, c'est le vendredi. Oui, il ne fallait pas chercher midi à 14h. L'oiseau, surnommé le rat des villes, le pauvre, le pigeon, est une bonne réponse. Bam, 3 points dans la besace. Le nom du fleuve sacré dans l'hindouisme, j'ai même pas eu le temps de finir la question. Vous m'avez répondu le Gange. C'est une excellente réponse. 4 points. Là, j'étais un petit peu plus surpris. Ou alors c'est que j'ai mal prononcé la question. Cette plante, généralement cultivée comme un légume, elle peut être rouge, elle peut être à fleurs. Mais c'est aussi un joli petit terme d'affection. Si je le dis comme ça, ça vous revient pas du tout?
3: Non.
0: Mon petit chou? Le chou-fleur? Mais oui, mon petit chou!
3: Le chou-fleur, putain, bah oui.
4: Oh, ouf.
0: Le chou rouge, le chou-fleur, et puis mon petit chou, bien sûr. Ah, dommage. Ah, ouais. Selon l'expression, sur quoi appuie-t-on quand on accélère en voiture? On appuie sur le champignon. C'est une 5e bonne réponse. Et quel est le nom de cette émission diffusée sur France 2 en début d'après-midi, animée par Faustine Bollard? J'ai l'impression qu'on écoute vachement la radio et qu'on regarde pas mal la télé à la ferme, Roman Luc. Les brebis, elles doivent connaître toutes les émissions par cœur, c'est pas possible. Ça commence aujourd'hui, excellente réponse, bravo pour ça. Mais alors, si je prends votre score de 6 et que j'en ajoute 2, ah, attends, 6 plus 2, je fais un bac L moi. 6, 7, 8.
3: 8.
0: Et ce qui fait qu'on est à 1 point du score d'Aurélien, malheureusement. Ah. Alors, je dois quand même vous dire, Roman, Luc, 8 est un excellent score. Mais là, pour le coup, Aurélien, il avait fait très très fort juste avant vous. Ça ne suffira pas pour aujourd'hui, malheureusement. Je suis désolé, Roman, Luc.
3: Mais c'est pas grave, c'était très sympa en tout cas.
0: Ouais, vous avez passé un bon moment.
3: Ah oui, oui.
0: Oh là, ça venait du cœur, ça fait plaisir. Et bah du coup, vous savez quoi, Roman, Luc, vous revenez quand vous voulez jouer. On aura toujours autant de plaisir à passer un petit moment avec vous.
3: Bah merci beaucoup.
0: On vous fait plein de bisous. Et si vous voulez venir nous faire goûter vos produits à Bayonne dans les studios, on est preneurs, hein, bien sûr. Hein.
3: Ah bah avec grand plaisir.
0: Ah, moi je dis ça, moi je dis rien, hein, bien sûr. Hein. Allez.
3: Je note.
0: Des gros mouchous à tous les deux.
3: Merci. Au revoir, au bonne journée.
0: À bientôt, bye bye. Et j'allais dire bonne randonnée au Mont-Darin. Et bon courage, surtout. Je pense qu'il va en falloir un peu. 11h38, il nous reste encore un peu de temps pour jouer. Bah oui, si vous nous rejoignez au 05 59 59 17 17, il nous reste une place, un questionnaire pour tenter de détrôner notre champion Aurélien et filer peut-être à Bordeaux le week-end du 31 octobre prochain pour aller voir, entre autres, le match Union Bordeaux-Bègles l'Aviron Bayonnais, s'il vous plaît.
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0: Avant cela, une petite info, on vous emmène à Bidart, puisque la commune lance un appel à candidature pour installer un kiosque de petite restauration sur la nouvelle prairie des Embruns. On est au niveau de la plage de Louabia, c'est un endroit absolument magnifique où vous pourrez proposer aux habitants, mais aussi aux visiteurs, une offre de restauration à emporter pour s'offrir une petite pause gourmande lors d'une promenade ou lorsqu'on va aller se faire griller la couenne sur la plage. Le kiosque sera mobile, la commune recherche un candidat pour exploiter cette activité, c'est dans le cadre d'une convention d'occupation du domaine public. C'est une opportunité si vous êtes professionnel de la restauration, que vous souhaitez développer votre activité dans ce nouvel espace de vie, directement à Bidart. Donc, plus d'infos, et comment on fait? Eh bien, on appelle directement la mairie de la commune où on se rend sur leur site internet. Il est 11h40.
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0: Et on ne peut qu'acquiescer, car Mylène Farmer a tout à fait raison. Une bien belle journée aujourd'hui.

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0: Rassurez-vous, ça n'arrivera plus jamais. Mylène Farmer sur votre radio ici Pays Basque. Et notre dernière candidate, elle nous a rejoint au 05 59 59 17 17. Bonjour Isabelle.
3: Bonjour.
0: Oh, ça c'est un bonjour qui fait plaisir à entendre ça.
3: Mais par contre, je vous entends très, très, très mal.
0: Aïe, aïe, aïe. Mais mettez-vous dans un endroit où ça capte,
3: ça y est,
0: Isabelle.
3: C'est parce que j'avais laissé la radio sur le... Excusez-moi.
0: Ne jamais faire ça, Isabelle. Jamais.
3: Eh ben, jamais.
0: Ça fait de l'écho.
3: Grand jamais.
0: Ça serait dommage, parce qu'il faut bien entendre les questions que je vais vous poser, Isabelle.
3: C'est mieux, pour y répondre.
0: Vous avez suivi ce qui s'est passé,
3: oui,
0: juste avant?
3: Oui, j'ai suivi. Bah oui, oui, oui. Il a bien assuré, Aurélien.
0: Ouais, ouais, mais je sens que vous allez assurer aussi, Isabelle.
3: Bah, on va essayer.
0: Je sais pas pourquoi, je le sens bien avec vous. Vous nous appelez d'où, Isabelle ?
3: Je vous appelle d'une ville à côté de Tours, mais je suis totalement fan du Pays Basque. C'est vraiment... Ma mère, à 19 ans, a fait des colonies à Bayonne alors qu'elle était de l'Est et elle voulait absolument y retourner. Tant et si bien qu'en gagnant un jeu l'année dernière, je l'ai fait descendre à Anglet et on a tout refait. Bayonne, Biarritz, Estelette, vous avez une région exceptionnelle. En plus, on y mange bien.
0: Et du coup, vous êtes branché sur ici Pays Basque tous les jours
3: très fréquemment parce que j'aime tous les jours c'est plus compliqué parce que je travaille là c'est très particulier parce que je suis prof et avec les mouvements des lycéens
0: vous avez le temps du coup
3: visio pas vraiment je fais des visios on fait court quand même je fais passer le bac donc j'ai pas trop le choix mais par contre mes heures sont décalées
0: c'est vrai que ça arrive là le bac Isabelle vous allez bien avoir besoin d'un petit week-end du coup pour vous
3: surtout ce sont les vacances dans deux jours.
0: Eh ben voilà, et le week-end du 31 octobre, vous serez peut-être à Bordeaux.
3: Volontiers. Alors là, surtout pour aller supporter le rugby. C'est pour mon mari qui est fan de chez fan du ballon ovale.
0: Et alors attention, il est fan de quel club ?
3: Alors, il aime bien l'aviron bayonnais. On a acheté des goodies dans le magasin en y allant quand même.
0: Rue d'Espagne, évidemment. Ben oui.
3: Mais c'est vrai qu'il aime Toulouse aussi.
0: Aïe, aïe, aïe. Bon, au revoir Isabelle. Désolé, on a perdu la ligne. Allez,
3: on aime l'aviron bayonnais. Vous êtes blanc et bleu. Je vous connais. Moi aussi, je vous ai vu. Je sais très bien. Vous êtes très bon aussi.
0: Mais on vous garde, Isabelle. Non, mais non. Il est méchant, Dimitri, aux manettes de cette émission. Non. On la garde, Isabelle. Elle est avec nous. Et je lui ai même pas encore posé la question bonus. Dit.
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0: La question bonus qui peut vous rapporter 2 points, comme ça, en un claquement de doigts, Isabelle. On va jouer avec un générique d'une émission de télévision culte. Vous allez entendre quelques secondes du générique et vous allez avoir quelques secondes pour me donner le nom de cette émission, d'accord ?
3: D'accord.
0: Attention, concentration, on y va. C'est quoi cette émission, Isabelle ?
3: Oh là là là là, oui, je connais, mais...
0: Ah oui, si, oh non !
3: C'est sur M6.
0: Aïe, vous avez la chaîne, j'ai l'animateur, c'est l'immense Dominique Chapatte.
3: Ah oui.
0: L'émission, c'était Turbo, Isabelle.
3: Ah mais, punaise, je voulais dire ça, je suis trop bête.
0: Vous auriez... Mais non, faut pas dire ça, Isabelle.
3: Si, bon,
0: c'est pas vrai, je suis pas d'accord avec vous. Ah si,
3: oh,
0: si, si,
3: mais
0: si.
3: Je suis bête. En attendant, j'avais écouté des génériques et il y avait Turbo et je savais, en plus, mais je regarde pas, je regarde pas du tout pour les voitures.
0: Ben voilà, c'est peut-être ça le regret du coup. Mais attendez, c'est pas fini, tout est encore possible, Isabelle. On va jouer ensemble dans 3 minutes, le temps d'écouter Lewis Capaldi et son Wish You The Best. Ben, c'est ce qu'on vous souhaite aussi, on vous souhaite le meilleur, Isabelle, pour votre questionnaire qui arrive dans 3 minutes. À tout de suite.

0: Lewis Capaldi avec Wish You the Best sur votre radio ici Pays Basque.
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0: The best, c'est aussi tout ce qu'on souhaite à notre dernière candidate aujourd'hui, Isabelle. Isabelle qui nous appelle depuis la Touraine. C'est pas hyper loin de Bordeaux, remarquez Isabelle.
3: Ah bah c'est rapide, on est prêt, mais bon, il aurait fallu que je mette le turbo.
0: Oh, c'est beau, c'est joli.
3: Oui, non, je t'arrête un peu.
0: C'est un peu capillotracté, mais j'aime bien, ça passe.
3: Ouais.
0: Isabelle, vous allez quand même mettre du point, j'en suis sûr. On va avoir 45 secondes ensemble pour essayer d'en inscrire un maximum, ok?
3: On va faire au mieux.
0: Le questionnaire, il est là, il est sous mes yeux. C'est vous qui allez donner le top, Isabelle, dès que vous vous sentez prête. Et j'enchaîne avec la première question, c'est quand vous voulez.
3: Top.
0: Quel est le nom de la plus grande course à la voile autour du monde en solitaire?
3: La course du pain,
0: on vous a pas entendu.
3: Rome.
0: Quel est cet arbuste aux fleurs blanches très odorantes chanté par Claude François en 77?
3: Magnolia.
0: Quel jour de la semaine fait référence au sabbat?
3: Samedi.
0: Dans la fable de La Fontaine, quel animal tient en son bec un fromage?
3: Un corbeau.
0: Si je suis en Wallonie, je suis dans quel pays?
3: Belgique.
0: À partir de quels légumes sont généralement faites les chips?
3: Pommes de terre.
0: Selon l'expression, si on est généreux, qu'est-ce qu'on a sur la main?
3: Le cœur.
0: Quel journaliste anime le talk show Quelle époque, diffusé chaque samedi sur France 2? Regardez pas la télé, vous préférez la radio, vous avez tout à fait raison, ouais. Isabelle. Vous êtes une femme de goût, j'ai l'impression. Bon, c'est quand même pas mal ce que vous m'avez fait là.
3: Ouais, mais j'ai dégoûté pour Turbo. Et puis bon, en plus, la course du Rhum, vous n'avez pas.
0: Alors, c'est pas la route du Rhum, la plus grande course à la voile autour du monde en solitaire, c'est le Vendée Globe.
3: Isabelle. Ah oui, le Vendée Globe. Ouais. Ah bah, décidément, déjà une émission télé, j'ai perdu à cause du Vendée Globe. Ça me réussit pas.
0: Mais non, c'est pas vrai.
3: Si, je vous jure.
0: Bon, on va oublier à tout jamais cette course à la voile, hein. On va la sortir de nos mémoires. En revanche, quel est ce petit arbuste aux fleurs blanches, très odorantes, chanté par un certain Claude François en 1977? Bah, je vais vous faire chanter, hein.

0: Je vois que vous comme moi, on connaît pas les paroles. Magnolia. Bon, on est bon pour la Starac, Isabelle. On va faire un duo, Isabelle.
1: Ouais, au moins.
0: Le jour de la semaine qui fait référence au sabbat, c'est le samedi. Et effectivement, deuxième bonne réponse. Dans la fable de La Fontaine, quel animal tient en son bec un fromage? Ça, normalement.
1: Je suis prof de français.
0: Bon, alors là, vous vous souvenez du maître corbeau sur un arbre perché.
1: Un arbre perché tenait en son bec un fromage.
0: Maître renard par l'odeur léchée
1: lui teint à peu près ce langage.
0: C'est beau, et ça fait 3 points. Si je suis en Wallonie, je suis dans quel pays?
1: Belgique, évidemment.
0: En Belgique, la région du sud de la Belgique, la Wallonie. Quatrième bonne réponse. Et on a enchaîné, on n'a pas fait exprès, avec le légume dont on fait les chips, c'est la pomme de terre. C'est une cinquième bonne réponse. Selon l'expression, si on est généreux, qu'est-ce qu'on a sur la main? On a le cœur sur la main, oui. Ça a l'air d'être votre cas, Isabelle, en plus. 6 points.
1: Ça a l'air d'aller, oui. Paf. Je suis assez généreuse en vrai.
0: Et puis, il nous manquait cette dernière question. Quel journaliste anime le talk show Quelle Époque, diffusé chaque samedi sur France 2 en deuxième partie de soirée? Il s'agissait de Léa Salamé. Isabelle.
1: Ah oui, je voulais le dire, mais de toute façon, ça suffisait pas.
0: Non.
1: Après, je me suis déconcentrée. Je l'avais malgré tout, mais j'en garde pas non plus.
0: Mais là, même avec même avec la question bonus, hein, ça serait pas passé.
1: C'est pas grave. Non,
0: Satané,
1: c'était mardi. Mardi, j'avais carburé 10-12 et vous m'avez pas rappelé.
0: Ah, mais victime de notre succès, hein, Isabelle. Vous êtes très nombreux et très nombreuses à chaque fois.
1: C'est un plaisir. C'est un plaisir de jouer avec vous. Franchement, je réessayerai parce que j'aime beaucoup. J'aimerais bien que ici Touraine, par exemple, c'est un appel, fasse le même jeu que vous. J'adore ça colle au bas. Honnêtement, j'aime beaucoup ce jeu de questionnaire comme ça.
0: Bah, si vous me permettez, on va isoler ce petit passage, Isabelle, et on va le renvoyer aux copains d'ici Touraine.
1: Bah, bien sûr, hein. Ils me connaissent bien. Hein.
0: Oh, ils vont être jaloux. Ils vont être jaloux.
1: Oui. Mais moi j'aime ta colle au basque.
0: Mais on les embrasse, on leur fait un énorme mouchou très très fort. Et si vous les avez en ligne, vous leur faites un bisou de notre part, Isabelle, ok?
1: Il n'y a pas de souci.
0: Revenez
1: merci
0: quand vous voulez.
1: Vous.
0: C'est toujours
1: merci,
0: un plaisir.
1: C'est très gentil. Au revoir.
0: À bientôt, bye bye. Et ben voilà, il nous reste une dernière ligne droite, ça sera demain, entre 11h et midi. Vous tenterez de détrôner notre nouveau champion qu'on a couronné aujourd'hui. Bravo à Aurélien à Saint-Palais qui a inscrit 9 points. Ouh, ça va pas être simple, mais j'ai toute confiance en vous. On se retrouve demain entre 11h et midi au 05 59 59 17 17 pour tenter de vous faire gagner quoi? Je le rappelle, ce séjour pour deux à Bordeaux avec à l'intérieur deux places pour le match de top 14 Union Bordeaux-Bègles, l'Aviron Bayonnais le 31 octobre. 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Et puis vos deux entrées pour le bassin des Lumières où a lieu en ce moment l'exposition Planète préhistorique pour voir des ptérosaures, des mosasaures, des tyrannosaurus rex, grandeur nature. Et ça, c'est beau. 05 59 59 17 17. On se retrouve demain entre 11h et midi.
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3: La Fondation 30 millions d'amis agit pour tous les animaux. On en parle dans un instant avec Réa Hutin, présidente de la Fondation 30 millions d'amis.
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0: Vous écoutez ici Pays Basque, la suite dans quelques petites minutes à peine. C'est votre rendez-vous quotidien avec toute l'équipe d'Enora Malagré. Mais bien sûr, avant cela, c'est les infos.
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0: Excellente journée en notre compagnie, ici Pays Basque, il est midi. Et à midi, place à votre journal présenté par Yves Tussaud. Bonjour Yves.
11: Bonjour David, bonjour à tous. L'affaire Olatz pourrait-elle prendre une nouvelle dimension? L'ancien entraîneur de l'Aviron, Bayonnais Football, a été, je vous le rappelle, condamné à 6 ans de prison ferme l'an passé par le tribunal de Bayonne, reconnu coupable d'atteinte sexuelle sur des jeunes footballeurs qu'il coachait. Mais une enquête publiée par 2 journalistes montre qu'il aurait pu faire des dizaines d'autres victimes. La députée basque Colette Capdevielle a déposé un signalement auprès du parquet de Bayonne après avoir lu le livre Dans la gueule du loup. Selon Fabien Toiti, qui est co-auteur de ce livre, il y a un angle mort dans l'enquête sur des faits de possibles soumission chimique et de viol.
12: Il y a de fortes suspicions de soumission chimique parce que nous, on nous raconte cette poudre blanche qu'Éric Olatz mettait dans les yaourts et dans le Coca-Cola de ces jeunes, de la poudre blanche pour soi-disant favoriser la récupération. C'était en fait du Temesta. Et les enquêteurs, lorsqu'ils ont perquisitionné chez Éric Olatz, ils ont découvert 443 cachets de Temesta chez Éric Olatz. C'est la même quantité qui avait été retrouvé chez Dominique Pénicaud. Donc effectivement, c'est extrêmement grave.
13: Mais ce sont des éléments qui avaient déjà été mentionnés dans l'enquête, pendant l'enquête et même pendant le procès. Et sur ce point-là, Éric Olatz avait dit « c'est pour ma consommation personnelle ».
12: Ça avait été, comme vous le dites, simplement mentionné. Mais il n'y avait pas eu véritablement d'enquête, il n'y avait pas eu d'audition qui portait sur ce point-là. Énormément de jeunes n'ont pas été entendus par les enquêteurs. Une 50aine d'auditions ont été réalisées par les enquêteurs de Bayonne, on estime que c'est beaucoup trop faible pour pouvoir reconstituer ce gigantesque puzzle de la carrière d'Éric Olatz, mais j'ai envie de vous dire, pas la carrière d'entraîneur, la carrière de prédateur sexuel.
11: Fabien Toiti, invité d'ici Pays Basque ce matin, co-auteur du livre Dans la gueule du loup, entretien à retrouver sur votre appli ici. Les suites de l'enquête sur ce collégien de 14 ans qui lundi a tiré au fusil de chasse et blessé le proviseur et une professeure d'un lycée d'Aubagne dans les Bouches-du-Rhône. Selon nos confrères de France Info, un adolescent de 13 ans a été interpellé dans le nord de la France. Il était en lien avec le collégien d'Aubagne via TikTok. Il a été placé en garde à vue.
0: Une histoire arrive ubuesque à présent.
11: Celle de Jesse. C'est un prénom d'emprunt né aux États-Unis, revenu au Pays Basque à l'âge de 8 ans et qui du jour au lendemain s'est retrouvé sans compte bancaire. Tout cela parce que depuis 2010, la loi américaine FATCA, qui vise à lutter contre l'évasion fiscale, oblige les citoyens nés aux États-Unis et résidant en Europe à déclarer leurs revenus tous les ans au fisc américain. C'est une contrainte énorme qui est dénoncée par l'association des Américains accidentels, dont Jesse fait partie. Elle n'a pas eu accès à ses comptes bancaires pendant plusieurs mois, car elle n'avait pas rempli un formulaire pour être en conformité avec cette fameuse loi FATCA. Écoutez.
14: Moi, je l'ai vécu violemment, parce que c'était quelque chose qui m'est tombé dessus sans trop d'explications. C'est maintenant, je connais cette loi. Je me suis faite aider aussi par une association très intéressante, assez puissante aussi maintenant, qui s'appelle l'Association des Américains accidentels, et qui regroupe des personnes comme moi qui ont vécu cette mésaventure. Mais sur le moment et dans l'urgence, je ne maîtrisais pas tous les tenants et tous les aboutissants pour constituer ce dossier et pour bien connaître cette loi jusque dans les détails. Beaucoup de nuits blanches, beaucoup d'interrogations, avec un conseiller bancaire qui découvrait un peu la loi aussi. Hein. Et j'ai bien compris que toutes les institutions bancaires allaient au-delà de cette loi FATCA pour se protéger. Et tous les désagréments que l'on peut connaître, nous, les Basques américains, c'est pas forcément pour par rapport à l'application de cette loi FATCA, c'est pour l'excès de zèle de ces institutions bancaires françaises.
11: Et le 7 octobre dernier, les ambassadeurs des 27 États membres européens se sont réunis pour simplifier les démarches numériques et le FATCA en faisait partie. L'association des Américains accidentels demande à l'Europe de les aider dans leurs démarches. L'ouverture du championnat du monde de pelote basque aujourd'hui à Buenos Aires en Argentine et à Colonia en Uruguay. Cérémonie d'ouverture ce soir, le défilé des nations. 15 nations sont représentées et dans la foulée, les premières parties pour les représentants français. En frontball, ce sera contre la sélection des Euskadi à 20h et puis en paleta, gomme mur à gauche contre le Pérou à 22h.
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0: Vous avez tout dit, c'est une météo uruguayenne cet après-midi sur le Pays Basque. Plein soleil pour tout le monde et surtout des températures qui grimpent encore dans le mercure. On attend 26 degrés cet après-midi au-dessus de Saint-Jean-de-Luz et d'Andaille, 27 pour Biarritz, 28 pour Bayonne. Et dans l'intérieur, il va faire chaud aussi. 29 degrés attendus au-dessus d'Ioldi, de la Bastide-Clérance, de Saint-Étienne-de-Baïgorry ou encore de Saint-Jean-Pied-de-Port, jusqu'à 30 degrés à Mauléon et 31 pour Saint-Palais. Il est midi et 5 minutes, vous avez rendez-vous comme chaque jour avec Enora Malagré et toute sa team. Belle journée.
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15: Bonjour à tous, bienvenue, il est midi 5 dans votre nouveau rendez-vous quotidien, ça s'appelle On vous doit bien ça. On est là pour vous rendre service, on parle vie quotidienne, on parle bon plan, on évite les arnaques grâce à Aude Razo qui est là aujourd'hui. Bonjour Aude.
16: Bonjour Enora, bonjour à tous.
15: Les bons plans, j'en parlais, c'est Valère Coréard qui est avec nous aujourd'hui, bien sûr comme tous les jours. Bonjour Valère.
17: Salut Enora, bonjour à toutes et tous.
15: Notre journaliste chérie Elsa Wolinski, coucou Elsa.
18: Bonjour, bonjour à tout le monde.
15: Qui nous parlera ménopause en fin d'émission. Oui, et le grand docteur Gérard Kirzek. Bonjour Gérald.
19: Bonjour, moi aussi je vais parler ménopause.
15: Tiens donc.
19: Ça vous dit?
15: Ça nous dit bien.
19: Allez.
15: Et puis on va parler aujourd'hui d'un sujet qui me tient à cœur, l'argent dans le couple. Je vous fais une petite confidence. Moi j'ai vu mes parents pendant des années se chamailler, gentiment, mais se chamailler quand même, autour des dépenses. Donc ça me tenait à cœur de parler de ça et nous sommes très très heureux parce que nous avons une grande spécialiste pour aborder ce sujet ô combien important, Alexandra Battiono, experte en finances personnelles. Bonjour Alexandra.
20: Bonjour Enora, bonjour à tous.
15: J'ai pas écorché votre nom de famille?
20: Non, parfait.
15: Je suis magique. J'avais envie de me complimenter aujourd'hui. Et si vous avez des questions hein, sur ce sujet, pardon, entre autres, ça se passe au 0810 055 056. Vous pouvez aussi nous laisser des messages vocaux, comme l'a fait, comment s'appelle-t-elle, Sandrine aujourd'hui.
21: J'ai été victime d'une tentative d'arnaque. Donc j'ai reçu un SMS sur mon numéro privé. Bonjour maman, j'ai cassé mon téléphone.
15: Oula. Ah bah ça c'est pour Aude Razo, madame Antiarnac,
16: oui,
15: évidemment.
16: Papa, maman, mon téléphone est cassé.
15: Ouais.
16: C'est une arnaque qui existe depuis un petit moment, qui fait des ravages, hein, je vous le dis tout de suite. Ce n'est pas votre enfant qui vous écrit, et je vais vous dire comment le savoir.
15: On y répond dans une trentaine de minutes, et puis vous le savez sans doute, tout au long de l'année, je booste votre pouvoir d'achat. 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Cette émission, ça s'appelle On vous doit bien ça sur Ici. Je l'ai dit en préambule, on avait envie de parler de l'argent dans le couple. Et qui de mieux que notre cher Valère Coréard, monsieur Bonplan, qui est un sujet aussi qui vous intéresse grandement, cher Valère.
17: Oui, c'est un sujet, là pour le coup, de la vie quotidienne, et c'est pour ça que je voulais inviter une experte que je connais bien, Alexandra Battiono. Vous êtes conseillère en finances personnelles et avec un compte sur les réseaux sociaux, Parlons Budget, que je recommande parce qu'on y apprend plein de choses. Alors peut-être sur cette première question, commencer par le commencement. Quand on s'installe ensemble, quelles sont les premières choses à mettre à plat côté argent?
15: Voilà.
20: Eh bien la première chose, c'est qu'il faut parler d'argent. On parle très souvent de l'installation, de la décoration, mais on ne pense pas à parler d'argent. Donc on n'en parle pas après, au moment des problèmes, mais c'est important d'en parler avant. Et on va parler de enfin, quels sont les revenus, quelles sont les charges, combien je vais devoir mettre en place pour la gestion du budget, qui va payer quoi, et c'est très important parce que ça va éviter justement les malentendus par la suite.
17: Ce que je comprends, c'est que il faut y aller franco tout de suite. Combien tu gagnes? Voilà combien je gagne, et puis on s'organise quoi.
15: Et qui exactement. Fait quoi? Qu'est-ce qu'il y a, Gérald Kirzek qui rigole?
22: À quel moment on dit combien tu gagnes? Parce que si on dit au tout début d'une relation, quand même.
15: Non, mais pas le premier jour,
17: quand on
15: s'installe.
17: Oui,
15: rendez-vous.
17: D'accord.
15: Mais quand on s'installe ensemble,
17: voilà.
15: C'est ça hein, que vous
17: oui.
15: dites.
17: C'est la vie commune. Hein, c'est la vie commune.
20: C'est la vie commune. Et la vie commune, ça, il y a aussi la part de budget, donc une part d'argent. Donc c'est très important de poser le sujet.
17: Alexandra?
18: Oui, j'avais une petite. Gérald, vous vivez seul?
22: À moitié.
18: Oui, mais c'est pour ça. Ne vous inquiétez pas, c'est pour ça.
17: Alexandra, je me demandais quelle était la meilleure solution, peut-être qu'il n'y en a pas d'ailleurs, entre le compte joint, justement, quand on vit en couple, les comptes séparés, les deux, jouer sur les deux niveaux. Qu'est-ce que vous conseillez?
20: Alors, il n'y a pas de méthode idéale. On va dire qu'il faut trouver la méthode qui convient aux deux. Alors, les comptes séparés, c'est bien parce qu'on garde de l'autonomie, mais par contre, il faut vraiment bien distinguer qui paie quoi, parce qu'on peut très vite se retrouver...
1: Mais pour pas qu'il y en ait un qui soit lésé, quoi, et qu'après ça soit une source d'embrouille, si je puis me permettre, Gérald Kierzek.
22: J'avais été très étonné la dernière fois, dans le train, il y avait un jeune couple qui était à côté de moi, et ils étaient avec un tableur Excel, ils étaient en train de rentrer toutes leurs dépenses en disant « Attends, non, moi ça, j'ai payé ça. Ah oui, mais moi j'ai payé ça aussi tel jour. » Est-ce que c'est une bonne idée, finalement, les couples un peu tableur Excel?
20: C'est une bonne idée, les couples qui gèrent ensemble.
22: C'est voilà. Froid quand même, non? C'est une relation un peu comptable?
20: Non, au contraire, je trouve que c'est aussi un moyen de mettre de la transparence et d'éviter les malentendus.
4: Est-ce qu'il faut, selon vous, partager les dépenses équitablement ou de manière égalitaire? L'égalité, c'est exactement le même montant, l'équité, c'est en fonction des revenus.
20: Alors l'égalité...
1: J'en apprends tous les jours avec vous, Valère, vous m'impressionnez. Vraiment.
20: L'égalité n'est pas forcément l'équité. Si je gagne 1500 euros et que mon conjoint gagne 3500, mais qu'on a 2000 euros de charges communes...
22: Quittez-le.
20: Si...
1: Gérald.
20: Si je dois payer 1000 euros, donc la moitié, donc l'égalité sur mes 1500 euros, en fait, il va me rester plus qu'un tiers de mes revenus. Donc, si on gagne la même chose, pourquoi pas l'égalité? Par contre, s'il y a un différentiel de revenus, on part sur...
4: L'équité.
1: Ouais, bien sûr. Dites-nous comment vous fonctionnez, chers amis, hein, en couple, jeune couple, couple retraité aussi, parce que ça peut changer entre la vie active et après quand on est à la retraite. 0810 055 056.
4: Enora le disait en préambule, c'est vrai qu'on a, on est nombreuses et nombreux à avoir vu nos parents ou des proches se chamailler autour de l'argent, parfois se disputer. Ça peut être des vrais sujets. Est-ce que vous avez un peu un kit de survie? Les bonnes pratiques pour éviter de tomber dans le piège et que l'argent s'invite dans le couple, dans la famille. Parfois, ça fait stresser les enfants. Etc.
20: Alors la première chose, c'est de faire un budget tous les mois, donc de savoir quelles sont les entrées, quelles sont les sorties. La deuxième chose, c'est de pouvoir avoir des projets communs, comme ça on se motive ensemble. La troisième chose, c'est d'anticiper les charges annuelles, donc tout ce qui va être impôts, la rentrée scolaire s'il y a des enfants, etc., pour éviter en fait les à-coups dans le budget. Et la dernière chose, c'est de garder quand même une partie d'autonomie. C'est très important.
1: Notre journaliste Elsa Wolinski a une théorie qu'elle avait envie de mettre en lumière.
19: Qui n'est pas la mienne, mais je pense que vous la connaissez, Alexandra. C'est la théorie des pots de yaourt de Titu Lecoq, que moi j'avais adoré. Titu Lecoq, elle est essayiste, elle a écrit Le couple et l'argent, pourquoi les hommes sont plus riches que les femmes. Et elle raconte exactement. Alors, la théorie des pots de yaourt, c'est monsieur gagne davantage que madame. Il décide que monsieur va payer les grosses dépenses, donc le crédit, l'appartement, la voiture. Et madame, eh ben, elle va payer le coût, les vêtements, les couches, voilà, les courses, petites dépenses,
1: ce qu'on appelle les petites dépenses
19: du quotidien. Je vous parle de ça parce que moi, c'est exactement ce qui m'est arrivé. Et sur le papier, tout paraît équitable, sauf que quelques années plus tard, le couple se sépare. Et là, qu'est-ce qui se passe? Eh ben, monsieur, eh ben, il a ses biens, il repart avec son appartement, sa voiture, et madame, eh ben, elle a ses pots de yaourt. C'est tout.
20: C'est ça.
19: Voilà. Parce que, en fait, c'est pas comptabilisé.
20: Exactement.
19: Tout ce qu'on dépense tous les jours, comme ça.
16: Et pour les enfants. En plus, ils sont vides, les pots de yaourt.
19: Et les pots de yaourt sont vides.
1: Alexandra.
19: Je peux vous assurer.
20: Donc, c'est pour ça que c'est important, encore une fois, de regarder le budget et de le faire ensemble et de savoir qui paie quoi. Et si on constate un déséquilibre, ben, il faut tout de suite réajuster et il faut pas avoir peur de le dire. C'est surtout ça.
1: Oui, Gérald Kierzek,
22: quand vous dites
1: sûr.
22: Vous gardez votre autonomie, c'est-à-dire que ça veut dire qu'il faut un compte joint, mais garder un compte séparé, c'est ça? C'est ce que vous définissez l'autonomie, c'est quoi? C'est son jardin secret, des petites dépenses, c'est...
20: Oui.
1: On vous voit venir, Gérald. Vous avez des petites dépenses secrètes, Gérald? Votre compagne n'est pas au courant? Vous avez envie de vous confier sur cette antenne?
22: Non, mais ça m'a toujours gêné. Le compte joint, ça m'a toujours gêné, effectivement, parce qu'on peut pas tout mutualiser. Et puis, il y a des dépenses, des passions personnelles. Je trouve ça bien, justement, de les garder. Mais ça, l'autre ne doit pas l'assumer financièrement.
20: Exactement, parce que dans le compte commun, si on met tout en commun, en fait, bah forcément, de facto, l'autre va devoir payer et ça peut créer des discordes.
1: On va continuer de parler hein, argent dans le couple. Si vous avez des témoignages à nous apporter, des conseils aussi à nous prodiguer, ça se passe au 0810 055 056. Un peu plus tard dans l'émission, nous parlerons aussi largement ménopause, une émission encore très riche aujourd'hui. Pour l'heure, c'est Cécile Sémilia, tout le bonheur du monde. Sur ICI, on est ensemble jusqu'à 13h.
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0: Emilia sur ICI. Il est midi 17, chers amis.
1: Tous les jours, midi 13h,
0: on vous doit bien ça sur ICI. Et oui, c'est votre nouveau rendez-vous quotidien. On est là pour essayer de vous rendre service avec sérieux et dans la joie et la bonne humeur. On sait à quel point on en a tous grandement besoin cette année. Et aujourd'hui, on parle, entre autres, de l'argent dans le couple. Ça m'angoisse beaucoup. Pardon, je ricane seule comme une gourde. C'est un sujet, voilà, je vous l'ai dit peut-être en préambule, j'ai vu beaucoup mes parents se chamailler sur ce sujet, donc on avait envie d'en parler et on reçoit pour nous aider Alexandra Battiono, qui est experte en finances personnelles, qui est l'invitée de notre Valère Coréard. Et on va recevoir Sandra, qui a appelé au 0810 055 056. Bonjour Sandra, qui appelle de Marseille, bienvenue.
2: Bonjour.
0: Comment allez-vous Sandra ?
2: Très bien, merci.
0: Alors, comment ça se passe dans votre couple, l'argent ?
2: Plutôt bien. Écoutez, on s'en sort très bien. Nous sommes mariés depuis bientôt 25 ans. Donc, au départ, nous avions un compte commun. Et puis ensuite, bon, ben, les aléas de la vie ont fait qu'on a préféré avoir un compte séparé.
0: Ouais.
2: Ce qui fait que, par exemple, pour les dépenses courantes, tout ce qui est abonnement, prélèvement, donc c'est sur mon compte à moi.
0: D'accord.
2: Et du coup, tous les mois, mon mari me fait un versement équivalent à la moitié de la somme. Sur laquelle on rajoute quand il y a d'autres projets de type voyage, de type travaux. On essaie d'être équitable dans les dépenses de chacun.
0: Bah ça s'appelait voilà. Alexandra, voilà. Chacun dépense ce qu'il a à dépenser et puis vous avez aussi des dépenses communes, c'est super, c'est pas mal. J'aurais peut-être dû faire ça moi. J'aurais peut-être pas.
3: Mais juste une question Sandra pour valider le modèle avec Alexandra. Vous êtes vraiment transparents l'un et l'autre sur les nouvelles dépenses.
0: Ou est-ce que comme Gérald Kierzek, vous avez des dépenses cachées?
4: Quelle réputation j'ai quand même. N'écoutez pas ça.
0: Non, c'est vrai que Valère dit vous êtes transparent sur les dépenses.
2: On est transparent sur les dépenses communes. Après, ce qui est intéressant aussi d'avoir un compte finalement personnel, c'est de pouvoir se faire des petites surprises, de pouvoir penser à l'autre sans que ben on prenne sur le budget commun. Donc voilà, les dépenses cachées entre guillemets, elles sont pour le couple. Donc c'est plutôt sympa. Et puis au moins, ben chacun peut s'offrir aussi ce qu'il désire, selon ses souhaits. Mon mari est un grand amateur de musique, donc.

0: Voilà, le budget guitare, ben, c'est son compte.
1: Ouais, il se débrouille. Ouais. Et puis, c'est tellement satisfaisant de s'offrir quelque chose à soi-même aussi avec son argent durement gagné. Et ça, c'est pas mal. Et de ne pas avoir la sensation d'être dépendant de l'un ou de l'autre, d'ailleurs.
0: Tout à fait.
1: C'est vrai.
2: Alexandra, une remarque peut-être sur...
3: Non mais je confirme ce que Sandra dit, c'est important d'avoir aussi sa part d'indépendance et donc d'autonomie pour pouvoir soit avoir des plaisirs personnels, soit pouvoir faire des cadeaux sans que l'autre le sache.
1: Merci Sandra, merci beaucoup pour votre témoignage.
0: Merci à vous, bonne continuation.
1: On vous souhaite une belle après-midi, chère Sandra. On embrasse tout Marseille, on en profite, et les copains d'ici Marseille.
2: Des cas pratiques maintenant avec Alexandra pour avoir des conseils très concrets. Premier cas pratique, on prend notre retraite et nos revenus vont changer, voilà. Généralement plutôt baisser. Est-ce que c'est le moment de revoir toute notre organisation et par quoi commencer, Alexandra ?
3: Alors c'est un moment important et effectivement il faut revoir le budget parce qu'effectivement les revenus en général baissent et donc il faut savoir... Quels sera du coup les éléments qui vont aussi baisser, parce que par exemple peut-être qu'on aura moins de transport, donc c'est un poste de dépense qui va baisser, mais il y a peut-être d'autres postes de dépense qui vont augmenter, par exemple les frais de santé. Donc c'est important de revoir le budget et potentiellement de renégocier aussi certains contrats.
4: Dans votre expérience, ça vous est arrivé de conseiller un couple qui était au bord de la rupture pour des histoires d'argent, et le fait de tout remettre d'équerre finalement fait que le couple va mieux?
3: Oui, ça m'est arrivé et ça m'a beaucoup touchée parce que justement, ils se sont pas séparés grâce à l'accompagnement que j'ai fait avec eux.
4: Et c'était vraiment une histoire, il y en avait un qui était hyper dépensier et l'autre non, c'était quoi ?
3: C'était...
4: Racontez-nous.
3: En fait, ils étaient à découvert et ils pensaient qu'ils avaient aucun moyen de s'en sortir. Et le fait qu'on ait tout remis à plat et que je leur ai montré que c'était possible de pouvoir gérer le budget...
4: C'était les finalement. Difficultés d'argent.
3: Exactement.
1: Quelle source
3: péril.
1: De stress, Valère ?
2: Autre question concrète. Je vois que mon conjoint galère financièrement, mais il ne m'en parle pas. Comment aborder le sujet sans le braquer ni le mettre mal à l'aise ?
1: Ça, c'est une très bonne question.
3: Alors, déjà,
1: il y a de la pudeur autour de ce sujet aussi.
3: C'est ça. Quand on est en difficulté financière, on a honte, ça génère du stress, on n'a pas forcément envie d'en parler. Donc, la première chose, c'est il ne faut pas jeter la pierre à l'autre en le critiquant, parce que sinon on va le braquer. Au contraire, il faut lui dire « je remarque que tu es en difficulté ou qu'il y a quelque chose qui ne va pas, comment je peux t'aider ?» et peut-être refaire le point avec lui sur les finances. Et donc ça va l'aider à se sentir mieux et ça va aider aussi toute la famille à se sentir mieux finalement.
2: Autre question, mon conjoint me reproche de trop dépenser, mais c'est moi qui gère les courses, les vêtements des enfants, les achats pour la maison. Comment lui faire prendre conscience de ce que coûte réellement le quotidien ?
3: Eh ben, je liste tout avec lui sur un mois et je lui montre quelles sont les dépenses réelles que je fais et pourquoi justement il pense que je dépense trop alors que finalement je dépense pour le foyer.
1: Si vous avez des expériences à partager avec nous, des conseils à nous donner, ça se passe au 0810 055 056. Je vous le rappelle, on parle de l'argent au sein du couple un peu plus tard dans l'émission. Le docteur Kirzek et Elsa Volins qui nous parleront ménopause. Mais pour l'heure, c'est Axel Red, Chantez pour elle. Il est midi 22 sur votre radio ici. On est ensemble jusqu'à 13h.

0: aide chanter pour elle sur ICI. Jusqu'à 13h,
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0: Et il est midi 25 et nous le savions en préparant cette émission. On parle de l'argent dans le couple, il y a énormément de réactions au 0810 055 056. Et ce qui est formidable, c'est que vous mettez aussi dans ce WhatsApp gratuit, je le rappelle, des conseils. Hein. On va en parler dans un instant, je vois apparaître Tricount qui est une application, la petite technique des enveloppes, on va développer ça ensemble. Mais on a une question très intéressante, Audrazo.
2: Effectivement, question d'Alexandra sur le WhatsApp de l'émission et je pense que ça va faire écho à beaucoup de monde. C'est le dilemme quand l'un des deux dans le couple est propriétaire. Ouais. Question, quelle doit être la part financière de l'autre ?
3: Alors, quand l'un est propriétaire et l'autre non, mon nom n'est pas, du coup, sur l'acte de vente. Donc, je ne paie pas le crédit immobilier, par exemple. Je ne paie pas la taxe foncière. Je ne paie pas l'assurance de crédit. Par contre, si je veux contribuer, par exemple, pour les courses, parce que on vit ensemble, là, c'est OK.
2: On peut pas quand même mettre un peu la main au pot sur le crédit, parce que finalement, on habite dans cet appartement, potentiellement ?
3: Alors, j'y habite, mais en cas de vente, je n'aurai rien.
4: Oui, mais ça pourrait être une espèce de loyer, finalement, que je paye.
3: Alors,
4: que
3: dans ce cas-là, il faudrait passer devant le notaire et l'acter.
0: D'accord.
2: Ah mais sinon, c'est ça.
4: Bonne ambiance. Oh là là,
5: passer devant le notaire, mais non, mais vous avez raison.
0: Tout est du coup transparent. Et après, pas de soucis, pas de chamaillerie. On va accueillir Josette qui nous a appelé au 0810 055 056. Bonjour ma chère Josette et bienvenue à vous.
6: Oui, bonjour.
0: On est ravis de vous accueillir. Donnez-nous votre technique. J'ai cru comprendre que c'est la technique des enveloppes. C'est pas mal ça.
6: Oui, mais je suis très âgée, j'ai 84 ans et ouais. Je viens de perdre mon mari il y a 4 mois.
0: On est avec vous, chère Josette, on vous présente toutes nos condoléances.
6: D'accord, merci. Et je voulais dire qu'en 63 ans de mariage, on n'a jamais eu aucun problème. Quand mon mari était payé en liquide, au début moi aussi, ouais. On mettait le jour de la paye tout notre argent sur la table. Et on faisait des enveloppes.
0: C'est-à-dire des enveloppes, Josette ? Racontez-nous.
6: Des enveloppes pour tous les frais de la maison, pour l'alimentation, pour l'habillage, pour la voiture, enfin pour tout l'électricité, enfin tous les frais fixes et les frais pas fixes. Donc on n'a jamais eu de problème, nous, jamais.
0: C'est une technique, qui fonctionne toujours.
6: Oui. Après, mon mari a été artisan et ça a été un peu plus difficile parce que les mois où il ne pouvait pas se faire de salaire, c'est moi, je n'avais pas un énorme salaire, mais on se débrouillait et on vivait avec nos enveloppes.
0: Et voilà.
6: Et on n'a jamais eu aucun problème.
0: Et ben ça, c'est.
6: Et mes filles en rigolent encore. Et elles
0: c'est vrai. Oui, ben, je comprends, mais c'est les anciennes techniques qui fonctionnent le mieux. Et merci beaucoup, ma chère Josette, de nous avoir livré ce témoignage. Mmh. Valère, il y a aussi une super appli qui fonctionne bien.
7: Oui, c'est vrai qu'il y a une application qui fonctionne bien, enfin qui en tout cas peut aider à y voir clair et à partager les frais. C'est Tricount, simplement. Donc Tricount. Ça permet tout simplement d'affecter d'un côté des charges et puis de l'autre côté les dépenses. Et donc ça permet d'y voir clair, c'est un peu un tableau Excel interactif, ça facilite les choses, c'est gratuit de mémoire, en tout cas moi je l'ai utilisé en vacances et c'est plutôt pas mal.
0: Et c'est très bien, merci Valère Coréard. Si vous avez encore des témoignages à nous livrer, 0810 055 056. Mais pour l'heure, c'est l'actualité de toutes vos régions grâce aux 44 locales de votre radio ICI. Allez, à tout de suite.
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12: Après les journées du patrimoine, place aux journées nationales de l'architecture. Du jeudi 15 au dimanche 18 octobre, Saint-Jean-de-Luz et Cibourg proposent plusieurs rendez-vous pour découvrir autrement le patrimoine bâti et les transformations de nos villes. Parmi les temps forts, ce jeudi, là par exemple, une conférence autour de Lecce, la maison traditionnelle basque, comment préserver cet héritage tout en l'adaptant aux usages d'aujourd'hui. Et puis vendredi, une visite de la place de la Tour d'Auvergne à Cibourg qui va vous permettre de découvrir sa transformation avec son architecte. Et au programme également, la réinvention du couvent des Récollets, la transformation d'un ancien garage en hôtel-restaurant à Saint-Jean-de-Luz, ou encore une visite de la Pergola, ce bâtiment emblématique du front de mer. Enfin, autant de visites et de rencontres pour comprendre comment l'architecture raconte l'histoire du territoire, tout en accompagnant son évolution. Le programme complet, il est à retrouver sur le site de la ville de Saint-Jean-de-Luz.
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0: Il est midi 32, chers amis, en plein cœur de ce rendez-vous quotidien qui s'appelle « On vous doit bien ça », une émission qu'on a conçue pour vous rendre service, avec sérieux et avec bonne humeur. Je ne suis pas toute seule, moi je m'appelle Enora Malagré, je suis avec Aude Razo, le docteur Gérald Kierzek, la journaliste Elsa Wolinski et monsieur Bonplan, Valère Coréard. On a parlé en début d'émission de l'argent dans le couple, ça se passe au 0810 055 056, ce WhatsApp qui est gratuit si vous avez des questions à nous poser. Vous pouvez également nous laisser des messages vocaux comme l'a fait Sandrine Dudou aujourd'hui.
13: Bonjour, j'ai été victime d'une tentative d'arnaque. Donc j'ai reçu un SMS sur mon numéro privé. Bonjour maman, j'ai cassé mon téléphone. Donc je vais aller cet après-midi dans une agence pour voir si c'est réparable, mais il faut impérativement que je fasse un virement à telle heure. Bon, il m'a dit que c'était pour du matériel informatique. J'ai fait le virement, et c'est ma banque qui m'a appelé à 13h30 pour m'alerter, me dire qu'il y avait des drôles de choses sur mon compte. Voilà.
0: Eh oui, ah, ça c'est une mission pour madame Aude Razo, madame anti-arnaque.
2: Oui, alors arnaque qui n'est pas nouvelle, et qui tourne quand même à nouveau depuis quelques jours, c'est vrai, parce que j'ai d'autres auditeurs qui m'en ont parlé. Donc là, Sandrine a très bien expliqué. En fait, vous recevez un texto ou un message WhatsApp, et donc ça donne « Papa, maman, mon téléphone est cassé, je t'écris avec mon nouveau numéro ». Et donc vient ensuite l'arnaque que Sandrine décrit très bien. C'est une demande d'argent. Donc là, vous avez plusieurs scénarios. Donc là, le faux-fils de notre auditrice lui demande un virement donc pour du matériel informatique, si j'ai bien compris. L'autre version, c'est le faux-enfant qui a besoin d'argent pour son nouveau téléphone, ou il vous dit qu'il s'est fait piquer sa carte bleue, ou alors qu'il a fait plein d'achats qu'il n'arrive pas à payer. Il y a une autre auditrice qui m'a aussi donné la version de « Maman, j'ai pas payé mes factures, peux-tu m'envoyer 4000 euros ?» Et l'escroc, là, on voit des coordonnées bancaires. Bon.
0: Excusez-moi, je vois Gérald s'agiter.
4: Mais on voit justement quelles coordonnées bancaires
2: Les coordonnées bancaires de l'escroc. Donc là, c'est la première alerte. Ah, c'est-à-dire qu'à un moment donné, si c'est pas les coordonnées bancaires de votre enfant, si vous les connaissez un peu, souvent on les connaît parce qu'on a déjà fait des virements à son enfant, c'est suspect, évidemment. Mais bon, des fois, ils arrivent à bien enrober le truc, hein. Vous pouvez aussi, oui mais non, mais c'est un autre compte, maman, t'inquiète, bon voilà. Spontanément, on est parents, on va se précipiter un peu pour aider, mais en fait non, il ne faut pas se précipiter, jamais quand il est question d'argent, on reste calme, et votre premier réflexe, et souvent, c'est étonnant parce que les gens n'y pensent pas, alors que c'est vraiment extrêmement simple, c'est de composer le numéro de votre enfant, le numéro que vous faites d'habitude pour le joindre, tout d'accord, simplement. Okay. En fait, souvent on n'y pense pas parce qu'on panique un peu, on se dit mais je vais l'aider, etc. Mais non, attention, on se pose, on vérifie d'abord que c'est bien votre enfant qui vous a écrit. Donc si ça sonne, c'est que le téléphone n'est pas cassé, probablement, effectivement, ou même encore mieux, s'il répond, vous pourrez carrément lui demander si tout va bien. Donc voilà, donc premier conseil.
4: Mais est-ce que tu veux un virement quand même?
2: Voilà. Oui, il voudra quand même le virement. Et voilà. Et puis deuxième point, je discutais il y a quelques mois avec une dame qui s'est fait piéger aussi par ce texto. Elle me disait, c'est vrai, je trouvais ça un peu bizarre. Mon fils, il m'a dit merci ma maman d'amour que j'aime, etc.
5: Alors qu'il m'appelle jamais comme ça.
2: Il m'avait jamais parlé comme ça. Et donc, en fait, vos proches, vos enfants, vos parents, vous les connaissez en fait. Vous savez comment ils vous parlent d'habitude.
5: Oui, si le verbatim a changé.
2: Voilà, la tournure, c'est pas tout à fait comme d'habitude. On les connaît bien quand même, nos proches. Donc, quand vous recevez un message de détresse et que ça sonne un petit peu faux, ne paniquez pas, posez-vous et ça doit vous alerter sur la formulation. Donc là, visiblement, Sandrine a réussi à éviter l'arnaque grâce à sa banque. Appelez votre banque si vous êtes fait avoir, c'est très important. C'est le premier réflexe, il faut bloquer absolument le virement.
5: Merci Audrey Azo. Juste après un petit disque merveilleux, nous allons largement parler ménopause. Si vous avez des questions, ça tombe bien. Le docteur Kirzek va y répondre dans un instant. 0810 055 056. Et c'est The Blues Brothers que vous écoutez. Everybody needs somebody to love, avec un accent breton anglais.

0: Brothers. Celui-ci. On est ensemble jusqu'à 13h, les amis.
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0: On va parler ménopause dans un instant parce que c'est aujourd'hui que sort l'épisode de notre podcast ici Bouffée de chaleur avec qui? Elsa Wolinski.
3: Eh oui.
0: Elsa, vous avez été interviewée par Anna Roy et dans cet épisode vous vous confiez sur votre expérience de la ménopause et votre envie de briser le tabou. On en parlera dans un court instant. L'épisode du podcast Bouffée de chaleur est à retrouver sur ici.fr, sur l'application Radio France et en vidéo sur YouTube, madame. Mais pour l'heure, c'est le docteur Kurzay qui va nous parler ménopause.
4: C'est un bon nom, ça, pour le podcast, trouble vasomoteur. Parce que c'est ça, les bouffées de chaleur. C'est un trouble vasomoteur. C'est les vaisseaux qui s'ouvrent parce que bah, les hormones, c'est un chamboulement hormonal. C'est une baisse des hormones féminines, les œstrogènes, qui vont complètement s'effondrer. Alors, il y a 5000 femmes qui rentrent en ménopause, j'allais dire, chaque année. Ça fait 17 millions de femmes qui sont ménopausées. Donc, c'est énorme. Et vous avez dit le mot tabou. Bah oui, un tabou. On n'ose pas en parler. Pourquoi? Parce que toutes les femmes ont la ménopause, c'est un peu inéluctable, contrairement à l'andropause, c'est très variable chez l'homme, mais la ménopause, c'est inéluctable. C'est associé au vieillissement, parce que forcément, c'est plus les femmes de plus de 50 ans, c'est 51 ans l'âge moyen de la ménopause, et il y a des symptômes qui sont des symptômes très variables d'une femme à l'autre, et puis parfois, c'est des symptômes à type de changement d'humeur, d'irritabilité, ou des bouffées de chaleur, et elles n'osent pas en parler. Et pourtant, quand on regarde les enquêtes ou les études, 87% des femmes ménopausées ont au moins un symptôme. Donc une ménopause qui se passe bien, ça peut exister, mais il y a toujours des symptômes.
0: Elsa Wolinski, Puyodrazo.
3: Non, mais parce que vous avez dit 5000 femmes, c'est 500 000.
4: 500 000, j'ai dit 500 000.
3: Ah pardon, excusez-moi.
4: Alors, l'audition, c'est...
3: Alors, justement, ça fait partie des symptômes de la ménopause.
4: J'entends de moins en moins
0: bien. J'en profite pour vous dire, mesdames, et puis messieurs aussi, mais si vous êtes en pleine ménopause, moi je suis en pré-ménopause, je découvre vraiment ce monde. 0810, 055, 056, sachez que vous n'êtes pas seul, voilà. Allez-y, exprimez-vous, c'est votre antenne. Audrazo avant.
5: Non, alors moi en fait, bon, je ne suis pas encore en ménopause, mais quand j'entends des femmes en parler, j'ai l'impression que les... Peut-être je me trompe complètement, mais que les symptômes sont un peu différents, très différents d'une femme à l'autre, un peu comme qu'on a nos règles finalement, c'est assez différent d'une femme à l'autre. Est-ce qu'il y a quand même des signes qui ne trompent pas, qui doivent me dire, bon là, Aude, attention, c'est le début?
4: C'est totalement différent d'une femme à l'autre, et déjà il y a une définition de la ménopause, c'est l'arrêt définitif des règles liées à la chute hormonale, et cet arrêt définitif, il doit être consécutif pendant 12 mois. Et alors au début, les symptômes, c'est la fameuse période de pré-ménopause, où ça peut être un espacement des cycles, ou des cycles au contraire plus raccourcis, déjà le début des symptômes, des bouffées de chaleur. Ce qui est quand même assez commun à toutes les femmes, c'est les bouffées de chaleur. Ce trouble vasomoteur, c'est quand même quelque chose d'assez fréquent. Les sueurs nocturnes, les troubles du sommeil, parce que forcément, quand on a des bouffées de chaleur et des sueurs la nuit, on dort pas très bien. Mais au-delà de ça, il y a une perturbation des cycles du sommeil neurologique. Il peut y avoir, je vous parlais, des troubles psychologiques, d'irritabilité. C'est un phénomène hormonal. C'est pas simplement être de mauvaise humeur. C'est vraiment le brouillard mental aussi. L'impression d'être un peu dans le brouillard.
0: De chercher nos mots comme un peu Valère hier, c'est d'appeler un grille-pain alors que c'est un frigo. Enfin, non mais c'est ça, moi j'ai les prémices là, c'est assez pénible.
4: Et puis après il y a d'autres choses, il y a des douleurs articulaires, une sécheresse vaginale, une prise de poids abdominale. Il y a, comme les hormones changent en fait, il y a une répartition des graisses qui est complètement différente aussi. Voilà pourquoi on peut, et assez naturellement, on prend du poids à la ménopause par différents mécanismes, mais notamment le métabolisme va changer.
0: Valère Correa.
6: Oui, hier je cherchais mes mots et Elsa me disait, mais est-ce que c'est votre andropause? Qu'est-ce que c'est l'andropause? Je ne connaissais pas.
4: Il n'y a pas vraiment d'andropause chez l'homme. C'est-à-dire que chez la femme, c'est l'arrêt des règles, donc on peut le définir. Chez l'homme, il n'y a pas d'arrêt particulier. Il peut y avoir une diminution de la testostérone, mais ce n'est pas chez tous les hommes. Ce n'est pas systématique, et en tout cas, l'âge est plus tardif. Et il n'y a pas vraiment le pendant de la ménopause n'existe pas chez l'homme. Ce qui explique pourquoi c'est tabou, pourquoi les femmes n'osent pas en parler, ou parfois elles ne sont pas comprises par les hommes. Il y aurait la même chose chez les hommes. Je vous garantis que tout le monde dans le couple serait au fait de la ménopause et des symptômes. Et alors, mais là, comme c'est assez asymétrique, ça reste un problème féminin.
0: Et alors, comment on peut se faire accompagner avec cette ménopause?
4: Médecin traitant. évidemment, premier interlocuteur, le gynécologue, parce que la ménopause, c'est pas uniquement des petits symptômes comme ça, c'est des conséquences qui sont graves. Conséquences sur les os, c'est une augmentation de l'ostéoporose, des risques de fractures du poignet, des tassements vertébraux, fractures du col du fémur, et puis c'est des maladies cardiovasculaires, parce que, en fait, avant la ménopause, les femmes sont protégées, un peu les hormones protègent des maladies cardiovasculaires, et après la ménopause, elles ne sont plus protégées, et on sait que les maladies cardiovasculaires, c'est la première cause de mortalité chez les femmes. Oui, mais il n'y a pas de traitement ni miracle, ni qui doit faire peur. Et le traitement hormonal de la ménopause, ce dont on parle souvent, ce sont des hormones pour corriger justement cette baisse hormonale. Donc c'est des oestrogènes, parfois combinés. Ça prévient l'ostéoporose, ça prévient le risque cardiovasculaire. C'est pas systématique, il y a des effets secondaires et il y a des antécédents qui contre-indiquent ce traitement hormonal. Donc on en discute avec un professionnel de santé, son médecin ou son gynéco, pour être sûr que c'est indiqué. Ensuite, il y a un nouveau médicament qui s'appelle le Veozah, qui n'est pas un traitement hormonal, qui est non hormonal, et qui traite les bouffées de chaleur, justement.
0: D'accord.
4: Qui traite ces troubles vasomoteurs. Et ça, c'est intéressant, parce que même si vous avez une contre-indication au traitement hormonal, il existe un autre traitement non hormonal. Et puis, il y a tous les petits moyens d'hygiène, l'alimentation, faire attention à l'activité physique, la méditation. Tout ça, ce n'est pas du tout anecdotique. Ça, c'est ce qu'on appelle les interventions non médicamenteuses.
0: Et soulager. On continue de parler de la ménopause avec Elsa Wolinski. Si vous avez des questions, 0810 055 056. On écoute Maître Gims avec Vianney. Ça s'appelle La Même. On est ensemble encore pour un petit quart d'heure. Ça passe vite. Jusqu'à 13h.

0: Maître Gims, la même sur ici. On est ensemble jusqu'à 13h.
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0: Encore ensemble pour quelques minutes, je le disais avant, hein, ça passe à une vitesse folle. On parle de ménopause là dans cette deuxième partie d'émission. Il y a énormément de réactions, on s'en doutait, on sait à quel point c'est concernant. Au 0810, 055, 056, et ça concerne aussi nos alliés masculins. Et on le voit avec Alain qui nous a appelé, il appelle d'ailleurs de Nancy, je crois. Hein. Bonjour Alain, bienvenue.
3: Oui, bonjour.
0: Comment allez-vous cher Alain ?
3: Moi, ça va très bien.
0: Et ça, mais c'est super. Et on est très content de vous avoir et d'avoir un homme qui a envie de parler aussi ménopause avec nous sur cette antenne.
3: Oui, parce que lorsqu'on vit en couple, quand on a une compagne et tout ça, je pense qu'on est aussi intéressé, sinon plus, parce que c'est là qu'il faut être un peu plus vigilant, plus...
0: Oui.
3: Plus présent, on va dire.
0: Plus présent, oui. Comment vous essayez d'accompagner votre compagne, vous, dans cette période qui n'est pas facile ?
3: Bon, on a dépassé cette période.
0: Ah, d'accord, ok. Bon, tant mieux, elle est derrière. Mais vous, voilà, elle a une ménopause compliquée, votre femme ?
3: Non, je pense que ça a été mieux parce que j'étais présent. On en parlait tout le temps. Voilà, j'ai réussi. Enfin, je sais pas si c'est moi qui ai réussi ou pas. Donc, quand on en parle avec sa compagne ou sa femme, oui. Je trouve que ça apporte beaucoup de choses.
0: Absolument. L'écoute est nécessaire. Je suis d'accord avec vous. Merci beaucoup Alain. Voici un mari prévenant. Prenez-en de la graine, messieurs, autour de la table. Je plaisante. Allez, on continue de parler ménopause, tous ensemble. Sur ici, on est ensemble jusqu'à 13h. C'est Elsa Wolinski qui reprendra la main juste après. À tout de suite, les amis.
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0: Et quel bonheur de vous lire et de constater vos si nombreux appels au 0810 055 056 parce que cette émission, on l'a fait pour vous, pour vous rendre service, parce qu'on estime qu'on vous doit bien ça et on l'a construit ensemble cette émission. Et toutes vos réactions nous enchantent et nous permettent aussi de bien travailler. On parlait ménopause à l'instant et on va continuer de le faire. On sait à quel point c'est concernant comme sujet avec notre chère amie journaliste Elsa Wolinski.
7: Et nous, on commence en musique avec Michel Bernier.
8: C'est le tango de la ménopause.
0: Ah, je ne connaissais pas,
8: le
0: génial.
8: L'ostéoporose. Tu comprends pas bien que je t'explique. La vie d'une femme, c'est biologique.
0: Eh oui,
7: ouais, ouais, c'est
8: nous
7: vrai.
8: Nous ne vieillirons pas ensemble.
7: Ouais, non, nous ne vieillirons pas ensemble. Au moment où je vous parle, vous l'avez dit Gérald, en France, plus de 17 millions de femmes sont concernées par la ménopause et chaque année, environ 500 000 entrent progressivement dans cette période de périménopause. Elles sont de plus en plus jeunes et elles ne savent pas ce qu'elles ressentent. Elles ne comprennent pas leurs symptômes. Je vais y arriver. Vous voyez, moi je suis en pleine ménopause et c'est exactement ça.
0: S'en éteint.
7: Et voilà, s'en éteint. Effectivement, moi j'ai fait partie de celles-là. Les insomnies, les bouffées de chaleur, l'irritabilité, les crises de larmes, le brouillard mental. Je ne reconnaissais plus mon corps et surtout je ne comprenais pas ce qui m'arrivait. J'ai connu, Gérald, je dois le dire, une véritable errance médicale. Pendant un an, j'ai pleuré, je pleurais tout le temps sans comprendre pourquoi. Un jour, à l'approche de Noël, j'ai demandé à mes filles, mais qu'est-ce que vous voulez à Noël? Et elles m'ont répondu que tu arrêtes de pleurer, maman, s'il te plaît. Moi-même, je me disais, mais qu'est-ce qui m'arrive? C'est pas possible, je suis en train de faire une dépression. Et d'ailleurs, mon généraliste m'a dit, mais oui, vous faites une dépression, madame, on va vous mettre sous antidépresseur. Sauf que ce n'était pas ça. Pendant tout ce temps, je traversais un bouleversement hormonal sans même le savoir. Et c'est pour ça que j'ai commencé à parler de la ménopause. Parce que j'ai découvert à quel point les femmes n'osent pas en parler, même entre elles. Justement, pas seulement entre copines, elles osent pas, mais parce qu'il faut en parler à son compagnon. Et Alain nous le disait, mais c'est vrai, parce que si nous on n'en parle pas, si nous on comprend même pas ce qui nous arrive, comment voulez-vous que les autres le comprennent? Et c'est en changeant le regard de nos proches qu'on pourra aussi changer enfin celui de la société. J'ai rencontré, si vous saviez, tellement de femmes perdues comme moi, mal à l'aise avec leur corps, qui changent brutalement. On prend du ventre, vous l'avez dit, on prend du gras dans le dos, on grossit sans comprendre pourquoi. Il y a la sécheresse vaginale, vous l'avez dit, les douleurs, les troubles du sommeil, les problèmes de concentration, les mots qu'on n'arrive pas à dire, comme moi aujourd'hui, comme moi hier. On apprend ce fameux mot brouillard cognitif qu'on ne connaissait pas du tout. Alors, il y a quand même environ 20% de femmes très chanceuses qui traversent la ménopause sans symptômes. Celles-là, on les aime pas trop quand on est comme moi. En fait, on en a plein, on en a même trop. Moi, j'ai eu l'impression d'avoir eu les 77, et d'ailleurs, on en attribue encore chaque année un peu plus, puisque maintenant, enfin, on s'y intéresse à cette ménopause. La ménopause, c'est pas une partie de plaisir, c'est un véritable chaos physique et psychologique, ça c'est moins qu'on puisse dire. Et pourquoi ce silence? Parce que la ménopause nous renvoie à une image de la femme vieillissante. Cette femme de plus de 50 ans, que notre société n'a pas envie de regarder. Comme si à partir du moment où une femme ne pouvait plus avoir d'enfants, eh ben le temps s'arrêtait, comme si elle devenait invisible. Et il n'est pas question de devenir invisible, faites-moi confiance. Je fais partie d'une génération de femmes de 50 ans qui refusent de ressembler à l'image que la société a longtemps voulu nous imposer. Nous refusons de devenir invisibles dans les médias, au cinéma, dans la publicité. On a encore des désirs, des ambitions, des histoires à vivre et on refuse que notre âge décide à notre place dans la société. On a commencé à parler des règles, du postpartum, de l'endométriose. Vous le savez bien, Enora, la ménopause, c'est le dernier bastion du silence autour du corps des femmes. Alors, heureusement, les choses commencent à bouger. En avril 2025, la députée Stéphanie Rist a remis un rapport contenant 25 recommandations pour améliorer la prise en charge de la ménopause. Enfin, la ménopause commence à être véritablement considérée comme un sujet de santé publique, mais il reste énormément à faire. Je sais, Benjamin, vous allez en parler tout à l'heure. Je voudrais quand même finir sur un point positif, parce qu'il y a quand même des choses positives. Quand on est ménopausé, que c'est le chaos et que c'est l'enfer, il y a quand même un truc qui est pas mal, c'est qu'on décide un peu plus de ce qu'on veut et de ce qu'on ne veut plus. Parce qu'en fait, on traverse un truc tellement dur qu'on en a marre de que les autres décident pour nous. Donc on apprend à dire non. Et c'est très important d'apprendre à dire non. Et il y a cette phrase aussi de l'anthropologue. L'anthropologue.
9: C'est la ménopause.
7: Mais la ménopause.
9: Elle va nous la sortir à chaque fois.
7: L'anthropologue Margaret Mead, qui est très importante et qui dit il n'y a rien de plus puissant au monde qu'une femme ménopausée parce qu'elle a plein d'énergie. Effectivement, on a plein d'énergie. Alors. Oui, j'ai accepté de témoigner dans le podcast Bouffée de chaleur d'ici avec Anna Roy parce que la ménopause, c'est pas une maladie, c'est pas une honte et surtout, c'est pas la fin de notre vie de femme. C'est pas parce qu'on donne plus la vie qu'on doit arrêter la nôtre.
9: Merci beaucoup Elsa Wolinski. Ce podcast dont vous parliez s'appelle Bouffée de chaleur. Il est à retrouver sur ici.fr, sur l'application Radio France bien sûr et en vidéo sur YouTube. Et on salue amicalement Anna Roy et vous en particulier Elsa Wolinski parce que vous avez été la première, si en France, à parler justement de la ménopause. Merci pour ça, entre autres, pour toute votre vie entière. Merci beaucoup chère Elsa. On va accueillir Pascal. Et oui, parce que tout au long de l'année, je booste votre pouvoir d'achat, c'est 200 euros avec lesquels vous repartez à dépenser dans une grande ancienne comme vous le désirez. Bonjour cher Pascal, bienvenue à vous.
10: Eh bien bonjour.
9: Eh bien bonjour, comment allez-vous cher Pascal?
10: En pleine forme avec ce beau soleil d'automne.
9: Oh, vous habitez où Pascal pour avoir ce beau soleil d'automne?
10: Dans la région de Grenoble, un peu en périphérie de Grenoble.
9: Et voilà, quel chanceux. Eh bien, vous serez encore plus chanceux juste après ce petit coup de fil car ce c'est gagné.
10: Bravo. Ouais, super. Ouais. Bravo.
9: C'est tout simple, chers amis. Il suffit de vous inscrire sur le site ici.fr. Il y a une page dédiée et vous repartez avec 200 euros. Et ça sera comme ça toute l'année. 200 euros à dépenser où vous le souhaitez dans une grande enseigne. Merci, cher Pascal. On vous embrasse très fort et on vous souhaite une jolie après-midi. Demain, les amis, on va parler vacances, trajets, comment dépenser moins. On adore avec toute cette merveilleuse équipe. Je voudrais faire un gros bisou à Vincent à la réalisation aujourd'hui. C'était sa première avec nous aujourd'hui. Notre chère Cindy à la technique, Oumaïma au standard et Gwenaël à la préparation. Et quant à moi, chères auditrices, chers auditeurs, je vous dis à demain.
11: Mileshka et Nora, malgré Tabia Rarté, on vous doit bien ça. Aujourd'hui dans le Mag Basque, on s'intéresse aux arts graphiques, photographie et design avec notre invité Aïtienne Olagaray, qui œuvre principalement dans le monde culturel, mais travaille aussi avec des groupes de musique, des festivals et crée aussi des signatures graphiques pour des entreprises locales ou d'ailleurs. Comment devient-on designer graphique, photographe? Comment se démarquer? Et oui, dans ce monde où la concurrence est rude, Aïtienne Olagaray, vous êtes avec nous et nous allons directement en parler dans un instant dans le Mag Basque.
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11: Merci d'être avec nous, il est 13h. 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
0: Merci d'être avec nous, très très bonne journée, il est 14h. Et le point sur l'info, c'est tout de suite.
9: Le Premier ministre dénonce la transformation du mouvement lycéen en un mouvement de violence urbaine. De son côté, le ministre de l'Éducation nationale affirme que des décisions seront communiquées d'ici fin octobre concernant Parcoursup. Édouard Geffray qui reçoit une nouvelle fois les syndicats lycéens cet après-midi en visioconférence. Sébastien Lecornu tenait également une réunion sur les très attendus plans de relance agricole. Il promet de débloquer entre 500 et 700 millions d'euros pour les agriculteurs. Ils s'ajouteront aux 1,2 milliard déjà annoncés pour aider un secteur touché par les canicules à répétition, mais aussi l'augmentation du prix des carburants. Un autre mouvement social prévu ce samedi inquiète le gouvernement. Avec 250 actions envisagées et une soixantaine de manifestations annoncées dans toute la France, des gilets jaunes, mais aussi des lycéens et des étudiants participeront à cette mobilisation lancée pour protester contre la hausse des prix. Et puis en plein débat budgétaire, les députés viennent de rejeter une mesure impopulaire, le plafonnement d'un abattement fiscal pour les retraités. Elle prévoyait d'abaisser de 4 400 à 3 000 euros le plafond de l'abattement de 10% applicable aux pensions de retraite. L'instigateur de l'enlèvement de la petite Mia en 2021, Rémi Daillé, a été condamné à 6 ans de prison. Le tribunal a reconnu le caractère autoritaire et violent du projet terroriste mené par l'ancien youtubeur. Le mouvement d'extrême droite radicale, né pendant la pandémie du Covid, avait théorisé l'enlèvement d'enfants pour renverser le gouvernement pacifiquement ou avec effusion de sang.
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10: Un coup d'œil sur la météo de cet après-midi, même si je pense que vous l'aurez constaté, il fait beau et il fait chaud. Et oui, on retrouve un temps estival avec des températures maximales comprises entre 28 sur la côte et jusqu'à 31 degrés même dans l'intérieur des terres. Ce sont des températures qui sont nettement au-dessus des valeurs de saison. Ce soir, pareil, on garde de belles éclaircies, un ciel qui est bien dégagé. Et à noter demain, le retour de la pluie jusqu'à ce week-end.
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0: Ici Pays Basque, votre après-midi, c'est vos chansons préférées de 14 à 16 heures. Et là, ce que vous venez d'écouter à l'instant, c'était U2, With or Without You, une des chansons les plus emblématiques du groupe de rock irlandais, sorti en 87 en tant que premier single de leur cinquième album à succès. Bah ouais, et sur Ici Pays Basque, on vous passe que des grands classiques. Et pas que, puisqu'il y a aussi vos trois chansons françaises à la suite qui arrivent maintenant, avec par exemple Michel Sardou, Benabar et Francis Cabrel. Voilà, du classique, de la nouveauté, il y a de tout sur Ici Pays Basque. Une très bonne après-midi.
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0: Alors ça, c'est culte. Michel Sardou, la Java de Broadway. Bah ouais, c'est pour vous accompagner dans votre après-midi. Et puis tout de suite, on écoute les messages que vous nous laissez tous les jours sur notre répondeur WhatsApp.
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0: Ici Pays Basque, c'est la radio qui vous rend service puisque vous êtes de plus en plus nombreux à nous laisser des messages sur notre WhatsApp. Alors comment ça se passe? On a un seul numéro, 05 59 2 x 17 2 fois. Et vous ouvrez votre WhatsApp dessus, vous pouvez nous laisser soit un petit message écrit, soit nous laisser un message vocal. Et ce qui est bien, c'est que nous derrière, après on peut le diffuser. Comme là par exemple, une exposition à Saint-Jean-de-Luz.
2: L'association Orsadara de Saint-Jean-de-Luz organise avec les Orsadara de Bayonne et de Saint-Pé une grande exposition de peinture et de sculpture à la Villa du Continua de Saint-Jean-de-Luz du 15 octobre au 1er novembre inclus. Nous vous y attendons, venez nombreux.
0: Une belle exposition à découvrir à Saint-Jean-de-Luz. Et puis si vous aussi voulez nous faire part d'un bon plan, une expo, quoi que ce soit, un bon plan, un événement que vous organisez, c'est au 05 59 2 x 17 2 fois sur notre WhatsApp.
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0: Le grand Andy Dualdé, enfin, je devrais dire monsieur carrément, Andy Dualdé, un énorme classique de la scène de la musique en basque. Évidemment, vous l'avez écouté sur ici Pays Basque, premier sur la musique en basque. Et puis, on va continuer de toute façon en musique jusqu'à 16h avec là, par exemple, Laurent Voulzy, Teddy Swims, une nouveauté, et puis aussi France Gall. Voilà, toujours des petits classiques sur ici Pays Basque, ça fait du bien. Et on n'oublie pas les infos à 15h pile.
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1: Bah, une excellente après-midi à l'écoute d'ici Pays Basque, il est tout juste 15h. Allez, maintenant c'est l'info par la rédaction d'ici en 90 secondes, c'est parti.
2: Les personnels du lycée Paul-Éluard de Saint-Denis dénoncent une intervention violente de policiers en civil dans l'établissement. Le proviseur a convoqué un élève dans son bureau et a fait entrer la police pour le faire arrêter. Des personnels sont venus massivement s'y opposer, suscitant des réactions violentes de la part de la police, raconte des personnels de cet établissement de Seine-Saint-Denis dans un communiqué. À Rouen, en Seine-Maritime, plus de 1500 élèves ont eux été évacués en milieu de matinée d'un établissement scolaire privé. L'institution Sacré-Cœur. Des casseurs ont tenté d'arracher le portail de livraison du collège pour s'introduire dans le lycée. De son côté, le Premier ministre estime que le mouvement lycéen s'est transformé en mouvement de violences urbaines. Sébastien Lecornu qui évoque des violences dont l'intensité a encore augmenté ces derniers jours. Dans ce même point presse en fin de matinée, il dit également redouter des violences lors d'un autre mouvement social, c'est ce samedi, cette fois contre la vie chère, à l'appel de plusieurs organisations dont des Gilets jaunes. Une commission sénatoriale dénonce de multiples dysfonctionnements dans le périscolaire parisien. Manque de formation, agression tue, animateurs déplacés. Le rapport publié aujourd'hui fait également état de dysfonctionnements dans 73 départements français. Des nouvelles rassurantes du pape opéré il y a 2 jours d'un cancer au poumon. La radiographie de contrôle de Léon XIV montre une bonne récupération du poumon opéré, communique aujourd'hui le Vatican. Et puis si vous aimez le football, 3 clubs jouent les 2e tours de la Ligue Europa ce soir. Lyon Crystal Palace, Rennes Ophicret et Marseille Olympiakos.
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1: Un coup d'œil sur la météo de cet après-midi, même si je pense que vous l'aurez constaté, il fait beau. Et il fait chaud. Et oui, on retrouve un temps estival avec des températures maximales comprises entre 28 sur la côte et jusqu'à 31 degrés même dans l'intérieur des terres. Ce sont des températures qui sont nettement au-dessus des valeurs de saison. Ce soir, pareil, on garde de belles éclaircies, un ciel qui est bien dégagé. Et à noter demain, le retour de la pluie jusqu'à ce week-end.
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0: un peu de R&B pour profiter de son après-midi tout en étant détendu. Bah ça, c'était la formule parfaite. Hein. C'était Dizry avec You Gotta Be sur ICI Pays Basque. Actu local, musique et bonne humeur, c'est comme ça sur votre radio avec par exemple votre bon plan qui arrive à la demi-heure, mais aussi de la bonne musique avec trois chansons françaises à la suite qui arrivent. On va voir Hervé Christiani, Jennifer ou encore Joe Dassin. C'est tout de suite.
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0: Hervé Christiani à l'instant sur votre radio locale. On aura aussi Phil Collins, Céline Dion ou Stevie Wonder. Que du lourd qui arrive, mais d'abord, bah, comme chaque heure à la demi, c'est vos bons plans.
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0: Si vous êtes un professionnel de la restauration ou si vous connaissez un professionnel de restauration, j'ai une opportunité pour vous, puisqu'à Bidart, la commune lance un appel à candidature pour installer un kiosque de petite restauration sur la nouvelle prairie des Embruns. Alors c'est au niveau de la plage de Louabia. L'objectif, c'est de proposer aux habitants et aux visiteurs une offre de restauration à emporter pour une pause gourmande lors d'une promenade, par exemple, ou d'un déjeuner sur le pouce, un goûter en plein air. C'est un kiosque qui sera mobile et installé sur cet espace récemment réaménagé. La commune recherche donc un candidat pour exploiter cette activité dans le cadre d'une convention d'occupation du domaine public. Une opportunité, comme je l'ai dit, pour les professionnels de la restauration souhaitant développer leur activité dans ce nouvel espace de vie à Bidart. Si vous avez besoin de plus d'informations, rendez-vous sur le site de la mairie de la commune.
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0: Oh, ça, c'est funky, hein. C'était la musique d'ici, la musique en basque. Évidemment, vous savez, il y en a pour tous les goûts, la musique en basque, hein. Et puis, on va continuer. Par exemple, de 16h à 17h, c'est 100% chanson basque qui arrive. Mais avant ça, encore un petit peu de musique avec Pascal Obispo, Elia Langlais ou encore Maxime Le Forestier. Et on n'oublie pas toute l'actualité à 16h pile.
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1: Eh ouais, il est 16h sur ici Pays Basque, 16h tout pile déjà, c'est l'heure du goûter. Bah avant le goûter, bah c'est les infos avec la rédaction d'ici en 90 secondes, c'est parti.
2: Ce n'est pas fait pour restaurer la confiance du consommateur. Plusieurs magasins Carrefour sont soupçonnés de détourner l'argent des promotions, selon Complément d'enquête, le magazine d'investigation. Diffusé ce soir sur France 2, ils appartiendraient à un indépendant, un locataire gérant de la marque. Des élèves du collège Saint-Stanislas à Saint-Rénan dans le Finistère, pris en charge par les pompiers et le SAMU, ils ont été victimes d'irritations aux yeux et à la gorge alors qu'ils se trouvaient dans un bus. La préfecture du département précise qu'ils ont été exposés à de l'ammoniac, mais qu'il n'y a pas de danger à 7h. L'affront de la justice face aux attaques dont elle fait l'objet, la Cour de cassation, dans un message publié sur le réseau social X, se dit s'associer à l'indignation du Conseil supérieur de la magistrature. Il dénonce les attaques visant un magistrat de Bobigny depuis la condamnation du fondateur du média identitaire Frontières, qui s'appelle Éric Tegner. C'était en juin. Dans son dernier numéro, le magazine d'extrême droite consacre sa une au magistrat et s'en prend nommément à lui. En économie, la fonderie de Bretagne, qui emploie 244 salariés à Caudan dans le Morbihan, a été placée en liquidation judiciaire faute de repreneur. Un drame humain et industriel inacceptable pour les syndicats. Et puis le trafic des trains est interrompu depuis le début de l'après-midi sur la ligne TGV Paris-Strasbourg en raison d'une panne d'alimentation électrique. Le retour à la normale est attendu ce soir, mais plusieurs trains accusent des retards importants. Retard d'une heure à l'arrivée en gare de l'Est et même de 2 heures en gare de Strasbourg.
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1: Un coup d'œil sur la météo de cet après-midi, même si je pense que vous l'aurez constaté, il fait beau. Et il fait chaud. Et oui, on retrouve un temps estival avec des températures maximales comprises entre 28 sur la côte et jusqu'à 31 degrés même dans l'intérieur des terres. Ce sont des températures qui sont nettement au-dessus des valeurs de saison. Ce soir, pareil, on garde de belles éclaircies, un ciel qui est bien dégagé. Et à noter demain, le retour de la pluie jusqu'à ce week-end.
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2: Après les journées du patrimoine, place aux journées nationales de l'architecture. Du jeudi 15 au dimanche 18 octobre, Saint-Jean-de-Luz et Cibourg proposent plusieurs rendez-vous pour découvrir autrement le patrimoine bâti et les transformations de nos villes. Parmi les temps forts, ce jeudi, là par exemple, une conférence autour de Lecce, la maison traditionnelle basque, comment préserver cet héritage tout en l'adaptant aux usages d'aujourd'hui. Et puis vendredi, une visite de la place de la Tour d'Auvergne à Cibourg qui va vous permettre de découvrir sa transformation avec son architecte. Et au programme également, la réinvention du couvent des Récollets, la transformation d'un ancien garage en hôtel-restaurant à Saint-Jean-de-Luz, ou encore une visite de la Pergola, ce bâtiment emblématique du front de mer. Enfin, autant de visites et de rencontres pour comprendre comment l'architecture raconte l'histoire du territoire, tout en accompagnant son évolution. Le programme complet, il est à retrouver sur le site de la ville de Saint-Jean-de-Luz.
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1: Bonne fin de journée à vous. Bon jeudi, il est tout juste 17h. L'actu d'ici avec Yves Tussaud. Bonsoir Yves.
2: Bonsoir Médéric, bonsoir à tous. Une affaire de délinquance en col blanc actuellement examinée au tribunal de Bayonne. Le patron de Housset Metal est poursuivi pour abus de biens sociaux et banqueroute lié à la société de fabrication de charpentes métalliques qu'il avait créée en 1998 et qui est basée à Tarnos et Saint-Pé-sur-Nivelle. Il est reproché au gérant de la société d'une cinquantaine de salariés qui a été liquidé en 2022 d'avoir commis des détournements de prêts garantis par l'État et de subventions, et d'avoir indûment versé des dividendes entre différentes filiales. Le patron, récuse les accusations et les impute au litige commercial qu'il entretient avec celui qui a racheté son entreprise et qu'il accuse en retour d'avoir coulé l'entreprise. Cotier-Sénaro, le maire d'Andaye écrit au ministre de l'Intérieur Laurent Nunez pour demander des effectifs supplémentaires de police et le retour d'un commissariat de plein exercice. Le maire d'Andaye évoque dans un courrier deux cambriolages qui se sont déroulés de nuit début octobre. Le premier très violent au domicile d'une famille et le second qui s'est terminé par une course-poursuite avec la police aux abords de la frontière avec l'interpellation de quatre personnes. Cotier-Sénaro rappelle la situation d'Andaye directement, dit-il, concernée par la délinquance transfrontalière.
1: Mobilisation lycéenne, Édouard Geffray, le ministre de l'Éducation nationale, annonce des décisions d'ici fin octobre.
2: Parcoursup, les remplaçants au regard de tout, affirme le ministre, qui assure donc que le temps des décisions est proche. Édouard Geffray doit échanger avec les organisations lycéennes en fin de journée. Le tribunal administratif de Pau suspend les délibérations de reconnaissance officielle de la langue basque comme langue de leur territoire. Délibération prise par trois communes du Pays basque, Lichens, Itsassou et Arberat. C'est le préfet des Pyrénées-Atlantiques qui avait saisi le tribunal administratif.
1: Au moins deux nouvelles portées d'oursons ont été repérées en août dans les Pyrénées.
2: Selon les observations de l'Office français de la biodiversité, nouvelles portées repérées grâce aux 26 caméras automatiques qui sont réparties sur l'ensemble de la chaîne des Pyrénées. Selon l'Office français de la biodiversité, au total, 9 portées de 16 oursons ont été recensées cette année. En 2025, l'OFB dénombrait un minimum de 108 individus différents sur l'ensemble du massif. Et puis, c'est le début du championnat du monde de pelote basque aujourd'hui, ce soir à Buenos Aires en Argentine et à Colonia en Uruguay. La cérémonie d'ouverture, tout d'abord avec le défilé des 15 nations représentées. Et puis, les premières parties pour les Français, ce sera en frontball contre la sélection des Euskadi à 20h, heure française. Et puis, contre le Pérou en palétagum mur à gauche, ce sera là à partir de 22h.
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2: Médéric, pour les heures à venir, on conserve un ciel bleu ?
1: Oui, exactement, avec des températures autour des 16 à 18 degrés dans la nuit. Peut-être quelques nuages, mais rien de significatif. Pour demain vendredi, soleil et passages nuageux seront au menu. De petites averses seront attendues dans l'après-midi sur le Labour ainsi que sur le sud de la Côte Basque. Les températures de demain après-midi, 21 à 23 degrés, 17h03.
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1: Actuellement, plus de 27 degrés à Biarritz. L'automne a quand même du mal à s'installer. Les journées raccourcissent, mais on garde quand même des températures estivales. Heureusement, demain, ça descendra un petit peu. On se retrouve pour une heure ensemble avec de la musique, de la bonne humeur, toute l'actualité près de chez vous. Et pour démarrer, un classique d'Alain Souchon, Le Baiser.
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0: toujours sympa d'écouter Alain Souchon, le baiser sur Ici Pays Basque à 17h08. Tiens, je vais vous proposer de jouer tout de suite. Je vais vérifier si vous êtes bien là. 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
0: Deux places de ciné donc à gagner et puis deux places parce qu'on jouera ensemble également à 17h40 à notre célèbre jeu du GPS. Deux places pour la Coupe d'Europe, l'Aviron Bayonnais qui jouera contre Toyota Citas ce dimanche à Jean d'Auger pour son premier match de Challenge Cup de la saison 2026-2027. L'Aviron Bayonnais reçoit donc les Sudaf et pour gagner vos invitations, ce sera tout à l'heure à 17h40, je vous le disais. Le bon plan dans les prochaines minutes avec un jeu de piste gratuit, grandeur nature, qui permet de découvrir le Pays Basque autrement. On vous explique comment jouer et où partir à l'aventure. Ce sera dans notre bon plan du jour, dans 3 minutes, après cette nouveauté ici Pays Basque, avec Joseph Kamel et Vita, réunis sur un même titre. C'est le duo qu'on n'avait pas forcément vu venir, le chanteur franco-égyptien, révélé notamment par la scène française et son tube Celui qui part, partage ici le micro avec l'une des grandes voix de la chanson française. Un titre qui parle de sentiments, de liens qui résistent au temps, de ce qu'on n'arrive pas toujours à se dire. Voici donc Jamais, signé Joseph Kamel et Vita sur Ici Pays Basque.
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1: Joseph Kamel et Vita, jamais sur ICI Pays Basque. Allez, c'est l'heure du bon plan à 17h12. Et si votre prochaine sortie en famille se transformait en chasse au trésor? Alors, pas besoin de partir à l'autre bout du monde. Avec Terra Aventura, on explore le Pays Basque, on résout des énigmes et on découvre des endroits parfois insoupçonnés, le tout avec son téléphone et une bonne dose de curiosité. Plusieurs parcours sont proposés au Pays Basque. Alors, comment ça marche et où partir à l'aventure près de chez nous? Florie Fouché est chargée de communication et partenariat de Terra Aventura. Elle nous explique comment transforme-t-on une simple balade en chasse au trésor.
2: Alors, Terra Aventura, c'est une application qui propose donc des balades. Il y a 650 balades à faire en Nouvelle-Aquitaine et 20 au Pays Basque. Et l'idée, c'est, vous téléchargez l'application, elle est totalement gratuite. Et quand vous l'ouvrez, vous verrez tout de suite les parcours à proximité autour de vous. Et vous verrez que, en fait, c'est pas juste un itinéraire de balade, c'est toute une histoire. Il y a un scénario, il y a des énigmes. Et si vous suivez bien les indices, vous répondez correctement aux énigmes, à la fin de votre balade, il y a un trésor, un vrai trésor qui est caché, qu'il faut chercher. C'est un petit personnage à collectionner.
1: Pour partir en quête du trésor, pas besoin de matériel, simplement votre smartphone. Vous pouvez choisir votre chasse au trésor en fonction de la difficulté pour redécouvrir Bayonne, Anglet ou encore Cambo-les-Bains.
2: Oui, et puis plus haut dans la montagne, jusqu'à Irulegui, Irati. Ce que je recommande quand vous cherchez les premiers parcours à réaliser, regardez le niveau de difficulté. Il y a deux niveaux de difficulté qui sont proposés. Il y a la difficulté de terrain, c'est classé de 1 à 5. Je vous recommande plutôt de partir sur un terrain 1 ou 2, c'est-à-dire que c'est facile. Terrain 5, vous êtes dans les Pyrénées. Et aussi la difficulté d'énigme. Pareil, c'est classé de 1 à 5. 1, c'est le plus facile. 5, c'est le plus difficile. Alors après, les énigmes, honnêtement, moi, je les trouve jamais très compliquées. C'est vraiment de l'observation. On va vous demander d'observer la date qui est écrite, par exemple, sur un monument. Par contre, quand les énigmes sont un peu plus compliquées, ça veut dire qu'il faut bien lire la question du poise, parce que des fois, il pose la question et c'est un petit peu un piège. Donc, il faut bien lire la question pour pas se tromper dans la réponse.
1: Non, c'est génial parce que avec l'application gratuite, les parcours sont très variés. Il y a 30 personnages, 30 poises, vous l'avez dit, à collectionner. Et on va pouvoir vraiment s'amuser absolument partout au Pays Basque.
2: Puis ce qui plaît aussi beaucoup, c'est qu'il y a des parcours en centre-ville, à la campagne, à la montagne. Il y en a pour toutes les endurances, pour toutes les envies. Et des parcours parfois avec des thématiques très originales. On fait souvent un pas de côté, par exemple à Bayonne, il y a un parcours sur le street art. À Bidart, il y a un parcours sur le thème de la résistance. On va sur les traces des résistants de la Seconde Guerre mondiale à Bidart. Ouais. C'est des thématiques qui vous permettent de découvrir très certainement des lieux que vous ne connaissez pas. Même si vous habitez au Pays Basque depuis longtemps, vous allez forcément découvrir des choses.
1: Il y a 30 poises à collectionner en Nouvelle-Aquitaine et il y en a quand même 20 au Pays Basque. Et si vous trouvez les 20 poises basques, il y a quelque chose d'unique chez nous. Vous gagnerez un succès virtuel spécial parce que, bien sûr, Terra Aventura, il y a les badges réels, mais vous progresserez aussi en tant que joueur sur l'application. Florie Partage avec nous son parcours coup de cœur, tiens, pour ce week-end par exemple.
2: Eh bien, j'irai à Andaille parce que c'est une très jolie commune et c'est un parcours qui va vous surprendre parce que c'est sur le thème de la littérature. Alors, c'est toujours accessible, c'est pour tous les âges, mais les enfants peuvent vraiment prendre en main l'appli à partir de 7 ans pour lire les textes. Dès qu'ils savent lire, ils peuvent vraiment s'approprier. Sinon, vous faites en famille, vous lisez pour les enfants. Et j'allais oublier de dire quelque chose de très très important, c'est que tous les parcours du Pays Basque sont aussi traduits en langue basque.
1: Florie Fouché, chargée de communication et partenariat chez Terra Aventura, pour trouver votre prochaine chasse au trésor au Pays Basque et ailleurs en Nouvelle-Aquitaine, rendez-vous sur terraaventura.fr. Il ne vous reste plus qu'à chausser vos baskets, bien ouvrir l'œil et à partir à la recherche des poisses.

0: Super trompe sur ICI Pays Basque. 17h20, vos conditions de circulation. Ça bouchonne ce soir à Anglet sur l'avenue de la Dour, à Bayonne sur les allées Marines, les allées Paulmy, l'avenue du Maréchal Soult ou encore dans le quartier du Forum. Et puis le boulevard d'Arrétien qui commence à être encombré ce soir, la départementale 932 entre Bayonne et Ustaritz. Ça coince pas mal dans le secteur. Également au niveau de l'aéroport de Biarritz, Pays Basque. Si vous constatez d'autres difficultés de circulation, vous pouvez les partager avec nous au 05 59 2 fois, 17 2 fois. Prudence et bonne route. La nouvelle chanson de Charlotte Cardin s'appelle Memories, souvenirs, et on va en parler dans l'actualité musicale présentée par Émilie Mazoyer dans moins de 5 minutes.
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1: Stilto, faut que tu m'aimes à 17h26 sur ICI Pays Basque. Et tout de suite, on retrouve Émilie Mazoyer. Salut Émilie.
2: Salut tout le monde. Émilie, au rapport pour votre dose quotidienne d'actualité musicale. L'anniversaire du jour va vous faire retomber en enfance. Vous avez même le droit de verser votre petite larme.

a 100 ans. Sa première apparition avec ses copains, Maître Hibou, Coco Lapin, Tigrou et Porcinet, c'était le 15 octobre 1926, jour où le premier épisode de ses aventures sous la plume d'Alan Alexander Milne est sorti dans les librairies anglaises. Alors, petit détail croustille, il y a 100 ans, Winnie l'ourson se baladait complètement à poil. Son petit t-shirt rouge n'est apparu que dans les années 30, quand Steven Schlesinger, un producteur américain, a acheté la licence aux Anglais pour lancer Winnie aux États-Unis. Charlotte Cardin avait annulé ses 4 derniers festivals de l'été car sa voix était toute cassée. Bonne nouvelle, c'est réparé et une nouvelle chanson vient d'arriver.

Memories, souvenirs, la nouvelle chanson de Charlotte Cardin, premier extrait de l'album Midnight, mon amour, qui sortira en janvier prochain. Si vous voulez en savoir plus, allez donc sur ici.fr ou votre application Ici ou votre appli de podcast préférée pour écouter l'épisode de Décibel d'hier, mercredi 14 octobre. Charlotte Cardin était notre invitée. Dans les télécrochets pour enfants, on s'ennuie souvent avec des petits qui essaient de chanter comme les grands. Mais parfois, on tombe sur un ovni parfaitement réjouissant.

Ce garçon s'appelle Nelson, il a 15 ans, il vit en Martinique, chanteur lyrique depuis l'âge de 11 ans. Nelson avait participé l'an dernier à l'émission Prodige sur France 2, mais là c'est sur TF1 qu'il s'est illustré en remportant haut la main le concours The Voice Kids. Son projet c'est de mélanger la pop et la musique classique, on lui souhaite plein de réussite. Plus de peur que de mal pour Hugo Frey, 97 ans, qui a surpris la semaine dernière des cambrioleurs dans sa maison de Marly-le-Roi. Heureusement effrayé par l'alarme qui s'est déclenchée, les deux malfrats se sont enfuis et Hugues s'en est bien sorti.

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1: Un extrait de Santillano sur Ici Pays Basque dans Décibel. Vous retrouvez tous les rendez-vous d'Émilie Mazoyer sur notre site internet ici.fr. Liberian Girls, c'est Michael Jackson pour vous accompagner sur Ici Pays Basque. D'ailleurs, on est là pour vous accompagner, pour vous raccompagner à la maison. S'il se passe quelque chose sur la route, on survit tout pour vous. Vous savez tout ce qui se passe en temps réel sur votre radio locale Ici Pays Basque. Et je vous souhaite une très belle fin de journée avec nous, bien sûr.

0: Michael Jackson sur Ici Pays Basque.
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0: Tiens, une expo à découvrir à Saint-Jean-de-Luz, écoutez.
2: L'association Ortsadara de Saint-Jean-de-Luz organise avec les Ortsadara de Bayonne et de Saint-Pé une grande exposition de peinture et de sculpture à la Villa du Compagnat de Saint-Jean-de-Luz du 15 octobre au 1er novembre inclus. Nous vous y attendons, venez nombreux.
0: Vous aussi, vous organisez un événement, dites-le sur Ici Pays Basque au 05 59 2x17 2x. Envoyez-nous un vocal sur notre WhatsApp à 17h34. Bienvenue à vous.
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0: Moi, je pense qu'il faut faire une mise au point sur le prochain quart d'heure. Vous allez jouer sur Ici Pays Basque et gagner vos invitations pour aller applaudir Bayonne en Coupe d'Europe ce dimanche à 14h. Vous allez écouter Marc Lavoine et Patrick Fiori, leur nouveau titre, leur nouvelle collaboration Occupée. Mais d'abord, Jackie Quartz, mise au point sur Ici Pays Basque.

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Pierre vient de nous appeler au 05 59 2 fois 17 2 fois pour nous dire qu'une voiture est bloquée sur le pont rouge, le pont Henri Grenet à Bayonne, et que ceci bloque actuellement la circulation dans le sens, on va dire, Bayonne Sud, Bayonne Nord. Prudence dans le secteur. 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
1: Marc Lavoine, Patrick Fiori, occupé sur Ici Pays Basque. Le moment est venu de jouer à notre jeu du GPS. Le concept est simple. Notre GPS va chanter une chanson. Vous identifiez cette chanson, vous m'appelez au 05 59 2 x 17 2 fois. Et vous gagnerez deux places pour la Coupe d'Europe Aviron Bayonnais Toyota Citas. Ce sera ce dimanche à partir de 14h pour le premier match de la Challenge Cup de la saison pour l'Aviron Bayonnais. Il faut venir soutenir les Ciels et Blancs. C'est parti, nous allons jouer ensemble. Alors attention, votre GPS, j'arrive pas à l'activer, il est en train d'activer. Apparemment de recalculer son itinéraire visiblement, tiens, et il a décidé, c'est tout bleu, de prendre la mer, parce que aujourd'hui dans notre jeu du GPS on va vous demander de retrouver une destination un petit peu particulière. Pas besoin de carte ni de boussole, il vous suffit de tendre l'oreille, et je crois que notre GPS a décidé de vous donner les indications en chanson. Allez, c'est parti. Il a pas l'air décidé, hein.
2: Dans 200 mètres, prenez la mer sur votre droite, puis continuez tout droit jusqu'au prochain port.
1: Ouais, t'es gentil, mais raconte pas ta life, chante plutôt.
2: Bon, j'y vais, je te chante la chanson. C'est un fameux trois mâts, fin comme un oiseau, Iseo, Santiano, 18 nœuds, 400 tonneaux, je suis fier d'y être matelot, tiens bon la vague, et tiens bon le vent, Iseo. C'est bon, tes auditeurs ont trouvé où tu en veux encore.
1: Oh oui, non, je pense que ça va aller. Merci,
2: comme
1: c'est pas la peine.
2: Veux.
1: Oui,
2: tu
1: merci.
2: Je sais pas ce que tu rates.
1: Oh si, je pense que j'ai des idées. Allez, stop! Arrête ton char, vous avez identifié la chanson. 05 59 2 fois, 17 2 fois pour jouer avec nous.
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1: Ce GPS va me piquer ma place un jour, c'est sûr.

0: Katialine est à Nénoufarak à l'instant avec Saldillac sur ICI Pays Basque. Georgette est avec nous depuis Urugne. Salut Georgette, ça va bien?
1: Oui, bonjour.
0: Ouais, une bonne journée Georgette?
1: Très bonne journée.
0: Super, qu'est-ce que vous avez fait de beau?
1: Magnifique.
0: Ouais, génial. Mais il n'y a plus de saison, parce que est-ce que c'est normal qu'il fasse 27 degrés un 15 octobre?
1: Pas tout à fait, mais bon.
0: Ouais, on le prend quand même avec le sourire, quoi. Même si je vais faire la danse de la pluie cette nuit, je pense.
1: C'est ça.
0: Parce qu'il en faut, Georgette, malgré tout.
1: Il en faut, absolument, je suis d'accord.
0: Vous aimez le rugby, Georgette?
1: Oui, j'aime le rugby.
0: Et vous allez peut-être gagner 2 places pour la Coupe d'Europe, pour applaudir l'aviron bayonnais qui accueille Toyota Chita. Ce sera ce dimanche à partir de 14h à Dogé.
1: Ok, très bien.
0: Il faut retrouver 7 chansons pour gagner vos places.
2: C'est un fameux trois-mâts, fin comme un oiseau, Iseo, Santiano.
0: Vous avez trouvé?
1: Oui, Santiano.
0: De Hugo Frey, bien sûr, Georgette.
1: Hugo Frey, voilà.
0: C'est gagné.
1: J'ai gagné, super.
0: Vous allez soutenir les Ciels et Blancs dimanche?
1: Absolument.
0: Merci beaucoup d'avoir joué avec nous depuis Urugne.
1: Merci.
0: Merci à vous, je vous souhaite une belle fin de journée. À bientôt, au revoir.
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0: À cette heure-ci, à 5 minutes des infos, je suis assez ému parce que j'accueille le meilleur d'entre nous. Salut Stéphane.
5: Ces entrées en matière. Bonjour Médéric.
0: Oui, c'est particulier pour moi de vous recevoir. Parfait. Le meilleur animateur du monde est ici. Et on vous retrouvera surtout demain matin à partir de 9h.
5: Pour parler de l'école, l'école française est-elle en train de décrocher? C'est la question que nous allons nous poser demain. Un mois après la publication de l'étude PISA, vous en avez entendu parler, qui constate une baisse du niveau en maths, en français, le manque de professeurs aussi, les classes surchargées. Nos enfants apprennent-ils encore aujourd'hui dans de bonnes conditions et sont-ils vraiment préparés au monde de demain? C'est les questions que nous allons nous poser demain. C'est vrai qu'entre les enseignants qui tirent la sonnette d'alarme, les élèves qui expriment leur colère, on l'a encore vu ces jours-ci, et puis les parents qui s'inquiètent, qu'est-ce qu'il faudrait d'après vous changer en priorité? Il y a beaucoup de questions à se poser sur l'école. Alors, on aura un économiste, membre de l'OCDE qui nous donnera son point de vue. On recevra Patricia Fior également, qui a été professeure et principale de collège, qui a une opinion aussi sur la situation. Mais vous êtes parents, vous êtes grands-parents, vous avez autour de vous des enfants. Qu'est-ce que vous pensez de l'école, de leur niveau, de ce qu'ils apprennent ou pas justement? Est-ce que ça a vraiment changé et en bien ou en mal? Alors, je vous laisserai évidemment le mot de la fin demain matin, mais venez nous rejoindre.
0: Je pense que tout le monde a son avis là-dessus.
5: Je suis d'accord avec vous.
0: Vous pouvez témoigner maintenant par un message vocal sur notre WhatsApp au 05 59 2x17 2x. Vous avez forcément des neveux, des nièces, des enfants, des petits-enfants à l'école. Quel est votre avis sur l'école d'aujourd'hui? 05 59 2x17 2x. Demain matin en direct avec Stéphane dans Ici c'est vous à 9h.
5: À demain. Avec plaisir. Ça.
0: Et dans 5 minutes, les infos sur Ici Pays Basque.
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0: La dernière séance d'Eddie Mitchell sur Ici Pays Basque.
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0: Bienvenue, bon début de soirée après l'info, c'est 100% rugby, 18h. L'actu d'ici avec Yves Tussaud, bonsoir Yves.
2: Bonsoir Médéric, bonsoir à tous. Le tribunal administratif de Pau suspend les délibérations de reconnaissance officielle de la langue basque comme langue de leur territoire qui ont été prises par trois communes du Pays Basque, Itsasu, Arberats et Lichens-Sunard. C'est le préfet des Pyrénées-Atlantiques qui avait saisi le tribunal administratif. Tribunal toujours sollicité par le préfet qui avait déjà retoqué des arrêtés similaires pris par les villes de Bayonne et de Sarre. Côté Sénaro, le maire d'Andaï écrit au ministre de l'Intérieur Laurent Nunez. Il demande des effectifs de police supplémentaires et le retour d'un commissariat de plein exercice. Le maire d'Andaï évoque dans son courrier deux cambriolages qui ont eu lieu de nuit, début octobre. Le premier violent au domicile d'une famille et le second qui s'était terminé par une course-poursuite avec la police aux abords de la frontière et l'interpellation de quatre personnes. Côtier Sénaro, dans son courrier, rappelle la situation géographique d'Andaï directement concerné par la délinquance transfrontalière.
0: Une affaire de délinquance en col blanc devant le tribunal de Bayonne.
2: Oui, c'est le patron de la société Oussette Métal qui est poursuivi pour abus de biens sociaux et banqueroute liée à la société de fabrication de charpentes métalliques qu'il avait créée en 1998. Il est reproché à ce gérant d'une cinquantaine de salariés, la société étant liquidée depuis 2022, d'avoir commis des détournements de prêts garantis par l'État et de subventions et d'avoir indûment versé des dividendes entre différentes filiales. Le patron récuse ses accusations devant le tribunal de Bayonne. Au moins de nouvelles portées d'oursons repérées en mois d'août dans les Pyrénées, selon les observations de l'Office français de la biodiversité. Nouvelles portées repérées grâce aux caméras automatiques qui sont réparties sur l'ensemble de la chaîne pyrénéenne. Il y a 26 caméras automatiques. Au total, 9 portées de 16 oursons ont été recensées cette année et en 2025, l'OFB dénombrait un minimum de 108 individus différents sur l'ensemble du massif. La cérémonie d'ouverture du championnat du monde de pelote basque, c'est ce soir à Buenos Aires en Argentine. 15 nations participent à ce mondial. Première partie pour les représentants de l'équipe de France à 20h. Ce sera en handball contre la sélection des Euskadi. Et puis à 22h, en Paletagom, mur à gauche, ce sera là contre le Pérou. À suivre également ce soir, la deuxième journée de Ligue Europa de football. La Real Sociedad se déplace en Belgique et affronte l'Union Saint-Gilloise. Le coup d'envoi sera donné dans trois quarts d'heure à 18h45. Et puis en Pro D2, exceptionnellement, pas de match ce jeudi soir. Le match est transféré à samedi, ce sera Brive-Grenoble. Les Biarros, eux, jouent demain soir à Aguilera. Face à Soyez Angoulême, il en sera très certainement question dans 100% rugby dans un instant.
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2: Et le possible retour de la pluie, Médéric, demain.
0: Exactement, pour demain, au début de la journée, ce sera du soleil, puis au fil des heures, de plus en plus de nuages et de petites averses sont attendues sur le Labour ainsi que sur le sud de la côte basque. Les températures de demain après-midi, 21 à 23 degrés.
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0: Johnny Clegg et Savouka avant le coup d'envoi de 100% rugby.

0: Assim Bonanga avec Johnny Clegg et Savouka. Tout de suite, c'est le coup d'envoi de 100% rugby et c'est jusqu'à 19h.
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3: 100% rugby, saison 6, semaine 8, avec au programme ce soir tout ce qu'il faut savoir et les analyses pointues avant la rencontre de ce vendredi à Aguilera entre le Biarritz Olympique et Angoulême-Charente. La compo d'équipe, les forces en présence et le match à faire pour le Biarritz Olympique. Cette rencontre n'aura plus de secret pour vous. Puisqu'on parle de cette rencontre, après les infos du jour, vous retrouverez le qui peut battre avec Médéric qui s'en va mais qui ne sait pas encore, mais qui va jouer avec nous pour remporter deux places pour cette rencontre. On va bien sûr parler de ce Bayonne Cheetahs à Jean Daugé ce dimanche pour les débuts en Coupe d'Europe. Et justement, on fera un petit débat, comme chaque année, pour savoir l'intérêt que vous portez à cette compétition et l'intérêt que les clubs ont à la jouer. Pour m'accompagner ce soir, il est la plume du rugby de Sud-Ouest, notamment de l'avion bayonnais. Bonsoir Laurent Zègre, comment ça va?
4: Ça va très bien Yann, et toi?
3: Ouais, ça va. Est-ce que t'es forfait toi pour la Coupe d'Europe ou t'es titulaire?
4: Normalement,
3: on fait jouer les seconds couteaux à ce moment-là.
4: Malheureusement, je suis titulaire, donc c'est peut-être que je suis un second couteau.
3: C'était toi le second couteau en fait. Et le deuxième a eu une petite urgence pro, donc il avait nous, mais par téléphone. Bonsoir Roger, comment ça va depuis hier?
5: Ça va très bien, merci beaucoup.
3: Mais dis donc, je crois que tu prends goût au téléphone là, parce qu'entre hier et aujourd'hui, là, tu me plantes au dernier moment là.
5: Ah ben écoute,
3: quand on a un métier
5: c'est
3: important.
5: Ça, les bois, exactement.
4: Si j'avais su, je t'aurais pris au téléphone.
3: 100% rugby, vous avez le programme. 100% rugby, c'est parti.
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3: Non, l'absence de nos consultants habituels, Roger Aguerre, même s'il est là par téléphone, et Mickaël Guérindien, n'est pas due à la honte qu'ils ont d'avoir essayé de me contredire sur la compo de Biarritz du côté d'Aurillac. Et justement, avant de passer sur la rencontre d'Angoulême, est-ce qu'il n'y a quand même pas, Roger, beaucoup de regrets sur cette rencontre à Aurillac en ayant fait tourner sur un début de bloc? Je t'avais dit que j'attendais mes excuses avant le début de l'émission.
5: Ah oui, je savais que tu allais me poser cette question et que tu allais demander des excuses. Mais je vais m'excuser pour les 20 dernières minutes parce que les 60 premières me donnent raison.
3: Oui, mais il manque ce petit quelque chose pour aller chercher ce résultat à l'extérieur. Et ce petit quelque chose, c'est sans doute quelques leaders qui ont été laissés à la maison.
5: Pas pour forcément pour moi. Il manque surtout de la maîtrise et quelque part de la maîtrise qui aurait dû être portée par les leaders qui sont sur le terrain. Mais après, le contenu du match, on en a débattu la semaine dernière, mais nous donne peut-être aussi quelque part raison, parce que cette équipe d'Aurillac, avec pour moi qui était l'équipe qui avait le calendrier le plus difficile de Pro D2, a montré que face à des équipes comme le BO, hein, qui sont destinées à être 6-8, elle faisait partie de ces équipes de ce même calibre et il faut reconnaître leur performance.
3: Je ne suis absolument pas d'accord avec toi, même sur ce match-là d'Aurillac. Mais Laurent, si cette équipe du BO veut grandir, c'est vrai que ce match à Aurillac, ne pas au moins ramener un petit point, un petit quelque chose, c'est quand même dommage sur un début de bloc.
4: Ouais, c'est dommage, mais moi je note quand même. Alors ils avaient fait tourner, je note quand même. Il y a une forme de progrès jusqu'à l'heure de jeu, comme l'a dit Roger. On avait eu le même cas de figure. Je crois que c'était même plus que l'heure de jeu. C'était 70e.
3: Ils avaient pris trois essais.
4: Voilà, contre Oyonnax, où le score est très lourd à la fin, mais ils tiennent beaucoup plus longtemps, notamment que l'année dernière. Donc j'y vois quand même un petit motif d'espoir. Alors est-ce qu'ils ont la marge de manœuvre pour se passer suffisamment des cadres pour ce genre de match? Sans doute pas encore.
3: Roger, cette rencontre face à Angoulême qui se profile demain soir, est-ce que le Biarritz Olympique a quelque chose à craindre de cette équipe d'Angoulême?
5: Oui, forcément, parce que là, on est face à des équipes qui ont le même profil que le Biarritz Olympique, hein, des équipes qui alternent, qui sont des équipes habituelles à Pro D2, qui alternent des saisons pleines avec des saisons un peu plus creuses, mais qui restent ambitieuses dans cette Pro D2. Et donc voilà. Et puis le BO, si ils veulent continuer au-delà de la contre-performance à Aurillac, s'ils veulent continuer à exister et à rester dans le haut du tableau après ce premier bloc très réussi, ça passe forcément par une victoire à domicile et encore plus après le match du week-end dernier.
3: Laurent, Angoulême, qui vient en plus de perdre à domicile contre Aix. Alors bien sûr que c'est pas une honte de perdre contre Aix, qui est l'ultra favori de ce championnat, mais je t'en parle parce que sur ce genre de match-là à domicile avec une courte défaite. Bon, ils ont dû aussi lâcher quand même pas mal d'énergie du côté d'Angoulême, ça aura peut-être son importance aussi.
4: Surtout, ce qui aura son importance, c'est, je trouve, le décalage entre cette équipe à domicile et à l'extérieur. Alors, c'est pas le propre d'Angoulême, hein, c'est le propre de beaucoup d'équipes, mais on voit quand même qu'il y a une forme d'inconstance du côté du SA15, qu'ils ont des difficultés notamment à l'extérieur, et souvent, de mémoire, c'est beaucoup, des matchs à beaucoup de points.
3: Beaucoup de points.
4: Donc je pense que ça peut donner un match ouvert, sachant que le BO quand même est assez souverain à domicile depuis le début de saison.
3: On va parler justement de cette composition du BO. Je vais vous la donner. La première ligne, le retour de Noutsou Bidze, Arthur Uti et Hugo Pirlet qui continue à droite. La deuxième ligne, Isbakao, c'est Johnny Dyer. La troisième ligne, Sako, Jägerliner et Vailanu. La charnière, Lesgourg, Dola. Aux ailes, Elissando, Tapi. Au centre, Payawa, Mignon et à l'arrière, Jaminet. Et sur le banc, si je le retrouve, voilà, Sonzoni, François Mur, Sanderson, Urquad, Aurekoetxea, Laclo, Placine, Darbaïdze. Roger, qu'est-ce que tu notes sur cette compo de ton côté?
5: Écoute, on retrouve cet équilibre et cette volonté d'avoir une équipe, voilà, en comparaison à la semaine dernière à domicile, on retrouve une équipe plus équilibrée. Toujours la volonté du staff d'être en 6-2 avec le banc notamment. Ce qui est intéressant, tu as parlé de leadership tout à l'heure, c'est de voir sur le banc le retour d'un joueur comme Alban.
0: J'aurais parié que tu allais me parler de ce retour-là, tu vois.
5: C'est un retour important pour le groupe. Non, mais après, on parlait de Oyonnax, leur performance et ainsi de suite. Moi, je crois qu'il faut surtout retenir, même s'il y a eu la contre-performance la semaine dernière, c'est ce que fait le BO à domicile depuis le début de saison. Il me semble qu'on n'est que sur des victoires bonifiées. Et le BO, avant de regarder les autres, doit continuer à asseoir ce qu'il est et ce qu'il fait depuis le début de l'année à domicile sans se soucier de l'adversaire.
3: Laurent, bon, certes, devant, il manque Bourdeau qui a une petite douleur depuis le dernier match. Bon, le reste, quand même, ça reste très très épais pour un match à domicile contre Angoulême.
4: Ouais, ça reste très épais. On n'est pas loin de l'équipe type. Je note comme Roger le retour d'Alban Placine parce que c'est quand même un joueur d'expérience, un joueur qui peut amener une densité assez rare en Pro D2. Même
3: et on espère que ça sera le bon retour parce que c'est vrai que depuis son arrivée, le pauvre, il va de malchance en malchance.
4: Exactement. C'est pour ça qu'on va surveiller ça parce qu'il a eu une saison très tronquée l'année dernière. Et après, ouais, c'est une équipe qui tient la route. Hein. Je note la petite aussi l'association des, enfin c'est régulier maintenant, mais des trois colocataires, un papier à lire demain, papier de Timothée Zappi demain à lire dans Sud-Ouest, à savoir Sako, Mignot et Lissando. Sachez qu'ils sont en coloc, comme toi à la Belle Époque.
3: Ça le temps pour la coloc. Roger, bon, on en parle presque toutes les semaines, mais c'est vrai que le niveau de cette charnière et d'autant plus de Thomas Dolagaray, c'est vraiment le maître à jouer de cette équipe et il enchaîne performance sur performance.
5: Oui, il enchaîne performance sur performance, mais c'est aussi la place de Yann Lesgourg parce que la semaine dernière...
3: Oui, mais j'allais te dire justement, même Yann doit une petite revanche par rapport à la semaine dernière.
5: Ouais, mais moi je l'ai trouvé quand même performant sur le rythme.
3: Le jeune fait mal, quoi.
5: Le jaune fait mal et puis le jaune est sévère. Donc voilà, mais je pense aussi que si Dola brille, c'est parce qu'aussi il a un joueur comme Yann Lesgourg qui a la capacité à trier les ballons, à faire les choix et à lui permettre d'appréhender mieux le projet de jeu de cette équipe. Donc c'est ça qui est intéressant dans l'association avec l'expérience et pas la jeunesse parce que Thomas a quand même lui aussi. Est en train de construire son expérience, mais en tout cas, c'est un très bel équilibre à la charnière.
3: Contre Montauban, certes, grosse équipe, Laurent, tout n'avait pas été parfait loin de là, mais Aguilera, est-ce que gagner suffit encore ou ça y est, on peut être gourmand et on doit exiger davantage dans le contenu? Ce qui a été le cas d'ailleurs sur les deux premières réceptions, hein, mais il y avait du contenu, mais c'est vrai que Montauban un peu moins maîtrisé.
4: Un peu moins, mais tu en as quand même vu avec parcimonie. Je pense que c'est encore le début de saison. Avant de se projeter peut-être sur le contenu, l'essentiel, c'est d'emmagasiner de la confiance, que ce soit au niveau collectif par les résultats et donc les victoires à domicile, mais aussi au niveau des joueurs. Roger citait Dolagaray. Typiquement, c'est le joueur qui a aussi confiance en ce moment grâce à l'apport de Lesgourg et des joueurs autour de lui, mais c'est aussi grâce au fait d'enchaîner les matchs. Et ça donne confiance. Donc, enchaîner les victoires va aussi leur donner confiance. Et le contenu, je pense qu'ils sont pas loin d'une copie. Enfin, ils ont une copie déjà intéressante. Donc, je pense que pour eux, l'essentiel, c'est d'abord la victoire.
3: Roger, au niveau du classement, même si on est toujours qu'au début et que c'est très long, c'est un marathon, mais Dax et Montauban, les deux poursuivants s'affrontent. Et toutes les équipes classées en dessous se déplacent. Là aussi, c'est important. Une victoire leur permet de rester dans le top 6, même avec un match à l'extérieur la semaine prochaine, même en perdant la semaine prochaine.
5: Oui, c'est important. Et puis malgré tout, même si la saison est encore longue, hein, on est quand même, on voit quand même des tendances se dessiner. Il y a des écarts qui sont en train de se faire. Et c'est effectivement un match qui peut être charnière pour le BO et faire les 6.
3: Laurent, c'est très tôt dans la saison pour faire ses calculs.
4: Tu as compris ce que Roger a dit.
3: Oui, non. Laurent, c'est très tôt pour faire ces calculs-là. Il n'empêche que plus tu restes, on parlait de confiance.

0: télécommunications qui parle là. Moi, j'y vois une double importance à ce match. C'est aussi, vous allez me dire que c'est une bêtise, mais c'est le premier vendredi des vacances. Il risque d'y avoir un peu de monde du côté d'Aguilera. Important aussi de montrer un beau visage pour la suite, parce que tu as besoin en fait de ce soutien-là toute l'année après. Laurent ?
1: Je pense qu'il y aura plus de monde.
0: Ouais, je pense qu'il y aura un peu plus de monde. Ouais.
1: Ouais. Oui, effectivement. Je te dis pas que c'est une bêtise, mais j'y avais pas pensé.
0: C'est un peu journaliste.
1: Je pense. Je sais pas si ça a une importance capitale.
0: Disons qu'il se passe quelque chose autour de cette équipe assez intéressante en ce moment, même dans l'ambiance, dans les travées, etc.
1: Ouais.
0: C'est... Et bon, si tu ramènes à ramener un peu plus de monde, ça peut faire la diff sur tout au long de la saison.
1: Ah mais tout à fait, mais je pense qu'au-delà des vacances, ça passe par les résultats, ça va effectivement passer aussi par le contenu de jeu que tu citais tout à l'heure. Il y a quelque chose dans ce stade. On sait qu'au Pays Basque, c'est souvent un sujet de moquerie, l'ambiance à Bayonne et à Biarritz, il y a souvent une opposition, mais ce stade a un truc, t'es quand même proche du terrain, il y a une petite ambiance, il y a un COP aussi, comme à l'aviron Bayonne Foot que tu connais bien. Enfin, il y a quelque chose au BO, donc effectivement, plus tu gagneras, plus tu vas entraîner une aficionne derrière toi, et ça passe aussi par la qualité de jeu.
0: Roger, autour de toi, tes potes, supporters Biarro, tu sens aussi qu'il se passe quelque chose autour de cette équipe, de ce renouveau, d'un été calme, enfin voilà, de quelque chose de plutôt sain qui est en train de se passer à l'intérieur du club.
2: Ouais, complètement, et en plus, contrairement à ce que des fois peut renvoyer la ville de Biarritz et son aspect bourgeois, c'est le public Biarro a toujours aimé. Des équipes solides devant, sur la conquête, bonnes en défense, et il y a quelque chose là qui est en train de se construire autour de ça, et auquel les supporters s'identifient. Et moi, je sais qu'autour de moi, ça bouge beaucoup plus que ça n'a pu bouger à une certaine époque. Et pour avoir été à 2-3 matchs depuis le début de l'année, on retrouve une vraie ferveur autour du stade.
0: On va faire une courte pause dans ce 100% rugby. On va juste faire un petit point derrière sur les matchs de cette journée de Pro D2.
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0: 100% rugby. On va rester sur la Pro D2. Un petit point sur les autres matchs de cette journée à suivre. Pas de match ce soir car il n'y a pas de top 14. Donc le diffuseur en profite pour déplacer ce match, le match du jeudi soir, à samedi soir. Donc la journée démarre demain. Au niveau des rencontres, donc si je retrouve ça, pardon, excusez-moi. Je vais vous retrouver ça. Oyonnax, Valence Roman, Béziers Aurillac, Colomiers Narbonne, Dax Montauban, Nice Provence, Biarritz Angoulême, Nevers Agen. On finira donc samedi soir par un Brive Grenoble avant de vous faire parler d'un match que vous allez vouloir suivre. Messieurs, ce Dax Montauban, avec un Dax qui performe à domicile mais qui prend beaucoup de gifles à l'extérieur, face à un Montauban qui arrive à être dans les 6, mais bon, qui en cas de défaite verrait au moins les 3 premiers déjà s'envoler au classement. Il est intéressant, non, Laurent, ce Dax Montauban. Dax qui envoie du jeu en plus à domicile.
1: Ouais, même si tu parles des 3 premiers, je pense qu'ils se sont déjà un petit peu...
0: Ils le sont déjà, mais...
1: Ouais, tu vois, il y a déjà un marqueur, je trouve. Ouais, Dax Montauban, ça va être intéressant, parce qu'il y a quand même toujours une volonté de jouer du côté d'Aqua. Montauban, qui descend de top 14, c'est toujours une situation compliquée. Et effectivement, serait décroché. En plus, si tu regardes, ils ont déjà un goal average négatif, donc tu vois, ils arrivent à dérouiller des fois. Ouais, ça va être intéressant. C'est pas le match qui m'intéresse le plus.
0: Avant de passer à celui qui t'intéresse le plus, Roger, ce Dax Montauban, il te plaît comme à moi ou pas du tout? J'ai l'impression d'être le seul.
2: Oui, parce que parce que pour moi, eh ben tu vois, ça faisait partie des matchs que je t'aurais donné, parce que c'est un vrai match charnière pour les deux équipes. C'est-à-dire que Dax, dans sa configuration de saison, elle ne peut pas se rater à domicile, et Montauban, en perdant, peut être décroché pour une équipe qui descend de top 14 avec l'ambition qu'elle a. Donc pour moi, c'est un vrai match charnière pour les deux équipes.
0: Bon, je vous fais juste un petit point de classement. Si on dit décroché, c'est parce que Montauban est à 17 points, et par exemple, Provence, qui est deuxième, a déjà 25 points. Donc en cas de défaite, en effet, surtout vu comment ça carbure, je rappelle que le premier, c'est Oyo à 28 points, Oyo et Provence, 6 matchs, 6 victoires, juste en dessous à 21 points, Brive avec une seule défaite, Grenoble et donc Biarritz. Le match, toi, que tu retiendrais, Laurent, sur cette journée de Pro D2?
1: Bah, en fait, ça va te paraître bizarre peut-être, mais il y a un Nevers Agen qui m'intéresse.
0: Parce qu'il était dans ce que moi aussi je me serais noté.
1: Ouais, tu vois, ça m'intéresse parce que pour plusieurs raisons. Bon, déjà parce que faut vraiment aimer le rugby. Roger le sait puisque j'ai déjà vu des matchs des Macor. Plus sérieusement, parce que je trouve, alors ça va peut-être vous paraître bizarre, mais que le Nevers dernier avec 4 points, ils produisent pas un jeu qui mérite ça, je trouve, et ils sont vraiment derniers.
0: C'est un peu comme Aurillac, hein. Ils ont eu quatre bonus défensifs du coup, puisqu'ils ont pas gagné un match.
1: Ouais. Et ils sont quand même au fond du gouffre. Là, ils ont vraiment pas le choix. Quand tu reçois Agen, qui est pas l'équipe qui est la plus en cas dans ce début de saison, donc ça m'intéresse parce que franchement, je voyais Nevers un petit peu plus haut.
0: Et tu t'en as dit un mot, mais il est intéressant avec un double enjeu, parce que Agen aussi, à chaque fois qu'on a l'impression qu'ils partent, que c'est bon, c'est le bon moment, ça rechute derrière. Là, ils ont gagné contre Dax avec le bonus offensif la semaine dernière. Bon, une victoire à Nevers pourrait peut-être enfin lancer leur saison.
1: Ah oui, là, si tu gagnes à Nevers, tu lances la saison, et surtout tu mets de l'écart et je vais pas dire tu enterres Nevers, mais dans ce championnat, ils ont 4 points, hein, 4 points, 6 journées, c'est...
0: Nevers say never. Roger.
1: Sur le pays espagnol.
0: Non, ouais. Roger, ce Nevers, Nevers Agen, il te plaît toi aussi ou dans ce que de
2: c'était, c'était pas le match que j'avais retenu, mais je suis entièrement d'accord avec l'analyse de Laurent, sauf pour Emacor, bien évidemment. Donc, ouais, non, moi je.
0: Est-ce qu'il y en a un autre?
2: Oui, c'est Colomiers Narbonne,
0: oui.
2: Parce que mine de rien, vu le classement de Colomiers, qui est englué dans la fin de classement, et vu le début de saison de Narbonne qui bataille, hein, pour en Pro D2 après son accession, bah, c'est clairement le match de la peur, surtout pour Colomiers, et j'ai hâte de voir comment ils vont le négocier dans leur début de saison qui est le leur.
0: C'est vrai, Laurent, ce match-là, c'est vraiment. Colomiers, on les annonçait à coup sûr dans le top 6 pratiquement avant la saison. Narbonne, j'étais le premier à le dire avant la J1, ça va être une saison cataclysmique pour eux, ça va faire un Carcassonne de la saison dernière, enfin voilà, une saison avec énormément de défaites. Mine de rien, ils accrochent et ils font chier beaucoup de monde. C'est vrai que le match de Roger aussi peut avoir son intérêt.
1: Bah oui, on est un peu dans la même logique, c'est-à-dire oui. Que c'est des matchs de fin de tableau qui vont peut-être décrocher une équipe ou l'autre. À ceci près que dans le match choisi par Rouget, il y a effectivement ce débat intéressant, c'est-à-dire que Colomiers, 15e du championnat, c'était pas vraiment prévu après 6 journées, on les voyait plutôt jouer les 6. Et Narbonne est une petite surprise pour l'instant. Après, c'est toujours pareil, s'ils arrivent à faire durer le plaisir et à continuer à prendre des points, il va y avoir un vrai sujet en bas parce que ça va être très très ouvert.
0: Petite question, Roger, Oyo qui reçoit Valence et Aix qui s'en va du côté de Nice, tu les vois être à 7-7 du coup après cette journée ?
3: Je suis content quand même que nous trois réunis sur un plateau, on parle de Nice face à Aix en Provence. Donc voilà, mais ça fait partie aussi effectivement des matchs qui sont importants parce que Nice, Aix en Provence dans le contexte sud-est, la place que vous occupez Nice dans ce rugby national, Aix qui performe partout. Donc ça fait partie des matchs aussi importants pour les deux équipes, mais pas avec les mêmes ambitions. Et après, oui, Oyo, qui est l'équipe, on va pas dire surprise, parce que elle a souvent joué le haut de tableau.
0: Ils ont enfin réussi leur début de saison, quoi.
3: Exactement. Et puis, à contrario, Valence, qui performait et qui était très régulier sur les dernières saisons, a un début de saison un peu plus complexe. Donc, c'est deux matchs intéressants à voir également.
0: Tu vois, je t'avais promis, Roger, que je te lâchais à 18h30 pile, puisque tu es au travail. C'est pour ça que tu n'es pas avec nous actuellement. Et c'est 18h30 dans 15 secondes. C'est un métier, Roger. Mais quant à nous, on va se retrouver juste
1: moi,
0: après la
1: pause. Je suis venu. Hein.
0: Oui, juste après la pause avec les infos du jour et le qui peut battre. Je vous le rappelle, deux places à gagner pour Biarritz-Angoulême demain soir. Vous appelez le 05 59 59 17 17. Il y aura d'un côté une équipe composée de Laurent Zègre et une autre de Médéric Bouillon. Tout seul, il va falloir les choisir.
1: Choisir
0: leur équipe.
1: J'ai aucune connaissance.
0: C'est pas grave, il y a des charades et tout. Tu vas voir, j'ai fait des questions même pour toi, tu vois. Allez, on se retrouve juste après la pause.
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8: 18h31, ce soir au Pays Basque, vous êtes au ralenti à Bayonne sur les allées marines, à Anglette sur l'avenue de l'Adour, à Bayonne ça bouchonne aussi dans le quartier du Forum, l'avenue de la Légion Tchèque qui vous emmène aux arènes de Bayonne est actuellement fermée et puis d'autres difficultés à partager avec vous sur l'avenue du Maréchal Soult, vous êtes au ralenti sur le boulevard d'Aritzaga à destination du Staritz, là aussi ça coince sur la départementale 932 ce soir et puis quand vous quittez le rond-point Saint-Léon, là le stade Jean Dauger destination de l'hôpital. Là aussi, c'est dense. Actuellement, vous constatez d'autres difficultés de circulation, vous pouvez les partager avec nous au 05 59 2 fois 17 2 fois 18h32. C'est la suite de 100% rugby avec Yann Blanchard.
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0: Et Médéric, tu as 3 petites minutes pour réviser pendant les infos du jour. Laurent, les infos du jour, la première. Bon, c'est un changement de règlement en Coupe d'Europe, changement au niveau des bonus offensifs. Tu me regardes avec un regard bizarre, j'espère que t'es au courant, parce que tu couvres le match quand même dimanche. On passe en gros à ce qui se faisait en top 14, c'est-à-dire 3 essais de plus que l'adversaire. Bon, au-delà de la compétition, on en parlera après. C'est plutôt une bonne nouvelle, parce que c'est vrai qu'on avait l'impression qu'une fois que t'avais marqué 4 essais, c'était la foire aux essais, quoi.
1: Ben, il était temps, le top 14 avait rapidement, et le championnat français avait rapidement revu sa copie après un test d'il y a, je sais pas, il y a 10 ans au moins, peut-être, plus. On s'était aperçu que mettre 4 essais, c'était facile quand les matchs étaient pliés, quoi. C'est-à-dire qu'une équipe qui menait de 30 points gagnait le match, relâchait, ça offrait rapidement le bonus à l'adversaire et franchement ça perdait en intérêt puisque tout le monde finissait, enfin pas tout le monde mais souvent tous les deux équipes prenaient les bonus.
0: Oui,
1: la formule top 14 elle est plus intéressante.
0: Pour ceux qui ne suivent pas la Coupe d'Europe, parce que là au bout de 4 essais en fait il y avait le bonus offensif, donc on pouvait perdre 60-40. Et on avait quand même ce bonus offensif. Donc
1: même
0: là,
1: 60 à 20. En perdant 60-0 à 10 minutes de la fin.
0: Une autre info, c'est Coupe d'Europe et ça va être une info UBB. Vous allez me dire c'est bizarre, mais c'est parce qu'elle est plutôt insolite. C'est sur la composition d'équipe de l'UBB. Alors certes, on y retrouve Max Lucu en 10, qui n'est pas son poste habituel. Mais il y a une petite bizarrerie en deuxième ligne, puisqu'il y a le retour du colosse de Ben Tameifuna. Mais en deuxième ligne, titulaire. Tu crois ça, Laurent, à ce poste-là? Parce que c'est vrai que...
1: J'espère qu'ils n'ont pas prévu de le faire sauter en touche.
0: Non, oui, non. Il va faire sauter, je pense, mais il ne va pas sauter en touche.
1: Ouais, non, c'est une petite bizarrerie.
0: Tu vois, on va parler d'intérêt de la Coupe d'Europe. Ce genre de bizarrerie-là fait que je vais peut-être regarder l'UBB, quoi.
1: Ouais, bon, au-delà du fait que c'est toujours assez plaisant de regarder l'UBB, puis il y avait aussi ce choix, c'était à la mêlée, tu dis, de Max, à l'ouverture de Max Lucu, il y avait la possibilité de
0: remettre tiers,
1: donc il y a eu plusieurs choses. Effectivement, ça donne envie de regarder le match, quoi, parce que en tout cas, ça va de ce côté-là de la mêlée, ça va vraiment pousser.
0: Ça va pousser.
1: Qui c'est qui est devant lui en première ligne?
0: Je sais pas, j'ai pas regardé. J'ai vu deuxième ligne, j'ai arrêté. Mais juste quand même, c'est vrai que des fois, il lui manque un peu de caisse, mais là en deuxième ligne, tu crois sur 40-50 minutes?
1: Pas plus.
0: Ouais.
1: Pas plus. 50, là, tu vas loin quand même.
0: Surtout sur un retour de blessure. Et la dernière info du jour, c'est sur un joker médical. C'est du côté du Stade toulousain, puisque Jimmy Tup se sera engagé selon l'équipe comme joker médical du côté du Stade toulousain. C'est un joueur tongien passé par les Crusaders. Une équipe japonaise dont je ne vais pas dire le nom. Les chiffres, c'est les moines Pacifica. Mais je rassure les supporters toulousains, pas de passage du côté de Tahiti, ça évitera les amendes, enfin, pour le moment. Et nous, on va passer au jeu. Je crois que cette info du jour, c'est juste pour me les faire. On va passer au jeu. Vous appelez 05 59 17 17. Il reste encore au moins une place pour jouer avec nous, pour remporter deux places pour Biarritz-Angoulême ce vendredi du côté d'Aguilera. D'un côté, Laurent Zec, de l'autre, Médéric Bouillon, qui a tout révisé depuis 5 minutes.
6: Ne me choisissez pas.
0: Et là, il est prêt à les faire gagner ces places. Donc vous appelez le 05 59 59 17 17.

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2: De retour dans 100% rugby, on va vous faire gagner deux places pour aller du côté d'Aguilera ce vendredi, Biarritz, Angoulême. N'hésitez pas, il reste une dernière place pour venir jouer avec nous, 05 59 59 17 17. Même si vous arrivez en cours du jeu, on vous prend avec nous. En tout cas, nous avons Alain au standard. Bonsoir.
3: Bonsoir.
2: Alain, je vois, de Biarritz. Est-ce que vous êtes supporter biarro?
3: Oui, un peu, oui.
2: Un peu, juste?
3: Ouais, un peu, beaucoup, même, mais un peu moins depuis quelques années, depuis que.
2: Mais là, ça.
3: Y a une séance. Ah, attends, ça m'énerve des fois.
2: Là, ça.
3: Je suis rugby à fond, alors Bayonne et Biarritz. À quand Bayonne, champion de France, j'aimerais bien. Avant de passer.
2: Je sais pas. Je sais pas si on va le voir vivant. Alain, vous avez d'un côté Laurent Zègre et de l'autre côté Médéric Bouillon. Dans quelle équipe vous voulez vous mettre?
3: Bouillon!
4: Allez, Médéric Bouillon. Attendez, c'est pas une bonne idée du
2: Alors,
4: tout.
2: Médéric Bouillon,
3: ça me rappelle un pote qui s'appelait Bouillon, qui était le Moléon aussi.
2: Et Médéric est plutôt de La Rochelle.
4: Mais c'est rigolo parce que j'ai fait une émission à Moléon et il y a une auditrice qui m'a dit ah oui, ça veut dire qu'il est né dans le marais de Moléon. En fait, je suis plutôt né dans le marais Poitevin que dans le marais de Moléon, mais quoi qu'il arrive, je suis né les pieds dans l'eau, quoi. Je
3: vous rappelle. La Rochelle est bien aussi, on fait beaucoup de concours de pêche à La Rochelle.
2: Très bien. Je vous rappelle le jeu. Donc, il y a trois questions. Le premier arrivé à deux points à gagner. Et on attend la fin de la question avant de répondre. La première question, ça va être une question de rapidité, messieurs. Quel match je vais pouvoir voir si je suis au stade à Hamilton samedi à 4h05 du matin, heure française? Quel match je vais pouvoir voir à Hamilton? Quel pays? Ça va être un match international.
3: Afrique du Sud,
2: tu vois? Non. Médéric Bouillon.
4: Attendez, je cherche.
2: On laisse ton ordinateur. Laurent Zègre, on réfléchit. Hamilton, c'est où? À part en Formule 1.
5: Nouvelle-Zélande.
2: Oui. Donc, qu'est-ce qu'on va pouvoir voir comme match?
3: Grande-Bretagne. Non.
2: Non.
3: États-Unis.
2: Non.
3: Non. Afrique du Sud.
2: Oui, contre qui?
3: Australie. Nouvelle-Zélande.
4: Australie. Le 15 de France féminin.
2: Face à qui?
5: Face aux All Blacks.
4: Face aux All Blacks, on vient de le dire.
2: Allez, Nouvelle-Zélande, France, dans le cadre du Women Series. C'est point pour Médéric et pour Alain, du coup, 1-0.
5: Les All Blacks pour rien.
2: Oui, pour rien. 1-0. Allez, la deuxième question, on va chercher un joueur. Vous répondez quand vous voulez, dès que vous avez la réponse. Okay. Je suis né en 1989 et pourtant je joue encore.
4: Oula, il est vieux, il a mon âge.
2: D'ailleurs, malgré mon grand âge, j'ai déjà participé à 6 matchs cette saison.
3: Biarritz ?
2: Non, je suis né en Nouvelle-Zélande, mais je suis arrivé très tôt en France.
3: Nouvelle-Zélande.
2: J'ai quand même eu le mal du pays, donc je suis rentré 2 ans avant d'atterrir à Périgueux, qui était donc mon deuxième club français, mais mon premier club dans le monde senior.
3: Mais alors, il n'a pas trouvé.
4: Bouillon, il n'a pas trouvé. Hein.
2: J'ai ensuite fait 4 belles années en Angleterre avant de revenir en France.
5: Ah oui, c'est Botica.
2: Oh oui, Laurent Zègre, Ben Botica.
4: Et il est né le 7 octobre 89.
2: Je finis.
4: Du coup, j'ai le droit à un demi-point, non?
2: Je finis. J'ai ensuite eu du mal à me fixer puisque j'ai évolué quand même dans 4 clubs différents. J'arrive même dans un 5e en 2023, mais là, je m'y sens bien puisque j'y évolue toujours. C'est drôle puisque mon premier club en France en junior et mon club actuel s'affrontent ce vendredi du côté d'Aguilera. J'évolue au poste de 10 et je suis néo-zélandais. En effet, Ben Botica. Bonne réponse pour Laurent Zègre. Un partout.
3: Il y avait un Frano Botica qui a joué à Biarritz.
5: Tout à fait, une légende des All Blacks.
2: Exactement. Et là, tout va se jouer sur cette dernière question, Alain, Médéric.
4: Alain, je crois en vous.
2: Et de l'autre côté, Laurent. Et là, il n'y aura pas d'aide extérieure parce que ça sera une charade. On va chercher un joueur en charade. Mon premier est un espace ou une surface de terre entièrement entourée d'eau, de manière permanente ou temporaire. Mon deuxième veut dire au revoir en breton sans le veau. Mon troisième sert à mettre le lait ou le café, ou le café au lait le matin. Mon quatrième est attendu avant chaque match de la Nouvelle-Zélande.
5: Des Walls Sénécal?
2: Non. Mon cinquième arrive quand on boit trop de boissons pétillantes. Mon tout a joué à Biarritz et Angoulême.
3: Comment?
2: Je vais vous répéter à partir du nom, parce que le prénom c'est difficile. Mon troisième sert à mettre le lait ou le café au lait le matin. C'est l'ustensile.
3: La tasse.
2: Non, plus grand que la tasse.
5: Bolakoro.
2: Oui, Laurent Zègre. Ilikena Bolakoro. Alors je la refais. Mon premier est un espace ou une surface de terre entièrement entourée d'eau de manière permanente. C'est donc une île. Mon deuxième veut dire au revoir en breton sans le veau. Kenavo, Kena. Donc île Kena.
5: Oui, mais ne regarde pas comme si.
2: Mon troisième sert à mettre le lait ou le café au lait le matin.
4: Kena, c'est pas les cuisines.
2: Mon quatrième est attendu avant chaque match de la Nouvelle-Zélande, le haka, bolaka, ro. Voilà, ouais. Quand on boit trop de boissons pétillantes.
5: Qu'est-ce qui se passe? Moi, j'aimerais comprendre qu'est-ce qui se passe dans ton cerveau malade pour inventer des choses pareilles.
2: Et tu sais que quand j'écris l'émission, c'est bon. Je me réserve une petite période.
5: Mais vraiment, dis-le aux auditeurs, t'es rémunéré pour ça?
2: Non. Alain.
3: Oui, alors attendez, j'ai une petite devinette, parce que dans les devinettes, quel est le nom de la femelle du condor?
4: Nom de la femelle du condor?
2: Je sais pas.
3: Mais c'est la chambre à coucher, c'est la condor.
2: Et bravo. Et bien, Alain, puisque la blague est bonne, on vous offre les deux places pour aller du côté d'Aguilera vendredi, Biarritz-Angoulême. On retiendra quand même que Médéric aura marqué un point.
4: Ah oui, je suis pas reparti, Fanny, alors là, je suis très étonné.
2: Merci beaucoup, Alain. On vous laisse au standard pour récupérer vos places. Quant à nous, dans les deux dernières parties de l'émission, on va tout simplement parler de cette Coupe d'Europe d'abord de Bayonne Cheetahs, et puis après de l'intérêt réel de cette Coupe d'Europe pour Laurent Zègre notamment, et nous en plateau.

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2: De retour dans 100% rugby, on va parler Coupe d'Europe, notamment ce Bayonne-Chitas dans un premier temps ce dimanche à 14h, il me semble, du côté de Jean Daugé, c'est ça, 14h. C'est le jeu, beaucoup de communication autour de ce match et ça marche, puisqu'il n'y a plus que 200 places à vendre d'ailleurs sur la billetterie de l'Aviron. Mais réellement, Laurent, pour toi, est-ce que ce match, alors tu bosses dessus, donc oui un peu, mais est-ce qu'il a un réel intérêt ?
3: Non. Enfin, on peut lui trouver un intérêt. Ça va être celui pour les jeunes joueurs qui vont être lancés, pour les joueurs qui reviennent de blessures, de reprendre du temps de jeu. Mais non. Franchement, cette Coupe d'Europe, déjà la grande Coupe d'Europe, elle n'intéresse plus grand monde, sauf à partir de la fin. On s'y perd depuis qu'il y a ces nations sud-africaines. Enfin, c'est très compliqué à lire. Alors la petite Coupe d'Europe, qui n'a jamais, je crois, intéressé grand monde.
2: Une fois que t'es en finale, je poserai la question après, mais oui, une fois que tu la gagnes, quoi.
3: Finale, mais bon, il y a 8 matchs avant, donc ça fait souvent les clubs la balancent avant, donc oui, ça peut intéresser à ce niveau-là, mais c'est pas arrivé souvent du côté du Pays Basque. Donc franchement, non, ça n'a aucun intérêt, et j'en veux pour preuve. Déjà le turnover, j'étais à l'entraînement de l'Aviron ce matin, il va y avoir un large turnover. Alors c'est logique. Ouais, c'est logique hein, dans l'esprit du staff, il y a une petite coupure top 14, il faut mettre les cadres au repos, la priorité c'est le top 14, mais c'est bien la preuve que cette compétition n'intéresse personne, quoi. Le véritable challenge, c'est de s'y intéresser, je pense.
2: Oui, au-delà de Bayonne, même si je donne mon avis perso, c'est aussi par exemple les clubs qui montent, quoi. Enfin, ils ont pas besoin de ça pour vivre une saison galère. Et tu Vannes par exemple, et qui au lieu d'avoir un week-end de repos, je prends toujours le même exemple parce que c'est le sport le plus populaire et le plus vu. En football, tout le monde n'est pas qualifié pour les Coupes d'Europe, et pourtant ils en ont inventé une troisième et une quatrième. Et pourtant il y a des clubs qui la jouent pas, ça se mérite une Coupe d'Europe. Donc c'est vrai que ce côté-là vraiment m'agace un peu. Tu l'as évoqué, mais voilà, s'il y a un intérêt en tout cas, c'est peut-être pour les joueurs. Alors les retours de blessures qui vont pouvoir prendre du rythme, des joueurs qui n'ont pas beaucoup joué, qui vont pouvoir se montrer, parce que là, les staffs sont beaucoup moins frileux pour les lancer, parce que c'est le moment de les lancer. Et bon, t'as parlé des jeunes, on va parler de la compo probable après, mais aussi les joueurs en manque de temps de jeu, quoi.
3: Oui, c'est les deux intérêts qu'on peut trouver, c'est-à-dire les jeunes qui vont goûter au niveau professionnel, s'apercevoir de la marge qu'il y a entre le niveau espoir et la réalité du monde pro, même si c'est pas toujours aussi un cadeau pour eux, parce qu'ils se retrouvent souvent dans des équipes un peu bricolées. Donc là, si on te lance dans une équipe où le socle est pas solide, bon, c'est pas génial, mais eux, ils raisonnent pas comme ça. Ils ont raison, ils ont envie de croquer dans le truc. Les retours de blessures, ce week-end, il y aura probablement, je mets un point d'interrogation, je parle au conditionnel parce que la compo officielle n'est pas sortie, mais de ce qu'on a pu voir à l'entraînement, il y aura probablement le retour de Swan Cormenier sur le banc, qui aura besoin de temps de jeu après sa blessure au thorax ou au plexus à l'entraînement, je me rappelle plus très bien, il avait pris un coup.
2: Il y a
3: Yann Cheese, voilà, qui était parti plusieurs semaines en sélection avec un peu le ramdam que ça avait fait du côté de l'Aviron, donc lui il aura envie de montrer, en plus contre une équipe sud-africaine, donc il connaît, j'imagine, du monde en face. Il y a pas mal de joueurs pour qui ça va être intéressant.
2: Je vais d'ailleurs la donner, la compo probable que tu as glanée ce matin dans Sud-Ouest, à retrouver dans Sud-Ouest. La première ligne, Kayes Bosch Tagui. La deuxième ligne, un jeune Van Leven. Alain Wessé qui revient de blessure. La troisième ligne, Déalé Fakez, Abel Köfner, Baptiste Egui. À la mêlée, Tiol. À l'ouverture, du Prez. Aux ailes, Tamboué Toutouvouli. Au centre, Maury Martoc. À l'arrière, Orabé. Remplaçant probable, Martin Cormenier, Paolos, Willa, Yanchis, Spring, Razal et Macharachvili. Bon, je pense que en fait, tu as déjà cité tous les cas peut-être intéressants. J'en rejeterai un ou deux, peut-être Baptiste Egui, ça lui permet d'enchaîner après avoir été titulaire la semaine dernière. Et quand je parlais de se montrer, mais Tamboué notamment, parce que c'est vrai qu'on l'annonçait comme le facteur X qui pouvait amener. Bon, quand on voit les matchs de Carreras et de Spring pour le moment, et en tout cas, si on devait dessiner une équipe type, il est pas invité.
3: Non, surtout quand on voit le match, comme tu dis, de la ligne de trois quarts dans son intégralité, oui, à Toulouse, qui était un très très bon match.
2: Mori aussi qui doit se montrer. Enfin, il y en a plein.
3: Ouais, Mori doit se montrer. Martok, c'est un joueur qui est régulièrement dans la rotation, mais qui n'est pas souvent titulaire. Donc là, il a une occasion aussi. En plus, tu parlais de la ligne de trois quarts. On oublie parce qu'il a pas joué à cause de commotion depuis le début de saison. C'est Erbin Artegaray qui était pour moi un joueur qui mérite. Un titulaire en puissance vu ce qu'il avait montré la saison dernière. C'était un des meilleurs Bayonnais la saison dernière. Donc oui, certains joueurs ont une opportunité de gratter peut-être du temps de jeu la semaine prochaine contre Lyon. Facundo Bosch, qui joue un petit peu moins ce début de saison, va se voir propulsé.
2: C'est bon à chaque fois.
3: Donc il y a quand même voilà, à l'UNC aussi, on en parlait, qui revient de blessure. Voilà, des joueurs ont une carte à jouer dans une équipe bricolée, dans une compétition qui va pas intéresser pour le contenu, mais peut-être qu'à titre individuel.
2: Le fait aussi, alors là ils ont changé, il y a qu'un seul week-end un peu plus tôt dans la saison, mais le fait que ce soit placé là au milieu du top 14. Si je prends le calendrier de Bayonne par exemple, la semaine prochaine c'est une réception, c'est Lyon. Et c'est surtout deux déplacements derrière. Si Bayonne veut continuer à jouer le haut de tableau, c'est forcément, ça passe par une victoire à Lyon, parce que les deux déplacements, ça risque d'être compliqué. Donc moi, je veux bien entendre l'importance de cette compétition, mais s'il y a bien un match à bazarder, c'est celui-là.
3: Non mais oui, mais tout le reste, c'est de la communication, comme tu dis, autour. Hein. Il faut remplir un stade, il faut peut-être pour le diffuseur vendre l'intérêt de cette compétition. Je crois que j'ai calculé, il y a 13 cadres au repos ce week-end qui ne sont pas blessés. Quand tu mets 13 titulaires en puissance au repos, bon, c'est bien que tu fais l'impasse. Et je comprends que l'aviron fasse l'impasse, parce que tu disais que l'année dernière, c'était peu lisible depuis des années, parce que c'était des blocs de deux matchs, ils reprenaient le top 14. Là, ils ont fait un bloc d'un match. Bon, un bloc d'un match, c'est un match isolé. C'est une île, comme tu disais dans ta charade de tout à l'heure. Enfin, je veux dire, ça n'a aucun intérêt. Ça a servi à l'aviron pour faire remonter ses troupes la semaine dernière à Toulouse, en disant, les gars, derrière, vous partez une semaine, vous allez souffler une semaine, donc foncez. Donc à ce niveau-là, même s'il n'y a pas eu le résultat comptable, il y a eu la manière. Et derrière, les cadres vont se préparer pour le match à Lyon, avec peut-être une ou deux retouches liées à ce match-là, mais ça sera vraiment marginal.
2: Eh bien, nous, on va élargir le débat dans la dernière partie d'ici quelques secondes, sur l'intérêt même général de la Coupe d'Europe, de la grande, de la petite. La petite, on a bien compris qu'on est assez d'accord avec Laurent. On parlera de la grande, notamment dans la dernière partie de l'émission.
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2: De retour dans 100% rugby sur cette dernière partie, on va continuer de parler de la Coupe d'Europe. On parlait des fois, les clubs qui parlent que c'est un objectif, etc. Laurent, bon, moi, Est-ce que tu as déjà entendu quelqu'un autour de toi, un supporter, un amoureux de rugby, te dire « Moi, je m'en fous de faire un barrage de top 14 si jamais je peux recevoir une phase finale de Coupe d'Europe ?»
3: Non, non, culturellement, en France, le top 14 prend toujours le pas, quoi. Et quand bien même tu te qualifierais pour le début de la phase finale, si tu te retrouves dans une situation où tu peux te qualifier en championnat pour la phase finale, ou tu joues le maintien, souvent, tu entends autour de toi, c'était sympa, c'était mignon, c'est qualifié, mais maintenant, on passe aux choses sérieuses, on balance ce match et on se concentre sur l'essentiel qui est le championnat. En France, c'est comme ça.
2: J'ai eu un contre-exemple l'année dernière.
3: Lequel ?
2: Montpellier, qui a l'air de s'être forgé un peu sur cette compétition-là. Même après l'avoir gagné, ils n'ont pas fêté ce titre. Ils ont été chercher une finale de top 14.
3: Ouais, mais Montpellier est autrement plus équipé que certains clubs. Et Montpellier, en challenge européen, c'était une anomalie. Montpellier n'a rien à faire là. Donc effectivement, peut-être qu'au début, ils ont passé les tours sans en faire une priorité. Bon, et comme on disait tout à l'heure, quand tu te retrouves dans le dernier carré ou autre, là, tu joues le coup à fond. Mais j'en veux pour preuve l'exemple de l'UBB qui a gagné quand même deux fois d'affilée la Champions Cup, qui cette année peut égaler Toulon. Ils en sont pas encore là, mais s'il la gagne trois fois d'affilée, ça serait quand même un exploit colossal. Et malgré tout, même si c'est l'UBB, même si ça, ils pratiquent un joli rugby, ils gagnent ce trophée-là, t'entends toujours parler, ouais, mais l'UBB, ils ont pas encore gagné le top 14. Donc tu vois, même si tu gagnes ça, t'entends toujours parler de ça. Donc,
2: j'aime bien comparer à d'autres sports. Alors qu'en football, par exemple, la Ligue des Champions surpasse n'importe quel championnat domestique.
3: Oui, parce que là, t'es dans une compétition et elle surpasse déjà toutes les autres coupes d'Europe. Ce qui était moins le cas, je vais parler comme un vieux, mais dans les années 90, quand tu avais la Coupe d'Europe des clubs champions, la Coupe de l'UEFA, ça avait une valeur, toutes ces coupes-là. Ça s'est un peu dilué à partir du moment où t'as mis les 4-5 meilleurs de ton championnat en Ligue des Champions. Et forcément, là, en fait, t'as tous les meilleurs de la classe, quoi. Et après, t'as la Coupe d'Europe des cancres.
2: Tu parlais de Bordeaux, j'allais te poser un cas pratique. C'était à la tête de Bordeaux, c'était Yannick Bru avec donc un peu moins de cheveux, un peu plus costaud que tu n'es actuellement.
3: Un peu plus grand quand même que lui.
2: Est-ce que tu dis pas cette année c'est focus top 14 et cette compétition on va la bazarder.
3: Ça va être mon contre-exemple.
2: Même s'ils sont champions.
3: Ça va être mon contre-exemple Bordeaux parce que non, je me dirais pas ça parce que je trouve que elle est quand même, ils sont deux fois champions. Ils peuvent battre le record de victoires d'affilée en Coupe d'Europe qui est de 16, je crois, où ils sont à 16, c'est 17, ou ils sont à 15 et c'est 16. Enfin, ils peuvent battre le record de victoires d'affilée. Ils ont écrit une histoire avec cette Coupe d'Europe, donc. Je serai Bordeaux, je la bazarderai pas. Ça va être intéressant parce qu'il démarre à l'extérieur, donc on sait que l'importance de ces premiers matchs dans ce mini championnat, quand tu gagnes ton premier match, notamment à l'extérieur, ça te lance parfaitement et surtout ça joue sur ton positionnement en deuxième partie de tableau, enfin au moment de la phase finale. Donc je serai Bordeaux, je la balancerai pas, sachant que tu vois ils l'ont gagné l'année dernière, ça sauve quand même grandement leur saison parce qu'ils ne se sont pas qualifiés derrière en top 14. Peut-être à cause de ça, mais
2: ce qui est sûr en tout cas, c'est que si jamais il y a victoire encore cette année, je pense que la fête qui en découlera sera peut-être plus courte que la saison dernière. Ça évitera les blessures qui t'empêchent de te qualifier au dernier moment. Merci beaucoup Laurent Zègre.
3: Merci, Yann.
2: À retrouver tous tes papiers, toutes tes interviews, tes portraits dans Sud-Ouest au niveau du rugby, notamment l'Aviron Bayonnais. Cette émission est bien sûr à retrouver sur ici.fr. Quant à nous, on se retrouve dès lundi de 18h à 19h, 100% rugby, c'est du lundi au jeudi. Et en attendant, on vous souhaite un bon week-end tout plein de rugby européen.
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15: Je vous souhaite une belle soirée, soyez les bienvenus, il est tout juste 19h. 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
2: Bonsoir à tous et bienvenue sur ICI, je suis très heureux de vous retrouver en début de soirée, du lundi au vendredi pour ce nouveau rendez-vous. Vous êtes habitués maintenant, il n'y a pas que Paris dans la ville, le rendez-vous des régions, des villes, des villages, une balade en France pendant une heure pour découvrir les richesses de notre pays. On ira dans le Vaucluse et à Toulouse aujourd'hui pour découvrir vos initiatives positives. Et puis ce soir, je reçois un invité comme tous les soirs qui va vous accompagner pour un parcours inspirant aux côtés d'une femme d'exception. C'est une athlète française, adepte de la course d'ultra-fond, championne de France des 24 heures en 2018 et 2022, entre autres parce que les titres sont nombreux, vice-championne d'Europe et détentrice du record de France de cette discipline, vice-championne du monde avec l'équipe de France, figure de l'adaptation aux conditions extrêmes. Elle intervient régulièrement dans les écoles ou en entreprise pour partager son expérience. Auteur, autrice également, elle contribue à de nombreux ouvrages, détentrice de nombreux prix, marraine d'associations. Elle a aussi trouvé le temps de devenir avocate. Je ne sais pas où elle l'a trouvé, elle va peut-être nous le dire. Je reçois une superwoman ce soir. Bonsoir Stéphanie Jiquel.
3: Bonsoir.
2: J'ai pas tout dit, hein. C'est qu'une petite partie là, on est d'accord, hein, parce que niveau des records, ils sont nombreux.
3: Il y a quelques records, effectivement, des expériences très différentes dans des univers différents.
2: On va retracer ce soir, j'ai bien retracé parce qu'il nous faudrait plusieurs chapitres, en se promenant dans la cartographie de votre vie, peut-être pour mieux comprendre d'où vous venez. Alors tout commence à Carcassonne. Pour vous, il y a une raison à cela, si j'ai bien compris, c'est que, je crois que c'est votre maman, vous voulez naître, enfin pour vous, que la naissance soit à Carcassonne.
3: Oui, elle voulait effectivement accoucher à Carcassonne, donc elle a grandi à Carcassonne, mes grands-parents étaient à Carcassonne, donc moi j'ai connu ma grand-mère, puisque mon grand-père est décédé d'une sclérose en plaques un mois avant que je naisse.
2: Ouais.
3: Et donc elle voulait accoucher à Carcassonne, elle vivait à l'époque donc avec mon père à côté de Toulouse. Et donc ils sont allés à Carcassonne pour la naissance et je suis née donc en juillet 82 dans cette belle ville qui est importante pour moi.
2: Alors on va bien sûr reparler de Carcassonne, mais vous avez raison de le dire, vous allez très vite partir du côté de Toulouse après. Je crois que votre papa travaillait dans l'aérospatiale, quand on est près de Toulouse c'est presque évident, enfin en tous les cas rien d'étonnant.
3: Effectivement, il travaillait dans ce que l'on appelait aérospatial à l'époque, ADS aujourd'hui. Donc il était électronicien aéronautique et donc c'est la raison pour laquelle on habitait à côté de cette petite, enfin à côté de Toulouse, donc cette petite ville qui s'appelle Colomiers.
2: Alors quelles sont les images que vous avez de Colomiers, là, par exemple, Stéphanie Jiquel, si vous m'envoyez une carte postale là-bas?
3: Alors c'est surtout le rugby, hein. Je pense que Colomiers est très connu pour le rugby.
2: On vous offre un petit taquin, hein. En même temps, la région toulousaine, mais Colomiers aussi particulièrement, c'est vrai.
3: Colomiers en particulier. Après, j'ai surtout des souvenirs d'enfance où j'aimais énormément faire du roller dans la rue. Je passais tout mon temps, il faut savoir qu'à l'époque, on n'avait pas les réseaux sociaux, on n'avait pas les écrans. Donc j'aimais en fait faire de l'activité physique. J'étais autodidacte, hein. C'est-à-dire que je n'ai jamais été repérée par un club ou autre.
2: Ça veut dire que le sport, il est dans votre vie très tôt, hein.
3: Il est arrivé très tôt, mais je n'en avais pas conscience. C'est-à-dire que pour moi, j'étais en train de jouer. J'essayais de répéter des figures de patinage artistique que je voyais à la télévision et je les répétais en roller et je faisais énormément de roller. Je pouvais rester jusqu'à 22 heures à faire du roller et beaucoup de gymnastique aussi, donc je mettais les matelas l'hiver dans le garage ou bien à l'extérieur l'été. C'est vraiment le souvenir que j'ai de Colomiers.
2: Carcassonne, on l'a évoqué, vous y êtes né, c'est quand même une ville qui est très importante, effectivement j'y reviens. L'an dernier vous avez donné le départ du Tour de France sur l'étape Carcassonne-Foix. C'est une ville qui vous a reconnu, puisque je crois qu'en juillet dernier vous avez reçu aussi les trophées de la ville. Une belle reconnaissance quand on est né dans une ville comme Carcassonne et qu'on obtient tout ça.
3: Oui, c'est vrai que j'y reviens régulièrement, donc jusqu'au décès de ma grand-mère, j'y venais plusieurs fois par an. C'est une ville qui a beaucoup d'importance pour moi, et là j'y reviens aussi régulièrement parce que je vais souvent à Font-Romeu pour des stages d'entraînement en altitude, au Centre National d'Entraînement en Altitude, donc j'en profite pour passer par Carcassonne. Et là donc après la cinquième victoire sur l'ultramarin, j'avais quelques jours de off, et du coup j'en ai profité pour donner le départ du Tour, et j'étais très honorée de le faire, donc à Carcassonne, parce que pour moi ça avait plus de sens que n'importe où ailleurs, je pense.
2: Carcassonne, c'est le roller, vous l'avez dit, c'est la piscine, c'est les promenades le soir avec votre grand-mère aussi, hein, c'est ces souvenirs que vous avez avec elle, je sais pas, le long des remparts par exemple. Pour moi, Carcassonne, c'est les remparts, hein.
3: Oui, en fait, on allait souvent à la cité de Carcassonne et notamment l'été, il y avait un festival, donc il y est d'ailleurs toujours, avec des chanteurs qui se produisaient, des pièces de théâtre. Puis nous, on aimait bien rester à l'extérieur du théâtre et puis écouter. Donc on y restait jusqu'à très tard le soir. Et puis je me souviens aussi de tout ce qu'elle m'a appris, notamment à monter sur un vélo ou bien à faire de la poutre dans la petite école à côté qui s'appelait Marcelin Berthelot à Grazaille. C'est là aussi que j'ai appris l'activité physique, je pense.
2: Grazaille, c'est quartier de Carcassonne. Il était où, ce grand cerisier ?
3: Il était dans le jardin de la maison de Carcassonne.
2: Ça, c'est un souvenir d'enfance.
3: C'est un souvenir d'enfance parce que les cerises, en plus, y étaient excellentes. Des cerises très, très noires. Et il y avait vraiment beaucoup. C'était un très, très gros cerisier. Et oui, j'aimais énormément ces moments où on allait cueillir les cerises, où mon père montait sur le toit pour aller chercher les dernières cerises tout en haut. Enfin, c'était des bons moments.
2: C'est aussi la tête dans le ciel, hein, parce que quand on est dans l'air toulousain, on voit les avions qui décollent. Ce sont ces souvenirs-là de collège, d'école, vous l'avez évoqué, de collège, le collège qui vous emmènera à Poitiers, parce que à un moment donné, le collège vous envoie vers un ailleurs, d'aller découvrir le Futuroscope, par exemple.
3: Oui, j'ai découvert le Futuroscope, effectivement, quand j'étais au collège. C'était un très très beau voyage, puisque je ne voyageais pas beaucoup, donc c'était un premier ailleurs. Il y en a eu d'autres ensuite, par la suite. Mon rêve, c'était de voyager, en fait, quand j'étais jeune. C'est-à-dire
2: vous
3: que j'aimais beaucoup Carcassonne, mais je rêvais à un moment donné de voir autre chose, et ce qui m'attirait, c'était les déserts, les images de déserts dans les magazines, dans les reportages.
2: Mais très vite, vous avez parti aux États-Unis d'ailleurs, découvrir des déserts chauds et froids assez jeune. Hein.
3: Ouais, j'ai découvert les États-Unis quand j'étais en école de commerce. Ça a été l'un des premiers voyages et qui ont amené ensuite tous les autres. Après, je suis partie plutôt vers des déserts froids, que ce soit au Groenland, au Svalbard, en Antarctique.
2: Ah bah, on va en parler de ces expéditions. Hein. Je reviens juste un dernier instant sur Toulouse. Vous allez vous installer à Toulouse une fois que les études avancent. On fait des allers-retours dans cette émission. Vous allez faire du théâtre en seconde. Vous étiez partie d'une troupe et vous avez fait du café-théâtre. Et je suis sûr que tout ça, ça vous aide dans votre rôle de conférencière aujourd'hui.
3: Alors, c'est sûr que j'aime énormément la scène. En fait, j'ai eu cette intuition depuis très jeune que j'aimais beaucoup la scène. Et il est fort probable que plus tard, après le sport de haut niveau, j'y consacre une partie de ma vie. Peut-être un cours, type cours Florent ou autre. C'est quelque chose qui pourrait beaucoup me plaire. Et c'est vrai que j'étais dans une troupe de café-théâtre et on a arpenté les différents cafés de Toulouse. Et donc, on jouait de la musique, du piano, on chantait, on faisait des mini sketchs. J'aimais beaucoup cette vie-là, c'était avec des personnes qui étaient plus âgées que moi, et c'était un moment de ma vie que j'ai beaucoup apprécié.
2: Vous allez voir qu'il va y avoir un déracinement, un départ à Paris, on va bien sûr revenir dans ces régions-là, à Toulouse, Carcassonne. Je vous propose un voyage, je vous l'ai dit, Stéphanie Jiquel, et là, on va s'intéresser à la Revue des Merveilles dans cette émission. Tous les jours, Benoît Prospero passe en revue cette merveille, ces merveilles du vivant. Et aujourd'hui, ça tombe bien, on fait de la radio, on va tendre l'oreille.
4: Chut. Vous entendez ? Eh ben non, vous n'entendez rien. Mais pourtant, oui, les plantes se parlent entre elles et elles communiquent aussi autour d'elles. Nous sommes avec ici Vaucluse et le jardinier Aurélien Roguet. Alors concrètement, ça veut dire quoi que les plantes se parlent ? Premier exemple, quand une plante commence à manquer d'eau, il peut se passer quoi ?
5: Eh bien, elle ne reste pas simplement là à subir la sécheresse. Outre le fait qu'elle referme ses stomates, qui sont l'équivalent des pores de notre peau, pour éviter de perdre trop d'eau dans ses tissus, eh bien, elle modifie notamment les substances qu'elle libère par ses racines dans le sol.
4: Donc, clairement, ça veut dire que les plantes ont la volonté de faire passer un message et surtout une manière d'y arriver. Et écoutez la suite.
5: Ces molécules sont un signal chimique pour appeler à l'aide des bactéries protectrices ou des micro-organismes précis, comme des champignons présents autour des racines, qui vont étendre leur réseau pour aller chercher l'eau et les nutriments plus loin.
4: Oui, quand elle manque d'eau, une plante peut appeler à l'aide. Et c'est pas fini, ça peut aller encore plus loin.
5: Parfois, l'alerte lancée par une plante lors d'une attaque avertit les autres plantes qui vont se défendre avant même d'avoir été attaquées elles-mêmes.
4: Eh ben comme quoi, absence de mots ne veut pas dire absence de communication. Et communiquer, les plantes savent le faire de plusieurs manières.
5: Les plantes peuvent modifier leur environnement grâce à leurs racines. Mais elles peuvent aussi communiquer dans l'air en libérant certaines molécules lorsqu'elles sont attaquées ou stressées. Et elles sont également en relation avec des champignons et tout un monde microscopique dans le sol.
4: Ah non, mais moi je trouve ça complètement fou. Est-ce que vous voulez un autre exemple de communication ? Oui, en Afrique, des coudous, une espèce espèces d'antilopes mouraient dans leur enclos. Et on n'arrivait pas à comprendre pourquoi. Jusqu'au jour où on a compris.
5: En fait, les arbres étaient fortement mangés par des coudous, du fait de l'endroit clos. Et en réaction, les arbres ont commencé à produire un tanin très amer en grande quantité pour dissuader les antilopes de les manger.
4: Et comme pour l'exemple, des plantes qui préviennent du danger.
5: Et c'est alors que tous les arbres autour de l'enclos, qui n'avaient pas encore été grignotés, se sont mis à produire des tanins à leur tour. Les tanins en grande quantité ont provoqué la mort des animaux et assuré la survie des arbres.
4: Eh ben oui, les plantes savent alerter, faire passer un message, réagir, se parler et savent faire aussi tout ce que nous n'avons pas encore découvert. Oui, les végétaux qui nous entourent sont extraordinaires. Oui, les plantes et les arbres sont une merveille. Merci au jardinier Aurélien Roguet et merci ici Vaucluse.
2: Merci beaucoup Benoît Prospero. Vous saviez, vous, Stéphanie Jiquel, que les plantes communiquaient entre elles ?
3: Alors, je l'imaginais, mais là, c'était vraiment intéressant. J'ai appris pas mal de choses.
2: Vous qui êtes sensible, évidemment, à la nature et à l'environnement. Une athlète de haut niveau, une exploratrice, elle est à vos côtés jusqu'à 21h. Elle détient de très nombreux records. Elle est là aussi pour partager ce parcours inspirant et puis partager surtout les émotions qu'elle a pu vivre, notamment en Antarctique. On va se rendre d'ici quelques minutes parce que ça n'a pas été facile tous les jours, très clairement. Stéphanie Jiquel, votre invitée ce soir. Il n'y a pas que Paris dans la ville, il y a l'Antarctique. On va aller loin ce soir. Bienvenue sur Ici.
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2: Allez, on va lever les yeux au ciel. Eye in the Sky de Alan Parsons Project pour vous accompagner en ce début de soirée sur Ici.

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2: Maintenant, je suis avec une exploratrice qui va vous emmener loin ce soir. Une aventurière, une athlète de haut niveau, née à Carcassonne, ancienne avocate d'affaires, diplômée d'HEC. Elle choisira de quitter les barreaux, le bureau, je ne sais pas comment dire, en tous les cas, elle partira pour repousser les limites de l'endurance, détentrice de nombreux records, autrice et conférencière. Elle est votre invitée ce soir sur ICI. Ben c'est vrai que vous avez été avocate. Votre premier petit boulot, c'était dans la fiscalité, j'ai vu, tiens, du côté de Colomiers.
3: Oui, tout à fait. En fait, j'ai découvert le droit en école de commerce. Ouais, parce que mon rêve, c'était de faire une école de commerce pour pouvoir m'émanciper et justement un jour voyager. Et j'ai découvert le droit, ça m'a vraiment passionnée. C'est-à-dire que les avocats parlaient très très bien de leur métier, mais j'avais envie d'en savoir un petit peu plus. Et comme tous les domaines dans lesquels je me plonge un petit peu, j'ai toujours envie d'en savoir un peu plus et d'en faire quelques années de ma vie. Donc j'ai commencé par la fiscalité, puis après par des cabinets sur Paris.
2: Je vous appelle plus maître, parce qu'on va découvrir qu'à un moment donné, vous avez cessé d'être avocat, et on va le comprendre. Mais déjà à l'époque, vous teniez un blog, j'ai vu, pour interviewer les sportifs de haut niveau, les explorateurs. C'était il y a quelques années, les alpinistes. Ça vous intéressait déjà tout ça?
3: Oui, en fait, beaucoup. Déjà, j'aime écrire. J'ai écrit 3 ouvrages et là, je travaille sur d'autres livres. Donc, l'écriture a toujours fait partie de mon existence. Et quand j'étais en école, j'aimais beaucoup la philosophie. Enfin, voilà, j'aime beaucoup les réflexions et j'adore les rencontres.
2: Ouais.
3: Et donc, à l'époque, le blog, c'était le podcast d'aujourd'hui. Donc, c'était un moyen de rencontrer des personnalités, évidemment, de comprendre leur cheminement. Et je trouvais ça extrêmement intéressant.
2: C'est ce que je fais avec vous ce soir. Finalement, l'émission est disponible en podcast à partir de 21h. Votre première expédition dans le froid, parce que vous découvrez une espèce d'appétence pour le froid, même si vous venez d'un endroit où il fait plutôt chaud, hein. Carcassonne et Toulouse, 2045 km à travers l'Antarctique en 74 jours, par moins 50 parfois, avec, si j'ai bien compris, une rage de dents pendant au moins 3 semaines, 1 mois, la toile de tente qui se déchire, rien qui va plus à un moment donné. Mais pourquoi vous avez fait ça?
3: J'avais très envie de découvrir l'Antarctique, en fait. J'avais déjà été au pôle Nord, j'avais été au Groenland, j'avais été au Svalbard, lors d'expéditions beaucoup plus courtes. Et un jour, je me suis dit, mais j'ai très envie d'aller voir ce qu'il y a derrière les montagnes qui longent la côte du continent antarctique. J'avais déjà été en Antarctique, mais uniquement sur les côtes. Et j'ai eu cette idée complètement folle. Et un jour, l'idée folle est devenue un objectif. Il a fallu énormément d'années pour me préparer, pour monter aussi le projet, pour lever les fonds. Et ça a été l'une des plus grandes expériences de ma vie, quelque chose d'extrêmement engagé, et c'est sûr que j'ai pris beaucoup de risques, mais j'en suis ressortie aussi avec une très très grande plénitude.
2: Une expérience qui reste encore aujourd'hui un record au monde, une plus longue expédition réalisée par une femme, voilà. Et bien de le rappeler. En revenant de cette aventure, c'est un peu là que vous posez la question, hein. De ces aventures et de celle-ci qui reste très forte, vous dites, est-ce que je continue d'être avocate ou pas? C'est un peu à ce moment-là qu'il y a le déclic.
3: Oui, je me suis posé la question, c'est-à-dire quand je suis partie, je ne savais pas trop, et puis après je me suis dit que j'avais répondu à toutes les questions que je me posais dans cet environnement. J'avais quelque part fait le tour, répondu aux questions que je m'étais posées, et donc j'ai voulu partir ailleurs, et là j'ai choisi le monde de l'exploration, et puis j'ai voulu rester dans l'entreprise en donnant des conférences aussi, puisque j'aime la scène.
2: Vous décrochez 2 records de France d'athlétisme. Vous avez couru par exemple 254 km en 24 heures non-stop. Non, mais c'est fou. C'était en Aveyron, ça?
3: Alors ça, c'était à Vérone. En Aveyron, c'est le 100 km de Millau que j'ai remporté 3 fois.
2: La liste, elle est énorme de records. Donc on ne sait plus où est-ce que vous avez été. Vous avez tellement s'effaillé.
3: Alors en Aveyron, effectivement, là, je viens de l'Aveyron parce que j'ai remporté 3 fois le 100 km de Millau. C'est une course qui existe depuis 54 ans. C'est l'une des plus vieilles courses.
2: Et vous l'avez fait récemment,
3: Millau. Voilà, je l'ai fait récemment. Donc j'ai remporté l'épreuve 3 fois et j'ai amélioré à 3 reprises le record de l'épreuve.

0: mètres qui se courent aussi l'après-midi, en plein milieu de l'après-midi, dans l'Aveyron, avec la chaleur dans le bitume et puis sur les roches, c'est très
1: chaud. Le froid, effectivement. En tous les cas, vous avez découvert, vous aimiez le froid, je ne sais pas comment vous avez vécu la canicule à cet été, mais bon. Parmi les régions et les lieux où vous avez un ancrage, il y a le Vercors. Pourquoi le Vercors ?
0: Alors le Vercors, ça me rappelle mes années d'expédition, parce qu'aujourd'hui je suis un peu plus dans le sport de haut niveau. Je passais quasiment tous mes week-ends dans le Vercors pour faire du ski de fond. À Autran. Je partais à 6h37, je me rappelle très bien de ce train. Le premier train à 6h37 pour Grenoble, ensuite je prenais le bus. J'arrivais à Autran, je chaussais mes skis de fond tout de suite. Je faisais du ski jusqu'en soirée. Et puis le lendemain, je faisais du ski toute la journée. Parfois il faisait moins 20 degrés. On ne le croit pas comme ça, mais c'est vrai qu'il peut faire très très froid dans le Vercors. Et puis après, je prenais le dernier bus le dimanche soir. Et le lundi matin, je faisais de la fusion acquisition à Paris.
1: Sur les Champs-Élysées à Paris.
0: Exactement.
1: C'est fou. Ça. Mais déjà à l'extrême, parce que vous skiez, peu importe le temps, c'est vraiment, vous ne gaspillez pas une seconde, quoi. C'est vraiment du lever du jour, lever du soleil, pardon, à son coucher, quoi.
0: Alors c'est vrai qu'à 30 ans, je conciliais beaucoup de choses. Alors c'est là qu'on voit que le corps à 30 ans n'est pas le même que celui que l'on a à 44 ans. J'ai 44 ans aujourd'hui. Je ne pourrais pas faire ce que je faisais à l'époque, et c'est là que je vois aussi, je mesure en fait les réalisations, les performances que je fais aujourd'hui, parce que c'est sûr qu'en termes de récupération, même de capacité à concilier, c'est quand même pas la même chose avec 15 ans de plus.
1: Et Courchevel ?
0: Alors Courchevel a été partenaire notamment de mon expédition à travers l'Antarctique de 2045 km. C'est une station qui m'a soutenue. C'est une station qui est très sportive. On la connaît pour son côté très très glam, très très chic. C'est une station qui est très sportive. On a des personnalités comme Kylian Jornet ou Matteo Jacquemont qui s'entraînent là-bas. Donc là j'ai adoré faire notamment les cyclo-courches. Donc c'est des montées à vélo.
1: Cyclo-courches.
0: Ouais.
1: C'est pas mal. Ça.
0: C'est des montées sèches à vélo depuis le Carré jusqu'à l'Altiport.
1: Et qu'est-ce qu'on voit ?
0: Bah, c'est du, en fait, on fait du vélo, donc juste une montée sèche, hein, donc un peu comme sur le Tour de France. Bon, j'aime bien ça.
1: Il y a des paysages quand même autour de.
0: Ah oui, bah il y a des paysages qui sont somptueux. Donc là, on est dans les Alpes et c'est magnifique. C'est des environnements que j'aime. J'ai connu Courchevel. Peut-être plus encore l'été que l'hiver. Autant j'y allais l'hiver.
1: C'est bien la montagne l'été. Hein.
0: Voilà, mais Courchevel, j'y allais plus souvent l'été, notamment pour ces cyclo-courches. J'ai fait l'hiver pas mal de montées aussi en ski alpinisme depuis le Prat jusqu'à Courchevel, puis parfois certaines montées jusqu'à la Solire. Donc j'ai fait aussi beaucoup de ski alpinisme, pas que du ski de fond.
1: Stéphanie Gicquel, on va continuer de se balader, on ira faire un tour dans le Morbihan et puis en Bretagne aussi. Vous avez un intérêt particulier. On va de région en région parce que j'ai l'impression que pour vous, c'est un exploit égale une région. À peu près ça. C'est bientôt un exploit, une ville.
0: C'est un moment de vie, une région. Ouais. C'est très intéressant d'ailleurs parce que ça faisait longtemps que je n'avais pas parlé de Courchevel. Ouais. Ça m'a fait bizarre.
1: De Courche.
0: De Courche.
1: Si on est moderne. Ici, ça entreprend comme vous, actuellement, dans le parcours qu'on est en train de raconter, tout ce que vous entreprenez, tout ce que vous êtes en train de faire au stade de votre vie, de ce que l'on raconte. En France, un foyer consomme en moyenne 120 mètres cubes d'eau. Une partie pourrait être économisée, ça on en parle beaucoup, hein, pour booster un peu notre pouvoir d'achat. Mais comment, Catherine Quicandon, vous nous proposez une idée pour y arriver, a priori, facilement.
2: À Épeville, dans la Somme, à une cinquantaine de kilomètres au nord de Compiègne, on aime faire des économies. Voici Bloop, une entreprise cofondée par Lucas Roguet, Sidney Silam et Alexandre Ledoyen, qui ont inventé un kit qui rassemble les éléments de base pour faire des économies d'eau, c'est-à-dire des aérateurs et des régulateurs pour les robinets de la maison. Mais concrètement, combien économise-t-on ? Réponse de Lucas Roguet.
3: Une fois équipé, une économie qui peut aller jusqu'à 60 mètres cubes d'eau par année pour deux personnes et également une économie d'énergie, puisque quand on va utiliser de l'eau chaude, eh bien on va aussi faire appel à l'énergie pour la chauffer, notamment à la douche, ce qui est l'usage le plus prépondérant dans nos usages quotidiens de l'eau. Et donc en finalité, c'est pour un ménage donc de deux personnes, une économie qui peut aller jusqu'à 430 euros par an.
2: Ah oui, quand même. Et en plus, pas besoin de faire appel à un professionnel.
4: Qui c'est ? C'est le plombier !
2: Car le kit fabriqué à Amblainville dans l'Oise est très facile à installer.
3: On a déjà beaucoup de clients qui l'ont installé. Sur la majorité des cas, on les a questionnés et ils ont installé l'intégralité du kit en moins de 5 minutes. Pour la petite anecdote, on a fait installer le kit à une enfant de 8 ans qui l'a installé très facilement. Je pense que pour les néophytes du bricolage, ça sera très facile aussi.
2: L'idée de Bloop a émergé en 2024, les premiers tests en 2025 et le kit actuel est en vente depuis cette année. Mais pourquoi ? cette idée en particulier pour entreprendre ?
3: Au départ, donc, nous sommes trois profils très différents, ingénieur, designer produit et une autre personne qui vient plutôt d'études de sciences politiques. Bien, tout simplement, on a commencé à se questionner.

0: sur chacun quelles étaient les mesures simples, peu coûteuses, que l'on pouvait mettre en place dans notre quotidien pour économiser de l'eau. Et finalement, on s'est rendu compte qu'il y avait très peu de solutions simples, accessibles financièrement, tant que dans l'utilisation et dans l'installation.
1: Le kit coûte 45 euros et c'est dégressif si vous en prenez plusieurs. Plus d'infos sur bloop.tech, B-L-O-O-P. Et d'ailleurs, d'où vient l'appellation Bloop ? Eh bien, c'est le nom d'un son sous-marin ultra basse fréquence enregistré en 1997. C'est un peu le son de l'eau, en fait. Merci à ICI Picardie pour cette idée qui nous sort la tête de l'eau. ICI s'entreprend dans la Somme avec Bloop, un kit pour économiser de l'eau et de l'argent, tant qu'à faire.
2: Bah, évidemment, salut à tous les Picards. Merci à Catherine Quicandon, Stéphanie Giguet. Je vous ai vu très concentrée, très surprise ou intéressée en tous les cas par ce sujet.
3: Oui, ouais, bah, tous les sujets sont hyper intéressants. En fait, comme je l'indiquais tout à l'heure, j'adore en fait toutes les personnes qui ont des initiatives, qui font plein de choses.
2: Vous restez avec nous, on parlera du Morbihan. Vous y avez préparé l'ultramarin, c'est ça ?
3: Oui, l'ultramarin. Faut savoir que la famille de mon conjoint vit en Bretagne. Donc c'est comme ça que j'ai connu la Loire-Atlantique, mais aussi le 35 et puis le Morbihan. Ouais. Et progressivement, j'ai eu envie de faire des choses sur cette course et je l'ai remportée 5 fois.
2: Eh ben, on va se rendre sur les plages de Bretagne dans quelques minutes avec Stéphanie Giguet, aventurière, exploratrice, sportive de haut niveau, conférencière. Les titres sont nombreux, autant que ses records. Elle est votre invitée encore pour quelques minutes jusqu'à 21h.
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2: Et c'est la nouveauté de la soirée avec Vianney, d'or et d'étain sur ICI.

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3: Après les journées du patrimoine, place aux journées nationales de l'architecture. Du jeudi 15 au dimanche 18 octobre, Saint-Jean-de-Luz et Cibourg proposent plusieurs rendez-vous pour découvrir autrement le patrimoine bâti et les transformations de nos villes. Parmi les temps forts, ce jeudi, là par exemple, une conférence autour de Lecce, la maison traditionnelle basque, comment préserver cet héritage tout en l'adaptant aux usages d'aujourd'hui. Et puis vendredi, une visite de la place de la Tour d'Auvergne à Cibourg qui va vous permettre de découvrir sa transformation avec son architecte. Et au programme également, la réinvention du couvent des Récollets, la transformation d'un ancien garage en hôtel-restaurant à Saint-Jean-de-Luz, ou encore une visite de la Pergola, ce bâtiment emblématique du front de mer. Enfin, autant de visites et de rencontres pour comprendre comment l'architecture raconte l'histoire du territoire, tout en accompagnant son évolution. Le programme complet, il est à retrouver sur le site de la ville de Saint-Jean-de-Luz.
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4: Avec Stéphanie Jiquel, notre invitée est élue membre de la commission des athlètes de haut niveau pour un mandat de 4 ans jusqu'au JO 2028. 7 marathons en 7 jours consécutifs, c'est en 2019, en Antarctique, en Afrique du Sud, en Australie, à Dubaï, en Espagne, au Chili et aux États-Unis pour cette Française venue de Carcassonne. Et qui nous permet de se balader. Alors, vous l'avez dit, la famille de votre conjoint, elle est dans ce qu'on appelle la Bretagne historique, ou la Bretagne pour certains, c'est le 44, c'est la Loire Atlantique. En tous les cas, la Bretagne, c'est une région qui compte pour vous. Vannes, Lorient, Auray.
5: Alors, il y a une course que j'aime tout particulièrement, c'est l'ultramarin.
4: Oui.
5: Une course qui fait 175 km. Je l'ai remportée 5 fois, donc la dernière fois, c'était au mois de juin. C'est une course qui part de Vannes et qui revient à Vannes. Donc j'ai mis 17h13 pour faire le tour du golfe du Morbihan en courant. On passe par des lieux qui sont très différents et on court aussi de nuit. J'aime tout particulièrement la côte, côté océan, près de Arzon, avec les Gobelins, la plage Saint-Jacques. J'aime aussi beaucoup la baie de Kerdréan, près de Bonneau, ou les plages de Loch-Miquel. Et ce que j'aime, en fait, c'est le rapport au temps et à l'espace que procure cette discipline, puisqu'on progresse lentement au rythme de la course à pied. Et la nuit aussi, donc il n'y a absolument personne, on entend les bruits de la faune. C'est perturbant parfois on a un petit peu peur, parfois on sent aussi le froid, la brise de l'océan, mais en même temps, j'aime vraiment beaucoup, en fait, ces lieux.
4: C'est quoi cette histoire où vous traquez des pneus sur le sable ?
5: Alors ça remonte à déjà une quinzaine d'années. Je tractais des pneus sur le sable, notamment sur la plage de la Baule. Puisque une partie de la famille habite à Basse-sur-Mer, donc à côté de la Baule. Et je tractais des pneus pour pouvoir me préparer à des expéditions durant lesquelles j'aurais à tracter des poulkas. Donc j'allais dans le Vercors pour tracter des poulkas l'hiver. Et l'été, je tractais des pneus sur le sable.
4: Bon, mais c'est beau cette région, là, Basse-sur-Mer, Guérande, Croisic. Vous avez l'occasion, en dehors du sport, vous visitez, vous baladez ?
5: Oui, alors justement, puisque la famille est là-bas, c'est vrai que j'y passe aussi des moments de détente, même si aujourd'hui, dans le sport de haut niveau, ils sont quand même un peu plus rares qu'à l'époque quand j'étais exploratrice, parce que le sport de haut niveau est beaucoup plus chronophage et je suis amenée à partir souvent en stage d'entraînement, parce que quand on s'arrête, il faut repartir de plus loin, donc c'est beaucoup plus compliqué, donc j'y passe peu de temps, mais quand même, oui, il y a des moments, des moments de détente dans ces régions, puis des moments d'entraînement. Je me suis souvent entraînée sur la côte entre Pornichet et le Croisic, faire l'aller-retour.
4: Ah, vous êtes team Pornichet, ou alors ? Parce qu'il y a team Pouliguen, team Pornichet quand on a la Baule derrière le dos, face à l'océan, à gauche Pornichet, à droite le Pouliguen.
5: Alors après, la famille habite plutôt à Basse-sur-Mer, donc on est plutôt amené à aller au Pouliguen. Mais après, voilà, Pornichet n'est pas trop loin. Et en tout cas, vu que j'aime l'ultra-distance, j'ai souvent fait des allers-retours. Après, on est même parti une fois avec mon conjoint depuis Basse-sur-Mer et on a couru jusqu'au Sable d'Olonne. On est passé par l'île de
4: Noirmoutier. Ah ouais, c'est 2 heures de train, mais c'est plus en train. Quoi. C'est-à-dire que là, la Baule, Nantes, enfin, Sable d'Olonne, c'est 2 heures en train. Pourquoi je ne retire que le train?
5: Après, c'est intéressant quand on fait de la course d'ultra-distance. On peut aussi parcourir les GR. Donc le GR 34, évidemment, dans le Morbihan, est magnifique. Mais on peut courir le long d'autres GR en France. Et c'est aussi ce qu'apporte la course à pied, de pouvoir être déconnecté, de pouvoir partir sur plusieurs jours et découvrir le paysage à travers la course à pied, ouais. C'est vraiment intéressant.
4: Bon, il y a ce centre national aussi d'entraînement qui vous marque, on en a un peu parlé tout à l'heure, c'est à Fort-Remeu. Pourquoi il vous marque plus particulièrement qu'autre chose ?
5: Il y a toutes les infrastructures là-bas, ouais. Pour pouvoir s'entraîner. On rencontre aussi d'autres sportifs de haut niveau, donc vraiment les très très grands champions, les champions de marathon, Bachir Abdi, Sylvain Hassan qui était présent cet été, Eilish McColgan, enfin tous les plus grands sont à Fort-Remeu. Et puis pour moi c'est un centre qui me marque aussi particulièrement parce que ça fait déjà presque 10 ans que je m'y rends tous les étés et tous les automnes pour préparer mes échéances. Et en 2021, quand j'ai été renversée par une trottinette à Paris, j'ai eu une fracture de la rotule et j'ai fait une partie de ma rééducation et réathlétisation au Centre National d'Entraînement en Altitude avec 2 personnalités qui sont remarquables, qui sont aujourd'hui parties malheureusement à l'Institut de Montréal, mais qui m'ont beaucoup aidée dans mon parcours et qui ont beaucoup compté.
4: Il y a Albi.
5: Alors Albi, ça a été mon premier titre de championne de France et ça a été aussi ma 7e place aux Mondiaux en 2019. Donc une très belle 7e place. J'avais réussi même devant des personnalités comme Courtney DeWalter dont on parle beaucoup dans l'ultra trail. Et j'avais fait une belle performance à ce moment-là, à quelques kilomètres du record de France. Et puis plus tard, j'ai amélioré le record de France à Vérone et à nouveau ensuite à Phoenix.
4: Ouais. Alors on parlait de la Bretagne. Je sais que la baie de Quiberon vous plaît beaucoup. Je ne sais pas si vous avez des coins de plage, hein, d'ailleurs, quand vous prenez un peu du temps pour vous avec votre conjoint. En off, vous baignez où ?
5: Non, j'aime bien, à côté de Basse-sur-Mer, j'aime bien la Gauvelle.
4: Ah oui ?
5: Et puis sinon, la plage du Pouliguen aussi, ouais. J'aime bien.
4: On change totalement d'ambiance, je vous emmène en Corse.
6: In qua forza immensa d'una mossa comuna per
4: 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Je vous ai dit, Stéphanie Giquette, qu'on allait beaucoup voyager. L'île de Beauté, elle compte à plusieurs niveaux pour vous. Peut-être parce que vous la trouvez magnifique, vous allez nous le dire, mais aussi parce que vous étiez vice-président d'une association, vous allez pouvoir nous donner le nom, qui emmenait des enfants il y a quelques années en rémission de cancer. Et vous avez fait, je crois qu'il faisait un voyage qui allait de Calvi à Bonifacio, me semble-t-il.
5: Oui, quand j'étais à HEC, j'étais vice-présidente de Rêve d'Enfance. Et c'est une association qui amène tous les ans une trentaine d'enfants en rémission de cancer, de Calvi à Bonifacio et de Bonifacio à Calvi. Donc il y a 2 équipes, 6 voiliers. Et c'est absolument magique. Pour moi, c'était ma première expérience.
4: Ouais, voilier en plus, ça doit être magnifique.
5: Hein. Ouais, c'était ma première expérience aussi en Corse. Et puis avec ses enfants, c'était un moment de partage extraordinaire, une de mes plus belles expériences. Et puis une première expérience d'entrepreneuriat aussi. Ça compte quand on a juste 20 ans.
4: Et la Corse ?
5: Et la Corse, ça me donne envie en fait d'y revenir. Alors j'ai un très très bon ami qui vient de Corse et qui nous parle souvent de la Corse avec mon conjoint et qui me dit que ça serait bien d'aller faire des stages là-bas. Donc il m'a invité à plusieurs reprises et c'est vrai que j'aimerais bien découvrir cette région. Après on a aussi le GR20 en Corse. Alors c'est c'est un autre sport parce
4: parcours,
5: que
4: grande randonnée. Hein,
5: voilà, grande randonnée. Donc là on est plutôt dans de la marche active. C'est vrai que moi j'aime beaucoup courir, donc je suis plutôt j'aime plutôt des sentiers comme le Morbihan qui permettent vraiment de développer une foulée, d'être avec une allure assez rapide. Mais pourquoi pas un jour aller vers de la randonnée et faire le GR20.
4: Stéphanie Giquel, on va quitter la Corse et on va aller ailleurs parce qu'on voyage. Encore une fois, vous avez accepté le principe de cette émission. En 2024, d'après le ministère de l'Intérieur, les services de police et de gendarmerie ont enregistré 272 000 victimes de violences commises par leurs partenaires ou ex-partenaires. Un sujet très sérieux, un nombre qui a doublé entre 2016 et 2023 dans un contexte de libération de la parole et d'amélioration des conditions d'accueil des victimes par les forces de sécurité. Alors, pour accompagner au mieux ces victimes, il y a une initiative qui nous vient des régions, qui vient de voir le jour en Haute-Garonne. Robin Bernot avec Alexandre Vaux sont près de Toulouse.
7: À Colomiers, des appartements de transition vont permettre aux femmes victimes de violences conjugales et à leurs enfants de se reconstruire.
8: C'est indispensable et ça devrait être fait partout.
7: La mairie de Colomiers, 2e ville la plus peuplée de Haute-Garonne, a présenté il y a quelques jours ce dispositif inédit des appartements de transition aménagés dans une ancienne école qui, après une phase d'hébergement d'urgence, vont permettre aux victimes de pouvoir bénéficier de plusieurs mois de stabilité pour se reconstruire et préparer leur accès à un logement pérenne. Lucie Klecht, directrice de l'association France Victimes 31, confirme que c'est une première dans le département et salue l'initiative de la mairie au micro d'Alexandre Vaux.
9: C'est une première. Le principe de cet espace de transition permet de laisser le temps aux victimes de pouvoir construire une insertion qui soit plus pérenne, ce qui n'est pas possible sur des places d'urgence où les conditions de prise en charge se font souvent dans des hôtels et où là on est plus sur de l'urgence et répondre immédiatement au danger que finalement avoir le temps de se poser, d'être accompagné et de pouvoir avoir dans un seul et même endroit un espace d'accueil, d'écoute, d'orientation et de construction de projet et à travers ça de réparation parce que derrière il est question de reconstruction toujours.
7: Ce projet est financé par l'État, le fonds de dotation de Colomiers Rugby mais aussi la ville de Colomiers et IKEA qui a meublé les appartements. Alors ici dans le midi toulousain ça marche et vous, qu'en pensez-vous? Je suis allé en discuter avec Marilyn.
10: Bah, je trouve que c'est une super bonne initiative parce que souvent c'est des choses qui sont faites dans l'urgence et les femmes restent. Enfin, c'est des hébergements qui sont temporaires alors que là c'est quelque chose de pérenne et ça leur permet de rebondir, de se reconstruire avec ou sans enfants. Je trouve vraiment l'initiative géniale, vraiment.
7: Mais alors est-ce que la question des violences conjugales est suffisamment traitée aujourd'hui?
10: Alors on en parle de plus en plus. Après il n'y a pas beaucoup de choses qui sont mises en place pour ça. Mais je pense encore pas assez quoi. Voilà. Ben après, on le voit quand même, il y a des associations qui viennent sur des marchés ou des manifestations pour les violences faites aux femmes.
7: Une initiative qui pourrait peut-être voir le jour ailleurs en France?
10: Alors le développer, oui, j'en suis certaine que si, c'est vraiment top, quoi.
7: Ce dispositif lancé à côté de Toulouse permettra aux familles de pouvoir rester de 6 mois à 1 an. Les premières seront accueillies entre la fin de l'année et le début de l'année prochaine.
4: Merci beaucoup Robin Bernot pour ce reportage. Stéphanie Jiquel, vous êtes notre invitée, on va continuer de se promener. On aura pu aller à Aix-en-Provence. Je crois que vous avez un entraîneur qui est là-bas. Aix-en-Provence.
5: Oui, Jérémy Cabadet, c'est un très grand entraîneur, notamment de marathonien olympique aussi, et il est là-bas, il est à Aix-en-Provence.
4: Quel est votre lien avec la région PACA, avec Marseille, avec Aix-en-Provence, avec le Sud?
5: En fait, j'aimerais beaucoup connaître mieux le Sud-Est. J'ai eu l'occasion, par exemple, de faire le GR 653. Je parlais tout à l'heure des GR, je vais souvent le long de chemins de grandes randonnées. Et ça m'a donné très envie quand on arrive sur le domaine de l'Estérel, au niveau de Théoul-sur-Mer. C'est trop beau. Et c'est une région que je ne connais pas encore suffisamment et que j'ai envie de découvrir, j'ai envie d'explorer, j'ai envie de courir dans ces régions-là en hors saison. Parce que j'aime pas trop quand il y a du monde. Je dis souvent que je suis loin de l'agitation du monde, dans le monde, tout en étant loin de l'agitation du monde. Mais je pense que ça vaut le coup, cette région-là, oui.
4: Stéphanie Jiquel est votre invitée jusqu'à 21h dans Il n'y a pas que Paris dans la vie. Bienvenue à vous.
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4: Il y a Pink Floyd également, Another Brick in the Wall sur ICI.

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2: Avec une sportive de haut niveau, son parcours est incroyable, hein, vous le découvrez depuis 20h, une exploratrice polaire, une écrivaine, une conférencière, Stéphanie Jiquel est votre invitée ce soir jusqu'à 21h. Qu'est-ce que mange un sportif? Vous êtes toute fine, toute mince, vous mettez des complexes là depuis 20h.
3: Alors, je fais
2: vous avez le temps de vous faire plaisir un peu, Stéphanie?
3: Oui, je fais très attention à la qualité micronutritionnelle des aliments de mon assiette.
2: Ouais.
3: Ça, je l'ai découvert par l'expérience, mais aussi à force d'échanges avec mon nutritionniste depuis des années. Quand je suis rentrée d'Antarctique, par exemple, je pesais 39 kilos, c'était vraiment très faible.
2: Ah, oui, oui.
3: Et j'étais vraiment carencée en oligo-éléments, B9, en B12, en zinc, en sélénium, un stress oxydatif très élevé. Et en fait, on s'est rendu compte que mes fluctuations d'humeur que j'avais à l'issue de cette expédition étaient liées à ces carences.
2: Ah, d'accord.
3: J'ai beaucoup appris, et c'est vrai qu'aujourd'hui, quand je suis dans une ville, la première chose que je fais, que ce soit en France ou à l'étranger, c'est trouver un commerce ou un marché où je vais pouvoir sourcer mes aliments, trouver l'aliment que je recherche en particulier. J'accorde beaucoup d'importance à faire ces courses.
2: Rassurez-moi, est-ce que vous avez une cartographie culinaire? On se balade en France, est-ce qu'il y a une région qui vous guide vers un plat que vous aimez bien?
3: Alors, je n'ai pas de plat en particulier, mais par exemple, là, j'étais à Millau. Donc pour le 100 km de Millau, ouais. Et donc c'est la région du Roquefort et je suis énormément le fromage. Donc tout ça pour dire que je me fais plaisir parce que le fromage est très qualitatif. On a souvent tendance à dire que le fromage il faut l'éviter. J'aime énormément le fromage, j'en mange beaucoup et ça n'apporte aucun désagrément à mon corps. Tout simplement parce qu'il faut savoir sourcer le produit. Ouais. C'est-à-dire qu'il y a des bons fromages et puis il y a des fromages qui le sont un peu moins. Voilà. Après les galettes évidemment, chaque fois que je vais en Bretagne, on en mange jamais en dehors. C'est mon mari qui cuisine. Moi, je source les produits, lui, il cuisine. Il n'en fait jamais en dehors de la Bretagne. Mais par contre, en Bretagne, oui, on essaye d'avoir à chaque fois notre petite galette.
2: Bon, alors, attendez, vous parlez de fromage, vous me dites que vous adorez le fromage. Je vous donne une région, vous me citez un fromage. L'Auvergne. Il y en a plein. Hein.
3: À l'Auvergne,
2: c'est ma région.
3: Il y en a pas mal. Ah, vous venez de là-bas. Alors, c'est quel fromage que vous aimez bien?
2: Il y en a plein. Le Cantal, il y a le bleu d'Auvergne, il y a le Saint-Nectaire.
3: Ouais. Alors, je préfère le bleu d'Auvergne.
2: Fond d'Ambert. Ok, ouais. Le bleu de mer. Dans le Nord, dans les Hauts-de-France, c'est ce fromage qui sent très très fort, là, qu'on voit dans Bienvenue chez les Ch'tis.
3: Ah, le maroilles.
2: Mais ouais, maroilles. Vous êtes fan de fromage, vous connaissez le maroilles. Et en Alsace.
3: Après, j'aime bien plutôt la pâte dure. C'est-à-dire tout ce qui est comté, notamment les comtés 40, les pâtes dures.
2: Bon, mais qu'est-ce qu'il y a comme spécialité du côté de Carcassonne où vous êtes né? Alors, pas forcément en fromage, hein, d'ailleurs, il y a des bonnes choses.
3: Après, vers Castelnaudary, on parle beaucoup du
2: cassoulet.
3: Du cassoulet. Et ça, pour le coup, c'est pas trop mon truc.
2: Les petits pâtés de Narbonne?
3: Non, j'aime pas trop le pâté, ni le cassoulet, ni la charcuterie. Et c'est un peu moins intéressant d'un point de vue micronutritionnel. Mais après, ça reste intéressant pour se faire plaisir, mais j'aime moins le goût. Voilà.
2: La blanquette de Limoux. Oh, je vais pas réussir à vous convaincre, il est bientôt 21h, la fin de Stéphanie. Bon, d'accord. J'ai compris, c'est parfait. Bon, vous venez de remporter fin juin, un petit peu parlé, un grand raid de 175 km de l'ultramarin, 5e victoire en record. Vous avez enchaîné fin septembre et le 3 octobre dernier, 2 épreuves de 100 km au niveau international. 3 octobre, vous avez terminé le 100 km de la Somme en 7h49, niveau également complètement fou. Vous êtes membre de la Royal Geographical Society, c'est quoi ça?
3: C'est un groupement, une association à Londres qui regroupe les explorateurs, les scientifiques, les chercheurs, les voyageurs, les géographes aussi. Donc je suis membre de cette association depuis de très nombreuses années, une quinzaine d'années. On a des conférences, on peut se réunir, on peut donner des conférences aussi soi-même, diffuser des films. Voilà, c'est un lieu de partage.
2: En termes de conférences, alors vous participez à énormément de conférences. Il y a plein de thèmes que vous pouvez aborder. J'en cite quelques-uns. L'acclimatation de la chaleur, pour le coup, et du froid, vous connaissez. L'activité physique pour un monde plus durable. Le sport féminin, la charge mentale des sportifs de haut niveau, on n'en parle pas forcément souvent.
3: Ouais, c'est un sujet qui m'affecte tout particulièrement et que j'essaye de porter notamment au sein de

0: la commission des athlètes de haut niveau, parce que je pense que les sportifs de haut niveau ont une très grosse charge, qu'il y a beaucoup de choses, parfois en lien avec le management des fédérations, mais aussi en lien parfois avec une surmédiatisation à l'issue de certaines compétitions. Il y a aussi tout l'aspect financement qui n'est pas évident pour certains sportifs. Et puis on a une vie qui est disruptive, c'est-à-dire que c'est une vie qui est très différente et bien souvent on ressent une très très grande solitude.
1: Comment être plus en forme à 40 ans? Vous l'avez dit tout à l'heure, vous avez 44 ans, je le répète parce que vous l'avez dit, parce que c'est pas courtois de citer l'âge d'une femme, mais vous l'avez dit. Donc vous en parlez aussi, voilà, comment on est en forme à 20 ans, comment on peut l'être à 30, comment on peut l'être à 40, vous pouvez parler de sport business, de sport connecté, parce que l'IA, bah, ça fait aussi partie de notre vie, et vous êtes marraine d'un nouveau programme de sport business, je crois, récemment en école de commerce.
0: Oui, l'Académie Insight à HEC, c'est très intéressant parce que le sport business, c'est un monde économique comme n'importe quel autre monde économique, l'univers du sport. Et c'est vrai que ça manquait en particulier à HEC, donc ça a été créé cette année. Et j'ai accepté avec plaisir d'être marraine de ce programme et d'intervenir sur des sujets en lien avec le sport business, la professionnalisation, l'impact des réseaux sociaux aussi, parce qu'on n'en parle pas souvent, mais oui. C'est vrai que c'est très impactant, même d'un point de vue charge mentale pour les sportifs de haut niveau. Tout l'aspect financement et puis tout ce que cela génère en termes de droits TV et puis pour le grand public.
1: Vous êtes marraine du Stade Français Campus?
0: Oui, c'est une association qui regroupe 50, les 50 sportifs de haut niveau du Stade Français, donc toutes disciplines confondues. Le Stade Français, c'est mon club, donc à Paris. Et notamment, je m'entraîne avec le groupe de sprint du Stade Français. Alors, ça peut être un peu étonnant pour une ultra-fondeuse, une spécialiste d'ultra-endurance, de s'entraîner avec le groupe de sprint. Mais j'apprends beaucoup à leur côté, parce que je pense qu'on apprend en allant voir ce qui se passe ailleurs. Et c'est très intéressant. Et puis le préparateur physique Alain Elie aussi est extraordinaire.
1: Bon, définitivement, on n'ira pas manger un cassoulet ensemble après, puisque j'ai bien compris que vous aviez un emploi du temps encore bien chargé. Vous êtes auteur de nombreux livres, je vais en citer quelques-uns. En mouvement, chez Ramsey, en 2021. On est tous aventuriers, du verbe naître, qui est sorti en 2018. Il y a également Expédition Across Antarctica, qui a été préfacé d'ailleurs par Nicolas Vanier, qui est sorti il n'y a pas longtemps, qui a eu un prix, hein, également, d'ailleurs, ce livre.
0: Le prix René Caillé, ouais, des livres de l'aventure, il y a 10 ans, tout juste 10 ans, ouais.
1: 2016. Puis il y a des films, il y a des docus, il y a des choses hein, sur France 2, on a pu voir des choses avec vous.
0: Oui, Le goût de l'effort, La coureuse hors norme aussi, donc ça c'est sur France 2, sur mon parcours à la fois à l'ultramarin et puis sur le 100 km de Millau. Il y a aussi Open Brain dans le cerveau des athlètes qui a été diffusé sur Canal+, pour comprendre comment le cerveau d'un athlète permet de mieux comprendre le fonctionnement de la vie humaine, parce que finalement on pousse l'entraînement, on pousse l'adaptation assez loin, et quand on étudie le sportif de haut niveau, ben, on comprend mieux la vie humaine. Donc en étudiant ces sportifs qui font de l'ultra-endurance, on peut aussi soigner des maladies ou mieux comprendre comment fonctionne le corps.
1: Stéphanie Gic, elle est votre invitée. Parmi toutes les régions qu'on a évoquées, il y en a une qui retient plus votre attention, à laquelle vous allez plus souvent, vous pourriez peut-être pas y vivre, mais en tous les cas, vous dites qu'au-delà de tout ce que vous y faites au niveau sportif, bah, c'est une région qui est très intéressante.
0: Aujourd'hui, je suis attirée par la différence, c'est-à-dire parce que je ne connais pas encore. Donc, j'aimerais beaucoup découvrir le Sud-Est et découvrir la Corse.
1: Ouais.
0: Après, j'aime beaucoup Paris parce que je me suis battue pour vivre un jour à Paris. Et aujourd'hui, c'est le cas, même si je n'y suis que temporairement, parce que le sport de haut niveau m'amène ailleurs. Après, chaque région correspond à un moment de vie, c'est-à-dire que j'ai adoré les Alpes pour préparer mes expéditions, à la fois le ski de fond à Autran, comme le ski alpinisme à Courchevel. Aujourd'hui, j'aime tout particulièrement les Pyrénées parce que je m'y entraîne, mais j'aime aussi beaucoup beaucoup le Morbihan, et je trouve que d'ailleurs que c'est une région qui est sous-cotée, très clairement elle est sous-cotée, mais en même temps peut-être heureusement, c'est ce qui permet aussi d'avoir ce calme et cet isolement quand on y va.
1: J'ai rien contre Paris, et d'ailleurs il n'y a pas que Paris dans la ville, n'est pas là pour opposer Paris à la province, mais vous avez dit moi j'ai tout fait pour vivre à Paris. Je rappelle que vous venez de Carcassonne. Pourquoi vous vouliez vivre absolument à Paris?
0: Parce que je rêvais de voyager, de découvrir le monde, et je partais du principe que Paris était la porte vers le monde.
1: Il y a des aéroports vers Carcassonne.
0: Alors, bien sûr. Mais j'avais cette impression qu'il fallait d'abord passer cette étape-là. Ouais. Puis je pense que j'étais impactée aussi par les livres que j'ai lus, qui présentaient un peu un Paris un peu idéal. Et je pense que j'étais un peu impactée par cela. Et je pensais aussi que j'aurais des clés, des codes, que je m'émanciperais, que je m'ouvrirais à autre chose. C'était la différence, je pense, qui m'attirait. J'aime beaucoup cette vie à Paris, même si aujourd'hui je ne la vis pas au quotidien. Je suis souvent ailleurs. Mais les années que j'ai passées à Paris, oui, je les ai vraiment beaucoup appréciées.
1: C'est quoi le message avec tout ce que vous faites, que vous voulez faire passer?
0: que l'activité physique est essentielle pour se sentir mieux, pour retarder les effets du vieillissement, pour retrouver parfois le goût de la vie, la joie, avoir du sens, pour avoir moins de fluctuations d'humeur, qu'il faut vraiment reprendre conscience de cette capacité extraordinaire du corps. Il peut s'adapter à beaucoup, beaucoup de choses, mais que parfois la société de confort nous endort et on a tendance à oublier cette capacité extraordinaire du corps.
1: Vous qui avez parcouru la France entière, qui avez rencontré des tonnes de Français, qu'est-ce que vous retenez des visages que vous croisez quand vous faites des conférences, de ce qu'on vous dit, de ce pays que vous découvrez en permanence ?
0: Alors, c'est des régions qui sont très différentes, c'est-à-dire qu'à chaque endroit, il y a ses spécificités. Je rencontre beaucoup de gens qui sont passionnés, des gens qui aiment leur région, des gens qui... Il y a beaucoup de gens qui pratiquent de l'activité physique, en réalité. Je pense qu'il faut inciter les jeunes à le faire aussi, mais il y en a beaucoup qui sont déjà dans ce cheminement.
1: Merci pour ce parcours admirable, inspirant, qui nous pousse, en tous les cas, au-delà de nos limites et qui nous encourage peut-être à faire un petit peu plus de sport. Moi, c'est ce que je retiens pour moi personnellement, ce serait pas mal. Bravo pour tout ce que vous faites, pour tous ces exploits. On vous retrouve, on l'a dit, à la télévision, dans les documentaires, dans les conférences et dans les records. Merci Stéphanie Jiquet, vous êtes heureuse de ce voyage ?
0: Merci, oui, c'était très intéressant.
1: C'est votre propre histoire. Hein,
0: c'est ma propre histoire, oui.
1: À retrouver sur ici.fr. On se retrouve demain avec grand plaisir, avec Marie Robert, professeure de lettres et de philosophie, qui elle aussi a un parcours assez impressionnant. C'est dès 20h sur ICI. Salut.
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1: 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Osez, comme le chante Alain Bachung.

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1: Merci d'écouter ici, passez une excellente soirée. Il est 21h. Petit Guillaume pour 100% 80 demain, ciao.
2: Bonsoir à tous, ce qui est bien avec les tubes des années 80, c'est qu'on n'a pas besoin d'être nostalgique. Ils sont toujours aussi efficaces et actuels, puisqu'aujourd'hui, les nouveaux venus dans la musique imitent le son des années 80. Allez, ce soir, ça commence comme ça.

0: Laura Branigan, c'était Self Control.
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0: Laura Branigan est américaine. Elle connaît son premier succès grâce à une reprise de la chanson Gloria de Umberto Tozzi en 83. Du coup, l'année d'après, elle réitère, et cette fois en reprenant un tube d'un autre artiste italien, Raf, le fameux Self Control, qu'elle réarrange à sa façon New Wave. Résultat, sa version fait d'elle une star, c'est numéro 1. Dans toute l'Europe, durant l'été 84, elle sera même numéro 4 aux États-Unis. Elle est plus doux et surtout plus français. Tout de suite, Francis Cabrel, c'est écrit.

A avec Take On Me. En 1984, quand ce jeune groupe norvégien sort ce titre, il passe relativement inaperçu. Il est ensuite réenregistré un an plus tard pour figurer sur leur premier album. Et c'est cette version qui va débarquer très rapidement dans tous les top 50 européens, puis mondiaux. Le clip très innovant, réalisé à partir d'images réelles et de dessins d'animation, va même leur permettre de décrocher un prix lors des fameux MTV Video Music Awards. En 1980, elle, Diana Ross, s'offre un tube mondial, elle aussi, avec I'm Coming Out, et c'est tout de suite dans 100% années 80.

0: D'XS avec Need You Tonight. Un des plus beaux cadeaux que l'Australie nous ait offert au rayon musique, bien sûr. Ce groupe In Excess qu'on a adoré dans les années 80, puissant, énergique, le charisme de son leader Michael Hutchence y était pour beaucoup. Need You Tonight est un de leurs grands succès, ça c'était en 1987. Dans un instant, lui on l'aime encore et toujours et pour longtemps, Alain Souchon arrive avec Somerset Maugham. C'est juste après ça.
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0: évidemment, c'était Céline Dion, d'amour et d'amitié.
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0: Au Canada, tout le monde connaissait déjà Céline Dion en 1983. Mais c'est grâce à ce titre que la France tombe sous son charme. Enregistrée à Paris, produite par un grand nom de la chanson française, Eddy Marnay, D'amour et d'amitié va d'abord être multidiffusée par une radio importante. Mais c'est surtout grâce à son passage dans l'émission Champs-Élysées de Michel Drucker qui va lui permettre de signer son premier grand tube chez nous. Un an plus tard, en 1984, George Michael, lui, s'impose avec son Careless Whisper.

car chaud avec Wouldn't It Be Good. Encore un titre qui est devenu un tube, notamment en France, grâce à l'émergence des radios libres. Ben oui, on est en 1984, la bande FM est libre et veut capter un jeune auditoire, donc la musique est à l'image de la jeunesse, qui se cherche de nouvelles idoles. Alors pourquoi pas ce jeune anglais au look du moment, hein, franchement. Idem pour beaucoup de jeunes groupes français, comme Raft par exemple, le duo qui nous invite en 88 à... Ben, il n'y a qu'à danser.

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1: 100% AD80, c'est aussi une web radio sur le site ici.fr et sur l'application ici, faut pas l'oublier. Mais on peut aussi se retrouver demain soir dès 21h. Dans un instant, c'est 100% chanson française. 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Il est 22h.
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4: Amour censure de Oshi est sans doute le titre le plus nécessaire de sa carrière. Je vous explique.
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4: Le 6 octobre 2019, un déclic brutal s'opère pour Oshi. Ce jour-là, des milliers de personnes défilent dans Paris pour la Manif pour tous, criant leur opposition à la PMA. Choquée, meurtrie par ces images, la chanteuse refuse de se taire. Pour elle, l'amour universel que l'on croit acquis est en réalité menacé. Elle écrit alors un cri du cœur pour dénoncer ouvertement l'homophobie, c'est amour-censure.

0: Ce titre fait aussi tristement écho à son propre vécu. Oshie a elle-même été victime d'une agression devant chez elle. C'est donc ici un titre comme un exutoire.
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4: En 1985, Alain Souchon sort la ballade de Jim. Et c'est le texte qu'il a eu le plus de mal à écrire.
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4: C'est une chanson à fleur de peau qui mêle rupture amoureuse et idées noires. À travers l'accident de Jim, Souchon exorcise un traumatisme personnel. La perte de son père dans un accident de voiture alors qu'il n'avait que 13 ans. Mais la magie de ce titre, c'est qu'il finit dans la lumière. Jim se réveille à l'hôpital et retrouve l'envie de plaire.

0: Ce message d'espoir lui vaudra sa première victoire de la musique. Même son clip entrera dans la légende en battant ceux de Johnny Hallyday et de Mylène Farmer.
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3: Oui, avec un agriculteur exploitant qui a 39 ans à Angluzel et Courcelles, on est à 10 km de Cézanne. Bonjour Alexis Leherle.
4: Bonjour.
3: Quel est votre parcours pour arriver jusqu'ici en tant qu'exploitant agricole?
4: Alors moi je suis agriculteur, donc installé à Angluzel depuis 4 ans. Donc avant j'étais double actif pendant 2 ans. Avant de m'installer, j'étais 10 ans conseiller agricole, donc notamment sur l'installation en agriculture.
3: C'est 10 ans d'expérience en tant que personne spécialisée pour l'installation de nouveaux agriculteurs, agricultrices. Ça consistait en quoi? Combien de personnes vous avez accompagnées et comment?
4: Je recevais toutes les personnes qui souhaitaient s'installer en agriculture, viticulture, maraîchage, élevage, tout projet agricole. J'étais là pour les accompagner, pour les renseigner sur les démarches à faire pour devenir agriculteur. Donc j'en rencontrais à peu près 200 personnes par an sur tout le département de la Marne.
3: Et c'était quoi l'étude de faisabilité, la reprise d'exploitation, la création d'exploitation?
4: Alors j'étais vraiment là sur la partie renseignement dans les démarches, notamment les formations, tout ce qui était réglementation à respecter lors de l'installation, et puis quelle aide on pourrait bénéficier pour s'installer en tant que jeune agriculteur.
3: Quel est le profil des personnes que vous avez accompagnées pour l'installation? C'est plus des jeunes, des personnes en reconversion professionnelle qui décident de se lancer dans l'agriculture?
4: Alors, en 10 ans d'expérience, j'ai vu le profil légèrement évoluer. Alors, on voit que l'âge moyen d'installation a progressé. Donc, les gens s'installent de plus en plus tard. Et donc, en termes de profil, on avait beaucoup de profils donc sur des exploitations, on va dire, assez classiques de la région. Donc, grande culture, céréales, viticulture. Mais on voit de plus en plus de projets avec de la diversification, production de maraîchage, développement de nouveaux élevages sur les exploitations.
3: Quand on entend parler des agriculteurs, souvent, c'est la reprise d'une exploitation familiale, c'était essentiellement le cas ou pas?
4: Alors dans la Marne, oui, on est essentiellement sur des reprises d'exploitation familiale, donc des enfants, filles ou neveux de neveux nièces d'exploitants agricoles qui reprennent la suite dans l'exploitation familiale. Mais de plus en plus, on a des personnes donc extérieures au milieu agricole qui reviennent, qui ont un projet de revenir sur l'exploitation. Donc dans ces cas-là, la difficulté, c'est aussi l'accès au foncier. Donc c'est pas facile de trouver des surfaces agricoles pour exploiter dans la Marne.
3: Alexis Leherle, pendant 10 ans, 200 agriculteurs et agricultrices par an reçus pour l'aide à l'installation. Quelles étaient les principales sources de motivation et les freins de ces personnes que vous avez rencontrées et aidées à s'installer?
4: La première motivation, c'est continuer l'entreprise familiale, donc poursuivre cette activité avec souvent des projets de diversification, de nouvelles activités sur cette exploitation avec de nouvelles cultures ou création ou développement de certains élevages. Après niveau frein, les freins c'est aussi souvent quand même le financement de ces projets d'exploitation, car une reprise d'exploitation c'est quand même relativement onéreux à reprendre avec des emprunts sur une durée assez longue, donc faut avoir les capacités financières de pouvoir assumer ces reprises.
3: Voilà Alexis Leherle qui a aidé des agriculteurs à s'installer pendant près de 10 ans en Champagne-Ardenne. Merci Alexis.
4: Merci.
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5: Bonjour, je m'appelle Thomas Félix, j'ai 55 ans. Donc moi j'arrive le matin, je me pose mon vélo dans le garage, je traverse la cuisine, je prends un café, je monte à l'étage et j'arrive ici dans ce grand open space. 12 personnes à peu près partagent l'espace. Bonjour les gars.
6: Ce Bordelais est un designer, il habite et travaille dans le quartier du Grand Parc, un secteur qu'il affectionne particulièrement. L'équipe de Thomas Félix a travaillé sur plusieurs projets, on lui doit les fameuses devantures bleues avec un sourire blanc des magasins Cultura.
5: Je suis assez fier, effectivement, quand on regarde en arrière, sur 25 ans d'activité, les façades Cultura, la déclinaison de ces façades sur les différentes natures de magasins de la marque, et il a fallu créer une charte, quelque chose qui allait unifier toutes ces façades, qui fasse que on les reconnaisse d'un premier abord. Ce grand sourire qui est apposé au nom, à 50 ou 60 mètres du magasin, il fallait qu'on reconnaisse et le magasin et les services qu'on allait y trouver. C'est toujours un processus un peu long.
6: Franchement, vous êtes comment dans le travail, vous ? Exigeant, forcément ?
5: Oui, c'est une maladie, parce que effectivement, on a du mal à se contenter de ce qu'on fait. On va toujours chercher au-delà et plus loin. Oui.
6: Sur Résine Le Bousca, vous avez imaginé tout le mobilier urbain.
5: Des chaises longues, des tabourets, des choses de différentes natures pour équiper l'espace public.
6: Alors, il paraît qu'un matin, vous êtes retrouvé sous le trottoir en train de discuter, de faire connaissance avec Jean-Luc Jouat, qui est quand même très connu.
5: Un bordelais pure souche. Bah, ça s'est fait effectivement dans le quartier où j'habitais, et je voyais ce grand bonhomme là faire des choses extraordinaires avec ses gros doigts. Il m'en voudra pas. Et il m'a accueilli très gentiment, et puis on a fait connaissance, on a lié une très belle amitié qui dure encore aujourd'hui. On se voit régulièrement pour refaire le monde.
6: Et dans le quartier où nous sommes aujourd'hui, le quartier du Grand Parc, qu'est-ce qui vous plaît aussi ? C'est un quartier en pleine mutation, qui a beaucoup changé ces 10 dernières années.
5: Enfin, c'est très hétéroclite comme quartier. Il y a toutes sortes de populations. Il y a une mixité qui me plaît beaucoup. Je m'y suis installé. Maintenant, j'ai ma maison aussi dans ce quartier. Je vais faire mon marché au Grand Parc. Je vais faire mes petites courses de proximité dans le quartier. Voilà, j'aime atteindre les quais. J'aime faire mon petit footing sur les quais de temps en temps. Voilà, c'est des coins que j'affectionne particulièrement.
6: Allez, on va vous écouter un petit peu sur une anecdote, quelque chose qui vous vient en mémoire, qui représente votre vie finalement.
5: On a été les premiers à fabriquer des espaces de travail un peu atypiques chez Thalès. On a installé un jour un canapé de nous-mêmes chez Ikea. On a installé un canapé Ikea chez Thalès. Et c'était peu avant que le directeur de Thalès reçoive le nouveau directeur de Rockopter, d'Airbus Hélicoptère. Et la discussion s'est terminée dans le canapé, qui avait tant fait parler de lui en interne, etc. On ne travaille pas dans un canapé. Ben finalement, il a fait l'unanimité. Le directeur de chez Thalès est sorti en disant « Vous m'emmènerez dans tous les locaux », parce qu'en fait j'ai eu la meilleure discussion possible avec le directeur de chez Rockopter, et cette discussion n'aurait pas pu avoir lieu ailleurs que dans un canapé, et certainement pas dans une salle de réunion.
6: Thomas Félix est donc designer dans le quartier du Grand Parc à Bordeaux. S'il a grandi dans le Béarn, Bordeaux est devenu sa ville de cœur.
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7: Ah, le matin, on fait la toilette, et faut nous prendre pour des gobettes.
8: Périchon dans le texte.
7: La gobette, c'est la truie, ou la métreux, qu'elle est de ses petits gouris. Ah, par chez nous, c'est pas comme chez les Bertans, j'en pas de gros élevages de cochons. Dans le temps, dans les fermes, on engraissait un verra, en que des truches et puis les yeux grasses. Puis, on y faisait sa fête. C'était la Saint-Cochon. Tout le monde venait aider la famille, les voisins, pour éplucher les oignons, faire le boudin puis les saucisses, saler la viande, et puis casser la croûte. On buvait une goutte, puis bien souvent une deuxième. Celle-là, on l'appelle le rince-cochon. Même si on l'élève pour le manger, ça n'empêche pas de l'avoir de la tendresse pour le cochon. Écoutez donc ce qu'en dit Jules Gilbert.
8: En périchon dans le texte.
7: Ah, je l'avais acheté sur le champ de foire, le 1er de septembre à Saint-Martin. Oh, il était vif, c'est à pas croire. Deux grandes oreilles, le museau mutin. Le soir, un coup formé dans l'étable, il a ben dû trouver le temps long. Il a regretté ses bains manquables, tous ses petits frères, les autres laitons. Oh, doucement, il s'est fait à son auge, ou qui avait dû boire à gogo, à la paille fraîche qui fait sa bauge, ou qui ronflait comme un sous-l'eau. Oh, pour le pousser, je peine à un gère, toute la journée il dévorait. Puis un soir, j'ai dit à ma vieille, c'est temps, faut qu'on tue notre bestiaux. Eh ben, ça nous a fait quelque chose, à la Mélie puis à moi. Ça l'a pas empêché de faire la fête. Ce chagrin-là, c'est vite passé. J'en fais des pâtés en claquettes, des grands boudins que j'en épicé, j'en ai mangé de la couchouna et que j'en arrosé en que du vin gris. Des andouillettes et des tripoilles, des saucisses et du boudin frit. Le soir, j'étais ben tout un peu pompette. Ouais, émotionné pour de bon, j'ai ben failli gâter la fête. Comme un vieux, je pleurais mon cochon.

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1: Aujourd'hui, on s'offre une balade à Cap-Breton où histoire, nature et patrimoine se rejoignent, la maison de l'oralité. Notre guide, Véronique Gabaud, responsable du pôle culture de la ville de Cap-Breton.
2: Cette maison, en fait, c'est une des rares traces de l'époque du Moyen-Âge à Cap-Breton, avec la maison du Rey, la maison du Roi. On a voulu préserver ce bâtiment en 2013. La ville a choisi de dédier ce lieu à l'histoire de la ville. Et puis, il y a une autre spécificité à Cap-Breton, c'est que depuis 35 ans, on organise un festival du conte. Et puis, surtout, à Cap-Breton, il y a plein de légendes, certainement dues au fait que Cap-Breton soit un port et qu'il y a eu beaucoup d'histoires maritimes. À Cap-Breton, on aime parler. Et du coup, on a un pôle dédié aux arts de la parole et du récit. Et cette maison de l'oralité, on y propose des accueillants en résidence d'artistes qui viennent à Cap-Breton pour créer des spectacles. Et on a aussi pas mal d'actions culturelles, de médiation, pour faire découvrir l'art du récit, l'art du conte à tout public.
1: Est-ce que quand on visite la maison de l'oralité, on a accès à des histoires, des contes ?
2: On découvre l'histoire de Cap-Breton, mais au fil de la visite, il y a parfois des podcasts qu'on peut écouter, issus notamment de ces fameux projets de médiation. On a eu un projet avec des scolaires qui s'appelle Bestiaire du Gouffre. Donc c'est un bestiaire imaginaire autour de ce fabuleux canyon sous-marin. On a aussi un podcast sur la légende de la Tourelle. La Tourelle, c'est une tradition à Cap-Breton. On se retrouve le soir du 24 décembre autour d'un grand feu. Mais quelle est l'origine de cette tradition ? Ben justement, on est allé à la rencontre des habitants. On a essayé de comprendre d'où ça venait et puis surtout comment ils la vivent. Donc, on peut écouter tous ces témoignages. Et au mois de mai, à la période du festival, on a toujours une exposition temporaire qui fait le lien avec le Festival du Conte. Et cette année, ça s'appellera Radio Estacade. Parce que ici, on aime bien les rumeurs dans la ville et les légendes, comme je le disais. Donc, on aura une installation qui nous raconte justement ce patrimoine maritime, la vie des pêcheurs, la vie des habitants et leur attachement au port. Mais c'est élargi aussi au patrimoine naturel et immatériel. Donc, immatériel, vous l'avez compris, c'est un peu l'oralité et les légendes. Et puis, naturel, ben, bien sûr, on parle des traditions de Cap-Breton, de la forêt landaise, du gouffre. C'est un lieu, en fait, qui permet de comprendre l'évolution de la ville, comment elle s'est construite et ce qui est important aussi pour ses habitants.
1: La maison de l'oralité est ouverte gratuitement toute l'année. Des audioguides en différentes langues, y compris en gascon, recommandé par Ici Gascogne.
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3: Il vit moto, il mange moto, il boit moto, il respire moto. C'est notre Lorrain du jour, il s'appelle Alexandre Croze. Bonjour à vous.
4: Bonjour à tous.
3: Alors, vous êtes le créateur de la boutique Seeds Motorsport à Voustvillers, hein, commerce, entretien, réparation, préparation de moto. Et cette passion, elle vous a mené très loin parce que vous avez participé à plusieurs grands prix de moto auprès de grands champions comme Jack Miller ou Brad Binder, par exemple.
4: Alors, moi, voilà, tout à fait, en tant que mécanicien, donc c'était un rêve d'enfant quand je suivais Valentino Rossi puis les autres à la télé. Donc, j'ai voulu être mécanicien en grand prix. Donc, j'ai travaillé dur pour y arriver. Puis, j'ai travaillé 15 ans en grand prix, oui. Donc, j'étais responsable de la moto. Je faisais toute la mécanique sur la moto.
3: Comment on fait pour devenir mécanicien auprès d'un très grand champion de moto ? On le contacte ? Ça se passe comment ?
4: Alors en fait, j'ai fait l'école de la performance à Nogaro dans le Gers. Et dans l'école, on était une trentaine à vouloir aller en Grand Prix. Il y avait une seule place et j'avais été retenu. Et j'ai travaillé dur pour y rester.
3: Et comment vous avez fait pour être retenu, puisque vous aviez tellement de compétiteurs ? Qu'est-ce qui a fait la différence ?
4: Alors en fait, on est testé. Ça va du physique, le mental est testé. Ensuite, les compétences, mécano, soudure, usinage, électronique, l'anglais. Donc c'est un tout. La compétition demande une extrême polyvalence pour pouvoir se sortir de toutes les situations.
3: Quand vous dites le mental est testé, ça se passe comment ? Comment est-ce qu'on fait pour tester le mental d'un mécanicien moto ?
4: Un psychologue qui suivait le temps de toutes les épreuves physiques à la montagne nous poussait à bout en fatigue. Il décide si on est apte ou pas à aller en Grand Prix.
3: Le moment le plus compliqué en Grand Prix moto, voilà, où il y a eu la plus grosse pression, la plus grosse montée d'adrénaline, ça serait quoi ?
4: Ben, ça serait un crash avant la course, où il faut réparer la moto pour être prêt sur la grille de départ. Il y a aussi des nuits blanches qui peuvent arriver, où il faut reconstruire la moto, il faut refabriquer des pièces. Humainement, c'est une aventure incroyable.
3: Attendez, c'est-à-dire ça vous est déjà arrivé, par exemple, que la veille d'un moment important du Grand Prix, vous deviez refaire la moto, quoi?
4: Oui, bien sûr, bien sûr. C'est très souvent qu'un gros crash, on doit reconstruire une moto. Donc on ouvre chaque tiroir, on va au camion, on reprend des pièces, on en refabrique une.
3: Et on arrive à le faire à temps ?
4: Oui, on fait toujours le nécessaire pour y arriver.
3: Votre dernier Grand Prix moto, c'était quand ?
4: C'était le Grand Prix de Silverstone il y a 3 ans, pour Pedro Acosta, qui a fait champion du monde Moto 2 l'année-là. Donc c'était plutôt sympa.
3: Eh ben c'est ça, hein, c'était grâce à vous.
4: Non, c'est grâce à tout le monde.
3: Oui.
4: C'est vraiment un travail d'équipe.
3: Quand vous ne le faites pas, ça fait 3 ans que vous ne l'avez plus fait, que ben voilà, vous avez votre routine dans votre boutique, qu'est-ce que vous ressentez ? Il y a un petit manque d'adrénaline ou il y a le fait de se dire « bon ben, j'ai une routine plus tranquille, ça me va bien ».
4: Maintenant, je prends plus de plaisir avec ma petite équipe ici à développer l'entreprise et à avancer, faire mon petit bout de chemin. Et puis, il y a une vie de famille qui s'installe, voilà, un mariage. Et puis après, ben, on a envie un petit peu de se poser quand on prend un peu plus d'âge, oui, en effet.
3: Merci beaucoup, Alexandre Cross. Voilà, l'entreprise SIDS Motorsport. Vous êtes basé à Voust-Villers. À bientôt.
4: À bientôt. Merci. Bonne journée à vous. Au revoir.
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5: 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J'espère que vous allez bien. Aujourd'hui, on va parler d'amour ou alors de célibat. Enfin, je sais pas, parce que on voit tellement de choses sur les réseaux sociaux. Oui, les hommes ceci, les femmes ceci. Il y a une femme, elle m'a fait du mal au cœur. Mon mec m'a fait du mal au cœur. Il m'a trompé. Il est parti. Mais en fait, pourquoi vous vous mettez en couple? Vous savez qui vous mettez en couple? Vous vous mettez en couple avec un être humain. Alors un être humain, je vous rappelle quand même ce qu'il est capable de faire. Un être humain, ils ont créé la guerre, l'esclavage, la torture, le viol, le génocide et la télé-réalité. Et après, vous êtes surpris quand votre partenaire, qui est un être humain, il vous a mal parlé ou alors il vous a trompé, machin et tout. C'est vous qui choisissez de sortir. Pourquoi vous sortez avec un être humain ? Et après, vous êtes surpris quand ça se passe mal. Vous avez l'arrogance de croire qu'un être humain, il va bien vous traiter pendant 30 ans. Il y a des êtres humains, ils trichent au Scrabble. C'est quoi l'intérêt de tricher au Scrabble ? Et vous, vous leur confiez vos émotions, vous leur confiez votre cœur à un être humain, et vous êtes surpris quand l'être humain il vous fait un coup de Trafalgar, mais vous n'êtes pas bien. Arrêtez de vous mettre en couple. Mettez-vous en couple avec un esprit, voilà. Ah, tu mets en couple avec un esprit, voilà, l'esprit, au moins, il va pas t'emmerder. Enfin, en même temps, un esprit, c'est un ancien être humain, donc si, ça peut être emmerdant. Non, mais pas les esprits. Arrêtez de faire confiance aux êtres humains. T'as cru que ton partenaire, c'était qui ? C'était Jésus. D'ailleurs, même Jésus, ils l'ont tué, les êtres humains. Même lui, il s'est fait avoir. Et vous, vous exigez une loyauté pendant 30 ans. Arrêtez ça. Arrêtez de vous mettre en couple avec des humains. Mettez-vous avec un arbre, voilà. L'arbre, c'est solide, calme, silencieux, stable. Et en plus, il est enraciné, il peut pas partir. Voilà. Ton ex, il aurait dû essayer. L'arbre, tu peux lui faire des câlins. Il parle pas, il t'engueule pas. Tu peux oublier les sacs poubelles, il dit rien. Tu peux lui raconter ta journée, il te juge pas. Et c'est mieux qu'un mec, c'est mieux qu'une meuf, c'est mieux qu'un psy. Alors après, niveau sexe, bah écoute, c'est du bois. Il est toujours dur. Alors après ça dépend de ce qu'on aime, hein, ça dépend de ce que t'aimes, tu vois. En même temps, si c'est pas très fun, au moins il te ghoste pas, l'arbre, tu vois. Il a pas d'insta, il poste pas de story ambigu en mode « je suis dans une forêt chelou ». Et le pire, c'est que des fois, tu parles à un arbre dans la vie, tu vois. T'as plus de réponses que quand tu parles à une copine. Parce qu'un arbre, lui, il te fait pas « rien, non, rien ». Non, c'est pas ça, mais laisse tomber. Alors, moralité, si vous vous mettez en couple avec un être humain, n'oubliez jamais qu'en face de vous, ben vous avez un être humain. 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
1: Pour moi, c'est important, c'est d'aider les gens. Moi, j'aimerais bien faire dans les restaurants parce qu'on peut gagner beaucoup d'argent et ça aide les gens à manger.
2: Moi, je voudrais être maquilleuse et coiffeuse parce que j'aime bien maquiller et coiffer.
3: Moi, j'aimerais bien être militaire pour sauver mon pays quand il est en guerre.
4: Moi, je sais pas.
5: Bah, j'aimerais bien faire majorette, pompier.
6: Tu serais en tenue de majorette pour être pompier, c'est quoi l'idée?
5: Bah, il faut pas être majorette alors, parce que si on les garde quand on fait les majorettes, bah après, ça va être trop tard, je vais louper. Et aussi, c'est beaucoup de travail être pompier, parce que mon père est pompier, c'est-à-dire que c'est beaucoup de travail quand je le vois garder le travail.
6: Donc tu préfères être quoi? Plutôt majorette ou plutôt pompier alors?
5: Pompier.
7: La maison de retraite, c'est aider les personnes âgées à faire des activités, les aider à aller quelque part.
8: Moi, quand je serai grand, je voudrais faire des vidéos, un peu de tout.
9: Antoine. Ça tourne, la moteur. Pas parler de bruit. Ça tourne, oui.
10: Ça tourne.
9: Ça tourne ici, c'est ça, déjà plein.
8: Si
1: moi ce que pour moi c'est important, c'est d'aider les gens, à les nourrir, à les soigner, à faire tout ce qui est bien pour la santé.
11: Moi j'ai deux choses que je pense que j'aimerais bien faire, c'est être joueur de foot à Paris ou France ou Caen ou autre chose, et être maçon.
6: Ça n'a rien à voir.
11: Mon tonton il fait maçon. Du coup, t'as des idées pour construire des cabanes à tes enfants après.
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12: Bonjour et bienvenue à Prades, Virginie.
13: Merci Vincent. Vous êtes guide accompagnateur.
12: Surtout sur la destination Conflans-Canigou, donc avec la chance d'habiter à côté du massif du Canigou et de pouvoir emmener les groupes et les gens à la découverte du Canigou et surtout faire l'ascension du Pic du Canigou.
13: Et pas que, parce qu'il y a aussi des randonnées, des excursions que vous proposez.
12: Tout à fait, il y a un vaste choix de randonnées dans le Conflans. Et puis aujourd'hui, je vous propose de faire une

0: petite excursion et puis d'aller sur les balcons nord du Canigou pour prendre un petit peu de la hauteur et avoir une belle vue sur le massif du Canigou.
1: Eh bien, on embarque. Allez, c'est parti. Et là, nous allons prendre quelle direction, Vincent ?
0: On va aller en direction de Kaya.
1: Vincent, vous venez de vous arrêter. Qu'est-ce qu'il y a dans le ciel ?
0: Eh bien, il y a un circaète là qui vient de passer, qui est assez bas parce qu'il est en train de chasser. Donc, le circaète Jean Leblanc. C'est un oiseau qui est reconnaissable parce qu'il est très clair dessous, tout blanc. Son régime alimentaire est spécialisé sur les reptiles.
1: Donc, alors là, il vole au-dessus de nous.
0: Il est passé tout proche. Donc là, on s'est arrêté au bord de la route pour l'apercevoir parce que c'est pas aussi fréquent de le voir d'aussi près.
1: Donc là, on est sur la route de Sournia.
0: La route pour aller dans les Fenouillèdes. Puis on va donc aller jusqu'à la chapelle de Saint-Jacques de Calaron.
1: Déjà là, Vincent, c'est près de là que nous voyons.
0: Oui, alors on a pris un peu de hauteur, donc on va faire un petit bout de cette route qui va nous procurer un belvédère remarquable sur tout le massif du Canigou et le pic du Canigou.
1: Voilà, on est sorti du 4x4 et ça y est, on prend le départ de la petite marche.
0: Oui, on récupère la piste et puis donc on va faire la petite marche pour se rendre jusqu'à la chapelle.
1: Là, on a un panorama incroyable déjà. Hein.
0: Très beau panorama sur une bonne partie du Conflent. Et puis on est dans une végétation qui est là pour le coup. On a pris un petit peu d'altitude. On est toujours dans une végétation qui est marquée par le climat méditerranéen. Alors là, on a plein de genévriers. Vous voyez tous ces arbustes, il y en a certains qui montent un petit peu plus. Le genévrier qui fait la baie de Genièvre. On fait notamment, on s'en sert dans la cuisine. Et ça participe aussi à la confection, peut-être vous connaissez cet alcool, du gin.
1: Et Vincent, nous sommes arrivés au pied de la chapelle.
0: De la chapelle Saint-Jacques, et donc on peut voir en étant là devant le panneau qui explique un petit peu l'histoire et les dates importantes de la chapelle, de la vie de la chapelle, les fameuses coquilles pour matérialiser Saint-Jacques. Et donc on va faire un petit tour.
1: Vincent, on est ici sur ce qu'on appelle les balcons du Canigou.
0: Oui, sur la partie qu'on dénomme ainsi, les balcons nord du Canigou.
1: Au pied de la chapelle qui surplombe ce très très beau panorama avec plein de petits chemins autour.
0: Dans la forêt, là, on a une petite forêt de chênes, puis c'est très joli parce que c'est varié, c'est bien entretenu. Il y a de la lavande, du romarin. Voilà, comme on avait une petite paire d'heures devant nous et qu'on était sur l'heure du repas, j'ai pensé que c'était un lieu sympathique à vous faire découvrir. On sort le panier repas donc, qui a été préparé par le Rasteil, avec donc des produits locaux. On a le jus de pomme d'Adama, le pain de Jérémy.
1: Ça, c'est le fromage d'Escouloubre.
0: Un petit peu de jambon, le jambon d'Alex, du camp de Mathilde. On a le saucisson à l'ail. On va se régaler.
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3: Téline Escale, un duo électropop. 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
2: Wikizef, petit guide à l'usage des étrangers du sud du péage d'Arras en vacances dans notre belle région.
3: Dimanche matin, levé avant le soleil, vers 9h, vous descendez prendre un café que vous pensez amplement mérité. 8 heures de sommeil, franchement, on mérite une pause café. Et devant la cafetière, votre cousin regarde attentivement le café couler. Ça s'appelle une sentinelle de cafetière. Et là, il se retourne et dit « Bon, t'es déjà debout ? Il fait corps noir, t'as qu'est ta lit ou quoi ?» Ne paniquez pas, Wikizef est là pour vous aider. Taquet un lit. C'est une réflexion semi-désagréable, parce qu'il y a plusieurs niveaux de réflexion désagréable. Ça dépend de l'heure qu'il est, du temps qu'il fait. Admettons, il fait 27 degrés à l'ombre, et ben c'est l'heure de « fais pas chier ». Ou alors, il y a 3 grammes à quart. Et ben c'est pas la peine de se demander pourquoi il est désagréable d'un seul coup, c'est parce qu'il n'y a plus de canette.
2: Exemple.
3: Vous avez la réflexion désagréable qui serait « t'es déjà debout ? Ah, retourne te coucher, c'est pas le jour à me faire quiller du côté de la cafetière, hein ». La réflexion pas désagréable, t'es déjà debout. Oh bah alors, j'ai fait du café pour un régiment de soldats, t'inquiète, assis-toi, je te ramène un jet. Réflexion semi-désagréable, bah t'inquiète, t'as lit ou quoi ? Petite phrase qui présuppose que pour que vous parvinciez à vous lever tôt, il faille forcément que vous fûtes tombé du lit. Vu que vous n'êtes pas totalement du Nord et que forcément tout ce qui est au sud du péage d'Arras possède un degré de fainéantise qui augmente au fur et à mesure qu'on s'approche de la Côte d'Azur. Ou là-bas, pour se lever tôt, bah faut pas qu'ils quittent leur lit, hein, mais qu'ils descendent en rappel. Allez, au revoir, hein, et anne baisse à marraine.

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1: Bonjour Serge.
2: Bonjour Mathieu.
3: T'es de l'Isère, si tu sais que...
2: Mon cher Mathieu, on ne le répétera jamais assez, le pâté chavant n'est pas du tout un plat typique de la région.
1: Ah ben non.
2: Ah ben vous le savez,
1: bah oui.
2: Les gens qui ne savent pas, vous avez l'instruction, vous.
1: Eh merci.
2: Ça n'a rien à voir avec le pâté croûte, le pâté de foie, la caillette ou la terrine au bleu de Sassenage. Non. Le pâté chavant est un complexe. Comme nous en avons tous, ça peut être...
1: Ne regardez pas quand vous dites ça.
2: Vous êtes seul dans la pièce,
1: ah,
2: je regarde.
1: C'est pour ça.
2: Bref, celui-ci n'a rien à voir, bien sûr, avec celui d'Oedipe. Les Grenoblois n'ont aucun problème avec leur père ou leur mère. Ça dépend comment ils ont voté, bien évidemment.
1: Oui, bien sûr, voilà, c'est ça.
2: Le pâté chavant est un temple, écoutez-moi bien, dans lequel nous allons faire notre cinéma, tout en mangeant du maïs préalablement soufflé, bien sûr, hein, et sucé des esquimaux préalablement gelés, selon une vieille tradition iséroise et montagnarde. Et vous savez quoi? Comme disait mon grand-père, suce le glaçon, t'auras le bâton. Il est bon de connaître les us et coutumes de notre région. Alors, nous, bien sûr, on y sait, parce que nous sommes d'ici,
1: mais
2: ici,
1: oui.
2: Isère, bien sûr. Mais, de toute façon, tout bon isérois, c'est ça.
1: C'est bien, connaître les us et pas les sus, ce n'est pas du tout pareil.
2: Hein. Oh, c'est vous qui dites, oui. Moi, ça ne l'engage que vous.
1: Exactement. En tout cas, merci Serge, à demain.
2: Mais je vous en prie.
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3: Bonjour à toutes et tous, bienvenue dans Affaires classées, le podcast. Nous sommes en 1875, au cœur de la Bigorre, dans le petit village de Montousset, pas loin de Bagnères. Un fermier du village est assassiné avec sa fille. La veille, trois inconnus leur avaient rendu visite. Question, qui sont ces étranges visiteurs? La suite, dans un instant.
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3: Nous sommes en l'an 1877. Les gazettes judiciaires de l'époque regorgent de faits divers, de vols, de meurtres. Pour quelques sous, certains n'hésitent guère à frapper, à tuer. Souvent, hélas, ces drames sordides impliquent des ressortissants espagnols sans ressources. Des sans-domicile fixe, errant de ville en ville, profitant de la quiétude des campagnes pour commettre leurs méfaits. En cette fin de 19e siècle, la France accueille nombre d'immigrés fuyant leur patrie après l'invasion de Napoléon. Comme en atteste le procès qui va suivre. Ce matin du 12 mars, une imposante foule de curieux s'est amassée des deux côtés de la petite rue qui conduit de la prison au palais de justice de Tarbes. Tous guettent le passage, dans un instant, du convoi à cheval qui transportera les accusés du crime de Montousset. Voilà plusieurs jours que la presse régionale annonce ce qui sera le procès criminel de l'année dans le coin. Il est 11h. Le président de la cour d'assises, Monsieur Léniel, vêtu de son imposante robe rouge et noire, ordonne aux gardes qu'on introduise les accusés, deux hommes et une femme, dans le box. Ils sont jeunes, une trentaine d'années, de taille moyenne. Les deux hommes sont originaires de la province voisine de l'Aragon, tandis que leur voisine de galère est certes née à Tarbes, mais de parents espagnols. L'affaire a débuté 2 ans plus tôt. Dans la soirée du 25 novembre 1875, le trio arrive d'Auch en diligence à la gare de Lannemezan. Ils vont marcher, à pied, toute la nuit, en direction du petit village de Montousset, dans le canton de Bagnères-de-Bigorre, qu'ils atteignent enfin au matin suivant.
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3: Leur traversée ne passe pas inaperçue. Des paysans, déjà au champ, scrutent ces inconnus. Qui sait s'ils ne sont pas là pour voler? Un petit garçon les voit aiguisant leur couteau au bord d'un sentier. C'est à lui que le trio réclame son chemin.
5: La ferme des Campistrous, tu sais où c'est ? Arrivé à destination, il toque à la porte et tombe sur Philippe, le chef de famille. C'est Louise, sa fille, que la dame du trio demande à voir. Elle dit être une ancienne amie. Direction un champ proche où Louise est à pied d'œuvre. Quand elle aperçoit sa visiteuse, elle se jette dans ses bras, l'embrasse avec effusion et propose au trio de passer la nuit à la maison. Dimanche 27 novembre, Rosalie, une voisine des Campistrous, s'étonne de voir les volets fermés. Elle frappe à la porte. Personne. Louise. Silence. Un sombre pressentiment envahit Rosalie, qui part alerter Monsieur le maire, lequel se transporte sur place, accompagné de quelques hommes. Un épouvantable spectacle les attend. Philippe, le chef de famille, gît inanimé dans son lit. Une mare de sang s'écoule à travers le matelas. Un double bâillon noué derrière la tête et fortement serré a été posé sur sa bouche pour l'étouffer ou l'empêcher de crier. Des plaies béantes sur sa poitrine, son cou, sa tête lui ont été infligées par une arme blanche. Et Louise, elle, c'est dans l'écurie que son cadavre mutilé sera découvert, lardé de coups de couteau. Pour les gendarmes de Bagnères, il n'y a pas à chercher bien loin. Le vol est le mobile de ce double meurtre. Les meubles ont été fouillés, le linge des armoires jeté au sol. Un objet va pourtant retenir leur attention.
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5: C'est un cache-nez noir et blanc. Rosalie, la voisine, est formelle. Il appartient à l'un des deux hommes arrivés la veille. Elle a croisé le trio quand il se dirigeait vers la ferme en début de soirée. Et bizarrement, tout ce beau monde a disparu. Nul ne sait à ce stade qui sont les deux hommes à l'accent espagnol qui accompagnaient la visiteuse qui se disait amie de Louise Campistrous. Elle, en revanche, est très vite identifiée. Elle se nomme Marie Viaud. Née à Tarbes, elle s'adonne depuis longtemps à la prostitution dans les rues du chef-lieu de la Bigorre. Selon les policiers, Marie s'est mise en ménage avec un certain Francis Badel, un homme fort dangereux, condamné par 3 fois et fraîchement sorti de prison après avoir failli assassiner un compatriote. Sa spécialité, c'est le vol d'argent et malheur à la victime qui lui résiste. Un voleur patenté, capable de tuer sa proie, voilà qui dessine le portrait idéal du suspect numéro 1 dans l'enquête ouverte sur le crime survenu le 26 novembre à la ferme de Montousset. Reste une question. Comment Marie Viaud a-t-elle fait connaissance avec Louise ? La réponse ne tarde pas. Quelques mois avant son assassinat, la jeune paysanne avait fait un petit séjour derrière les barreaux à la prison de Tarbes à cause d'un menu larcin. Et c'est là que Louise et Marie s'étaient liées d'amitié, à tel point que Louise lui fit promettre qu'il faudrait passer la visiter une fois dehors à la ferme familiale. Immature, Louise avait glissé une imprudente confidence. Philippe, son père, avait longtemps vécu aux Amériques. Il en était revenu riche, très riche, et pour preuve, il cachait sous son matelas des lingots d'or et 30 000 francs en espèces.
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5: Une confidence qui ne tomba pas dans l'oreille d'une sourde. Marie en parla aussitôt à son amant, lui aussi en prison. C'est pour s'emparer de ce joli magot que Marie Viaud conçut le projet de rendre visite à son ex-voisine de cellule, aidée des deux hommes que les policiers ne tardent pas à identifier comme étant les deux frères Badel, Francis et Valentin. Mais où sont-ils passés ? Le lendemain du crime, le trio sanguinaire a déjà traversé la frontière afin de se planquer en Espagne. Grâce à l'entraide entre les deux pays, les 3 suspects seront malgré tout interpellés vite après. Face au juge, Marie Viaud se met à table et elle raconte. Profitant de l'hospitalité du vieux Campistrous, le trio assassin entamait la soirée en savourant les spécialités culinaires de la ferme de Montousset avant de tuer le père et sa fille. Selon ses deux compères, c'est Marie Viau qui a décidé d'achever le vieil homme.
6: « Il faut en finir, et vite, sinon les gendarmes vont arriver !»
5: Joignant le geste à la parole, elle s'empare d'un couteau de cuisine posé sur la table et elle le tend à son compagnon.
6: « Vas-y, achève-le !»
5: Détail sordide, une fois les deux meurtres commis, la jeune femme s'est mise à danser, ivre de joie, à l'idée du magot qu'elle imaginait découvrir dans les armoires de la ferme. Mais sa joie sera de courte durée. Malgré une fouille approfondie, les trois compères ne trouvent pas une seule trace du butin dont Louise avait parlé à sa copine de cellule en prison. Ni lingot d'or, ni billets, ni pièces de monnaie. Le butin se résumera à quelques vêtements. Deux robes, un parapluie, des boucles d'oreilles, des chemises, des draps et une montre.
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5: Un butin bien dérisoire face à la guillotine que les trois assassins encourent à présent. Inculpés du crime de vol suivi de meurtre, commis avec préméditation, ils retournent à la prison de Tarbes et pour longtemps. La même où naquit leur sanglant projet criminel. Le procès aux assises s'ouvre au printemps 1877. La presse locale et nationale est là. L'affaire passionne l'opinion publique car, aux yeux de tous, les frères Badel ne sont que des exécutants. Le cerveau du drame, l'instigatrice, c'est Marie, la diabolique. Dans l'inconscient populaire, la femme donne la vie, pas la mort. Et comme chaque fois lorsqu'une femme est accusée d'un crime horrible, la foule accourt. Face aux magistrats et aux jurés, les frères Badel semblent résignés, convaincus que leur sort est déjà scellé et qu'ils finiront coupés en deux par la lame du bourreau. Mais Marie, jeune et belle, joue la comédie jusqu'au bout. En pleine audience, elle tombe à terre, en proie à des attaques nerveuses. Simule-t-elle la folie pour échapper à la peine capitale ? Un médecin accourt, il lui fait respirer des sels. Marie se calme, repose sa tête sur l'épaule d'un gendarme et l'audience reprend. Au nom de la société, l'avocat général, M. Dumoulin, requiert la peine de mort contre les trois accusés. Unis dans le crime, unis dans le châtiment. Une heure suffira à la cour pour rendre son verdict. Peine de mort pour Marie Viau, peine de mort pour Francis Badel et prison à vie pour le jeune frère Valentin. C'est le 12 mai suivant que Francis sera guillotiné. Marie aura plus de chance. Elle est graciée par le chef de l'État. Devenue une détenue modèle, elle sera libérée 25 ans plus tard, en 1902.
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5: D'or et de sang, c'était ce nouvel épisode du podcast. Je vous propose de nous retrouver dans un prochain rendez-vous avec cette fois-ci un petit voyage dans le temps en juillet 1992. Un curé d'origine basque est découvert dans les toilettes d'une aire d'autoroute en Charente-Maritime. Que s'est-il passé ? Réponse dans un prochain numéro. À bientôt.
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1: Avant d'accueillir le centre des congrès, l'Ancan, c'était une atmosphère à part. Un lieu avec du bruit, des odeurs aussi, et de l'effervescence. Ici, on criait les enchères, on vidait les caisses de poissons, et toute une ville vivait au rythme de la mer. Entre 1956 et 1994, la criée de l'Ancan est l'épicentre du port de pêche Rochelet. Chaque jour, les bateaux rentrent au bassin des chalutiers, chargés de merlus, de barres, de dorades. Les caisses sont déchargées directement sur les tables de tri et les mareyeurs enchérissent à la voie. On imagine facilement une ambiance intense, rythmée, quasi théâtrale.
2: Il est tout frais, mon poisson! Il frétille! Il est tout frais!
3: Ça sent le poisson d'en face!
1: À son apogée, au milieu des années 1960, jusqu'à 25 000 tonnes de poissons transitent ici chaque année. La Rochelle figure alors parmi les ports de pêche les plus actifs de France. Et si on s'attarde sur le bâtiment en tant que tel de l'Ancan, eh bien, nous sommes face à une construction longue de près de 300 mètres là, après son agrandissement. C'est un véritable outil moderne. Quai de déchargement, atelier de mareyage, liaison ferroviaire, chambre froide. En fait, tout est pensé pour rationaliser et accélérer le commerce du poisson.
4: Bah, qu'est-ce que ça ?
2: Un bon poissonné, c'est tout frais et bien goulu !
4: Ça pue, puis ça bouffe maintenant que tu l'as posé sur le capot !
1: Dès le XIIIe siècle, le marché aux poissons occupe différents sites dans La Rochelle. Il s'installe dans le centre-ville, rue du Port, puis rue Amelot, avant de migrer dans l'ancien couvent des Carmes. C'est la Coursive aujourd'hui. Pour finalement se fixer au bord du bassin des Chalutiers. À la fin du XIXe siècle, l'arrivée des bateaux à vapeur transforme profondément la pêche. Les sociétés d'armement se multiplient à partir du début du XXe siècle, puis vient l'âge d'or des Trente Glorieuses, avant le déclin, lié au choc pétrolier notamment, mais aussi à l'éloignement des zones de pêche et aux crises successives. En 1994, la criée quitte l'Ancan pour rejoindre le chef de baie. Une page se tourne alors. Mais le bâtiment, lui, eh bien, il reste debout. Transformé en centre des congrès, il a réussi à conserver son esprit d'origine, avec ses grandes baies ouvertes sur le bassin, ses quais, et puis ses volumes impressionnants. Et avec la seconde édition de l'événement, la criée de l'Ancan, eh bien, le lieu renoue avec son histoire et reprend le temps d'une journée son accent maritime.

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2: Christian Roque, musicien.
3: Les Limousins sont formidables. Stéphane Pigato.
2: Depuis tout petit, je voulais faire de la musique. C'était une passion, j'écoutais la musique, ça me travaillait. J'étais très amoureux de la musique dès le départ, depuis tout petit. À 7 ans, j'ai commencé à prendre des cours de solfège. J'ai commencé par la clarinette dans une fanfare. Et donc, j'ai pris des cours de solfège avec un prof d'accordéon. Et je voulais pas faire d'accordéon, mais bon, j'ai craqué quand même et je suis devenu accordéoniste.
4: Vous intégrez du coup très jeune, hein, finalement, un groupe avec notamment d'autres accordéonistes de renom. On peut citer Jean Ségurel. Comment ça se passe, ça, quand si jeune, à 15 ans, on intègre ce genre de groupe?
2: 12, 13 ans, 14 ans, je jouais comme ça pour les petits papis mamies dans les EHPAD. Et il y a quelqu'un qui m'avait repéré et il s'avère que c'était un musicien de Robert Monédière. Et je suis rentré, donc j'avais 15 ans à peu près. J'ai donc travaillé avec Robert Monédière et Ségurel qui venait aussi jouer avec nous.
4: Et alors, comme à l'époque, il y a un moment, faut partir à l'armée. Vous allez faire votre armée.
2: Et à la sortie de l'armée, je refais un an de plus avec l'orchestre d'Alain Kleiner. Et ensuite, je suis rentré dans un orchestre à Toulouse qui s'appelait Sentimental Trompette.
4: C'est un des gros orchestres de l'époque.
2: Oui, tout à fait.
4: Et vous commencez là une carrière nationale.
2: C'est ça. C'est-à-dire qu'au départ, avec cet orchestre, on faisait toutes les grosses soirées de prestige. Et un jour, on a été remarqué par Daniel Guichard qui a enregistré 2 albums. Et il nous a proposé de partir en tournée avec lui pour la promotion de ses albums, qui était à l'époque le Gitan, et voilà. Et on a accompagné Annie Cordy, on a accompagné Hervé Villard, Herbert Léonard.
4: À cette époque-là, vous habitez Paris, si on peut le dire, parce que vous tournez beaucoup. Comment arrive ce moment où vous allez intégrer la garde républicaine? Parce que ça aussi, c'est pas commun, de sortir de cette carrière pour intégrer la garde républicaine. En deux mots, comment ça arrive, ça?
2: Comme on dit chez nous, j'étais en pleine bourre, quoi. Comme on dit, ça tournait plein pot, quoi. On était souvent en studio, on faisait des télés avec Guy Lux. Quand Manuela, mon épouse, attendait notre fils, il a fallu trouver une solution pour vivre un peu et vivre à peu près normalement, quoi. J'ai passé le concours pour la garde républicaine et je suis rentré donc comme trompettiste à la garde républicaine, oui, effectivement, pour l'accueil des chefs d'État et les concerts avec le président, voilà.
4: Et quand vous regardez dans le rétroviseur comme ça sur cette vie qu'on vient de parcourir assez rapidement,
2: oui.
4: C'est quoi votre plus grande fierté dans tout ça?
2: Ma plus grande fierté, c'est d'avoir pu faire passer le goût de la musique à des élèves. J'étais prof de trompette et d'accordéon et j'ai des élèves maintenant. J'en ai un qui est prof à Toulouse. Je suis fier d'avoir donné envie à des enfants de faire de la musique. J'ai 66 ans, j'ai eu la chance de vivre de ma passion et ça, c'est pas rien.
4: Il arrive le moment où on pense s'arrêter peut-être?
2: Moi, mon pays, c'est la Corrèze. Je voulais revenir en Corrèze et travailler en Corrèze. Donc, j'ai monté mon orchestre, ce qui a très bien fonctionné pendant 20 ans. Parallèlement, j'ai monté un chœur d'hommes, voilà, qui continue à tourner. Ça s'appelle le chœur de loup de Lubersac, avec lequel on tourne pas mal. Et on, voilà.
4: Et là, vous qui vouliez rester un petit peu tranquille en Corrèze, avec ce chœur-là, vous faites le tour de France et finalement, c'est reparti pour un tour,
2: c'est reparti pour un tour, effectivement.
4: Et pour paraphraser la chanson de Dalida, alors le plus tard possible, là on est d'accord, Christian, vous mourrez sur scène?
2: Sur scène peut-être pas, mais dans la musique, oui. C'est quand même très fatigant faire de la scène. Quand on part en tournée et tout, c'est quand on part sur plusieurs jours, ou même des fois plusieurs semaines, c'est quand même dur. Ça, je ferai plus. Voilà, donc, mais je serai toujours dans la musique, c'est sûr.
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5: Bonjour Médéric Esquesserus.
6: Bonjour Philippe, bonjour à tous.
5: Notre linguiste marseillais. Vous m'inquiétez, Médé, vous avez un drôle de regard inquisiteur ce matin. Là.
6: Inquisiteur?
5: Ouais, un petit peu, oui.
6: Mais confesseur peut-être.
5: Ah.
6: Je vais commencer par une question. Êtes-vous capable de résister à la tentation? Attendez. Est-ce que vous êtes capable de résister à, je sais pas moi, un bon aioli provençal?
5: Ah, c'est difficile.
6: L'aioli complet, hein.
5: Ouais.
6: Avec tous les légumes, la morue, et gradaille dans la sauce. Moi non, j'avoue. Est-ce que vous êtes capable de résister à une daube qui a mijoté pendant des heures et qui embaume la maison?
5: Ah, c'est compliqué.
6: Un morceau de gâteau des rois aux fruits confits bien pégueux.
5: Ouais.
6: Êtes-vous capable de résister?
5: Ça, je sais que non.
6: À un chichi fraîche, tout chaud et bien sucré. Et voilà. Alors, je parle que des désirs gustatifs, du plaisir de la chair, car je pourrais aussi vous poser des questions sur les plaisirs de la chair et vous interroger sur votre capacité à résister à la tentation. Mais ce n'est pas mon rôle. Je ne suis ni confiseur, ni confesseur. En revanche, certains en entendent de belles. La semaine dernière, plusieurs temps forts religieux ont commencé, le ramadan pour les musulmans, mais aussi le carême pour les chrétiens. C'est dans ce cadre que l'on m'a envoyé un lien vers le podcast Carême dans la ville, réalisé par des dominicains, avec l'épisode du 22 février, au titre forcément alléchant, Confession marseillaise. Et je n'ai pas résisté à la tentation, j'ai écouté. Et vous aussi, vous allez écouter. C'est le frère Clément Binachon, du couvent de Saint-Lazare à Marseille, qui parle. Et voilà cette drôle de confession marseillaise, avec l'accent, ou pas.
7: Confession marseillaise. Après avoir jeûné 40 jours et 40 nuits, Jésus eut faim. Matthieu, chapitre 1, verset 2. Marseille, il y a quelques années, dans un confessionnal. Bénissez-moi mon père parce que j'ai péché. Je dois vous confesser, mon père, que j'ai peur que d'avoir été infidèle. C'était la semaine passée. Je prenais mon café tranquille à mon poste habituel en terrasse au-dessus de la plage des Catalans. Et là, il y a une petite que le bon Dieu avait drôlement bien proportionné, qui a eu la mauvaise idée que d'aller piquer une tête là, sous mes yeux. Eh bien, je ne vous cache pas que ce spectacle m'a un peu émotionné. Et c'est ça que je voudrais confesser. Vous me pardonnerez cet exemple pagnolesque, mais il me semble éclairer une confusion courante.
6: Ah, la petite des Catalans. Alors voilà, oui, je vous résume l'essentiel de cet épisode. Ce n'est pas un péché que d'éprouver la tentation, le désir, l'envie, tant que vous n'y succombez pas. Bon, on en parle de l'accent. On sent que frère Binachon essaie d'imiter l'accent marseillais, mais sans se lâcher totalement. Ça donne l'accent, avouons-le, très bizarre, hein, une imitation pas trop réussi, mais il faut savoir faire preuve de clémence, et donc on pardonne volontiers à frère Clément Binachon. Vous remarquerez qu'il est resté sobre, hein. Il aurait pu se laisser aller à répéter ce que l'on peut entendre, hein. Souvent de très mauvais goût, voire très sexiste, hein. Ça peut aller de « Oh, vé la petite comme elle est charmante, Fada !» à « Ting comme elle est bonasse !» en passant par « Oh, elle est bien tankée, celle-là hein. !» Voire, en mode chanson, hein, « Il y a une petite, la belle de mai, coquin de sort, qu'elle me plaît !» Ou il y a une petite au catalan, hein, vous pouvez faire ça aussi. Et ça peut marcher dans plein de sens. Hein. Des filles qui parlent de mecs, des mecs qui parlent de mecs, des filles qui parlent de filles, chacun s'y retrouvera. Mm-hmm. Merci à Sophie pour l'envoi de ce podcast. Et le bonjour à toutes les femmes folles à la messe, comme le disait Rabelais. Bon carême à toutes et tous. Ramadan Mabrouk si c'est le cas. Et méfie à la tentation. Ouais. Espenché. Oui, pécho, c'est péché.
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8: Bonjour, vous ferez attention, il y a une peluche qui vous suit.
9: Oui, vous avez vu, elle est magnifique ma peluche. Hein.
8: Mais elle est vivante surtout.
9: Oui, oui, oui.
8: Elle bouge.
9: Elle bouge et elle fait plein de câlins, c'est super.
8: Ça doit être bien, des câlins de chocho.
9: C'est ça.
8: Et c'est un chocho.
9: Oui, c'est ça, ouais, exact.
8: Comment elle s'appelle?
9: Boubouille.
8: Oh là là, en plus il s'appelle Boubouille.
9: Ouais, ma boubouillette, elle est trop mignonne. Elle est
8: ah, c'est
9: trop
8: une fille?
9: Non, c'est un garçon, mais j'ai le droit de dire ce que je veux. C'est comme ça.
8: Ouais. Ça pourrait le perturber quand même dans son...
9: Non, parce qu'il est bien dans ses pompes. Il est bien dans ses pompes et il sait que il est ce qu'il veut. Voilà, et c'est ce qui compte dans la vie, d'être ce qu'on veut.
8: Moi, je pense souvent, quand je vois des chochos comme ça ou des chiens qui ont vraiment beaucoup de poils,
9: ouais,
8: je me dis souvent, l'été, par contre, ils doivent un petit peu souffrir.
9: Ouais, c'est vrai qu'on a acheté une petite clim juste pour lui, pour pouvoir le mettre au frais, ouais, parce qu'on habite en centre-ville. Et c'est vrai qu'il a eu très, très chaud, quoi. Après, voilà, on essaye de le sortir au moment de fraîcheur. Et cet été, ça s'est bien canalisé. J'espère que l'été prochain, s'il ne fera pas trop, trop chaud, sinon on l'emmènera au pôle Nord et puis c'est tout. Je ne sais pas comment.
8: C'est l'occasion d'un voyage.
9: Exactement. Je ne sais pas comment on peut faire voyager un chouchou jusqu'au pôle Nord, mais ça doit se trouver.
8: Non, oui,
9: tout est possible.
8: Ça se réfléchit, ça s'organise.
9: Exactement, ça s'organise.
8: Mais alors, je note hein, qu'au niveau de...
9: Oui. Non, ne notez pas, les gens n'ont pas besoin de le savoir. Non, ne notons pas, un chien blanc n'est pas toujours blanc partout. On essaye de le laver.
8: Surtout quand il a des poils longs.
9: Exactement, tout s'accroche.
8: Figurez-vous que j'ai le cas avec mon chat.
9: C'est vrai ? Ouais, ouais, ouais.
8: Il y a bien par moments où le cucu n'est pas très très propre.
9: Et pas nénette. C'est ça, exactement.
8: Mais sur un chien blanc, ça se voit encore un peu plus.
9: Et bah, c'est ça, on n'a pas trouvé la crotte magique blanche qui ne tâchera pas l'arrière-train. C'est bien dommage.
8: Alors, d'où l'histoire du pôle Nord, parce que justement, là, c'est tant jamais.
9: Eh oui, exactement. Tout est lié, tout fait sens, hein, c'est vrai.
8: Merci pour cette rencontre.
9: Je vous en prie, merci à vous. Très belle journée.
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1: Salut, Brésil.
2: Au fait, c'est quoi ton prénom?
1: Je m'appelle Geoffrey, j'ai 40 ans, malheureusement.
3: C'est dingue ce que le temps passe vite.
1: Et je suis animateur en centre aéré.
4: Un jeune animateur un peu cinglé.
1: Et je suis dans les petits bonheurs, même les gros bonheurs.
5: Mais il est complètement fou, ce mec.
6: Mais moi, les dingues, je les soigne.
7: Et quelle est votre adresse actuelle?
1: Je suis de Plomodierne, et je dirais que ma ville, c'est un petit village, mais très actif. Il y a beaucoup de vie. Il y a peu de bars, mais le peu qu'il y a comme bar, bah, on s'y amuse bien. Donc c'est une ville très accueillante, au bord de mer. L'hiver, ça dort, mais l'été, ça se réveille, on va dire.
2: Je vais vous apprendre quelque chose, ce n'est pas du tout la saison.
8: On se baladera dans la région?
1: Mon coin préféré quand je me balade, eh ben, ça serait la plage de Pentraise.
3: Mais elle est comment? Raconte!
1: C'est une grande plage qui fait 4 km de long, où on peut partir du début jusqu'à la fin, et on s'y sent bien. Il y a un côté solitaire, surtout quand on y va en hiver, quand il n'y a personne et qu'il pleut. C'est là que c'est le meilleur.
9: Comme il pleut tout le temps, hein, de l'eau, il n'en manque pas. Hein.
10: Souvenons-nous de notre première rencontre avec elle.
1: Mon premier flirt, premier bisou, c'était en Normandie, en CM2. On faisait les classes de mer avec mon école, donc on partait en Normandie. Et on avait fait une boum pour la fin, et on a eu le droit à un petit feu d'artifice.
11: Pour un feu d'artifice, il va y avoir un beau feu d'artifice.
1: Et au moment du feu d'artifice, j'ai fait mon premier bisou.
2: Ah bah c'est le bouquet.
1: Je me souviens même de son prénom, Maud Varzignac. Je sais pas si tu m'écoutes, hein, mais voilà, c'était avec toi. Que des souvenirs.
12: Oh, dis donc, est-ce que c'est moi ou est-ce que ça balance? Hein?
13: Ça balance.
12: Ça balance.
2: Et attends, t'as pas tout vu?
14: Un Megatube?
1: Mais ça serait, ça vient de mes parents, mais ça serait Claude François, Alexandrie, Alexandra.
14: Putain, mais c'est vraiment trop pourri la Bretagne, hein.
1: Je me revois quand j'avais 7 ans à danser sur Alexandrie, Alexandra et de voir mes parents danser sur cette musique avec un engouement. Maintenant je fais des imitations de Claude François.
15: Non, ce matin j'ai pas envie.
14: Non mais c'est bon, allez-y, je me concentre. Ouvrez bien vos oreilles.
16: Je suis dans ta vie. Je suis dans tes bras.
17: Ah oui, c'est étonnant.
14: Mais ça va bien, non? Vous avez vu l'heure qu'il est? Ça fait une demi-heure que je cavale dans les couloirs pour localiser le boucan. Vous croyez que j'ai que ça à foutre?
1: Allez, salut.
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18: Le vin, ça prend du temps. 18 mois en général en Bourgogne avant d'être mis en bouteille. En ce moment, le millésime 2024 finit son élevage en fût comme à Beaune chez Philippe Pacalé. C'est dans le calme de ses caves qu'il nous raconte les notes aromatiques de son Geoffrey 2024.
19: Donc là, on a changé de cave. On est plutôt sur du 2024, c'est ça?
20: On est sur des 2024 rouges.
19: Attendez, vous voulez que je prenne votre micro? C'est peut-être plus pratique. Hop, voilà. Donc là, vous avez ouvert le tonneau. Vous plongez la
20: pipette. Et on se retrouve avec un misime classique, c'est pour ça qu'on voit. On a une belle robe rubis, Geoffrey Village. C'est quatre parcelles différentes. Geoffrey, c'est toujours beaucoup de fruits. Hein. Ça fait un vin assez gourmand et toujours beaucoup de structure. Il y a les deux. Si on prend 10 personnes, toujours 7 qui l'apprécient. On va les soutirer pour les mettre en bouteille l'année prochaine.
19: Quand vous dites préparer, ça veut dire que...
20: On a mis un bouchon.
19: Ça, hein. Donc là, c'est le bouchon qui est à l'intérieur du...
20: Voilà, après on met le robinet.
19: D'accord.
20: Parce qu'on n'utilise pas de pompe, on fait par gravité. Ça évite d'aspirer le vin, c'est moins stressant.
19: C'est plus doux.
20: Voilà.
19: Ah, on peut stresser des vins.
20: Ouais, c'est de la matière vivante. Hein. C'est comme nous, ça évolue. C'est un peu à l'image de l'homme, le vin. C'est un produit culturel. Il y a beaucoup de points communs.
19: Donc il faut lui apporter beaucoup de douceur. Ouais.
20: Même si la forme du vin, là, c'est le tonneau après la bouteille. Nous, on a un squelette, c'est différent. Mais c'est une construction différente.
19: Oui, mais nous, on se trimballe avec le même squelette toute la vie.
20: Voilà.
19: Et eux, ils changent de squelette quand même.
20: Mais on grandit plus à partir de 21 ans, normalement.
19: Non.
20: Et les vins, dès qu'on les a mis en bouteille, ils grandissent, mais différemment, parce qu'ils sont aussi coincés dans cette bouteille.
19: C'est pour ça qu'on a cette forme de tonneau, finalement, parce qu'on aurait pu mettre ça dans des cubes, finalement.
20: Enfin... C'est un œuf coupé au debout. L'œuf sous la terre, la gestation, enfin, il y a toujours une jolie philosophie avec tout ça, mais c'est... Hein, il y a un sédiment qui se forme au fond du tonneau, qui s'appelle la lie, donc quand vous remuez le tonneau, ben, ça remélange, ça dynamise, quoi. C'est un peu comme un bébé avec son placenta, quoi. C'est... Il y a une naissance. et ça protège le vin, donc ça dure un certain temps, c'est pour ça qu'on doit soutirer. J'ai un rôle protecteur et nourricier, c'est bien fait quand même.
18: Philippe Pacalet à Beaune est le papa de 50 000 bébés quand même, bouteilles par an, c'est pas rien et ça fait partie de la fierté de notre région.
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13: Il y a un truc qui nous rassemble tous, nous les Mayennais, c'est bien sûr le bon Mayennais. La vache broute dans les champs, puis ce lait précieusement pasteurisé pour fabriquer du fromage. Et ce fromage délicatement conservé dans cette boîte, oui, celle-ci, avec le couple si mystérieux dont personne ne connaît l'histoire, mais où tout le monde se raconte une histoire. Une recette qui marche depuis 1912. Audrey Gaillot, chargée de communication pour la société Vaubernier, implantée à Martigné-sur-Mayenne.
17: On est habituellement quatrième marque nationale la plus vendue en France, mais sur le mois de décembre, on a eu la bonne surprise de voir qu'on était passé troisième.
13: Et si au départ il n'y avait que le bon Mayennais, désormais la marque est une référence en France. Catherine Drezen, présidente de Vaubernier.
21: Aujourd'hui, ce sont 130 collaborateurs qui travaillent. Nous fabriquons une large gamme de fromages et de produits laitiers bon Mayennais. Camembert, brie, coulommiers, lingots, carré.
13: Ah, mon camembert est prêt. Ça, avec du pain alors. L'entreprise Vaubernier fait travailler plus de 170 producteurs de lait autour de la fromagerie.
17: On met un point d'orgue à faire que nos fromages soient de qualité. Et puis, on a des consommateurs qui nous sont fidèles.
13: Oui, et d'ailleurs, pas plus fidèles que moi, parce que moi, j'ai le bic 4 couleurs bon Mayennais grâce à ça, pardi, au point. Ils existent depuis le début. Vous les échangez pour avoir un cadeau. Et forcément, ça fait un succès fou, comme le souligne Catherine Drezen.
21: Sur l'année 2025, on a à peu près échangé par point ou vendu 45 000 objets à l'effigie de bon Mayennais.
13: Et comme le dit Audrey, les objets sont variés.
17: On a quand même une trentaine d'articles qui sont disponibles sur la boutique, donc on y retrouve des tabliers, des torchons, des sacs isothermes. Quand on passe dans différentes maisons, on voit toujours des petits points qui sont dans les petits pots et les gens ont l'habitude de les conserver, donc je pense que ça se passe de génération en génération.
13: C'est vrai, ça finalement, tout le monde a une histoire avec le bon Mayennais.
17: L'habitude de voir le camembert sur la table le dimanche avec ses grands-parents, et finalement c'est des choses qu'on reproduit nous aussi avec nos enfants. Et donc pour nous, c'est vraiment une fierté de voir que la marque se transmet.
13: Et même si la recette du camembert, le bon Mayennais, n'a jamais changé, la tradition n'empêche pas l'innovation.
17: Donc la finie 1912 au mois de septembre, qui a un peu plus de caractère par rapport à notre camembert historique. Autre exemple, sur le fromage le léger, on a revu le pack là récemment pour pouvoir faire émerger la notion de riche en protéines, qui est aujourd'hui sur le marché un point qui est important, notamment pour les sportifs.
13: Ça y est, j'ai fini mon camembert au four. Bah du coup, je vais courir.

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1: Clac, clac, ça va rerouler.
2: Le jour où je suis monté sur un skate, pour moi, c'est le jour de ma naissance. Donc j'avais 6 ans. Je me suis dit très rapidement, ouais, vers 15-16 ans, je veux faire ça toute ma vie, quoi, en fait.
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2: Je suis Thierry Mondamer, j'ai 53 ans, j'habite à Chambray-les-Tours et je skate depuis plus de 47 ans.
4: Cheveux longs, t-shirt ample et le skate, bien sûr. Thierry est d'ailleurs assis dessus quand on se rencontre dans son terrain de jeu.
2: Ça m'a même servi d'oreiller. Quand j'avais 20 ans, j'ai fait un road trip dans toute l'Europe, en fait, pendant 3 mois. Pas déjà pour être sûr de ne pas se le faire voler.
4: À 6 ans, qu'est-ce qui vous a mis sur cette planche?
2: Je m'en rappelle comme c'était hier. C'était le 1er juillet 1978. Aujourd'hui, dans les cours d'école, il y a des draisiennes, des trottinettes. À l'époque, il y avait des skates. Il y avait la descente du collège qui donnait sur l'école primaire avec un grand virage et un espèce de talus en herbe. Mais 9 fois sur 10, on tombait dans le talus, quoi. En fait, c'est un sentiment de liberté qui est très, très important avec le skate. Alors, bien sûr, il y a le côté glisse et puis l'air, voilà, qui passe dans les cheveux. En fait, dans le skate, ce qui est intéressant, c'est que c'est un des rares sports qui offre ça. Il y a tellement de disciplines. Même sans être bon techniquement, etc., vous pouvez trouver du plaisir.
4: Le plaisir avec la sensation et tous les à côté, les copains, la liberté, la musique.
2: Plutôt hardcore, fusion, c'est par exemple des groupes comme Nirvana, des choses comme ça, quoi. Il y a tout ce qui est rock californien, il va y avoir de la fusion comme les Red Hot Chili Peppers, voilà, il y a plein de choses comme ça. Il y a une vraie culture dans le skate. Hein. Le chanteur des Red Hot, donc Anthony Kiedis, il a skaté. Moi, j'ai eu la chance de skater avec lui.
4: C'est vrai?
2: Oui, c'est vrai. Bah oui, moi j'ai commencé en 78, donc j'ai évolué avec mon temps, quoi.
4: S'évader sur quatre roues, ici ou à l'autre bout du monde, c'est aussi une histoire de spot. Et ça, c'est la chasse au trésor de Thierry, trouver à chaque fois les meilleurs spots.
2: On en découvre tout le temps, là je viens d'en découvrir un dimanche, qui reprend exactement ce qui se fait dans un skatepark aujourd'hui en partie. Ça c'est rare de trouver ça dans la région, alors ça fait 2 jours que j'y pense.
4: C'est comme les champignons, il ne nous dira pas où c'est, que ce soit ici en Touraine ou à l'étranger.
2: Beaucoup, beaucoup, puisqu'il y a quelques années, je partais le vendredi et j'allais un week-end en Espagne. Je revenais dans la nuit du dimanche au lundi, voire des fois je dormais devant le parking où je travaillais. Et la même chose le week-end d'après, mais ce coup-ci c'était pas en Espagne, c'était en Allemagne par exemple.
4: Complètement mordu, le skater, vous l'avez compris. Toutes ces activités, c'est à retrouver sur skateboard.bitterworld.fr. Peu importe votre âge, vous pouvez essayer cette discipline. Avec lui, ça se passera comme sur des roulettes.
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5: Itinéraire bis cette semaine, nous sommes à Villeneuve-sur-Yonne et aujourd'hui, pause gourmande et sucrée. Je suis à la maison d'Onon, François de Charon, bonjour.
6: Bonjour, bonjour.
5: Merci de nous accueillir dans cette maison qui a toute une histoire ici à Villeneuve-sur-Yonne.
6: Oui, effectivement, c'est un passage obligatoire, la maison d'Onon à Villeneuve-sur-Yonne. Elle a été créée en 1920 par la famille d'Onon. Et aujourd'hui, au 1er janvier 2023, j'ai repris l'entreprise et j'essaie de perpétuer cette tradition du pain d'épices et du miel. Moi, je suis arrivé dans Lyon, enfin ma famille est arrivée dans Lyon il y a une quarantaine d'années et on était déjà clients en fait depuis toujours à la maison de Nom. Et c'est comme ça qu'en fait j'ai été complètement séduit et conquis à la fois par les produits, par l'équipe et par le cadre idéal dans lequel on exerce notre métier.
5: Cette maison, vous avez voulu lui donner une autre image. Quelle est la patte François de Charon ici?
6: Alors, la patte François de Charon, c'est d'abord, en fait, perpétuer la tradition et le savoir-faire de la maison d'Onon au travers de nos produits intemporels qui sont le pain d'épices, la biscuiterie et également le

0: Bien entendu. L'idée, c'était d'avoir une image qui corresponde un peu plus à ce qu'attendent aujourd'hui nos clients. Une image peut-être un petit peu plus premium et qui se démarque et qui montre en même temps la qualité des produits qu'on fait à la Maison Donnant.
1: Et puis, ici aussi, on est au cœur de la maison, à côté de l'atelier de fabrication. Ici aussi, vous avez voulu redonner une autre image à cette maison.
0: Oui, en fait, quand je suis arrivé, je me suis aperçu qu'il y avait beaucoup de clients qui aimaient passer du temps chez nous, qui aimaient regarder ce qu'on faisait, regarder la fabrication. Et donc, j'ai installé effectivement une cour, je l'ai végétalisée, j'ai installé des tables, j'ai mis tout un tas de visuels où on voit le processus de fabrication pour que nos clients, quand ils viennent, ils aient envie de rester et qu'ils soient bien quand ils restent, qu'ils puissent déguster nos produits, boire un café ou une boisson fraîche.
1: Là, on est dans ce salon de thé, votre création, et puis juste à côté, une boutique qui, elle aussi, est nouvelle.
0: Alors, elle existait déjà, mais effectivement, on a fait quelques petits changements. On a remis en avant nos produits d'exception, qui sont vraiment le pain d'épices et le miel. Et puis, on a aussi développé toute une gamme de biscuits, qui maintenant deviennent de plus en plus recherchés par nos clients. On essaye d'amener de la nouveauté chaque année, notamment au moment de Pâques et au moment de Noël, où on prépare des créations spécifiques pour ces périodes festives.
1: Les produits de la Maison Donnant, on les retrouve ici au cœur de Villeneuve-sur-Yonne, dans cette très très belle boutique, mais sur d'autres points de vente.
0: Oui, effectivement, on a un point de vente le vendredi à Villeneuve-sur-Yonne également, mais sous le marché couvert, et à Sens le lundi, vendredi et samedi sous le marché couvert. Et nos produits, on les retrouve bien sûr sur notre site e-commerce, où vous pouvez retrouver l'ensemble de notre gamme, les acheter et vous les faire expédier.
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0: un coup de cœur ici même. Là où de là, au-delà de l'eau. 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
1: Sur la route de la Guinguette à Anzem, en venant de Guéret, vous verrez sur votre gauche une maison avec des fenêtres blanches. C'est l'atelier du sculpteur Scal. Mais c'était quoi avant?
2: Je suis Scal, sculpteur. Avec joie de vous accueillir.
1: Donc votre maison, c'était la boucherie du bourg.
2: Une des boucheries du bourg, oui. Alors je crois que c'était la famille Fell qui aurait fermé, d'après les anciens qui habitent le village, dans les années 50. Mais il y a encore les traces.
1: Et donc là, le carrelage...
2: C'est ce qu'on appelle, je crois, du casson. Alors, je ne sais pas si c'est l'expression qui est employée en Creuse, mais en général, on appelle ça du casson, parce que ce sont des bouts de carrelage de toutes les couleurs, qui ont servi à faire le sol de l'atelier de boucherie. Et puis, il reste encore au plafond, encore des suspentes pour les bouchers, où ils accrochaient les morceaux de viande. Mon atelier, apparemment, c'était dans cet endroit qu'on accueillait les clients qui venaient. Donc ici, pareil, le même carrelage que dans l'autre partie. Et là, maintenant, j'ai transformé ça dans mon atelier de sculpture. Sur les matériaux, principalement des métaux, mais aussi du bois. Moi, ce qui m'importe, c'est le rendu dans les formes. J'apporte beaucoup d'importance à la lumière posée sur les pièces, les reflets, enfin. Et puis surtout, j'aime pas les lignes droites. Les gens qui aiment ce que je fais, c'est Jules Verne, Tim Burton, par exemple, me définit mieux comme recréateur.
1: Et là, par exemple, qu'est-ce qu'on a devant nous?
2: Je dirais un manège, mais qui est issu de plein de pièces différentes. Une montre, des engrenages. Alors évidemment, c'est un petit moteur de jeu d'enfant. Mais il y a un plateau qui tourne dessus avec comme un manège pour enfants. Mais là, au lieu que ça soit des chevaux, des voitures, ben là, c'est des symboles du temps.
1: Et est-ce que, comme les anciens clients de la boucherie, on pourra passer la porte et venir voir le manège du temps?
2: Dès cet été, j'accueillerai les visiteurs. Notre partie qui est sans carrelage, peut-être leur bureau, peut-être pas leur comptage, j'en sais rien. En tout cas, là, il y a une grande partie qui est carrelée en casson, comme je disais tout à l'heure, qui est très pratique à entretenir quand on a un atelier de sculpteur.
1: Donc il y a un pont entre le passé et le présent quand même, ça reste de la boucherie à l'atelier.
2: Ah oui, tout à fait, j'ai choisi cette maison pour ça aussi, hein, parce qu'il y avait vraiment un passé, une architecture un peu curieuse, un peu décalée, et ça a fait beaucoup dans le choix, ouais, tout à fait.
1: Comment vous avez mené votre enquête?
2: Principalement, je fréquente la bibliothèque de la COP, donc dans Zem. On est quelques-uns, et j'ai rencontré Brigitte, par exemple, à qui j'ai posé des questions. En tout cas, c'est grâce aux anciens du village que j'ai pu avoir quelques infos, quoi. Je fais une belle rencontre, je suis bien ici.
1: Dans cette maison, on ne découpe plus de la viande, mais des matériaux recyclés pour fabriquer des œuvres.
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2: Allez, on passe la frontière, que ce soit au niveau du col du Locle, le de Valorbe, pas de souci. On va en Suisse et on regarde un petit peu ce qui se passe chez nos voisins avec David Aubry. Bonjour David.
3: Bonjour Louise, bonjour à tous.
2: Alors je le disais, un conflit de voisinage tourne au vinaigre, mais pour la plaignante.
3: Oui, ah, vous voyez, j'aime bien aller dans la rubrique justice, hein, ça en dit long sur une société. Alors, sur le ring ce matin, la momone, une solide bernoise, la soixantaine bien tapée. Alors c'est le genre de femme, il ne faut pas la chercher, ou alors on la trouve, hein. Vous allez voir, face à elle, une voisine lambda que la momone ne peut pas blairer. Mmh. Et vous allez voir aussi que notre amie du jour, eh ben, elle n'est pas là pour obtenir le prix Nobel. Hein. La diplomatie, ce n'est pas son truc. Elle, quand elle est contrariée, elle envoie du lourd. C'est le genre grande gueule, sans gêne, c'est un peu la mère Trump du quartier. Alors je vous rassure, elle n'a pas sorti la machine à baf, mais elle a décidé d'afficher sa voisine juste parce qu'elle ne peut pas l'encadrer.
2: Alors elle l'a en effet affichée au sens propre, hein, pour le coup.
3: Eh ben absolument. Les faits se sont déroulés dans la buanderie de la Copro, le lieu idéal, là où tout le monde passe et a le temps de jeter un œil sur les murs. Attention, je ne m'en piquais à la presse suisse. La momone, elle a décidé de laver son linge sale en public et sans adoucissant. Sur une affiche en face de la machine, elle traite la voisine de « rebut antisocial de l'humanité ». Bref, c'est ce qu'on appelle de la diffamation et des injures. Alors, forcément, la dame visée s'est pas laissée faire et elle a porté plainte.
2: Et le ministère public lui a donné raison.
3: Évidemment, la momone n'est pas ressortie blanchie de la buanderie. Selon les juges, elle a sali la réputation de sa voisine en portant atteinte à sa dignité et à son droit à la considération. Rien que ça. Et tout ça, eh ben, ça se paye. 620 balles d'amende, frais de justice et un avertissement. En cas de récidive, ce sera 80 balles de plus par jour d'affichage.
2: Eh ben.
3: Pour pas risquer de perdre à nouveau ses nerfs, on lui conseille donc de ne s'acheter une machine à laver pour faire ses lessives dans son appart et pas à la buanderie. Et accessoirement, Loïs, on va aussi lui conseiller de prendre une petite verveine, ça détend.
2: Oui, ça peut faire du bien, surtout de grand matin comme ça. Merci beaucoup David, et puis voilà, vos conseils, on les retrouve, parce que là, on trouve un super conseil, achetez votre machine à laver, voilà, n'allez pas la faire dans un lieu public, on a toujours des risques comme ça. Merci, les conseils à retrouver sur l'application ici et sur ici.fr Besançon. Et puis nous, on se dit à demain, tout simplement. Voilà, David.
3: À demain.
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4: Bonjour, je m'appelle Jean, je suis né en 1935. J'ai fait du vélo depuis très jeune. J'ai côtoyé après des gens de qualité et j'ai eu la chance de participer à beaucoup d'épreuves et d'en tirer de grands souvenirs et des profits.
5: Bonjour Jean. Alors c'est pas exagéré hein, de dire que vous êtes un mordu, un grand passionné de vélo et de cyclisme. Ça se voit quand on regarde vos albums photos chez vous, vos nombreux trophées. Et ça se voit un peu dans vos yeux aussi quand on parle de vélo, ça vous émeut ?
4: Mais c'est vrai qu'à vélo j'ai été heureux. Ah oui, j'étais mordu. Et alors dans mes rêves, je rêvais que le Tour de France passait dans le coin, que je me planquais derrière une haie et que je m'emmanchais dans le peloton. Je roulais comme les autres sans fatigue. Et ça, c'était un rêve qui m'est resté longtemps. Et j'ai même rêvé une nuit, il n'y a pas si longtemps, que sur le guidon, j'avais mis mon nom.
5: Jean, vous-même, vous avez participé à certaines courses, notamment le Paris-Brest-Paris.
4: Ah, Paris-Brest-Paris avait existé la première fois en 1891. Et c'est Charles Théron qui avait gagné. Il avait eu un peu de chance parce que il avait déjà un frère qui avait une voiture. Et il avait bénéficié de ravitaillement, d'assistance. Et à un moment, il a voulu abandonner. Et son frère a sorti un pétard. Il a dit, si tu t'arrêtes, je te tue. C'était sympa au possible. Il n'y a pas de dérailleur, il n'y a pas de frein, il y a un pignon fixe. Et puis tu pédales. T'en chies comme un russe au Congo. Alors c'est quand même assez baroque. Moi, après, j'ai fait Paris-Brest-Paris en 1991, 100 ans après Charles Théron. Je suis quelquefois un peu farfelu. J'ai eu beaucoup de plaisir à faire Paris-Brest-Paris parce que je l'ai fini pas abîmé.
5: Qui sont les cyclistes qui vous ont marqué ?
4: Bernard Hinault. J'ai adoré ce garçon. Et puis, à un moment, on a familiarisé. Je me suis occupé, entre autres, de lui et de son vélo. Il était attaché à ce que je faisais. Et je savais que pour un contre-la-montre, il fallait lui mettre de la guidoline neuve, le chatterton des guidons. Je l'ai accompagné au championnat du monde et il était champion du monde, à Sallanches. Et là, les larmes sont sorties et on s'est embrassés. Et après, j'en ai eu un autre, Luc Leblanc. Luc Leblanc était champion du monde. Luc Leblanc était maillot jaune du Tour. Luc Leblanc a eu le malheur de perdre un frère lors d'une soirée de 14 juillet à Nieul en Haute-Vienne. Un gars bourré rentre dans la foule, tue le frère à Luc et casse une jambe à Luc. Ça n'a pas empêché Luc d'être champion du monde. Enfin, pour moi, c'est grandiose. Et il y a 2 ans, le Tour de France passe à La Roche et Luc Leblanc conduit une voiture. Tout le monde pose des questions, tout ça. Et je dis à Luc Leblanc, comment va ta sœur? Les gens me prennent pour un timbré, quoi. Ah, il me dit, elle va bien, elle habite à Toulouse, elle fait telle et telle chose. Ces périodes-là, pour moi, sont formidables.
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2: Et non, crèche, ça désigne pas une garderie en breton. Je vais vous l'expliquer. Avant cela, un petit dicton.
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2: Je sais pas pour vous, mais moi j'adore la sagesse populaire, le bon sens des anciens dictons. Et celui que j'ai choisi pour vous, bah, tombe sous le sens. Mais c'est mignon. Écoutez bien. Gant ni tra, nerer tra. Alors, ceux qui comprennent ont sûrement déjà un petit sourire. Parce que, bah oui, c'est bête comme chou, mais ça marche. Gant ni tra, nerer tra. Littéralement, avec rien, on ne fait rien. Gant ni tra, nerer tra. C'était utilisé dans le sens de « on n'a rien sans rien ». Si on ne fait pas d'efforts, on ne peut pas avoir de résultats. Que ce soit au travail ou dans la vie de tous les jours, ça fonctionne pour tout ce qui demande un minimum d'efforts physiques ou intellectuels. Gant ni tra, nerer tra. Ça sera notre phrase philosophique du jour ou votre mantra breton du jour, si vous voulez. Une dernière pour bien mémoriser. Gant ni tra, nerer tra.
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2: Et du coup, créar. Créache. Aïe, aïe, aïe, aïe, aïe. Encore un mot breton bien malmené, comme Quignamon. Souvent mal écrit et surtout très souvent mal prononcé. Le mot breton, c'est créar. Et ce mot, on le retrouve dans des hameaux ou des quartiers, même pour un phare. Et la bonne production est crère ou créar. Créar, c'est une prononciation plus du Nord Finistère, mais on la trouve parfois ailleurs. Et crère ou créar, dans la langue bretonne parlée, c'est le haut. Créranti, c'est l'étage de la maison. Et dans les non-lieux, c'est un point haut, donc un lieu habité en hauteur. Créar, crère. Et c'est aussi une colline ou une montagne, comme l'une des plus célèbres, hein, le Ménéum, dans le Finistère, qui est surnommé Acher, c'est-à-dire la colline. Donc voilà, si vous souhaitez vous approprier ce mot, n'hésitez pas à surtout bien le prononcer, ça fera du bien aux oreilles. Crère, créar et Acher. Si vous mettez l'article devant. Je vous laisse vous entraîner. Je vous dis à demain, même heure, pour d'autres petites surprises. Canoir Croix.
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1: Les petits bonheurs, généralement, ce sont des sourires qui se récoltent tous les jours au hasard des rencontres. Il suffit d'un micro ici, de ne surtout pas prendre de rendez-vous et de ne pas se présenter. Ça marche très bien à Megève, par exemple. Nous sommes donc en Haute-Savoie, sur les hauteurs de Megève, au Mont d'Arbois, pendant que des chevaux sont en train de monter dans une bétaillère.
2: Bonjour.
1: Matin de bonheur, venez vous occuper des bêtes.
2: C'est ça, on vient les mettre au chaud, ouais.
1: Ah, c'est-à-dire que là, ils quittent la montagne?
2: Ouais, ce coup-ci, ouais, c'est bon. Ce coup-ci, on va les ramener, on va les mettre en pension pour cet hiver, ouais. Ils ont passé tout l'été en montagne, donc ce coup-ci, ça y est. Ils vont aller se mettre au chaud pour l'hiver.
1: Ah oui, ils font toute la saison,
2: là,
1: ici?
2: Ouais, ceux-là, ils font toute la saison ici. Il y en a qui sont là pour la monte, il y en a qui sont là pour l'attelage, et puis vu que nous, on est élevage, il y en a, ils sont juste là pour grandir.
1: Vous, c'est pas juste un loisir, c'est votre métier?
2: Ouais, moi, c'est mon métier, ouais. Je suis cocher palefrenier. Ouais.
1: Quand vous dites pour l'attelage, c'est les calèches qu'on peut voir à Megève, par exemple?
2: Exactement, c'est ça.
1: Donc, les chevaux, quand ils sont pas attelés, on les voit ici, sur les hauteurs de Megève?
2: Ouais, c'est ça. Nous, on en a à l'Alpette, comme là en face, en haut de la côte 2000. On en a aussi au Mont d'Arbois, là, juste derrière. Et puis, après, au fur et à mesure de la saison, on les fait descendre petit à petit. Puis là, ils atteignent leur point le plus bas sur Megève. Puis après, on les change de département et puis voilà.
1: Donc là, ils montent dans le bus?
2: C'est ça, ouais. Ils montent dans le bus. Là, je vais en mettre 4. Là, après, j'ai mon patron qui va arriver. Il va prendre le reste. Et puis après, on va prendre un camion et une remorque. Puis on y charge tout dedans. Puis lui, il part cet après-midi.
1: Et là, ils partent où, là, en résidence d'hiver?
2: Ils partent dans l'Allier, ceux-là. Ils partent dans l'Allier. Ils ont des gros champs de plusieurs hectares où c'est qu'ils ont du foin, des abris pour eux, de l'eau à volonté. Et puis voilà.
1: L'Allier, donc en Auvergne, si je ne m'abuse, il fait pas beaucoup plus chaud qu'ici l'hiver.
2: Non, il fait pas beaucoup plus chaud, mais par contre, ils auront plus d'herbe qu'ici, on va dire. Ils auront moins de neige, ils auront un peu plus de foin, un peu plus d'eau, parce que nous, ici, c'est qu'on est tout de suite dans la neige, et puis nous, on n'a pas assez de foin pour tous les nourrir l'hiver, donc on préfère les mettre en pension. C'est beaucoup plus agréable pour eux. Puis pour nous, l'hiver, on a déjà bien assez de boulot comme ça, donc au moins, ils sont un peu tranquilles aussi de leur côté.
1: Alors justement, vous faites quoi l'hiver si vous avez plus de chevaux?
2: Alors, c'est pas qu'on en a plus, c'est qu'on en a moins. Toute la partie élevage, en fait, part tout en pension, et en fait, l'hiver, nous, on fait énormément de calèches. Sur Megève, on a des grosses calèches qui montent jusqu'à 12 personnes. C'est qu'on fait les fondus en calèche en soirée ou le midi, et on fait juste des balades en calèche.
1: Bon, vous, j'imagine que le cheval, c'est une passion, on fait pas ce métier-là par hasard.
2: Mon grand-père était déjà éleveur de chevaux, là, maintenant, je bosse chez un ami de mon grand-père. Puis voilà, après, on fait ça par passion, de toute façon, c'est pas par l'argent qu'on va le faire, hein, comme dans tout métier agricole.
1: Même à Megève?
2: Même à Megève, l'agricole, ça reste l'agricole, à Megève ou pas.
1: Je peux vous demander votre prénom?
2: Moi, c'est Mathieu, moi.
1: Et c'est quoi le dernier petit bonheur de Mathieu, s'il vous plaît?
2: Mon dernier petit bonheur, c'est d'avoir fait un galop sur les crêtes de la côte 2000 en plein été avec le soleil couchant. Et ça, je pense que je m'en souviendrai jusqu'à ma mort.
0: 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Lucas Vanitou, bonjour.
3: Bonjour.
0: Vous êtes le fondateur de l'association Belfortaine Objectif Égalité, qui existe depuis combien de temps?
3: Nous entrons dans notre 7e année. J'ai créé l'association avec mon ancien animateur jeunesse à la ville de Belfort en 2019. Nous avons deux pôles au sein de l'association. Un pôle famille avec lequel nous réalisons des animations socio-éducatives, socio-culturelles, directement au pied des immeubles, et des projets collectifs avec elle. Et puis un pôle jeunes solidaires dans lequel nous réalisons des animations plutôt sur la thématique qu'on appelle l'éducation à la citoyenneté, à la solidarité internationale.
0: Quand j'entends international, ça veut dire que vous allez parfois très très loin pour réaliser ces projets?
3: Alors ça nous arrive, oui. Tous les deux ans, on porte un projet fort qui s'appelle les périples solidaires et culturels. Et nous avons déjà financé à distance, pour raison Covid, on n'avait pas pu s'y rendre, au Cambodge, trois puits, aux Philippines, nous sommes en relation avec une école, et puis dernièrement en Indonésie en novembre dernier avec un nouveau groupe de jeunes, nous nous sommes rendus là-bas.
0: Des jeunes de quel âge et qui ont fait quoi?
3: Alors des jeunes de 16 à 19 ans, dont c'était la première expérience à l'international, qui ont travaillé pendant plus d'un an pour réaliser des actions d'autofinancement leur permettant de se rendre sur place, certes, mais aussi et surtout de partager vraiment un moment interculturel. Ils étaient en binôme franco-indonésien pour rénover une maison de la nature afin que les enfants de la communauté puissent bénéficier d'apports sur cette thématique.
0: Des projets à l'international, ça c'est OK, avec des jeunes, mais aussi des projets tout près de chez nous et même dans nos quartiers.
3: Tout à fait. Aider au local ne nous empêche pas d'aider à l'international. Donc on a à cœur de privilégier notre territoire également.
0: Quand on se rend compte qu'à Belfort, par exemple, c'est près de 30% de la population qui est en situation de précarité, forcément, ça fait réfléchir et ça donne des idées.
3: Nous, notre enjeu, c'est de travailler avec ces familles-là qui ne se referment pas sur elles-mêmes et donc de continuer à favoriser ce lien qu'il existe entre les publics, précaires ou non d'ailleurs, et de réaliser des interventions.
0: Quel genre d'intervention ?
3: Une rencontre au pied des immeubles avec des ateliers, surtout sur la période estivale, le mardi et le jeudi, sur le quartier des Glacis. On va réaliser des animations de rue et aussi des animations nocturnes le jeudi soir. Et ça, c'est conclu en fin d'été par un grand festival qui s'appelle Clôture de l'été, avec des concerts, de la nourriture, des jeux pour les familles, des rencontres et des conférences sur des thématiques, parce qu'on a toujours cette volonté d'avoir un apport éducatif important de façon à essayer d'émanciper le public. Le but, c'est pas de faire à leur place, mais qu'ils apprennent à le faire, plus tard le répliquer.
0: L'association ne manque pas de projets, du grain à moudre donc pour toutes celles et ceux qui veulent continuer à défendre la solidarité et l'inclusion.
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5: Bonjour Julie, bonjour tout le monde.
6: Il y a un débat, Lucie, sur l'origine de la Loire. Je ne sais pas si vous qui nous écoutez, vous êtes au courant, mais c'est ce que vous nous racontez en tout cas aujourd'hui.
5: Oui, alors je parle bien du fleuve, le plus long fleuve qui s'écoule entièrement en France. 1020 km de long, fleuve légendaire, royal, qui a vu naître ses fameux châteaux. Fleuve sauvage aussi, puisque c'est l'un de ses surnoms. Est-ce que vous savez où la Loire prend sa source, Julie ?
6: Mais oui, carrément, je le sais, Lucie mieux sait qu'elle prend sa source au Mont Gerbier de Jonc.
5: Excellente réponse, bravo, c'est en Ardèche, dans le Massif central. Plus précisément, c'est une montagne, le Mont Gerbier de Jonc, très reconnaissable avec sa forme arrondie. C'est un ancien volcan qui semble avoir été posé là, comme ça, par un géant. La Loire prend apparemment sa source à environ 1400 mètres d'altitude. Et je dis environ parce que, encore une fois, il y a débat. Sur place, il y a trois sources différentes qui sont indiquées comme étant la source de la Loire. Il y a l'authentique source de la Loire, la géographique source de la Loire et la véritable source de la Loire. Les trois sont des filets d'eau ou au mieux des ruisseaux. Et là, c'est le moment de se souvenir de vos cours de primaire. Pour former un fleuve, il faut qu'il y ait une source, rejointe par d'autres sources affluentes, puis par des rivières affluentes, etc., etc., pour finalement que tout ça aille se jeter dans la mer. Mais alors, comment il peut y avoir une source géographique, une source véritable et une source authentique de la Loire ? Eh bien, parce que les propriétaires des terrains sur lesquels sont situées ces sources se sont chamaillés pendant longtemps pour savoir lequel était le propriétaire de la source de la Loire. Question certainement d'argent et de tourisme.
6: Bien sûr, aujourd'hui, Lucie, c'est fini quand même les chamailleries. Tout le monde s'est mis d'accord.
5: Bien sûr que oui, tout ça c'est terminé. Aujourd'hui, on parle des sources de la Loire. En fait, la Loire prendrait sa source dans la nappe phréatique sous le mont Gerbier de Jonc. Nappe phréatique qui fait jaillir non pas trois sources, mais une trentaine au pied du mont. Alors, il n'y a pas de source officielle en fait. Et cerise sur le gâteau, certains bénévoles se sont mis à chercher quelle était la vraie source de la Loire. Et ils se sont rendus compte que le premier affluent du fleuve prenait sa source plus haut et plus loin que ces fameuses sources dont je vous parlais tout à l'heure. Même si on n'est pas sûr de sa source principale, on est sûr qu'elle se jette à Saint-Nazaire. Et là, il n'y a pas besoin d'investigation.

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2: Bonsoir à tous et bienvenue une fois encore ce soir sur ICI. Je voudrais saluer les 44 stations du réseau ICI qui nous permettent chaque soir, d'ailleurs à travers des reportages, de mettre en avant vos initiatives positives. Ce soir, encore un tour de France, on ira du côté de Nantes, face au château de Clisson, pour découvrir un jardin extraordinaire. Nous irons aussi à La Rochelle pour découvrir cette fois une entreprise qui nous aide à nous protéger des virus et des bactéries. Alors que l'automne vient juste d'arriver, c'est plutôt pas mal. Enfin, nous irons faire du sport pour ceux qui aiment en Nouvelle-Aquitaine. Ce tour de France est aussi des paysages, des villes, des régions et un ancrage lié à nos territoires. Et ce, grâce au parcours singulier d'un invité. Ce soir, je reçois un journaliste, un écrivain, une figure incontournable du paysage médiatique français. Depuis près de 40 ans, il a travaillé au Nouvel Observateur, Marianne, Le Point, rédacteur en chef, éditorialiste, notamment au Journal du Dimanche. C'est aussi une voix, vous l'avez entendu sur Europe 1, sur RTL. Il a présenté durant 8 ans la revue de presse de la matinale de France Inter. Il est aussi auteur de plusieurs livres, passionné de sport, journaliste sportif d'ailleurs, à l'origine. Aujourd'hui, il poursuit son travail d'écrivain avec son nouveau livre « Mes mains pleines de sang » publié chez Grasset, paru fin septembre, dont nous parlerons à la fin de l'émission. Je reçois Claude Askolovitch. Bonsoir Claude.
3: Bonsoir.
2: Vous avez l'air surpris de ce que je dis.
3: Non, je regardais, le temps a passé vite. À l'intérieur de chaque homme de bientôt 64 ans, c'est moi, il y a un type de 30 ans qui se demande ce qui lui est arrivé. Je crois que c'est de Groucho Marx en réalité.
2: C'est vrai que vous
3: toujours avez... sur Inter, allez, vendredi matin.
2: Ouais, mais bien sûr, oui, je parlais de la revue de presse évidemment que vous avez fait pendant 8 ans, effectivement tous les jours, ça c'était dans la matinale. Alors on va parler de tout ça, on parlera de ce livre, vous intéressez à l'identité juive, à votre attachement à Israël face à la guerre de Gaza, on en parlera avant 21h. Mais ce soir, on va retracer ce parcours à travers les lieux qui vous ont façonné. Il n'y a pas que Paris dans la vie, sauf que Paris, bah, c'est votre premier point d'ancrage, puis c'est un point d'ancrage très important parce que vous y êtes né, hein, Claude, très clairement.
3: Absolument, dans une petite clinique du 17e arrondissement. La clinique n'existe plus.
2: Oui, ça n'existe plus.
3: Pas loin du square des Batignolles où Barbara s'est promenée, pas loin de l'église Sainte-Marie des Batignolles où plein de copains à moi faisaient leur première communion, pas loin de l'école de la rue Le Mercier. Je suis un gosse du 17e qui, en grandissant, est devenu un jeune homme puis un vieux monsieur du 18e.
2: Vous avez des souvenirs précis de l'endroit où vous viviez? Je crois que c'était, alors en termes d'étage, je ne sais plus si c'était 4e étage, porte droite ou 2e étage. Vous vous souvenez exactement de l'endroit où vous avez passé cette
3: 99 rue Legendre, 4e étage droite. Voilà, un 3 pièces. On a bougé après dans le quartier des Batignolles où ma maman vit toujours. Mais oui, c'est l'endroit, c'est le premier endroit qui a énormément changé. Qui était un quartier populaire, qui est un quartier boboisé, comme on dit. Tu le vois, la texture des restaurants au parfum.